0: aujourd'hui, mais mieux vaut tard que jamais. Ou alors celui-ci, d'adage. Quand t'as les pieds dans la gabouille, c'est pas le moment de chercher tes pantoufles. Et oui, chez nous, la gassouille, c'est souvent un souvenir d'enfance. Mais entre nous, on est tous encore un peu des garagnas, hein. On y aime bien parfois encore. Quel plaisir de gassouiller un peu.
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2: Nous sommes avec une des dernières et la plus ancienne fabrique de pâtes de fruits en Auvergne. Avec Anthony Vallat, qui est le directeur général. Merci de nous recevoir, Anthony. Nous sommes face à une vieille photo qui montre, je pense, le tout début de cette maison Cruzy, c'est ça ?
3: C'est pas le début historique, hein, puisque la maison Cruzy a été fondée en 1880, mais c'est effectivement une photo du site de fabrication ici, sur la zone du Brézé, telle qu'il était en 1956, au moment où la maison Cruzy a déménagé du centre de Clermont pour venir s'installer sur la zone du Brézé.
2: Construction de l'usine Goffredi, avenue Jean-Mermoz, sur le champ d'Angélique. Et on aperçoit des angéliques sur ce champ.
3: Et l'angélique étant un des produits un petit peu signature des confiseurs et de la confiserie. Et donc c'est un beau clin d'œil de l'histoire que de penser que voilà, notre site de fabrication ici est basé sur un ancien champ d'angélique. Voilà.
2: L'angélique, ces petits bâtonnets de couleur verte, hein, c'est
3: exactement.
2: Ça, je ne dis pas de bêtises.
3: Il y a beaucoup de particuliers qui ont aussi de l'angélique à la maison.
2: Voilà. C'est la tige.
3: On confie la tige, tout à fait.
2: D'accord, ok. Et aujourd'hui, vous en faites toujours. Vous avez toujours des producteurs d'angélique qui bossent avec vous.
3: Oui, tout à fait. C'est un agriculteur qui vient nous livrer en tracteur chaque année. C'est au mois d'août, quand la récolte est prête. On se met d'accord avec lui l'année d'avance sur les quantités dont on aura besoin. Et puis il vient nous livrer. On la travaille, on la prépare. Et puis après, on va la faire confire. Donc c'est un produit auquel on tient beaucoup.
2: Il y a toujours une grosse tradition autour de ça. Enfin, en Auvergne, on offrait des pâtes de fruits. C'était un incontournable.
3: Effectivement, la création de la pâte de fruits a été faite en Auvergne. Hein, à la base, la pâte de fruits s'appelait la pâte d'Auvergne. Et c'était vraiment une spécialité, on va dire, régionale. Ce qui a fait que l'Auvergne était une terre de fruits confits, c'est que, on va dire que la noblesse venait, descendait de Paris dans le 16e, 17e siècle et venait dans les cures, à Roya ou autre. Ils découvraient, ils dégustaient les fruits d'Auvergne. Et la méthode de conservation à l'époque, hein, puisqu'on n'avait pas toute la pasteurisation, etc., là, c'était de confire les fruits. Ce qui faisait que, du coup, les confiseurs auvergnats ont prospéré sur la base des gens qui venaient en cure et qui ramenaient leurs fruits à Paris en général. C'est comme ça que la confiserie et le métier de confiseur a démarré en Auvergne.
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4: Le vin, ça prend du temps. 18 mois en général en Bourgogne avant d'être mis en bouteille. En ce moment, le millésime 2024 finit son élevage en fût comme à Beaune chez Philippe Pacalé. C'est dans le calme de ses caves qu'il nous raconte les notes aromatiques de son Gevrey 2024.
5: Donc là, on a changé de cave. On est plutôt sur du 2024, c'est ça ?
6: On est sur des 2024 rouges.
5: Attendez, vous voulez que je prenne votre micro ? C'est peut-être plus pratique. Hop, voilà. Donc là, vous avez ouvert le tonneau. Vous plongez la
6: pipette. Et on se retrouve avec un millésime classique. C'est pour ça qu'on voit. On a une belle robe rubis. Gevrey Village, c'est quatre parcelles différentes. Gevrey, c'est toujours beaucoup de fruits. Hein. Ça fait un vin assez gourmand et toujours beaucoup de structure. Il y a les deux. Si on prend 10 personnes, il y a toujours 7 qui l'apprécient. On va les soutirer pour les mettre en bouteille l'année prochaine.
5: Quand vous dites préparer, ça veut dire que...
6: On a mis un bouchon.
5: Donc là, c'est le bouchon qui est à l'intérieur du...
6: Voilà, après on met le robinet.
5: D'accord.
6: Parce qu'on n'utilise pas de pompe, on fait par gravité. Ça évite d'aspirer le vin, c'est moins stressant.
5: C'est plus doux.
6: Voilà.
5: Ah, on peut stresser des vins.
6: Ouais, c'est de la matière vivante. Hein. C'est comme nous, ça évolue. C'est un peu à l'image de l'homme, le vin. C'est un produit culturel. Il y a beaucoup de points communs.
5: Donc il faut lui apporter beaucoup de douceur. Voilà.
6: Même si la forme du vin, là, c'est le tonneau après la bouteille. Nous, on a un squelette, c'est différent. Mais c'est une construction différente.
5: Oui, mais nous, on se trimballe avec le même squelette toute la vie.
6: Voilà.
5: Et eux, ils changent de squelette, quand même.
6: Mais on ne grandit plus à partir de 21 ans, normalement.
5: Non.
6: Alors, Alors que les vins, dès qu'on les a mis en bouteille, ils grandissent, mais différemment, parce qu'ils sont aussi coincés dans cette bouteille.
4: C'est pour ça qu'on a cette forme de tonneau, finalement, parce qu'on aurait pu mettre ça dans des cubes, finalement.
6: Enfin... C'est un œuf coupé au deux bouts. L'œuf sous la terre, la gestation, enfin, il y a toujours une jolie philosophie avec tout ça, mais c'est, hein, il y a un sédiment qui se forme au fond du tonneau, qui s'appelle l'ali, donc quand vous remuez le tonneau, ben, ça remélange, ça dynamise, quoi. C'est un peu comme un bébé avec son placenta, quoi. Il y a une naissance. Et ça protège le vin, donc ça dure un certain temps. C'est pour ça qu'on doit soutirer. J'ai un rôle protecteur et nourricier. C'est bien fait, quand même.
4: Philippe Pacalé à Beaune est le papa de 50 000 bébés, quand même. Bouteilles par an, c'est pas rien. Et ça fait partie de la fierté de notre région.
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1: Bonjour, je m'appelle Julien Ferrandez, président du foot de l'AS Saint-Germain-Chantirac depuis 7 ans maintenant. J'habite à Saint-Germain-du-Salambre, je travaille à Saint-Germain-du-Salambre, j'ai la chance de travailler là où je joue au foot. Du coup, je suis cantonnier, donc je m'occupe du terrain, je m'occupe des infrastructures du stade, donc encore plus de plaisir à être président d'un club.
2: Bonjour Julien, qu'est-ce qui vous a fait entrer dans ce club? Est-ce que c'est la fonction de président ou c'est d'abord le fait de jouer au foot?
1: Non, le club, je l'ai connu avant d'être président, je suis rentré au club en 2002. Et c'était un copain à moi qui m'a dit « Viens, on va jouer à Saint-Germain, tu verras, c'est un super club ». Et effectivement, je suis tombé amoureux du club, des joueurs, de l'entente, des dirigeants surtout, parce qu'il en faut, et des supporters qui nous supportent tous les dimanches.
2: Jouer quel poste sur le terrain, Julien?
1: Alors j'ai trois postes. C'est soit 9, parce que c'est moi qui veux. Le coach me fait jouer 5, parce que c'est lui qui veut. Et je dépanne dans les buts, parce que plus jeune, j'ai joué gardien.
2: On peut dire que vous êtes un joueur polyvalent, en fait, Julien. Comment on fait une victoire au sein de l'AS Saint-Germain-Chantérac?
1: On l'a faite avec un chant dans les vestiaires qui est un peu spécial parce que c'est un chant communiste. Alors, me demandez pas pourquoi. Quand je suis arrivé, il a fallu que j'apprenne les paroles. La lutte finale. Non, après, c'est se retrouver après la douche pour fêter ça avec les dirigeants, les femmes de joueurs, les enfants de joueurs dans le club-off.
2: Votre club, il rassemble une équipe. 28 joueurs, vous jouez en District 4, il n'y a pas de division en dessous. Du coup, président, c'est quoi les objectifs pour cette saison?
1: Effectivement, on est au plus bas, mais on est un club qui est en reconstruction depuis 2-3 ans. Le après-Covid nous a un peu fait mal et qui a fait mal au football tout court, de toute façon, je pense. Comme objectif, c'est maintenir un club de foot dans ces deux petits villages qui est Saint-Germain et Chantirac. C'est un club de copains. Il y a des gens qui viennent, qui restent un an à cause du boulot, à cause des études. Et en fait, ils sont dégoûtés de partir parce qu'ils voient qu'on est vraiment un club qui se prend pas la tête. On n'est pas là que pour gagner. On est là pour jouer au foot et essayer de se faire plaisir.
2: C'est quoi les couleurs du club de l'AS Saint-Germain-Chantérac?
1: C'est la couleur verte comme l'AS Saint-Étienne. Je suis trop jeune pour avoir connu les grandes gloires de Saint-Étienne. Moi, c'est mon club de cœur, c'était les Girondins de Bordeaux. Après, quand je suis arrivé dans ce club, les anciens qui jouaient encore, eux étaient fans de l'AS Saint-Étienne.
2: Ouais, combien de buts inscrits depuis le début de la saison? Quand vous jouez 9, pas quand vous jouez gardien de but.
1: Alors pour avoir fait 2-3 matchs en 9 contre les grosses équipes, je suis qu'à 2 buts en 7-8 matchs.
2: C'est pas mal, on se rapproche de Kylian Mbappé. Merci beaucoup Julien.
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3: Le 30 octobre 1812 à Montpellier, le préfet de l'Hérault, Pierre Barthélemy Joseph, comte de Nogaret, a mis les petits plats dans les grands. Il organise un mirifique dîner pour faire plaisir à ses hôtes, mais surtout à un hôte, le comte de Borroméo, qui va intercéder en sa faveur auprès de l'empereur Napoléon pour le faire grand croix de la Légion d'honneur. Sa délicieuse épouse, Marie-Julie Boudon de la Roquette, a fait préparer des dindonneaux aux truffes et de la croustade de bécasse. On est nickel, les invités arrivent, parmi lesquels le fameux comte de Borroméo, général des armées, accompagné de son état-major. Il est en uniforme, il a des favoris noirs très beaux, il raconte aux invités ses faits d'armes, cette soirée est extrêmement réussie. Et là, bam! La porte du grand salon de la préfecture s'ouvre en grand. Le commandant de la gendarmerie déboule avec une dizaine de ses agents et se rue sur le comte de Borroméo. Monsieur le préfet hallucine. Madame la préfète Marie-Julie Boudon de la Roquette tape une crise de panique. Ses copines l'éventent et le comte de Borroméo est arrêté. Le comte de Borroméo, en vrai, il s'appelle Anthelme Collet. Et avant d'être général, et avant d'être comte de Borroméo, il a été sous-lieutenant, déserteur, missionnaire dominicain, marquis, abbé à Gap, où il a tapé 80 000 francs à ses fidèles, évêque sous le nom de Monseigneur Don Pasqualini, puis faux lieutenant, chanoine honoraire à Saint-Augustin, avant de, enfin, devenir le général comte de Borroméo, ce qui lui a permis de taper dans les caisses d'argent public par-ci par-là pour, prétendument, organiser l'armée de Catalogne. Et juste pour que le tableau soit complet, en 1812, Napoléon, il était en train de galérer au fin fond de la Russie. Vous voyez, je pense qu'il avait peut-être potentiellement d'autres choses à gérer que faire grand croix de la Légion d'honneur, le préfet de l'Hérault. Ah non, attendez, stop, pousse, c'est pas fini. Donc il fout Anthelme Collet en tôle, hop, au cachot, pendant 3 semaines. Et notre préfet, un gros malin, décide de sortir Anthelme Collet du cachot pour le présenter à ses invités lors d'un autre dîner, histoire d'amuser la galerie. Ils le mettent dans la cuisine. Anthelme Collet est seul. À la porte, il y a deux gardes. Il avise une tenue de cuisinier, un gilet rond, un tablier, un bonnet blanc. Il enfile tout ça, prend deux plats, hop, un dans chaque main, met un coup de pied vigoureux dans la porte de la cuisine, genre « je suis pressé, ok, il y en a qui bossent ». Il passe devant les deux gardes et le voilà libre.
0: 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Wikizef, petit guide à l'usage des étrangers du sud du péage d'Arras en vacances dans notre belle région.
4: Votre cousine a décidé d'organiser son anniversaire, seulement les temps sont durs. Elle voudrait réunir la famille, mais faire ça à moindre frais. Vous savez, les réceptions dans les grandes familles, ça fait vite cher, hein, que la famille proche, ils sont 25. Deux, trois cousins en plus avec les gosses, on monte vite à 50. Alors elle a une idée. Elle se dit, je vais faire à manger des pentières au four avec des saucisses au barbecue. Et ils ramèneront chacun une ou deux bouteilles. Et là, votre cousin, il dit, Vadius, ça va faire une paire de bouteilles. Ne paniquez pas, Wikizef est là pour vous aider. Votre cerveau s'est mis en route à essayer de compter. Et vous ne parvenez pas à trouver comment une trentaine d'adultes en ramenant une ou deux chacun, voire trois, on arrive à une simple paire.
5: Définition.
4: Une paire de bouteilles ? Beaucoup de bouteilles. C'est simple, hein. Mais attention, quand on dit une paire de bouteilles, c'est quand on sait qu'il va y en avoir beaucoup, peut-être même de trop, mais on ne sait pas combien. Et en acceptant ce qui va par paire naturellement, les chaussures, les tototes, les chaussettes, les prunes et les jumeaux. Par contre, à un colloque de jumeaux, on peut dire, des jumeaux là-bas, il va y en avoir une paire. Et si on va par là, dans le dressing de votre femme, je suis sûr que des chaussures, il y en a aussi une paire.
5: Exemple.
4: Une paire de manifestants selon la police, une belle paire de manifestants selon les syndicats. Je crois qu'on a fait le tour. Depuis le temps des Wikizef, je crois, j'en ai fait une paire, je suis sûr.
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1: Saviez-vous qu'en France, une grande partie des voitures de police que vous voyez dans les séries n'ont jamais arrêté personne? Non, non, elles viennent parfois d'un hangar très discret en Alsace. Oui, oui, ici, entre deux zones industrielles, on fabrique l'illusion du cinéma avec plus de 90 000 objets différents. Aujourd'hui, je teste pour vous Ciné-Régie à Geispolsheim. Nous sommes dans une zone d'activité en périphérie de la ville. Assez classique, hein. Sauf que sur le parking, on peut apercevoir plusieurs voitures de police qui attendent tranquillement. Intriguant, hein. Et là-bas, j'y retrouve Mickaël. C'est le directeur fondateur de Ciné-Régie. C'est une compagnie d'ici, hein, qui propose à la location des uniformes, des costumes, des véhicules, des armes et même de la décoration pour le cinéma et la télévision. Mickaël m'accueille avec un super sourire et une phrase plutôt rassurante. Tu verras, ici, tout est faux, mais tout doit paraître vrai. Et il n'a pas tort, hein. En poussant la porte de l'immense hangar, je comprends que je viens d'entrer dans un monde littéralement parallèle où se mêlent des uniformes à perte de vue. Police nationale, gendarmerie, pompiers, militaires, chaque uniforme correspond à une époque précise. Une couture, un écusson, une nuance de bleu, tout compte parce qu'un détail faux, eh bien, peut ruiner littéralement la crédibilité d'une scène. Alors, comme le veut la chronique, eh bien, j'ai évidemment tenté d'en porter un, mais je découvre immédiatement un problème. Ah bah oui, oui, marcher avec assurance quand on porte un uniforme officiel, ah bah ça s'improvise pas. Ah non, non, non, je ressemblais davantage à un agent de sécurité un peu paumé plutôt qu'au commissaire Moulin, si vous voyez ce que je veux dire. On poursuit en changement littéralement d'ambiance, hein. Place aux fusils, aux flingues et autres lance-roquettes. Méga impressionnant. Mais Mickaël insiste, hein. Toutes les armes sont neutralisées ou adaptées pour le cinéma. Ah oui, ici on rigole pas avec la sécurité, hein. Elle est maximale pour une illusion absolument totale. Et je vous le confirme, ici, on n'est pas avec des petits jojos en plastoc. Non, non, non. Et Mickaël a déjà fourni des tournages de films assez balèzes, hein. Si je vous dis Fury avec Brad Pitt ou encore Sherlock Holmes avec Robert Downey Jr. Et même le film Les Rivières Pourpres. La classe quand même, hein. Ciné-Régie peut même livrer ses véhicules et ses équipements sur des tournages partout en France et même en Europe. Alors je vous laisse imaginer la scène, hein. Lorsqu'il y a un contrôle routier disons banal, la tête de l'agent quand il réalise que le véhicule de police n'est pas un officiel et qu'à l'intérieur on y trouve un bazooka, 10 mitraillettes et 12 fusils à pompe. Et heureusement, hein, avec l'attestation très spéciale que présente Mickaël, ah bah tout est réglé, hein. Mais il faut le dire, la scène reste quand même très cocasse. Comme quoi, à Geispolsheim, on peut vivre un polar sans même commettre de délit.
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2: En plein cœur de Tillières-sur-Avre, je demande la famille Giraud. Vous allez faire la connaissance de Mika, le papa, Ambre, la fille, et Mano, le copain de la fille. J'aurais bien aimé vous présenter Céline, la maman, mais elle est au boulot. Faut bien qu'il y en ait qui bosse. Céline, vous la verrez demain, vu que j'ai des raisons de dormir chez eux ce soir. Je vois pas de porte, alors je toque au carreau. Une jeune fille ouvre la fenêtre.
3: Hello, Ambre ?
4: Oui, c'est ça.
3: Le papa, il est pas là ?
4: Il doit être à l'intérieur, je pense.
2: Ok, j'entre comment ?
4: Je vais t'ouvrir le portail.
3: Ah, t'es trop mignonne.
4: Peut-être c'est ouvert, je sais pas.
3: Ah bah je regarde,
4: ouvrir.
3: Hein.
4: Ouais.
2: Ah, j'avais pas vu le portail. C'est ouvert.
3: C'est moi ?
2: Non, c'est ouvert.
3: Tu vois, c'était ouvert.
2: Bah ouais. Mika a l'air d'aller bien.
3: Très bien, très bien. Très
2: pourquoi
3: bien,
2: c'est très si grand ici ?
3: Parce que c'est un ancien relais de poste, l'ensemble.
2: Ah, d'accord.
3: Ouais, c'était considéré un peu comme une ferme ici, il y avait des chevaux.
2: Regarde ces perdus grands ouverts qui sont ni grands ni verts à la base, mais qui se demandent ce que tu viens faire là.
3: Je viens voir parce qu'il paraît que c'est une famille d'artistes ici. Papa, maman. Ouais, Ambre.
5: Mano, tout le monde est dans l'art, quoi.
3: Oui, un petit peu, ouais.
5: C'est toi qui as impulsé tout ça
3: hein ? Alors, je pense, hein, je suis le premier. Hein. C'est les enfants qui ont suivi. Hein. On appelle ça reproduction sociale. Hein. Un artiste fait des enfants artistes, voilà, ouais, c'est ça.
2: Vous avez fait la connaissance d'Ambre ?
4: Moi, je fais un peu tout, mais surtout de l'installation et de la performance. Donc, je mélange plein de médiums, surtout dans la sculpture. Et après, j'intègre des éléments de son, de vidéo dedans.
2: Et papa, il fait quoi ?
3: Si tu fais le tour dans la maison, on va voir qu'il y a pas mal de peintures objets, des sculptures.
2: Voilà. Et Mano, il fait quoi ?
4: Des films 3D et du son.
2: Et Cécile, la maman, elle s'exprime beaucoup dans le textile.
3: Voilà.
2: Tout ça sur l'impulsion de Mika, le papa.
3: Bah, finalement, c'est dans le lieu dans lequel où ils ont dû me voir. Et Ambre, toute petite, elle était à la fois dans le bac à sable, le béton, les briques, après les petits bricolages, puis après dans les œuvres, dans la peinture à l'atelier, et ainsi de suite, quoi.
2: À la base, la famille n'est pas du coin.
3: On n'est pas vraiment normands. Mes enfants sont normands parce qu'ils sont nés en Normandie, mais nous, on vient du Loir-et-Cher.
6: Ah, ta famille habite dans le Loir-et-Cher. Ces gens-là ne font pas de manière.
2: Je crois qu'on vous avait pas encore présenté Mano.
7: Mano.
2: Le vidéaste de la famille.
5: Ça va, Mano? T'es réveillé?
8: Ouais, c'est bon, je me suis réveillé.
2: Bah, il dormait pas, il bossait.
5: Hein. Bossait tes 3D, tes images de synthèse.
8: Ouais, là, je bosse des storyboards pour un film.
5: Et tu fais une école?
8: Non, j'ai fini là.
2: Il a fini.
8: J'ai fini, et depuis que j'ai quitté les Beaux-Arts, je me suis mis à l'animation 3D.
5: Là, c'est un atelier, là.
8: Oui.
5: Ah, mais il y avait de la place, hein.
2: Il en faut pour toute la famille.
3: J'ai coupé la radio, j'avais mis la radio, donc.
5: T'avais mis quoi comme radio?
2: Change de sujet.
5: Ah, ici, c'était le.
2: Bravo.
5: Voilà. C'était pour les chevaux, quoi.
3: Alors, t'as la mangeoire, t'as même l'abreuvoir qui est en dessous, là, qui est en zinc.
5: La mangeoire sert de rack aujourd'hui pour les tableaux de qui? De toi, alors?
3: Surtout de moi, ouais. Donc là, c'est la partie atelier, artiste. On fait des toiles, de la peinture, de la sculpture, découpage, assemblage. Il y en a un peu partout.
2: Sinon, Fred, t'avais pas un truc à leur dire?
5: Je vais dormir chez vous ce soir.
3: Si tu veux, il n'y a pas de problème.
5: Et puis, il n'y a pas de problème, il y a surtout de la place.
3: Ah, bah, il y a surtout de la place, oui, voilà. Beaucoup de place.
5: Parce qu'il y a un truc qu'il faut absolument que vous me montriez demain.
3: Oui.
2: Petit indice.
5: Et demain, on va changer de rue.
3: Tout à fait.
5: Tu vas me montrer un truc qui est dans la rue du château, là.
3: Oui.
5: Je pense que ça va en halluciner plus d'un.
3: Ah oui, je crois aussi, oui.
2: Bon, bah, vivement demain.
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10: Le temps de vous lire en marseillais. Bonjour Médéric.
9: Bonjour Philippe.
10: C'est notre linguiste marseillais. Donc on va jouer ce matin un peu comme des enfants.
9: Oui, tout à fait. Alors vous savez à quoi jouent les enfants en ce moment? Enfin ces jours-ci, ces temps-ci.
10: Ces temps-ci, bah, avec le smartphone, ouais. Jeux, voilà quoi.
9: Les tablettes, les jeux vidéo, etc. Ouais. On est d'accord. Bon, les tout petits jouent encore avec des voitures, des robots, des trucs Pokémon, etc. Voilà. Alors autrefois, alors non, je vais pas faire celui qui grommelle à mon réguignard.
2: C'était mieux avant.
9: C'était mieux avant, c'est ça. Non, mais je vais vous parler quand même des réguignards. Les réguignards dans Luberon, c'est une association provençale qui, comme son nom l'indique, regroupe des amoureux de la culture et de la langue provençale, des gens du Luberon, qui s'appellent avec autodérision donc les réguignards, en gros les râleurs. Hein. Eh bien, la présidente de cette association est bien connue chez nous, il s'agit de Claudette Ocelli, aussi connue sous le nom de Mamette, dont on a entendu la voix sur notre antenne pour nous apprendre un peu de provençal. Avec ces réguignards, elle organise jusqu'au 14 mars à Pertuis, à l'espace de Croze, une exposition appelée Joe et Jugué d'antan, qui propose de retrouver des jeux et jouets d'antan et avec leur petit nom en provençal. Alors autrefois, les minots jouaient à Ouda, au dé, au Baouduf, au Toupie ou au Quille. Il y avait les osselets aussi. Alors, je me souviens que mon frère jouait, je trouvais ça bizarre, les osselets. Mmh. Mais voilà, ça a disparu, j'ai l'impression.
10: Oui, c'est vrai.
9: Non, voilà, on ne voit plus ça. Jouer aux osselets, c'est Djouga, Djibotrao et Mélisa Ousset. Par contre, les billes, on y joue encore. À mon époque, on prisait les gros galops comme ça et on tirait les soldats Starlux.
10: Ouais,
9: ça aussi, voilà. Ouais, ouais. Ou on jouait au pot. Enfin bref, voilà, j'adorais les billes. Dans la cour de récré, je pense qu'on joue encore à la marelle ou à la corde Persaouta, je ne traduis pas. Mais probablement plus aux yeux banda, les yeux bandés, au Colin Maillard, qu'on appelle aussi Kukuruma. On dirait une chanson Kukuruma. En revanche, on fait encore l'Iseskundai, le jeu de cache-cache, à partir de verbe s'escoudre, se cacher. Et on dit parfois, c'est Avateskundra, on va te cacher. On joue aussi à la poupée, la titeille, dans son Ousta ou des titeilles, sa maison de poupée, ou bien avec une poupoune pour Djouga à la mama, là non plus, je traduis pas. Quand j'étais minot, j'adorais jouer avec les taraillettes, la dinette, mais aussi à la marchande. J'avais d'ailleurs un bel établi de marchande et je vendais à ma mère, à ma grand-mère, plein de beaux fruits et légumes en plastique, ou du poulet, ou en plastique, ou du fromage en plastoc, avant la malbouffe, vous voyez, il y avait déjà tout prévu. Tous ces jeux d'enfants d'hier ou d'avant-hier sont présentés à l'exposition Joe et Jugué d'antan à Pertuis jusqu'au 14 mars pour ce et samedi, donc demain, il y aura en plus un grand jeu de piste sur le double thème du parler provençal et des jeux d'enfants dans les rues de Pertuis, mais aussi du Motus, tout le t-shirt. Toute l'après-midi, nous serons sur place avec mon collègue Bla pour vous faire jouer à Motus en mode démo ou initiation, mais il y aura aussi un Motus en live, en public avec les meilleurs joueurs de Motus à défier. Alors de mon temps, on jouait à cache-cache et celui qui comptait, on disait qu'il pégait. On disait, allez, c'est toi qui pègues. Ouais. Et on joue aussi à faire des moulons dans la cour. Et pour signaler l'attroupement, on crie moulons!

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3: Arnaud Fromage, bonjour, bonjour.
4: Bonjour, bonjour.
3: Oh, ça fait beaucoup de bonjour, dites-moi. Bon Arnaud, aujourd'hui, quand le général de Gaulle vient en Franche-Comté?
4: Eh bien, il se passe toujours quelque chose. D'autant qu'il y est venu plusieurs fois dans la région, trois fois déjà à l'automne 1944, pour préparer la libération de Belfort, lors d'une réunion secrète avec le général de Lattre de Tassigny et Churchill au château de Montalembert, à Metz, après la libération. Ensuite, quand de Gaulle est venu saluer les villes libérées, Besançon, Morteau, Grandcombe, Châteleux, mais ce n'est pas la dernière fois que de Gaulle va venir dans la région. En 1959, sur la route qui le mène en Alsace, il en profite pour aller faire quelques petites pauses dans le territoire de Belfort. À chaque fois, le grand homme descend de sa déesse noire et passe quelques minutes à discuter avec les habitants, stupéfaits de voir le général en vrai dans leur commune. À Rope, Saint-Germain, Felon, La Chapelle-sous-Rougemont, La Rivière, Fontaine, Foussemagne et à Angeau. Angeau, 206 habitants, où de Gaulle est accueilli par la foule dans l'unique rue ornée de drapeaux et de bandeaux bleu, blanc, rouge. Anecdote amusante, le village d'ailleurs, qui ne possédait pas autant de décorations, est allé les piquer chez les voisins de Dell.
3: Ah, bon, mais Arnaud, la grande tournée de Gaulle en Franche-Comté, c'était en 1962.
4: Oui, la tournée des Grands-Ducs même. Le 14 juin, il atterrit à la base aérienne militaire de Luxeuil, avant de se rendre à Vesoul, puis de filer vers Dole, à bord cette fois d'une Simca présidentielle. Ensuite, direction Arbois, puis Poligny, Lons-le-Saunier, où à chaque fois, il est accueilli en héros. Le lendemain, il continue sa tournée par le Haut-Jura, Saint-Claude, Morée, Morbier, Saint-Laurent, Grand-Vaux, Cise, un petit quart d'heure à Champagnole, et ensuite direction Équevillon, Onglières, Plénise et Sanzeau, avant de remonter dans le Doubs, un discours à Pontarlier, à Besançon. Bref, le marathon présidentiel se termine le 17 juin dans le territoire de Belfort.
3: Et ben dis donc, et pendant toute la durée de ce périple, il a eu un problème majeur.
4: Oui, pendant ces 4 jours en Franche-Comté, le général de Gaulle ne s'est pas contenté de prononcer des discours et de serrer des louches. Non, il a bien fallu qu'il dorme aussi. Or, Charles de Gaulle est grand, très grand même, 1m96 au garrot, donc les préfectures vont galérer à chacune de ces étapes pour lui trouver un paddock à ses dimensions. D'ailleurs, l'Élysée a fait réaliser en avance des lits sur mesure. Alors, pour la première nuit de sa visite à Vesoul, l'on apporte donc à la préfecture le lit spécial du général. Sauf que l'année 1962 est très tendue. C'est la fin de la guerre d'Algérie, une partie des accords d'Évian est d'ailleurs négociée en secret au Fort des Rousses pendant ce voyage présidentiel.

0: Gaulle a échappé de peu à l'attentat du Petit Clamart, alors son service de sécurité est sur les dents. Ainsi, il lui déconseille de dormir à Vesoul même et préfère l'envoyer à la base aérienne de Saint-Sauveur, jugée plus sûre. Mais si les hommes et les véhicules ont pu faire le transfert, le lit, lui, eh bien, il est resté à Vesoul, dans les appartements du préfet. Et il y est toujours, d'ailleurs, parce que l'Élysée ne l'a jamais réclamé. Alors, l'histoire ne dit pas si De Gaulle a bien dormi ce soir-là, mais en tout cas, c'était pas dans un lit à sa taille.
1: Non, c'est certain, ça. Merci beaucoup, Arnaud Fromage, et puis à demain.
0: À demain.
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3: Vous êtes peut-être déjà venu voir vos enfants ou vos petits-enfants jouer à la Guéretoise, cette salle de spectacle qui est à l'espace Fayol à Guéret. Mais c'était quoi avant ?
4: Hervé Herpe, directeur artistique de la Guéretoise de spectacle. Avant, ici, c'était un prêt, il y a très longtemps. Puis après, il y a eu une construction, c'était une MJC, avec multiples activités, comme ça se faisait beaucoup dans les années 70-80. Il y avait un ciné-club, il y avait un labo photo qui existe encore dans les caves.
3: Est-ce que vous avez entendu l'époque où c'était une coopérative ?
4: Oui, alors il y a eu cette période, parce que c'est un petit peu ce qui a permis d'inventer aussi la Guéretoise de spectacle. Guéret est une ville qui a presque inventé les coopératives. C'était une coopérative ouvrière, très active, très engagée politiquement. On venait acheter sa farine, on venait acheter des boutons pour faire de la couture. Il y avait plein de choses et c'était quelque chose qui a été très très très important sur la ville de Guéret. Et il en reste encore des traces.
3: C'est quoi l'esprit coopératif ?
4: Plutôt que de passer par un système commerçant, des gens faisaient des achats en gros, ils négociaient des prix, ça rassemblait. C'était très familial et puis dans un but très social. Cette histoire de coopérative de Guéret me trottait dans la tête, mais j'avais pas fait le lien. Et puis un jour, on avait créé un spectacle, Guéret en chanson. Il y avait des réunionnais, il y avait des anciens maçons, des carrières, il y avait des immigrés qui venaient d'arriver ici. Et on a créé un spectacle global avec écriture de chansons. Et on a donné ce spectacle à l'espace André Lejeune devant une salle complète de 600 personnes, quoi. Et à la fin du spectacle, on avait organisé une petite buvette. Et c'était très drôle parce que tout le monde s'est retrouvé, parce qu'il y avait tellement de monde, et bien à servir des boissons, à servir. Et j'avais l'impression d'être une petite usine grouillante et sympathique. J'avais l'impression d'être dans une coopérative. Il y a un ami qui me dit, mais tu devrais appeler ta scène la Guéretoise. Il dit, ça fait un nom de coopérative, la Guéretoise. Je dis, ouais, mais je me demande si c'est pas le nom d'une bière. Rajoute deux spectacles. Et c'est comme ça que la Guéretoise de spectacle est née, suite à cette soirée un petit peu coopérative. C'était en 2006.
3: Maya, comment tu connais la Guéretoise ?
5: Moi, j'y suis allée avec l'école, j'ai vu un spectacle, c'était Chute la pomme, on ne parlait pas, et en fait, c'était un monsieur, et ben, il avait une pomme, et en fait, il faisait comme si c'était un peu son animal de compagnie. Et un jour, quand il dormait, il voulait le manger, mais il se réveillait tout le temps.
3: Tu recommandes cette salle ?
5: Oui, je le recommande très fortement.
3: Aujourd'hui, la Guéretoise de spectacle garde cet esprit de la coopérative, de convivialité et de solidarité.
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1: Moi, c'est Sabine.
2: Ruti,
1: sage-femme à la maternité.
2: C'est ça.
3: Vous venez d'arriver, vous sortez, vous arrivez, vous...
1: J'arrive. Juste pour vous. Ouais. J'étais diplômée en 96. J'ai toujours voulu faire ça. Je me suis décidée en troisième, mais j'ai pas changé mon fusil d'épaule.
3: Alors, on va où?
1: Eh ben, on va monter en salle de préparation à la naissance.
3: Ah, mais où?
1: Deux étages.
3: Okay, avec les petits coussins d'allaitement. La petite tape pour le bébé.
1: Je pense qu'on apporte des informations, on les accompagne. C'est vraiment de l'échange avec les patientes.
3: C'est ça qui a changé?
1: Oui.
3: Plus.
1: Avant, on disait qu'on apprenait à pousser aussi. Oui. C'est des choses qu'on fait plus, en fait.
3: Ah, c'est fini?
1: On parlait pas de préparation à la naissance et à la parentalité, en fait. Déjà, le terme a changé au moment des années 2000, à peu près, où on a vraiment inclus le conjoint, et puis où on s'est axé aussi, pas que sur l'accouchement justement, mais sur l'après-naissance, et puis de plus en plus on fait attention vraiment aux suites, parce qu'on s'est rendu compte que il y avait beaucoup de mamans qui faisaient de dépression du postpartum, et donc c'est ça aussi l'intérêt de la préparation à la naissance, c'est de les préparer, de les accompagner à la naissance, mais à l'après-naissance en fait, et à tout ce changement qui va arriver avec l'arrivée du bébé. Parce que ça bouscule un petit peu quand même.
2: Oui. Donc vous faites aussi des accouchements, hein?
1: Alors j'en fais plus depuis longtemps, parce que je fais de la préparation à la naissance, j'accompagne les femmes aussi en grossesse pathologique, et puis dans les déclenchements. C'est le démarrage, c'est avant qu'elles descendent en salle de naissance.
2: D'accord. Vous n'en faites plus, ça vous manque pas?
1: Non, ça me manque pas.
2: Non, non. C'est un choix, j'imagine.
1: C'est un choix complètement. Hein, ah oui, tout à fait. Non, je suis très contente et vraiment, je me plais en préparation à la naissance, dans l'accompagnement de ces futurs parents.
2: Bon, il y a des larmes ici, des larmes de joie, des larmes de tristesse.
1: Ouais, aussi, des larmes de fatigue. voilà, tout à fait. Des larmes d'où, oh là là, ça fait un an que j'ai accouché, je reviens là, ça me fait plein d'effets. Ouais. Il y a.
2: Ah oui, déjà presque un an après encore.
1: Ouais, les dames qui reviennent ici, ça leur fait souvent quelque chose.
2: Alors qu'est-ce qu'on dit aujourd'hui à l'allaitement? Allez-y à volonté, cadrez l'allaitement.
1: Alors je pense qu'il faut que ce soit déjà un choix de la femme, un choix personnel. Il faut qu'elle ait du soutien. On va pas allaiter pour faire plaisir à quelqu'un. On va allaiter parce qu'on en a envie, parce que c'est un choix qu'on va faire. Et puis après, c'est surtout allaiter sans vous poser de questions, en suivant le rythme de l'enfant, parce qu'au démarrage, c'est ça qui est important. C'est finalement de ne pas se poser de questions et faire équipe avec son enfant.
2: C'est impossible de pas se poser de questions quand on est jeune parent.
1: Oui, mais en fait, ne pas se poser de questions. L'allaitement, culturellement, on l'a un peu perdu, nous, avec l'émancipation de la femme, la pilule, etc. dans les années 70. Et donc, quand l'allaitement est revenu, on l'a calqué un peu sur le biberon. Mmh. Et le biberon, c'était toutes les 3 heures. Et puis surtout, on le donnait pas avant. En fait, pour mettre en place la lactation, c'est écouter le rythme de cet enfant, parce que lui, il sait pas ce que c'est que de se nourrir. Déjà, in utero, il est, j'ai envie de dire, nourri, logé, blanchi gratuitement. Et il va falloir qu'il découvre certaines choses. Et donc, il faut qu'il apprenne. Pour lui, c'est tout un apprentissage, et donc il faut qu'il apprenne quand il est disponible, ce bébé. Donc lui, il va pas être disponible toutes les 3 heures à heure fixe.
2: D'accord, mais comment vous avez découvert ce métier?
1: Eh ben, avec un forum des métiers. Ouais. Où j'ai croisé une sage-femme passionnée. J'avais très envie de m'occuper du bébé. J'avais besoin de contact aussi avec les gens. Et cette sage-femme m'a été, mon point d'ancrage. Et puis après, j'ai rencontré une autre sage-femme quand j'étais encore au lycée, où j'ai pu du coup voir un accouchement, voir une césarienne. Et donc tout ça, je me suis dit, mais c'est ça que j'ai envie de faire.
2: Ouais, ça a été la révélation.
1: Ah ouais, complètement.
3: Pour que je vous fasse une petite photo.
1: D'accord.
2: Oh super, vous avez mis votre blouse, votre badge.
1: Voilà.
2: Ah, j'ai cru que c'était un sifflet, non?
1: Non. C'est...
2: On se met où? On se met là? On se met où? Vous aimez?
1: Oui, ça me va.
2: C'est bien, c'est beau. Hein. Mais quel sourire vous avez?
1: Merci.
2: Mais les yeux qui brillent. C'est naturel?
1: Je crois, je fais rien de particulier.
2: Ça rend très joyeux, non, comme métier, parce que
1: c'est un beau métier. Ouais. Enfin, moi, je changerai pas de métier.
3: Bah oui, c'est sûr.
1: Voilà, ça reste vraiment un métier que j'aime.
2: Mm-hmm. Vous repartez? Vous êtes venue exprès?
1: Oui, je suis venue exprès parce que c'était pas sur une garde, c'était pas pratique. Ma collègue avait des consultations d'allaitement, donc je suis revenue. Je suis repartie.
2: C'est bien ça. On repart ensemble.
1: Alors. Et ben, on repart.
2: À moins que vous ayez quelque chose à faire, je ne sais pas, mais vous faisiez une brioche à la maison?
1: Oui.
2: Donc là, on est à nouveau dans le hall de la maternité. Il y a un chiffre à l'entrée de la maternité, là.
1: C'était le nombre de bébés nés à la maternité, donc en 90 ans.
2: 312 557.
1: Voilà.
2: Ah oui, depuis, on a fait un peu de chemin, quoi.
1: Premier bébé en 1929.
2: Ouais,
1: voilà. Et puis ça, c'était en 2019.
2: Ah oui, donc depuis, il faudrait actualiser le chiffre.
1: Après, on est à peu près à 2800 accouchements par an.
2: Bon, bah, c'est vrai qu'à chaque fois qu'on rencontre une sage-femme, ça nous remonte plein de souvenirs.
1: C'est ça. Merci beaucoup.
4: Merci beaucoup.
1: Bonne fin de journée.
2: À bientôt.
1: Au revoir.
2: À bientôt.
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5: Il y a un truc qui nous rassemble tous, nous les Mayennais, c'est bien sûr le bon Mayennais. La vache broute dans les champs, puis ce lait précieusement pasteurisé pour fabriquer du fromage. Et ce fromage délicatement conservé dans cette boîte. Oui, celle-ci, avec le couple si mystérieux dont personne ne connaît l'histoire, mais où tout le monde se raconte une histoire. Une recette qui marche depuis 1912. Audrey Gaillot, chargée de communication pour la société Vaubernier, implantée à Martigné-sur-Mayenne.
6: On est habituellement quatrième marque nationale la plus vendue en France, mais sur le mois de décembre, on a eu la bonne surprise de voir qu'on était passé troisième.
5: Et si au départ il n'y avait que le bon Mayennais, désormais la marque est une référence en France. Catherine Drezen, présidente de Vaubernier.
7: Aujourd'hui, ce sont 130 collaborateurs qui travaillent. Nous fabriquons une large gamme de fromages et de produits laitiers bon Mayennais. Camembert, brie, coulommiers, lingots, carrés.
5: Ah, mon camembert est prêt. Ça, avec du pain alors. L'entreprise Vaubernier fait travailler plus de 170 producteurs de lait autour de la fromagerie.
6: On met un point d'orgue à faire que nos fromages soient de qualité. Et puis, on a des consommateurs qui nous sont fidèles.
5: Oui, et d'ailleurs, pas plus fidèles que moi, parce que moi, j'ai le bic 4 couleurs bon Mayennais grâce à ça, pardi, au point. Ils existent depuis le début. Vous les échangez pour avoir un cadeau. Et forcément, ça fait un succès fou, comme le souligne Catherine Drezen.
7: Sur l'année 2025, on a à peu près échangé par point ou vendu 45 000 objets à l'effigie de bon Mayennais.
5: Et comme le dit Audrey, les objets sont variés.
6: On a quand même une trentaine d'articles qui sont disponibles sur la boutique, donc on y retrouve des tabliers, des torchons, des sacs isothermes. Quand on passe dans différentes maisons, on voit toujours des petits coins qui sont dans les petits pots et les gens ont l'habitude de les conserver. Donc je pense que ça se passe de génération en génération.
5: C'est vrai, ça, finalement, tout le monde a une histoire avec le bon Mayennais.
6: L'habitude de voir le camembert sur la table le dimanche avec ses grands-parents, et finalement, c'est des choses qu'on produit nous aussi avec nos enfants. Et donc pour nous, c'est vraiment une fierté de voir que ça, la marque se transmet.
5: Et même si la recette du camembert, le bon Mayennais, n'a jamais changé, la tradition n'empêche pas l'innovation.
6: Donc la finie 1912 au mois de septembre, qui a un peu plus de caractère par rapport à notre camembert historique. Autre exemple, sur le fromage le léger, on a revu le pack là récemment pour pouvoir faire émerger la notion de riche en protéines, qui est aujourd'hui sur le marché un point qui est important, notamment pour les sportifs.
8: Ça y est, j'ai fini mon camembert au four. Bah du coup, je vais courir.
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9: Dans Toujours à la page, je vous emmène dans une forêt extraordinaire. Extraordinaire et inquiétante à la fois. Celle de Chimère tropicale, un dernier livre de Corinne Morel d'Arleux, paru chez Dalva. Femme politique repentie, écologiste convaincue, Corinne Morel d'Arleux a d'abord écrit des essais pour transmettre ses convictions, mais depuis quelques années, c'est aussi à travers le roman que cette dromoise a choisi d'exprimer sa fascination pour la nature. Et c'est en Inde du Sud, lors d'une résidence d'écriture, que l'autrice a imaginé cette histoire, l'histoire d'Ariane, infirmière en psychiatrie qui n'a jamais quitté ses montagnes, mais rêve de jungle. Alors le jour où un double accident d'avion improbable se produit dans une forêt tropicale éloignée, Ariane trouve l'occasion de rejoindre cet univers fantasmé. Un univers de moiteurs, de crocs, de mystères, de magie, où elle croisera un homme jaguar, des chamans, des morts inaccomplis et l'inquiétant Cadillac qui la poursuit comme une ombre. Vous l'aurez compris, la place de l'imaginaire dans le livre de Corinne Morel d'Arleux est centrale. Alors je lui ai demandé quelle était pour elle la place de l'imaginaire, son importance dans la vie.
10: Ouais, j'ai l'impression que c'est un sujet d'une actualité brûlante, cette question de la place de l'imaginaire. D'abord parce que j'ai l'impression qu'on est nombreuses et nombreux à avoir de plus en plus besoin de se réfugier dans l'imaginaire pour de temps en temps échapper au réel qui semble de plus en plus dystopique et difficile à affronter. Et ensuite parce que l'imaginaire, c'est aussi ce qui nous permet éventuellement d'imaginer autre chose. Comment le monde pourrait être de manière différente, de cultiver une forme d'empathie aussi, de pouvoir se mettre à la place de l'autre, d'envisager qu'il puisse y avoir des réalités multiples et pas une seule manière d'aborder la vie, d'aborder les événements, les faits. Toute ma question, moi, c'est de savoir comment on nourrit nos imaginaires, qu'est-ce que ça nous permet de produire qui n'est pas encore là, qu'est-ce que ça peut faire advenir dans nos vies.
9: Alors, dans ce que vous nous racontez, il y a de l'extraordinaire, il y a du magique, il y a cette jungle qui est presque hantée.
10: Oui, cette forêt tropicale, elle est à l'image de la symbolique de la forêt qui est à la fois dans l'imaginaire collectif, un endroit, un milieu qui attire et en même temps qui a souvent provoqué aussi la peur, la crainte, parce que c'est un lieu mystérieux, étrange, sombre. Parce que finalement, je trouve que c'est beaucoup à l'image de notre époque, de nos vies, d'apprendre à cheminer sur cette ligne de crête entre émerveillement et inquiétude. Et donc, c'est finalement assez logique que ça se soit retrouvé dans mon écriture et dans l'histoire de Chimère tropicale.
9: Chimère tropicale, c'est un objet littéraire étrange, un roman organique qui nous enlace, nous emporte, sans laisser voir ce qui relève de la réalité ou de l'illusion. C'est sûrement pour cela qu'il est présélectionné pour le prix Ouest France Étonnant Voyageur, verdict attendu le 24 mai 2026. En attendant, à vous de vous plonger dans ces Chimère tropicale, paru chez Dalva.
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1: Sur votre radio ici, c'est l'heure de Décibel, toute l'actualité musicale avec ce soir une jeune chanteuse, autrice et compositrice qui a sorti son premier album il y a quelques mois, porté par un tube, il faut le dire, imparable.

0: Elle s'appelle Lynn, elle vient nous voir pour la première fois dans Décibel. L'occasion de mieux se connaître et aussi de prendre de ses nouvelles. Car il lui est arrivé le pire cauchemar pour une chanteuse. Lynn a perdu, momentanément heureusement, sa voix. Mais alors aujourd'hui, comment ça va?
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0: Salut à toutes, salut à tous et bienvenue dans Décibel. On est en direct ensemble jusqu'à 21h en ce mardi soir, histoire de faire le tour de l'actualité musicale. L'anniversaire de Pete Townshend, l'immense guitariste des Who, qui a 81 ans aujourd'hui. On célébrera ça évidemment en écoutant du rock des années 60, ce qui ne fait jamais de mal. Ça sera à la fin de l'émission. Le coup de cœur découverte du jour, c'est une jeune artiste belge qui s'appelle Geneviève et qui nous propose un duo avec Loose and the Yakuza. Elle, vous la connaissez déjà si vous vous intéressez un peu à la scène indé belge. Leur chanson s'appelle Fleur de Lys et ça sera le coup de cœur du jour. Le blind test avec un thème qu'on aime bien ce soir, la paix. Oui, écoutez, il n'y en a jamais trop, surtout en ce moment. Alors si la paix en musique vous inspire, vous devriez nous appeler dès maintenant. Alexandra vous attend au standard d'ici pour prendre les inscriptions pour le blind test. Un seul numéro à retenir, 0810 055 056. Je sais, ça fait beaucoup de numéros, alors je le répète, 0810 055 056. Venez jouer avec nous au blind test autour des chansons qui parlent de paix. À gagner, c'est l'album de Lynn, Boîte à musique. On va en parler avec elle, je file la rejoindre. Bonsoir Lynn.
3: Bonsoir.
0: Bienvenue dans Décibel. Lynn, votre premier album, Boîte à musique, qui est sorti au mois d'octobre dernier. Un premier album qui était très très attendu parce que tout le pays s'était mis à chanter votre chanson.

0: Je pense à vous, c'est vraiment la rencontre avec le public. C'est un single de diamant qui a été streamé des dizaines de millions de fois, qui était numéro 1 au Top Shazam. Ça, c'est drôle, le Top Shazam, c'est l'application qui fait qu'on entend une chanson, on dit « Mais qu'est-ce que c'est ?» Et on lance l'appli et on nous dit « Eh ben Céline, eh ben la chanson la plus streamée là-dessus, c'était la vôtre. »
1: Exactement.
0: Les gens se disaient « Mais qui a une voix pareille ?» Donc voilà, c'est vraiment un énorme tube très très diffusé en radio, vous le savez, vous qui écoutez ici, à la télé également. Alors, ça tient du conte de fées, hein, l'énorme tube, l'album, la tournée à guichet fermé. Et donc, on va pas faire durer le suspense plus longtemps. Un soir, sur scène, là, récemment, il y a quelques mois, vous avez perdu votre voix, mais c'était vraiment pendant un concert.
1: Oui. En fait, ça s'est passé, effectivement, comme vous le dites, c'était un peu un rêve, un conte de fées. Tout s'enchaînait, c'était magnifique. Et puis, surtout la tournée, c'était ma première tournée. Donc, c'était fou. Beaucoup d'amour, beaucoup de bienveillance du public. Et ce soir-là, oui, en plein milieu du concert, j'ai perdu ma voix.
0: C'était en Bretagne. J'ai rien contre les Bretons, mais sachez-le, c'était en Bretagne.
1: Non, mais les pauvres, parce qu'ils ont été tellement bienveillants avec moi.
0: Mais alors, concrètement, c'est-à-dire que vous sentez qu'il se passe un truc bizarre dans votre gorge?
1: Alors, j'ai rien senti. C'est simplement quand j'ai commencé à chanter la prochaine chanson, je ne pouvais plus chanter, en fait. Donc, ça a été compliqué, mais j'ai quand même essayé de me battre pour continuer, parce que dans ma tête, c'était pas possible que j'arrête. Ouais. Donc, j'ai essayé et j'ai vu que c'était vraiment impossible. Donc, malheureusement, j'ai annoncé au public que j'allais arrêter de chanter, et j'ai vu tous ces gens déçus et j'ai fait des photos avec tout le monde. Ouais. Donc ça m'a un peu réchauffé le cœur, mais après voilà, je me suis rendu compte quelques jours plus tard que c'était pas anodin, quoi. C'était quand même quelque chose d'assez grave, donc ouais. du coup j'ai dû prendre beaucoup soin de moi ces derniers temps.
0: C'est horrible de vous poser cette question, et en même temps, n'ayant jamais été à votre place, j'ai quand même envie de comprendre. C'est la chose, une des choses les plus importantes de votre vie, votre voix. Il y a ce moment d'incertitude entre le moment où vous perdez votre voix sur scène et le moment où, voilà, aujourd'hui tout va mieux et la tournée reprend, etc. Quand vous avez pensé qu'éventuellement vous ne pourriez plus chanter, qu'est-ce que ça a provoqué chez vous?
1: Ça a été dur. Franchement, j'ai encore de l'émotion parce que c'était quand même il n'y a pas si longtemps. J'avoue que c'était un peu un trou noir parce que je fait que chanter, moi c'est ma vie en fait, donc je me vois pas ne pas chanter, je n'imagine même pas en fait. Donc quand ça m'a effleuré l'esprit, parce que en vérité ça m'a juste effleuré l'esprit, j'ai pas voulu aller plus loin, je me suis dit non, c'est pas possible. Donc j'avoue que pendant les 3-4 premiers jours j'étais un peu abasourdie, un peu choquée, mais tout de suite je me suis dit ok, là ça m'arrive, c'est comme ça, j'y crois, je sais que je vais aller mieux. Donc là, qu'est-ce que je peux faire pour que ça devienne finalement une force, quelque chose de positif? Donc c'est vraiment ça que j'ai fait. Et du coup, je me suis mis au piano, j'ai composé dans le silence, parce que c'est une expérience aussi, hein, d'être dans le silence total.
0: Alors oui, on avait entendu parler de ça pour Céline Dion, à qui il est arrivé la même chose, hein. Elle avait perdu sa voix et on lui avait dit, c'est pas compliqué, il faut se taire complètement, communiquer avec la famille sur des post-it, etc. Interdiction, ne serait-ce que de murmurer, pendant des semaines. C'était le même traitement pour vous?
1: Exactement.
0: Le silence?
1: C'était le silence complet. Donc ça veut dire même pas tousser, même pas, enfin rien.
0: Donc personne ne vit ça dans sa vie, c'est incroyable quand même.
1: C'est incroyable. Et en fait au début, ça fait très très peur. Ouais. Voilà, il y a beaucoup de peur, de doute, de d'angoisse. Et en fait quand on le vit, on arrive à puiser quelque chose au fond de nous. En tout cas moi c'est ça que j'ai vu les choses autrement. J'ai du coup composé différemment. J'ai appris en fait à vivre dans le silence. Et en fait c'est pas si facile.
0: Ah oui, on doit avoir tellement envie tout le temps de participer, enfin même à la vie autour en fait.
1: Surtout moi qui étais pipelette partout à l'école. Oui, je vous avoue que c'était difficile, mais aujourd'hui ça fait partie de mon chemin. Et
0: d'accord.
1: En fait.
0: Et alors en logistique pure, ça a duré combien de temps le fait de se taire? Et est-ce que c'était la seule chose à faire pour que votre voix aille mieux? Et oui, là vous deviez vous en remettre à un médecin de toute façon.
1: C'était la seule solution. Là les médecins ils étaient catégoriques, c'était silence complet, donc ça a duré un peu plus d'un mois. Ouais. Et ensuite j'ai commencé à émettre des sons, mais c'était pas tout de suite parler comme ça, hein. C'était vraiment quelques sons dans la journée. Pas n'importe lesquels, travailler, être suivi aussi par une orthophoniste, une ORL, on voit l'état des cordes vocales, etc. Donc Ouais, c'est tout un...
0: C'est un chemin. Hein.
1: Tout un chemin, tout un travail. Et bien sûr, dans, voilà, beaucoup, ouais. On passe par beaucoup d'émotions. Je suis passée par le bas, le haut, le, voilà.
0: Je pense que vous vous êtes posé plein de questions qui ne sont pas forcément de votre âge aussi, des trucs un peu intenses,
1: ouais.
0: Qu'on se pose peut-être en milieu ou en fin de carrière. Il y a plein de chanteurs qui disent, bah oui, à 50, 60 ans, ma voix a changé, j'ai moins de notes, donc il faut que je change et tout. Mais pas vous, pas au premier album, quoi.
1: Non.
0: Et alors, maintenant, vous le savez, ce qui s'est passé, pourquoi elle est partie, la voix, et peut-être des mauvaises habitudes que vous aviez qu'il faut laisser tomber?
1: Complètement. Là, c'est vrai que j'ai appris beaucoup de choses que je connaissais pas, et c'est là aussi qu'on se rend compte que même si moi je chante depuis que je suis toute petite, ben en fait j'ai encore beaucoup beaucoup à apprendre. On a toujours en fait à apprendre. Et oui, il y a une hygiène de vie à avoir. C'est comme un sportif de haut niveau.
0: C'est ça.
1: Et surtout, comme elle m'expliquait mon médecin, les chansons que je chante, elles sont beaucoup en intensité, très puissantes.
0: Oui.
1: Donc on peut pas se permettre d'arriver comme ça et de chanter, voilà. Donc elle m'a dit c'est tout un travail au quotidien, et voilà, comme un sportif de haut niveau qui prépare un marathon en fait.
0: Mais c'est ça, parce que par exemple, on peut pas comme ça Carl Lewis arriver le matin au réveil, taper un 100 mètres, on va se claquer la jambe. Bon bah imaginez Lynn au réveil qui fait C'est fini ça. Hein. Maintenant, on s'échauffe.
1: Exactement, c'est vraiment ça. Hein, parce que
0: s'échauffer.
1: Les cordes vocales, ce sont des muscles.
0: Ouais.
1: Donc, c'est échauffement. Après avoir chanté, on fait redescendre la voix tout doucement. Et tout ça, j'ai appris. Voilà, beaucoup s'hydrater. Voilà, il y a plein de choses à faire pour que ça soit cool.
0: Formidable. Alors, on va parler de votre parcours et puis de tout ce qui va arriver aussi, notamment en termes de concert. Mais hydratons-nous. Lynn va boire un petit verre d'eau et nous, on va écouter et chanter très fort. Là, ça va, on est en fin de journée. La voix est parfaitement échauffée. La chanson qui a fait qu'on s'est rencontrés avec Lynn. Ça s'appelle « Je pense à vous, Lynn » est l'invitée de Décibel.

0: Lynn, je pense à vous. Alors, puisque j'ai Lynn sous la main ce soir dans Décibel, vous pensez à qui quand vous écrivez cette chanson? Car oui, c'est une info que je n'ai pas encore donnée, mais Lynn est autrice, compositrice et interprète. Donc, je pense à vous, cette chanson qui est un talisman pour vous, un porte-bonheur et votre premier succès. Ça parle de qui? Ça parle de quoi?
1: Ça parle de moi, mon histoire en fait, oui. qui ai quitté ma ville natale Nice pour m'installer à Paris, pour tenter d'être artiste, de réaliser mon rêve. Et en fait, un soir dans un studio, je pensais que j'étais contente parce que je faisais ce que j'avais envie de faire, mais que ma famille, mes parents me manquaient. Et que j'avais envie de leur dire que malgré la distance, voilà, ouais. Je pense à vous. Donc c'est une chanson pour mes parents.
0: Ils l'ont reçue, j'imagine, comme telle. Mais alors là, maintenant qu'ils doivent la partager avec des millions de personnes, elle prend évidemment une autre dimension. Alors Nice, vaste sujet quand on aime la musique en France. On pense à Santa, Hyphen, on pense à Rose aussi, hein, la liste, oui. C'est Rose. Elle est niçoise. Tout un tas de musiciens aussi, alors qu'ils sont pas forcément connus sous leur nom, mais qui ont accompagné plein d'artistes. Des musiciens de Daran, qui étaient des niçois. Les musiciens de Johnny aussi à une période. Mais de toute façon, au-delà des musiciens niçois, vous êtes d'une famille de musiciens. Donc dans n'importe quelle ville, de toute façon, vous auriez baigné dans la musique. Tout le monde est musicien chez vous, Lynn?
1: Oui, tout le monde. Ma maman, mon papa, mon frère, mon oncle, ma grand-mère, enfin vraiment tout le monde, mes cousines. J'ai baigné en fait là-dedans. Quand je suis née, dans mon salon, il est partagé en deux. Il y a un côté canapé télé et l'autre côté, c'est vraiment comme une scène en fait, avec batterie, piano, guitare, contrebasse. Enfin, c'est
0: un rêve, non, ça?
1: C'est incroyable.
0: Ah ouais.
1: Et c'est plus tard qu'on se rend compte, parce que moi je me rendais pas compte quand j'étais enfant et que tous les jours, enfin pas tous les jours, mais allez, trois fois par semaine, mes parents qui jouaient avec même des amis, la famille, ouais. Moi qui chantais avec eux.
0: Vous pensiez que c'était pareil chez tout le monde?
1: C'était normal en fait pour moi, vraiment. Et c'est en grandissant que je me suis rendu compte que c'était une grande chance de pouvoir partager ça avec sa famille. La musique en fait, c'est incroyable.
0: Et alors, ayant donc sous les yeux et à portée d'oreille tous ces gens différents qui font de la musique avec, j'imagine, aussi des goûts différents, etc. À quel moment vous avez formé votre goût à vous? À quel moment vous avez découvert ce que vous aimiez, ce qui vous inspirait?
1: C'est le truc, c'est que j'aime tellement de choses différentes.
0: Ah ouais?
1: Oui, je suis très éclectique, j'écoute beaucoup de musique, plein de sortes différentes. Et en fait... comment dire, j'ai pris du temps à trouver en tout cas ma voix pour moi en fait, pour composer, interpréter, parce que j'ai essayé plein de choses différentes, tellement que j'aime la musique et tellement que j'aime tout, ça a été compliqué même de me trouver moi en tant qu'artiste.
0: Ouais, je comprends. Et est-ce que assez rapidement quand même on s'est dit que dans la bande la chanteuse c'était vous?
1: Oui, hein. quand même. Après, mon frère chante très très bien aussi.
0: Ouais.
1: Il a une voix, il a une super voix d'ailleurs. Mais oui, souvent c'était moi. Qui chantait.
0: D'accord. Alors, c'est une famille de musiciens, mais la seule musicienne professionnelle, c'est vous. Qu'est-ce qui a fait la différence, vous pensez?
1: Déjà, je pense que ma famille, ils se sont jamais dit dans leur tête qu'ils allaient être professionnels.
0: Oui, musiciens. C'était pas un métier.
1: Non, eux, c'était vraiment un loisir qui prenait beaucoup de place, c'est sûr. Mais c'était pas. Ils ont même pas pensé, je pense, à en faire leur métier, à en faire une carrière.
0: Et vous, alors, comment ça a commencé à arriver dans votre tête que ça pouvait être votre métier?
1: Mais moi, en fait, depuis vraiment toute petite, j'avais envie d'être chanteuse, mais j'osais pas le dire. Je sais pas pourquoi, mais je disais que je voulais être maîtresse ou j'osais pas.
0: Oui, j'ai lu même orthophoniste.
1: Oui.
0: C'est bien, ça fait sérieux, Lynn, mais. Donc, c'était pas vrai.
1: C'était un peu par dépit.
0: Ouais.
1: En fait, je m'étais dit, bon, je vais être orthophoniste pour les chanteurs, pour les voix chantées.
0: Ouais.
1: Parce que je peux allier ma passion avec un vrai métier.
0: C'est fou, donc, de faire le pas psychologique, de se dire, mais attends, plutôt que d'entraîner des chanteurs, je vais être moi chanteuse.
1: Et ouais, mais ça a pris beaucoup d'années. Parce que au début, non, c'était pas possible. Et après, j'ai pris des cours de chant, des trucs comme ça. Et on me disait, tu devrais faire des concours, tu devrais faire ci, tu devrais faire ça. Et après, des rencontres aussi. Et puis moi, des déclics petit à petit aussi en grandissant. Quand je voyais que j'étais pas du tout, je me sentais pas à ma place au collège, au lycée, à la fac, tout ça. En fait, c'est plein de choses extérieures et plein d'expériences en fait et des années qui ont fait qu'à un moment donné, je me suis dit, mais... pourquoi pas au moins tenter ma chance?
0: Ouais. Est-ce que vous avez été tentée par la Starac, Nouvelle Star, ce genre de choses, ou est-ce que vous sentiez que c'était pas votre chemin?
1: La Starac, oui, mais j'avais pas l'âge à l'époque, puisque quand je regardais Jennifer, tout ça, je rêvais, je me disais j'aimerais tellement, mais ça correspondait pas. Quand j'ai grandi, il y avait plus la Starac, enfin, quand j'avais l'âge, et donc je suis passée à côté, mais ça m'aurait plu à l'époque. Après, aujourd'hui, je suis contente de tout ce chemin, parce que j'ai quand même fait des concours et j'ai pris des cours, j'ai vu des concerts.
0: Vous avez pris votre temps aussi, parce que c'est vrai que parfois être jeté comme ça dans la, j'appelle ça la fosse aux lions, mais ne serait-ce que dans la télévision ou devant le grand public, quand on a 18 ans, 19 ans, ça peut être violent.
1: Oui, et moi je pense que j'aurais pas été capable. Enfin, pas capable, mais c'était pas mon heure, quoi. Je suis très contente d'avoir justement pris ce temps et d'arriver là, à cet âge-là. Je suis beaucoup plus... je comprends beaucoup plus qu'avant. Ouais, avant, je pense que j'aurais été trop faux-folle dans tous les sens.
0: Alors, il faut qu'on parle de Gims. Oui. Ça, c'est quand même une rencontre incroyable, parce que quand on entend votre musique et qu'on entend la musique de Gims, on se dit pas, bah oui, cousin Germain, évidemment. Non, il faut que vous nous expliquiez le lien et le rôle qu'il a joué dans votre chemin.
1: Après, attention, Gims, très éclectique aussi. Il chante vraiment, il a une large palette.
0: Je sais pas oui, une palette, ouais, très large.
1: Il chante même de l'opéra. Donc vraiment, Gims, grand artiste. Et en fait, moi, je mettais beaucoup de musique sur les réseaux sociaux à l'époque. J'avais quitté Nice et j'étais à Paris. Et voilà, je savais pas trop quoi faire. Donc je mettais plein de chansons. Et à un moment donné, j'ai contacté mon frère qui était en école de cinéma. Et je lui ai dit, viens, on fait un clip énorme. On fait un truc de fou, une vraie proposition artistique. J'ai envie de proposer ça sur YouTube et tout. Donc on l'a fait, mon frère m'a aidée. Et en fait, en postant cette vidéo, elle a été repérée par l'équipe de Gims, qui lui a envoyé et il a adoré. Et en fait, du coup, on s'est rencontrés.
0: Le coup de téléphone a dû être génial, non?
1: Bah, j'y croyais pas du tout. Je vous le dis honnêtement. Je disais, ouais, Gims, vous êtes sûr? Oui, vraiment Gims. Donc non, c'était un honneur pour moi que Gims ait autant apprécié ce que je faisais. Et puis je l'ai rencontré, il y avait un beau piano et je me suis dit, vas-y, chante devant lui. Et là, je pense que ça a été vraiment le déclic. Et il m'a dit, j'aimerais trop que tu fasses mes premières parties, etc.
0: Oui, il vous a emmené en tournée avec lui.
1: Exactement.
0: C'est pas de la petite tournée, là. C'est des zéniths et tout.
1: Là, je suis passée des bars, restaurants aux zéniths. Donc, ça a fait un choc, mais ça a été une expérience incroyable. Et je le remercie encore aujourd'hui.
0: Et ça nous amène donc à ce premier album, hein, Boîte à musique. Et il y a un nouveau single qu'on va découvrir maintenant, Dans ton téléphone. Alors justement, c'est intéressant parce que pour celles et ceux qui vous ont découverte avec Je pense à vous, voilà, qui est quelque chose de très vraiment sentimental, etc. Dans ton téléphone, c'est un peu plus coquinou.
1: Oui, c'est vrai, c'est vrai. Voilà. Mais moi, j'ai plusieurs pareilles facettes. Hein. Je suis très dans l'émotion. Très sensible, hypersensible, mais j'ai aussi envie de bouger, j'ai aussi envie de parler de choses qui me tiennent à cœur. Et cette chanson, je voulais que je vous explique comment je l'ai...
0: Je veux bien. Racontez-moi,
1: c'est une vraie histoire, en fait.
0: C'est une vraie histoire.
1: C'est une vraie histoire. Donc, j'étais chez quelqu'un.
0: Et cette personne... Un quelqu'un bien particulier.
1: Non, mais en vrai, bon, je vais le dire, mais c'était mon frère qui était avec une fille hein, depuis un bout de temps. Mais cette fille, elle regardait dans son téléphone. Et j'étais chez lui. Et moi, quand je vais chez mon frère, je suis toujours avec mon petit. Il a un petit piano, donc je joue toujours un peu des accords comme ça. Et je la vois de loin regarder dans son téléphone. Et en fait, là, j'ai rien dit. J'ai commencé à jouer ces accords au piano. Et j'ai commencé à dire, dis-le-moi, qu'est-ce qu'il y a dans ton téléphone? Et du coup, il y avait plusieurs amis et on a commencé à chanter tous ensemble. Et ça s'est fait comme ça.
0: Voilà comment cette chanson est née, nouveau single de Lynn.

0: conseils d'amis pour Lynn, la copine de son frère, toutes celles et tous ceux qui nous écouteraient. Si vous fouillez dans un téléphone, vous trouverez forcément des trucs. N'y allez pas. N'y allez pas. Et restez bien sur votre radio ici. Lynn est dans Décibel. À tout de suite.
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0: Lynn, que vous aviez découverte avec son premier tube, je pense à vous.

0: qui, en ce moment, nous présente son nouveau single dans ton téléphone.
1: Dis-le-moi, qu'est-ce qu'il y a dans ton téléphone? 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
0: Alors vous nous expliquez à quel point des chansons peuvent naître, voilà, d'une petite scène de la vie quotidienne que vous voyez. C'est un travail solitaire pour vous au départ, les paroles, la musique, vous faites tout toute seule?
2: Alors, c'est vrai déjà ce que vous dites, parce que les chansons, moi quand je les compose, c'est toujours voilà, comme un, il se passe quelque chose, ou alors je ressens quelque chose très fort. Alors oui, ça commence toujours, en tout cas 90%, moi sur mon piano, en train de faire des accords. C'est vraiment ça, et c'est après que vient la mélodie, et en troisième temps, les paroles.
0: Ok. Et est-ce que là, le fait justement, alors on parlait de Gims tout à l'heure, mais de croiser évidemment plein d'artistes, de partir en tournée avec des musiciens, etc., ça vous nourrit? Vous avez envie aussi de travailler avec d'autres, ou bien la cellule de base sera toujours la même?
2: Oui, moi je suis ouverte. C'est juste que pour l'instant, j'avais vraiment besoin de construire mon univers, mes messages, tout ça. Et ouais. Après, pourquoi pas travailler avec d'autres personnes.
0: Oui, ou avec des producteurs, je sais pas de quoi vous avez envie, en fait. Là, en gros, vous êtes à un stade où vous avez 5 autoroutes devant vous et il faut en choisir une. Et ça veut pas dire que vous allez rester d'ailleurs cette autoroute-là pendant toute votre carrière.
2: Bien sûr.
0: C'est à la fois, j'imagine, très joyeux et puis, ben, un peu vertigineux de faire ces choix-là maintenant.
2: Ouais, je pense que aussi ça dépend de, moi je suis beaucoup avec les ressentis et tout et les rencontres, tout ça. Donc, je pense que ça va dépendre aussi de ce qui se passe.
0: Ouais.
2: Je réfléchis pas trop. Je suis très dans l'émotion, en fait. Donc, je vis un peu au jour le jour. Mais pour l'instant, là, c'est vrai que ces derniers temps, j'ai beaucoup composé. Donc, on verra ce que. Ouais.
0: Alors j'ai oublié de dire tout à l'heure, mais j'ai trouvé ça très mignon, pendant la période où vous n'aviez pas le droit de parler, puisqu'il fallait soigner votre voix, vous avez beaucoup communiqué avec votre public sur les réseaux sociaux, alors par écrit.
2: Oui.
0: Je ne sais pas si l'algorithme d'Instagram a beaucoup aimé que vous fassiez des trucs écrits, ils aiment bien quand on fait des vidéos, quand on parle, etc. N'empêche, ça a noué quelque chose entre vous et le public?
2: Oui, et d'ailleurs, je ne m'attendais pas non plus, parce que quelque chose d'écrit comme ça, je ne pensais pas qu'il y allait avoir autant de réactions et de vues.
0: Et oui,
2: de
0: les
2: likes.
0: Gens prennent le temps de lire, en fait.
2: Oui,
0: ouais.
2: Et j'ai été surprise, mais vraiment dans le bon sens. Et surtout, j'ai vraiment voulu être transparente avec le public. Parce que je sais que ce n'est pas évident de parler de choses comme ça, surtout voilà, des problèmes de voix, etc., quand on est chanteur. Mais moi, j'avais vraiment envie d'être honnête et d'être transparente, et je pense qu'ils me l'ont rendu tellement bien, parce que j'ai eu beaucoup, beaucoup de messages, beaucoup de bienveillance, beaucoup de d'amour, en fait.
0: Bon, vous avez rancard avec eux, hein, de toute façon. Quelques festivals d'été, mais bon, raisonnables. On va pas, voilà, on va pas se faire mal. Notamment le festival de poupées qu'on aime beaucoup. Ça sera le samedi 11 juillet à Saint-Malo-du-Bois. Vous ferez aussi la première partie de Gims au festival de Nîmes le 21 oui. juillet. Les Franco de Spa en Belgique. Et puis ensuite, il y a votre tournée qui va démarrer au mois de septembre à la rentrée, comme les enfants. Là, vous allez faire le Tour de France dans tous les sens. Je note un passage à l'Olympia à Paris le 4 octobre, Lille le 6. Pendant le mois d'octobre-novembre, vous vous baladez vraiment partout. Le Mans, Le Havre, Poitiers, Tours, Bourges, Lyon, Limoges, Calais, etc., etc. Au mois de décembre, il y a Strasbourg, Bruxelles aussi, évidemment. Et puis, ça continue tout ça jusqu'en mars 2027. Donc, ça nous fait un sacré carnet de balles. Racontez-nous, alors, est-ce que cette première tournée, si on met à part cet accident de voix qui n'aurait pas dû avoir lieu, est-ce qu'elle ressemble à ce dont vous rêviez quand vous imaginiez chanteuse? Petite fille, vous nous l'avez dit, vous rêviez d'être oui. chanteuse. La vie de tournée, est-ce que c'est aussi bien que ce qu'on imagine quand on est enfant?
2: Bah franchement, oui, encore mieux.
0: Ah
2: parce
0: ouais
2: que, en fait, c'est tout est bien, en fait. C'est, bah déjà, j'ai la chance de partir avec une équipe déjà incroyable, donc ça c'est énorme, c'est une chance de partir comme ça, visiter plein de villes de France. Oui. C'est fou, enfin c'est, je sais pas, j'ai du mal à réaliser d'être sur scène devant toutes ces personnes là qui me regardent avec le sourire, qui où on partage vraiment des émotions, on passe du rire aux larmes ensemble, on chante, on danse, enfin c'est incroyable, c'est mieux que ce que j'avais imaginé, ouais. En fait.
0: Est-ce que vous êtes retournée jouer à Nice? Parce que là, je vois pas d'étape à Nice dans votre tournée.
2: J'y suis allée.
0: Alors, c'était comment ça? Ça devait être dingue.
2: C'était fou. Vraiment fou. J'ai eu un accueil, mais exceptionnel. Vraiment. Et non, c'était dingue. J'ai dit au public, mais la dernière fois que vous m'avez peut-être vu ou croisé, c'était dans un des restaurants de la région ou un bar. Et là, on se voit là. Incroyable. J'ai des étoiles plein les yeux.
0: Ah là là. Alors, est-ce qu'il vous en reste des rêves à réaliser maintenant?
2: Toujours, hein.
0: C'est vrai.
2: Moi, je suis une rêveuse. Déjà, je rêve de... Enfin, vous parliez de paix tout à l'heure. Moi, je rêve
0: de paix.
2: Ah
0: oui, la paix, oui.
2: Je rêve d'un monde meilleur. Je rêve de... Je suis un peu un bisounours, moi.
0: Vraiment. Mais ça fait du bien. Parce que, pardon, mais on a tous vu ce qui se passait quand les méchants étaient au pouvoir. On est en plein dedans. Donc maintenant, si on pouvait passer sur une ère à bisounours, ça ferait de mal à personne.
2: Ouais, moi, je crois en tout cas à des choses meilleures. Même, peut-être grâce aussi à la musique.
0: Ouais.
2: Voilà, au partage, aux émotions.
0: Vous pensez que la musique, ça peut faire changer des choses? Alors, dans les années 60, on disait la musique va changer le monde. On a vu que non, mais ça peut changer quand même des parcours, des vies, des moments.
2: Oui.
0: Hein.
2: Moi, je pense que oui. Ça peut être une thérapie, la musique. Ouais. Ça peut être tellement de choses. Ça rythme notre vie. Donc, oui, pour moi, ça peut changer beaucoup de choses. Et aussi, des rêves de continuer à chanter. Continuer à partager tout ça, en fait. Hein, et de vivre cet échange de... qu'on peut pas expliquer quand on est sur scène avec le public.
0: Ben non, faut aller la voir. Et là, peut-être, on comprendra. Lynn, oui. La tournée Paris, l'Olympia, le 4 octobre, Angers, le 13 décembre, Rennes, le 14 janvier 2027, Toulouse, le 3 mars 2027. Vous l'avez compris. Vous ne pouvez pas la rater. Et c'est une bonne chose. Je vous souhaite le meilleur pour la suite.
2: Un grand merci.
0: Merci d'être venu nous voir. On se quitte en écoutant J'avoue.
2: Allez,
0: ça vous va, vous validez?
2: Oui.
0: Et la boîte à musique de Lynn, cet album qui t'a gagné tout à l'heure au Blind Test. À bientôt, Lynn.
2: À bientôt.

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0: En 1994, à la radio, toute la journée, on écoutait les Counting Crows, un groupe californien qui a fait des trucs depuis, mais à moins d'être vraiment super méga fan, on n'a pas vraiment tout suivi. Ils sont de retour, mais oui, ils vont venir jouer en France, dites-vous, à Paris, le lundi 22 juin, à l'Olympia. S'il y a des Lyonnais qui nous écoutent, ou des gens de la région et qui avaient pris des tickets pour aller les voir à Lyon, au Transborder, le 17 juin, sachez que malheureusement, cette date a dû être annulée, on l'a appris il y a quelques jours. En revanche, la date de Paris, l'Olympia, le lundi 22 juin, marche toujours bien. Mr. Jones, vraiment, c'est une période, c'est complètement fou, je me souviens que c'était une chanson qui passait beaucoup à la radio. Et alors, bizarrement, hasard de calendrier, ça coïncidait avec la mort de Kurt Cobain. Donc, en fait, à chaque fois que j'entends cette chanson, bah, je repense aussi à ce spleen adolescent qui a envahi une bonne partie des jeunes Français à l'annonce de la mort du chanteur de Nirvana. Donc voilà, une époque, 1994. Peut-être même que le soir, on écoutait des libres antennes avec un doc et un certain Difool. Enfin, vous voyez quoi. Normalement, ça devrait vous rappeler de bons souvenirs. Counting Crows et Mr. Jones, bienvenue en 94.

0: pour retrouver les Counting Crows, rendez-vous à Paris, à l'Olympia, le 22 juin, date unique en France.
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0: La paix en chanson, c'est maintenant que ça se passe. Nous jouons au Blind Test avec Muriel. Bonsoir Muriel.
2: Bonsoir.
0: Comment ça va en ce mardi soir?
2: Ah bah ça va, quand je suis avec toi, ça va bien.
0: Ah oh, merci Muriel, ça me fait trop plaisir. Moi aussi, je suis bien contente que tu viennes jouer avec nous et avec Elisabeth. Bonsoir.
3: Coucou Émilie, bonsoir Muriel,
2: bonsoir Elisabeth.
0: Alors vous êtes là toutes les deux ce soir, oui, pour gagner l'album de Lynn. Vous l'avez découvert tout à l'heure en interview, elle est absolument délicieuse cette jeune femme.
3: Oui, ça c'est, oui, je viens l'écouter.
0: Bah oui.
3: Alors, juste avant, je peux te dire, ça n'a rien à voir avec la jeune.
0: Vas-y, vas-y Elisabeth.
3: Allez, je te dis, puisque Roland Garros va commencer,
0: oui.
3: Donc, alors ma fille Magali vient de m'envoyer une photo, elle est à Roland-Garros jusqu'à jeudi. Elle a été prise en photo avec Mansour Barami.
0: Oh, je l'adore! Mon Dieu, mais ça c'est vintage, hein, comme...
3: Ah oui, et j'ai regardé justement ça, hein, au niveau de Tennisman.
0: Oui.
3: Donc 1987-1989, et c'est le célèbre moustachu.
0: Bah oui!
3: Voilà. Donc, elle vient de m'envoyer la photo... Il y a une petite
2: il est génial, il est tellement drôle.
0: Mais c'est ça, hyper drôle, Mansour Barami.
3: Oui,
0: il était iranien, je crois, mais un super joueur.
3: Franco-iranien.
0: Ah ouais, c'est ça.
3: J'ai tout noté.
2: Je l'ai vu
3: iranien de titre.
0: Ah ouais.
3: Oui, c'est ça.
0: Et donc, chaque année, à Roland-Garros, il y a le trophée des légendes, où on fait jouer voilà, nos vieux joueurs préférés. Et lui, c'est un des plus drôles, un des plus chouettes. Ah, oh, ben elle a du bol, ta fille.
3: Ah, elle a du bol parce que je te promets, elle m'a envoyé la photo, je me suis dit... ça. Alors, il a les deux raquettes de tennis, hein.
0: Ouais.
3: À sa main. Il est vraiment pris, alors, vraiment bien avec ma fille en photo. Et je me suis dit, ça doit être un ancien joueur de tennis. Mais j'ai regardé un instant pour confirmation. Et puis, elle me l'a noté, effectivement.
0: Ah ben voilà, bon ben formidable. Merci Elisabeth pour ce petit point sport qui n'arrive que très rarement dans l'émission. Mais c'est vrai que moi, alors je ne touche pas une bille, aucun sport du monde, sauf le tennis, où là tu peux même me sortir voilà, un joueur des années 80, je suis au taquet. C'est vrai Muriel?
2: Non mais voilà. Ah ben moi je suis une grande fan de tennis, je regarde d'ailleurs.
3: Agassi, John Borg, Noah, mais mon préféré c'était Agassi moi.
0: Ah ben avec ses
2: avec son look.
0: Ben oui, il était super.
3: Mec.
0: Bon, alors on sent bien qu'Elisabeth va bien se rincer l'œil.
2: Quand même,
0: oui, voilà. Ouais, on va se rincer l'œil pendant 15 jours en regardant Roland Garros. Déjà, ça c'est clair. Ah, on aime bien les petits shorts, hein, Elisabeth.
3: Oh là. Beau mec.
0: J'adore. Et oui, en attendant.
3: J'en demandais simplement.
0: Ah non, mais de toute façon, même la technique est très belle. Voilà.
3: Oui.
0: C'est tout. Oh, je suis très amoureuse de Raphaël Nadal, par exemple, si on me parle
2: alors,
0: de ça.
2: Moi, c'est Federer. Hein.
0: Ah! Ah, Muriel!
2: C'est l'élégance suprême, quoi.
0: Ouais, c'est un peu coincé du cul, quoi.
2: Il est twist, hein. Mais non, on croit pas, mais il se lâche, hein.
0: Je l'imagine pas se lâcher, alors que Nadal, tout de suite, je me dis, on va faire une petite lambada, tous les deux. Alors que la lambada avec Federer.
2: Il est toujours en train de sortir de ses fesses, justement.
0: C'est pour ça, je me dis, la lambada doit être intense.
3: Bon, écoute, on va tous les mettre dans le même paquet, et puis on s'en servira si on peut de temps en temps.
0: Allez! Oh là là, bon, on a pris beaucoup de retard pour ce blind test, qui pourtant partait très bien, parce que c'était des chansons qui parlaient de paix.
2: Allez,
0: voilà. Après, pour ramener la paix dans le monde, vous nous donnez à chacune un tennisman et vous aurez la paix, vous l'avez compris.
2: Okay.
0: Voilà. Donc, Muriel et Elisabeth, nous y allons. Première chanson qui parle de paix, et on cherche l'interprète. C'est parti!
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3: Alors je dirais Elisabeth, peut-être Johnny Clegg.
4: C'est pas lui. Les bras et leurs deux doigts levés. Leur majeur.
0: Il est
2: M, non?
0: C'est pas M, c'est un Belge.
4: Donc demandez ce que ce symbole pouvait
0: signifier. Oui.
4: Serait-ce un signe de paix? Rien ne fait de violence. Quelqu'un sait ce qu'il avance ou ce qu'il fait.
0: Peace or violence, la paix ou la violence, c'est Stromae. Bravo, mesdames.
3: Ah oui, non, j'aurais pas trouvé.
0: Mais toi. C'est pas grave, c'est Muriel qui a trouvé.
3: Oh, du tout, du tout. Oh, connais-ni.
0: On change de style, on change de pays et on cherche toujours qui chante ça.
3: Muriel.
0: Ah oui.
3: Oui.
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0: Déjeuner en paix, bravo à toutes les deux. Vous avez trouvé Stéphane et Cher. Bon, on est tellement à la bourre, on va pas se faire le troisième extrait. Je crois que tout le monde a compris.
2: T'aurais mis Zazie ?
0: Eh ben non, on va l'écouter du coup. Ça vous va ? Si on écoute Zazie, rue de la paix. Oui, mais c'est vrai, sans doute, j'aurais mis Zazie.
2: Bah oui, on n'a même plus le temps de jouer.
0: Mais non, on a trop parlé. Mais écoutez, c'était très agréable. Vous revenez quand vous voulez au Café du Commerce du soir.
2: Voilà. Une semaine pour Roland-Garros.
0: Mais attends, moi je pense qu'avec notre petit trio, là, l'année prochaine, on peut animer Roland-Garros sur France Télévisions.
2: Ah bah carrément, voilà, moi je veux bien.
0: Oui. Sans aucun problème.
3: On est partantes, toutes les deux, toutes les trois.
0: Ouais,
3: carrément. Et Magali joue au tennis.
0: Oui, bah oui, on emmènera Magali, on a compris. Elisabeth,
3: voilà. Et Emeline, ma seconde fille, était très bonne au tennis.
0: On commence déjà à faire revenir du monde et tout, je vous jure. Bon, les filles, bravo, je vous offre l'album de Lynn et merci beaucoup d'être venues jouer avec nous.
3: Bisous.
0: À bientôt.
3: Bisous.
0: Ah, et j'ai une très bonne nouvelle à propos de Zazie, mais là, j'ai plus le temps parce que la chanson commence dans 3 secondes, donc je vous le dirai juste après. Bisous.

0: mail qui concerne Zazie et que je brûle de vous donner, c'est que nous sommes à J-3 de la sortie de sa toute nouvelle chanson. Zazie, de retour avec un nouveau single ce vendredi et elle sera l'invitée de Décibel mardi prochain.
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0: Très beau duo, c'est notre coup de cœur du jour. L'artiste américaine Geneviève, qui vient de Miami en Floride, et Loose and the Yakuza, une chanteuse qui sait aussi rapper et qui vient de Belgique. Ensemble, elle livre une chanson canon qui s'appelle Fleur de Lys et qui n'a pas volé son statut de coup de cœur du jour. Et oui, il fait un peu chaud. Et ça fait pas de mal. Merci, Loose and the Yakuza. Merci, Geneviève.

0: avec Loose and the Yakuza apparaît sur Chrysalis, le deuxième album de Geneviève. Ça s'écrit au début avec un J. Elle a le droit, elle est américaine.
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0: Il y a un peu plus de 60 ans, en 1965, les Who, avec My Generation, chantaient « I hope I die before I get old ». J'espère mourir avant de devenir vieux. Eh ben, c'est raté. Pete Townshend, mythique guitariste des Who, à 81 ans. Bon anniversaire !

0: Generation, les Who, en 1965. Pete Townshend a écrit cette chanson le jour de son 20e anniversaire. Aujourd'hui, c'est le 81e anniversaire de Pete Townshend. Oui, vous entendez My Generation qui sort de mon téléphone. Voilà, ça y est, je l'ai coupé. J'ai fait n'importe quoi. Oui, on l'écoutait à la radio, mais je l'écoutais aussi sur mon téléphone en même temps. Ce sont les bizarreries du direct. Merci d'avoir été avec nous ce soir. Merci à l'équipe de Décibel qui était là. Iris Guitoni, Sarah Bécard, Elodie Biancamaria, Alexandra Sackberg et Franck Moilier. Et les soirées se suivant, mais ne se ressemblant pas, demain, on sera avec Mario de Image pour célébrer les 40 ans des Démons de Minuit. Hé, hey, à demain.
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0: Bonjour la France, comment ça va la France? J'espère que tu vas bien depuis hier. Comment ça va Éric Bastien?
5: Bonjour à tous, ça va super bien, mon petit Malabar.
0: Oh bah oui, écoutez.
5: Et tout en rose.
0: Elle est tout en rose.
5: Petit panthère.
0: Évidemment. Alors je vous rappelle que toute la semaine, nos candidats vont s'affronter pour gagner des très beaux cadeaux. Le premier prix, il s'agit d'un séjour pour 4 personnes au parc Astérix. Alors là, ça ne rigole plus. Hein. On va aller en Égypte. Eh oui, l'Égypte, au parc Astérix.
5: Oui.
0: C'est une nouvelle zone avec des nouveaux décors. Alors, vous allez affronter les remous de la descente du Nil. Vous prendrez de la hauteur avec l'envol d'Ibis. Et surtout, vous découvrirez cet automatique. Et comme on adore vous aider, en plus de ce magnifique séjour en chambre familiale avec les petits déjeuners et le dîner, eh bien, on vous donne 100 euros de carte carburant et le parking inclus. Comme ça, vous allez en Égypte tranquille. Donc ça, c'est le premier prix. Le deuxième prix, qu'est-ce que c'est?
5: Bah, vous savez que ce sont les nouvelles aventures d'Astérix et de Joe Malongox. Ben oui.
0: Oh my god.
5: Je vais vous raconter la nouvelle BD, l'histoire de Joe Malongo. Vous savez, la machine à café,
0: oh là là,
5: 32 doses.
0: Cette saga va prendre 16 minutes.
5: Oh, mais non, Joe Malongo qui a créé son breuvage, son élixir, son café. Tandis que les Romains, Valérie, préfèrent la potion magique.
6: Oh, ils sont fous, ces Romains.
5: Oui, ils sont complètement fous. Ce qui ne plaît absolument pas à Astérix, d'ailleurs.
6: Tu sais ce qu'il t'a dit, monsieur Astérix?
5: Oui, évidemment. Alors, ce que les Romains ne savent pas, c'est que Joe Malongo et son équipe ont rajouté d'un coup 32 dosettes dans la potion magique, ce qui va faire très mal au ventre des Romains.
6: Oui, on va rigoler partout à dire.
5: On va rigoler.
0: Bah, c'est super.
5: Suite de l'épisode demain.
0: Très bien, suite de l'épisode demain. Et tout de suite, on accueille nos deux candidats du jour, Maud et Benjamin. Jingle, ma petite chérie.
5: Bonjour.
0: Bonjour.
7: Bonjour.
0: Comment ça va?
7: Ça va bien.
0: Benjamin, t'es là?
8: Oui, tout à fait. Non, mais odeur aux dames, je la laissais
5: voilà.
8: Se présenter avant de
5: mais comme ça.
7: Bonjour Benjamin, bonjour Valérie,
0: mais,
7: bonjour Éric.
0: Mais comme il est galant, Benji. Alors Maud, tu joues avec ici Touraine, tu as 47 ans, tu habites à Charentilly, c'est ça?
7: Oui, c'est ça.
0: Comment qu'on appelle les habitants de Charentilly?
7: Eh bien, les Charentillais et les Charentillaises.
0: Oh, bah, c'est une bonne nouvelle. Alors, tu es mariée à Olivier, tu as 3 enfants, comment s'appellent tes enfants?
7: Mathéo, Enzo et Julia.
0: Oh, pop. Et tu as 2 petits chats. Comment s'appellent ces petits félins?
7: Ben, on a un petit chartreux qui s'appelle Coxy et puis une petite gouttière quoi, qui s'appelle Nina.
0: Hop. Tu n'as pas de chien, tu n'as que 2 chats. C'est déjà pas mal, j'ai envie de te dire. Alors, tu es infirmière scolaire.
5: Oh, tiens.
7: C'est ça. Oh.
0: C'est toi qui fais les vaccins, c'est ça?
7: Non, on vaccine plus, en fait. On fait toutes les visites médicales, mais c'est le docteur qui vaccine.
0: Oh là là là là, moi, c'était mon infirmière scolaire qui m'a fait mes vaccins à l'école.
5: Mais sont tellement rassurés d'avoir une infirmière aujourd'hui.
0: Ah oui, c'est vrai. Tu sais que Chonchon est...
5: Ah oui.
0: Est hypochondriaque.
5: Totalement.
7: Bien sûr, mais tout va aller. Hein. Tout va bien aller. Hein.
5: Ouais, j'espère.
0: Donc si tu entends dans sa voix le moindre problème, ouais, n'hésite pas.
5: J'ai une petite crève là d'ailleurs.
0: À intervenir. Voilà. Alors, de toute façon, tu es infirmière scolaire, mais c'était ce que tu voulais faire quand tu étais petite.
7: Oui, j'ai toujours voulu faire infirmière, oui.
0: Oh, bah, dis donc,
7: c'était mon métier pour aider les gens.
0: Ah bah voilà, alors petite, tu avais quoi? Tu avais la tenue des infirmières et tu soignais des
7: patients? Ah oui, le petit chariot avec la petite mallette et puis les petites seringues. Enfin, on faisait des fausses piqûres, hein, mais oui, je faisais ça. Je soignais déjà.
0: Ah ouais, moi j'ai eu ça, je soignais mes pluches.
5: Hey, les pauvres peluches.
0: Pauvres peluches. Oh, j'en ai fait de la transfusion sanguine, madame.
5: Aïe, aïe, aïe.
0: Alors, tu es un peu comme moi, tu adores le sport, tu en fais énormément.
7: Oui, ouais, j'adore. Bien mais sûr. Lui, il m'aime pas, par contre.
0: Ah ouais, mais il m'aime pas non plus, je te rassure. Bon, hey, tu as quand même fait un truc que je n'ai jamais fait. Hein. Tu as fait une partie du chemin de Saint-Jacques de Compostelle avec des copines. Tu as fait quoi comme portion?
7: Eh ben, on a fait Tours-Poitiers l'année dernière. Franchement, c'est à faire. Sincèrement, c'est à faire. Moi, je ne suis pas du tout sportive. Mes trois copines étaient sportives. Mais franchement, ça le fait. On fait des rencontres super. Et sur chemin-là, en fait, aussi, c'est aussi une introspection. Et ça fait du bien, en fait.
0: Ah, bon, ben alors, j'essaierai peut-être un moment.
5: Faire ça cet été.
0: Non, je ferai un tronçon.
7: Mais... Si vous passez sur Tours, on vous accueille, hein. Pas de souci. Hein.
0: T'inquiète pas, qu'on se rappellera bien de cette proposition. Alors, ma chérie, voici...
5: On a un programme cet été.
0: Oh là, on a un programme.
7: Pas de souci, notre porte est ouverte.
0: Oh là là, merci ma chérie. Alors écoute bien, c'est ta première question, vrai ou faux. Tiens, je te mets le téléphone. Hop. Jean, trop cher, trop grand, la vie n'a pas de prix. Alors écoute bien la question. La chérophobie. La chérophobie, c'est la peur des prix trop élevés. Vrai ou faux, top chrono, 5 secondes. Chérophobie, est-ce que c'est là?
7: Faux.
0: Ouais. Allez, à l'infirmière, bien sûr. La chérophobie désigne la peur d'être trop heureux ou d'attirer le malheur après un grand moment de joie. Ça doit pas être facile à vivre. Premier point pour Maud, bravo.
5: Moi, j'ai la peur des prix trop élevés, ça, on est d'accord. Je sais pas comment ça s'appelle, du coup. Mais
0: bon, voilà. Bah, l'auvergnophobie.
5: Ouais, exactement, hein, voilà. J'en suis bien atteint. Ça fait longtemps que vous m'avez pas fait flipper le dauphin, vous dites donc.
0: Bon, écoutez, allez, salut.
5: Ça, c'était pour hier. Benjamin était avec nous, avec ici Poitou, 47 ans, 45, oh là, je te vieillis, à Poitiers. Ça va, Benjamin?
9: Oui, vous-même.
5: Ça va super, je vois que t'es galante, t'as su accueillir notre amie Maud. Ah, en plus, je comprends pas, t'es célibataire, comment se fait-ce?
9: Oui, tout à fait, oh, c'est par choix.
5: Ah.
9: C'est par choix, oula. Enfin, oui.
5: Ah, ça sent...
9: Je suis en une relation compliquée et on va prendre du temps pour soi.
0: Eh ben, t'as bien raison.
5: Là, pour se reconstruire, Benjamin.
9: Tout à fait.
5: Reste positif, l'amour c'est beau. Tu as deux.
9: Oui.
0: Oui, enfin l'amour c'est beau.
5: Bah, si, l'amour c'est beau.
0: Bah, ça
5: même.
0: Dépend, si tu vois la preuve, regarde.
5: Il y a eu mal, mais il y a un avenir derrière.
0: Ouais.
5: Toute expérience, voilà, permet d'aller ailleurs.
0: Oh là là là là. Docteur Kirzek, je demande le docteur Kirzek.
5: Vous écoutez France Culture, il est midi.
0: Et j'étais en train de faire un AVC.
5: Maud est là pour l'AVC, donc il y a ce qu'il faut. T'as deux chats, alors ils ont des noms particuliers, tes chats?
9: Oui, tout à fait, c'est Yenish et Calderache.
5: Alors, ça vient d'où ces noms?
9: En fait, c'était des peuples gitans.
5: Ouais.
0: Et oui.
5: On a vérifié, c'est Tzigane. Hein. Ouais. C'est exactement
9: oui,
5: ça.
9: Oui, voilà, tout à fait.
0: C'est ma famille, quoi.
5: C'est la famille, parce que Valou, on appelle Valou la gitane. Toi, on t'appelle Ben. Ben, bon, c'est normal, tu t'appelles Benjamin. On en parlera dans un instant, mais t'as été facteur, mais là, tu fais quoi aujourd'hui? C'est quoi ton boulot?
9: Je suis aidant, j'aide ma petite maman qui se fait plus toute jeune.
5: Ah, ok. Tu es aidant pour tes parents. Quel âge elle a ta maman? C'est pas indiscret?
9: 74.
5: Ok, ben c'est bien. Bravo pour tout ce que tu fais.
9: Ah non, mais... excusez-moi, 71, elle va me maudire.
5: Si
0: oh là là, comment elle s'appelle ta maman?
5: Ah oui.
9: Nadia,
0: on est désolé, t'as vieilli de 3 ans, on te demande pardon.
5: Bon, tu es Benjamin. Allez, nous jouons, voici un premier point qui va te permettre de rentrer d'emblée dans cette compétition. Je te souhaite bonne chance. Parlons de bibliothèque, non pas Rose, mais la bibliothèque universitaire de Harvard, dans le Massachusetts, à Boston.
0: Harvard.
5: Harvard, ouais. Ben oui.
0: Ouais.
5: La bibliothèque de Harvard possède des livres reliés, écoute bien, avec de la peau humaine, Benjamin. Est-ce que c'est un faux?
9: Je dirais que c'est...
5: Alors,
9: je dirais
5: top
9: que c'est vrai,
5: oui. Toi, tu dis que c'est vrai?
9: Oui, tout à fait.
5: J'allais te demander vrai ou faux, mais bon. Alors c'est horrible, mais t'as raison, c'est vrai, c'est des livres qui sont reliés en peau humaine, c'est une pratique qui est appelée reliure anthropodermique, ça date du 19e siècle, et l'ouvrage s'appelle Des destinées de l'âme humaine. Bah moi j'irais pas le voir, j'irais pas bouquiner. Pardon.
0: Bah écoutez, c'est pas grave.
5: J'ai l'impression de feuilleter des gens, enfin voilà.
0: De toute façon il n'existe plus, Harvard les a virés en 2024. Ah, bien, d'accord. Allez, nous allons faire le point, un point pour Maud, un point pour Benjamin, c'est magnifique. Et là tout de suite on part à Africa. J'ai envie de danser comme toi.
5: Ça vous met dans un état, ça.
0: Oh bah, 1980 toi,
5: c'est
0: le retour de la Tiague et du 501, Rose Laurence, on vous aime.

0: amour.
1: Oh là là, les années 80. Bien sûr, africain. Rose Laurence, à l'image de cette belle tenue rose que Valérie Damilo arbore aujourd'hui.
2: Évidemment.
1: L'armée du kiff s'est marquée dessus quand même.
2: Exactement, mon petit chat. Allez, jingle.
1: Mais qui c'est qui a fait ce truc-là?
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1: Elle fait les mêmes pour hommes?
2: Ah là là, 2026, les réflexions bizarres.
1: Mais moi, je mettrais bien truc rose comme ça.
2: C'est mixte. C'est mixte, hein, houblon platine. Ah. Hein, c'est tout le monde fait.
1: D'accord.
2: Mon mec en a une en jean, mais bon, chacun fait
1: mais rose? Ah non, en jean.
2: Mais il fait ce qu'il veut. En plus, les hommes ont le droit de mettre du rose. Qu'est-ce que c'est que ce... Tu sais qu'on est en 2026?
1: D'accord. Moi, j'ai des lunettes roses, je ne sais pas où elles sont.
2: Ah, c'est ça. Oui. Alors, Maudin, point Benjamin, point. Benjamin, tu mets du rose des fois?
4: Oui, ça m'arrive.
2: Voilà. Merci, Benjamin, 2026. Alors, Maud, tu adores, mais tu adores cuisiner. Mais alors, vraiment, ça, c'est une petite passion.
5: C'est pour ça que je pourrais vous accueillir. Si vous faites tour Poitiers, je vous accueille pour faire à manger.
1: T'as vraiment envie qu'on vienne chez elle, hein?
2: Alors, qu'est-ce que tu cuisines de bon? Parce que je vois que tu fais de la blanquette de veau, mais qu'est-ce qu'il y a d'autre?
5: J'aime bien cuisiner la quiche tourangelle. Parce que du coup, on est tourangeau d'adoption et c'est quelque chose qu'on a découvert. Et en fait, c'est super bon. C'est un peu gras, mais avec une petite salade, ça passe, quoi.
2: Qu'est-ce que c'est la quiche tourangelle? Raconte-nous.
5: Alors, la quiche, on met une petite pâte brisée, on tartine de petites rillettes de tour.
2: Oh.
5: Ensuite, on met des petits rillons, donc c'est la poitrine de tour. Et après, on fait un petit appareil à quiche, et on met des petites rondelles de Sainte-Maure de Touraine.
2: Ah, le truc, oui, non, c'est pas du light, là, bon.
5: Ah non, c'est pas du light, mais avec la petite salade, ça passe, en fait. Hein. Et en plus, si vous êtes en Touraine, vous venez chercher les petites Sainte-Maure de Touraine de chez Cadriello. En fait, où mon fils travaille, en fait, et là, j'ai été honorée chevalière de la commanderie de Sainte-Maure de Touraine ce week-end.
2: Oh mon Dieu, je parle à la chevalière. Et donc,
5: ah oui, c'est un week-end un peu fatigant, mais du coup, voilà, mais. Et du coup, on a découvert le Sainte-Maure. En fait, ils ont été premier prix, donc on est content. En fait, et voilà. Donc ça clôture toute la petite quiche tourangelle. Ça fait un bon.
2: Oh là là là là là. Le fromage de chef de ton fils chez les cabris de Manuello.
5: Manuello à Neuilly-Pont-de-Pierre.
2: Voilà la chevalière du Don. Oh, c'est dingue ça.
5: Bon. Je m'y attendais pas. Ça m'est arrivé comme ça.
2: Tu t'y attendais pas et pourtant, il paraît que tu tires, tu sais interpréter les oracles, tu utilises le pendule.
5: J'aime bien ça. J'adore ça. Ouais, mais je fais pas trop pour moi, pour les autres, mais pas pour moi en fait. Parce que du coup, j'ai pas envie de. Là, oui, voilà. Après, ça induit beaucoup de choses, mais oui, c'est quelque chose que j'adore. Ouais.
2: Eh oui, bah oui, moi aussi j'adore. Je tire les cartes.
5: On a beaucoup de points communs, Valérie. Hein,
2: t'as vu ça? Alors, on se parlera hors antenne, je te dirai c'est quoi mon oracle. Alors.
5: Le problème, c'est que moi, je m'aroufle pas du tout.
2: Monsieur, je vais t'apprendre, chérie, c'est pas très dur, t'inquiète. Le déco revient, tu vas voir, tu feras des tutos.
1: Attendez, il y a une info là.
2: Oui.
1: Vous avez dit quoi là? Flipper de le dauphin est de retour?
2: Comment, Flipper, tu vas m'aroufler sur
1: M6?
2: Alors, ma chérie, voici ta question à un point. Tiens, je te mets une ambiance. C'est pas de la musique, je veux dire, c'est pas de la fraîcheur, hein, mais
1: c'est
2: bon.
1: Le dernier album de Jul.
2: Voilà, bien sûr.
1: Reconnu.
2: Bah si, je l'ai reconnu, Jul au Stade de France. Alors, en plus d'être une danse, il paraît que le charleston, c'est aussi un instrument de musique. Alors, est-ce que c'est vrai ou faux? Top chrono, 5 secondes. Est-ce qu'en plus d'être une danse, c'est aussi un instrument de musique? Vite!
5: C'est vrai.
2: Bah oui. Oui, bien sûr que c'est vrai. C'est une danse, évidemment, mais c'est aussi un élément de la batterie. C'est deux cymbales superposées, actionnées au pied et frappées avec des baguettes. Bravo, 2 points pour moi.
1: Voilà, pas facile, hein, d'ailleurs.
2: Attends, excuse-moi, là, tu m'as fait la. Ça, c'est le.
1: C'est de l'air batterie, ça. Exactement. Faites bien flipper le dauphin, je peux bien faire de l'air batterie. Hein.
2: Non, mais tu fais bien comme tu veux, chérie.
1: Bon, Benjamin, qui est actuellement aidant pour ses parents, qui habitent à Poitiers, qui est célibataire par choix. Et qui a été facteur.
6: Oui, tout à fait.
1: Alors,
6: c'était mon premier travail en sortant de l'école, d'ailleurs.
1: Oui, j'ai l'impression que tu as vécu de belles expériences. Premier boulot facteur. Raconte-moi, tu suivais les vieux facteurs, c'est-à-dire?
6: Eh ben, comme ils nous apprenaient les tournées, puis après on prenait le petit casse-croûte pour partir sur les tournées, tout joyeux, tout gris. Sauf qu'à l'époque, ils prenaient le petit canon avec la petite goutte dans le petit canon, le petit calvin pour faire pousser la petite goutte dans le petit canon. Et du coup, souvent, c'est arrivé quelques fois que je parte, je roulais pas vraiment droit, quoi.
1: Donc tu veux dire que la scène de Bienvenue chez les Ch'tis est tout à fait réelle, en gros.
6: Ah, tout à fait. Ah, là, oui.
1: Exactement,
6: les petits cafés canons chez les clients, chez les anciens. tiens.
1: Et ouais, il paraît que tu mangeais du pâté et du saucisson à 6h30 le matin quand même, hein, dans ta tournée. Là.
6: Fait, oui, quand on se lève à 4h, 4h30 et puis qu'on est embauché depuis 5h, avant de partir sur la tournée, on prend des petites forces et puis pour se donner du courage.
1: Allez, reprenons une petite force alors, allons-y, hein, n'hésitons pas pour cette grande tournée, on a bien compris tout ce que tu avais fait. Alors, il y a ce côté facteur, mais il n'y a pas que ça, nous allons ouvrir un nouveau dossier avec Benjamin. Tu ne fais pas de sport. Je ferme le dossier. On passe à un autre dossier. Zéro sport.
2: C'est génial.
6: Je commence à transpirer.
2: Allez.
1: Elle est comme, comme Maud. Hein. Il ne fait pas du tout de sport. On joue, on y va avec une nouvelle question. La voici. Elle arrive tout de suite. On part en avion.
2: Elle arrive tout de suite. Elle prend le bateau.
1: La question, non, elle prend l'avion. D'accord. Bonjour madame. Des vols low cost avec des passagers debout seront commercialisés dès 2027 aux États-Unis. Est-ce que c'est vrai ou faux? Top chrono, on y va, 5 secondes. Des vols low cost. On serait debout.
6: Je dirais vrai.
1: Écoute, l'idée de vols low cost avec des passagers debout, ça existe depuis plusieurs années, mais c'est faux. Hein. Non. Ah. Pour l'instant, c'est pas encore l'occasion. Encore, ça reste un projet dans un tiroir, mais ça pourrait exister.
2: Paris-Tahiti debout, ça serait superbe.
1: 22 heures.
2: Alors, ça fait 2 pour Maud, 1 pour Benjamin. Et là, maintenant, on va partir avec Alain Bachung. J'adore cette chanson.
1: Oui.
2: Osez, Joséphine. Vous écoutez ici, on vous aime. À tout de suite.

0: Alain Bachung, Osez Joséphine, moi j'ose Valérie depuis 2 ans, et alors c'est un plaisir. Ah, osez Valérie.
1: Allez, plus rien ne s'oppose au jingle, vas-y.
0: Regarde la nuit. Si vous faisiez la nuit l'année prochaine,
2: ici, on est au taquet.
1: Ah bah oui, on pourrait faire...
0: 21h minuit.
1: Ouais, 21h04, ouais. On accueillerait des gens, on conseillerait des gens, on n'aurait plus de vie. Alors,
0: c'est un bon concept.
1: Nous sommes avec Maud qui a 2 points, Benjamin qui a 1 point, Maud qui joue avec ici, Touraine qui habite à Charentilly. Et Maud, on dort encore avec son doudou.
3: Bien sûr.
0: Oh là là.
1: Bien sûr.
3: C'est important.
1: Bah oui, mais je dis rien.
3: Ça me rassure.
1: Alors, c'est quoi le doudou? Parce que je voudrais savoir.
3: C'est un petit bout de couverture, en fait, qui a plus de, qui a plus de forme. Mais le petit biais autour, là, qui est tout doux, qui réconforte, ça me fait du bien.
1: Ouais, attends, ma fille a 33 ans, elle dort encore avec son doudou. Alors, si tu veux, comment te dire?
3: Je pense qu'on est de plus en plus, en fait. Donc, il faut qu'on se pose des questions, peut-être.
0: Je vais rappeler le docteur Kirsek, peut-être. Hein.
1: On ne vit pas dans un monde facile, j'entends.
3: Non.
1: C'est
3: réconfortant pour moi et que je dors bien.
1: Voilà.
3: Le doudou, je suis partout.
1: Eh ben, tu as bien raison. Voilà, tu pars en vacances avec, il est sous ton oreiller. Voilà. Bon.
3: Ouais.
1: C'est très bien. Comme ça, tu dors. Alors.
3: On va le savoir maintenant.
1: Ouh, c'est pas grave. Alors, mon chat, est-ce que tu chantes? Est-ce que tu fais du karaoké? Est-ce que tu. Tout ça?
3: Ouais, j'aime bien, mais je chante pas. Hein. Mais j'aime bien les blind tests. J'aime bien tout ça, en fait. À Ici Touraine, j'aime bien participer à tout ça, en fait.
1: Ah, eh ben, ça tombe bien.
3: Ouais, pas trop vieux, hein. Pas des années d'EHPAD, hein.
0: Oh là là,
1: Alors chérie, là c'est pas du tout des années d'EHPAD. Et alors j'ai envie de te dire, c'est même des énormes tubes. Ça s'enchaîne, écoute bien, il y a 2 artistes, 2 filles qui vont s'enchaîner. Il faut que tu me donnes une ou deux. Enfin en tout cas, ça serait bien les deux, comme ça t'as 2 points. Écoute bien.
3: Ok.

0: en plus, elle est en...
1: Alors, nous avons...
0: Madonna.
1: Ouais.
0: Madonna et l'autre, je sais plus le prénom, mais en fait...
1: Baby, one more time.
0: One more time. Ouais, elle est en cure de désintoxication.
2: Oh là.
0: Je l'ai plus.
2: Il a fait de belles pubs, là.
1: Bah, tu nous as bien vendu Britney Spears.
2: Ouais.
0: Oh là là.
1: Like a Virgin. Bon, bah, ça, c'est Madonna. Ouais.

0: Eh ben tu... T'as quand même un point, c'est déjà...
1: J'ai l'indice, hein. Ah ouais, ouais.
0: Bon, bah t'en as trois. Voilà.
2: 12h28, j'ai faim, je vais chez Benjamin parce que je sais que Benjamin adore cuisiner. Quelle est ta spécialité, mon Benjamin?
3: Le bourguignon.
2: Ah, le bourguignon.
0: Voilà.
3: Tout simplement.
2: Comment tu fais un bon bourguignon, ta petite recette à toi?
3: Déjà une bonne viande.
2: Ouais.
3: Bonne viande, et on n'est pas obligé de se ruiner, on peut aller chez son petit boucher à côté de chez soi. Déjà, il vous conseillera un super produit, et puis au pire, en acheter moins, mais de meilleure qualité, quoi.
2: Ouais, bien sûr, le bourguignon. Alors, il n'y a pas que ça, un côté spécialité.
0: Le couscous, c'est dur à faire, hein. La très bonne semoule, non, c'est du travail.
3: Non, ah oui, mais sinon, c'est pas compliqué. Le plus long, c'est de préparer les légumes. Après la cuisson, c'est long, mais c'est pas compliqué.
2: Ah, ouais.
0: Non, mais il faut bien travailler la semoule.
2: Oui, il faut qu'elle soit douce, comme ça, comme de la farine, c'est bien. Tu sais également préparer le pot-au-feu, pas de dessert.
3: Oui.
2: Par contre, si on vient chez toi...
3: Non, je suis pas bec sucré, non.
2: On emmènera les gâteaux, salé. Valérie. Vous notez, on doit aussi passer à Poitiers, hein, cet été.
3: Oui, bah oui.
2: On a tout le périple.
3: On vient dire les filles qui doivent finir leur séjour pour aller jusqu'à Saint-Jacques. Bah, si elles ont fait tour Poitiers l'année dernière ou avant, bah, si elles commencent à Poitiers, elles auront qu'à s'arrêter à la maison pour prendre un pied.
0: Évidemment.
3: Un café, un petit...
2: Tourner manège dans cette émission. Bah oui.
0: Alors.
2: Comme célibataire, Benjamin. Bref.
3: Oui, mais pas
2: Maud. Oui.
0: Maud, elle est pas célibataire, hein. Tu vas arrêter de vouloir marier tout le monde. Pose ta question.
2: Voici ton quiz musical. On a deux chansons, c'est mixé, c'est deux garçons. Pour le coup, à identifier, il y a deux points à gagner. On y va.

0: Alors qui chante?
1: T'as dit
2: Elton John.
0: Okay.
2: Oui. Et George Michael, peut-être Wham, quand il était à l'époque de Wham.
0: Ben voilà, Carlos Whisper, vérifions tout de suite. Elton John, bien sûr. Et le deuxième, c'est bien George Michael, ce qui fait 2 points de plus, Benjamin.
1: Allez, 3 points pour Mo, 3 points pour Benjamin.
0: On
1: vous
0: l'adore.
1: Êtes à égalité, vous êtes parfait.

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3: Et c'est au prix d'un appel local.
2: Oh là là, j'adore quand tu fais la standardiste. Alors, Maud à 3 points, Benjamin à 3 points, et c'est une parfaite égalité. Je rappelle que Maud habite à Charentilly, elle joue avec Issy pour Rennes, elle adore cuisiner, elle nous fait des trucs incroyables, des quiches tourangelles à 8000 calories la part, et surtout, elle dort avec son doudou et elle interprète les oracles. Tout ça fait d'elle une femme parfaite. Et alors, en plus, elle adore les activités à sensation. Mmh. Ça ouais. T'adore. Alors, par exemple, quelles activités ?
4: Ben en fait, surtout, on a des prisons des Landes ou des, comment ça va être, des Sensas. Et en fait, c'est un peu comme Fort Boyard ou Sensas, c'est avec tous les sens. Et en fait, on a mangé des cafards, on a mangé des petits trucs. Là, on met les mains, on doit savoir ce qu'on fait, enfin, ce qu'on touche. Ah, c'est, ouais. Bon, après, il faut choisir. C'est... Il faut choisir ses équipiers, t'envoies ceux qui veulent pas y aller, et puis voilà, quoi. Et puis après, mais c'est super sympa. Et Prison Island, c'est un peu plus comme Fort Boyard, où on a un temps à respecter avec le tonneau. Alors ça, c'est pas du tout mon truc, hein. Parce que
2: oui,
4: pour bah moi.
2: Oui.
4: Mais c'est sympathique, en fait. Ça fait des sensations, quoi.
2: Ah ben voilà.
4: Comme le Toutatis à Parc Astérix, quoi.
2: Exactement. Ah,
4: voilà.
2: Alors, et puis en plus, tu fais du rafting, du canyoning, et tu adorerais faire du saut en parachute.
4: Ouais, ouais. Ah bah, mais j'ai un peu peur, mais j'adorerais.
2: Ouais, enfin, si tu fais du rafting et du canyoning, le saut parachute, c'est rien pour toi. Hein
4: ouais, oui, bah, je sais pas. Ouais, c'est pas pareil, mais bon.
3: Ah non, c'est pas pareil.
2: Mais si,
4: merci,
2: c'est pas.
4: Merci, Eric, merci.
3: Merci, bien sûr.
2: Bah, écoute, tu veux être un chat. Les chats, tu sais bien comment c'est, ça retombe toujours sur ses pattes.
4: Sur ses pattes, oui, t'es sûr. Oui.
2: Bah ouais. Pourquoi tu veux être un chat ?
4: Alors parce que je trouve que c'est en fait ils lisent dans nos pensées, en fait ils savent quand on va pas bien, enfin je trouve que c'est un animal qui est très très très riche, en fait, qui donne beaucoup, quoi.
2: Ça donne beaucoup, je te confirme.
3: Les chiens aussi, ils lisent un peu dans les pensées quand même.
2: Oui, le chien aussi. De toute façon, les animaux d'une manière générale valent mieux que les hommes. Ouais, alors ma chérie, c'est la question à choix multiples. Je vais te poser la question de proposer des choix et à mon top chrono, tu auras 10 secondes pour me donner ton choix. Tiens, une petite ambiance.
5: T'as pensé à payer ta taxe foncière, taxe immobilière, taxe professionnelle, taxe sur le personnel, taxe d'apprentissage.
2: Ah là là, les inconnus, on va parler des taxes et des impôts.
3: Ça n'a pas pris une ride, ça. Hein.
2: Alors, écoute bien.
4: Oui,
2: c'est la saison. Oui, c'est la saison. Voilà. Qui a dit les conneries, c'est comme les impôts, on finit toujours par les payer. Les conneries, c'est comme les impôts, on finit toujours par les payer. Alors, Michel Audiard, Coluche, Pierre Desproges ou Éric Bastien. Alors, qui a dit les conneries, c'est comme les impôts, on finit toujours par les payer ? Audiard, Coluche, Desproges, Bastien. Top chrono.
4: Allez, je dirais d'un Coluche.
2: Coluche.
4: Coluche.
2: Eh bien, et non, c'est Michel Audiard. C'est une réplique tirée du film Le Cave se rebiffe, sorti en 1961 avec Jean Gabin. Et c'est quand même Michel Audiard, c'est l'un des dialoguistes les plus célèbres du cinéma français. Bon, bah écoute, pas de points.
3: Oh, voir mon nom associé à Audiard, Coluche et Desproges, j'aurais jamais imaginé ça. Tout ça, c'est grâce à la magie de Valérie, ça fait plaisir. Benjamin, il a combien, Benjamin ? Il a 3 points ?
2: Oui.
3: Bon, et Benjamin, là, il va falloir m'en marquer 3 de plus, hein, s'il te plaît.
2: Bien sûr.
3: Benjamin, notre ancien

0: J'ai perdu ma chienne, ça m'a fait tellement mal au cœur que j'ai dit plus jamais je prends d'animaux. Et puis bah, j'ai eu l'occasion de prendre deux petites jumelles,
1: ben
0: deux
1: oui.
0: petites sœurettes là. Et ça a changé ma vie. Et comme disait Maud, effectivement, il y a quelqu'un dedans et c'est assez
1: mystique.
0: Quand vous allez pas bien, ils le sentent. Quand vous allez bien, ils le sentent. Non, c'est des petits.
1: Ben
0: des
1: oui, tes petits chats, Caldera chez Yenich, on en a parlé avec leurs origines, Zigan. Dis donc, t'aimerais aller en Asie, toi. Ça, c'est le voyage de tes rêves.
0: Ah oui. Pourquoi ? Oui, tout à fait. Oui, oui. Oh, ben, la culture, la cuisine, l'histoire.
1: Ben oui. Alors, ouais, en même temps, t'as déjà bien voyagé. Je vois que t'as été à Prague, à Barcelone, en Sardaigne, à Londres. Quand même, tu voyages, tu ne fais pas que procrastiner dans ton canapé, on est d'accord.
0: Non, tout à fait. Moi, c'était plus quand j'étais jeune. Ouais. On est plus motivé. Puis la vie coûtait moins cher aussi. Ouais, à l'époque.
1: Oui. Des fois, il t'arrive de bouger tes narines sans bouger le reste de ton visage. Ça va, toi, sinon, Benjamin, en ce moment?
0: Oui, tout à fait. Des fois, c'est le visage qui fait bouger les narines, et des fois, c'est les narines qui font bouger le visage.
1: Bien sûr, c'est son talent inutile. Alors voilà quelque chose qui va faire plaisir à Valérie juste avant de jouer. On demande souvent à qui vous aimeriez déjeuner, que ce soit quelqu'un de contemporain, vivant ou disparu. Et alors toi? Eh oui, le monsieur avec les cheveux orange. Et il aimerait déjeuner avec Donald Trump. Mais pourquoi? Vous allez comprendre, il va nous le dire. Benjamin.
0: Oui, ça serait assez cocasse de savoir ce qu'il a vraiment dans sa tête et passer un moment avec lui sans les caméras et puis voir l'envers du décor, quoi.
1: D'accord, c'est un choix. Si t'as l'occasion, tu nous diras ce qu'il y a dans sa tête, parce que on a plusieurs à se poser la question. Je vais te faire un compliment avant de jouer. Je pense que tu as perdu un petit peu de poids.
0: Ah oui. Oui, tout
1: je
0: à
1: sais
0: fait.
1: Que ça te fait plaisir, c'est le compliment que t'adores. Voilà.
0: Ah oui, tout à fait. Oui, qu'on me dise. Mais dis donc, t'aurais pas fondu ou t'as pas maigré un petit peu? Alors ça fait plaisir.
2: Bon, oui, ça fait plaisir, bien sûr.
1: Allez, voici une question pour toi depuis 1900.
0: Excuse-moi, je te coupe avant. Excusez-moi, Valérie, vous n'auriez pas perdu un petit peu de poids?
2: Oh, merci, mon chéri, comme tu es mignon. Bon, je l'adore.
0: Ou alors c'est le rose qui vous affine, peut-être.
2: Ah, mais oui, bien sûr, évidemment que c'est le rose qui m'affine.
1: Alors, est-ce que je dois te rappeler, Benjamin, que tu joues avec la team Bastien aujourd'hui? Les compliments pour la maîtresse, là? Non, je suis pas d'accord. N'oublie pas que nous sommes en concurrence frontale.
2: Bien sûr.
1: Un petit compliment qui va bien, là, l'armée du kiff, là, le Malabar, là, qui est en face de moi. Et c'est vrai qu'elle est toute rose. Donc, commencez pas à vous déshabiller.
2: Je me déshabille pas, je remonte ma femme.
0: Aussi.
1: Elle est chou, Benjamin. Alors. Bon. Je vais pouvoir la poser à un moment donné, cette question. Depuis 1981, en France, quel célèbre slogan accompagne les produits laitiers? Les produits laitiers sont nos chéris pour la vie, sont nos amis pour la vie, sont nos envies pour la vie, sont tous avec Valérie, top chrono.
0: Sont nos amis pour la vie.
1: On a l'impression qu'on est à la messe, ou je sais pas où on est là, mais on va se la faire tous ensemble. Attention, tu es prêt, Benjamin?
3: Les produits laitiers sont nos amis pour la vie.
4: Produits laitiers sont nos amis pour la vie.
1: Bravo.
2: Eh ben, ça fait 3 points.
0: Eric et Valérie.
2: Oh, merci, mon chéri. Alors, Benjamin, ça te fait 3 points de plus, tu as 6. Maud, tu as 3. Et là, tout de suite, poum. Allez, le seul,
1: la grosse caisse, hein.
2: L'unique groupe de rock, les Rolling Stones, Start Me Up. Vous écoutez ici, on vous aime, à tout de suite.
1: Vous prenez pas mal quand je dis que vous faites bien la grosse caisse.
2: Allez, on se...

0: Rolling Stones, Stuff Me Up à 12h44 sur votre radio ici.
1: Jungle.
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0: Ouais, c'est tous les jours, hein. Tous les jours qu'il faut être au taquet.
1: Mais ah oui. Là là là, Maud à 3, Benjamin à 6, mon Dieu, mais qui va l'emporter? Qui va partir? Vous restez Rix et Obélix? Qui va boire du café à n'en plus finir?
0: Ah, Benjamin.
1: Alors, notre petite Maud, dis donc, il paraît que t'as une maman un peu sympa, un peu genre, je fais des blagues, l'air de rien.
3: Bien
1: il paraît
3: sûr.
1: Que quand t'avais 20 ans, ta maman t'a demandé d'aller acheter des tringles à rideaux dans un magasin.
3: Oui, c'est ça.
1: Et au moment de payer, qu'est-ce qui s'est passé?
3: Eh ben en fait, elle sait que j'ai un gentil caractère, en fait, et puis la caissière... Et du coup, elle m'a fait des... J'ai dû vider tout mon sac, je savais que j'avais rien pris. Et puis c'est tout, la caissière, elle s'est vraiment mise en colère et tout ça. Je me suis mise en colère aussi. Je retourne chez ma mère, et t'es arrivée là, bah oui, elle m'avait collé les antivols dans mon dos, en fait. J'étais partie au magasin comme ça. J'étais pas contente. Bon, elle était bien contente.
1: Mais...
3: en même temps, c'est un petit jeu sympa, parce que je suis un peu... J'aime bien les bêtises, quoi. D'ailleurs, je lui fais un petit coucou à Claudine et à Patrick de Chouny, en fait. Ils sont contents
1: voilà.
3: comme ça.
1: Voilà, donc parce
3: elle
1: que ça...
3: Elle va être contente.
1: Mais oui, parce qu'elle a sonné. Sa mère lui avait collé les antivols, donc elle sonnait la caissière, elle comprenait rien.
3: Et puis la caissière n'était pas contente. Puis moi, j'ai un petit caractère un petit peu trop gentil, enfin pas du tout même. Du coup, bah, c'était deux colères en caisse.
1: Bah,
3: ça
1: oui.
3: l'a pas fait quoi. Du coup, bah oui.
1: Non, mais elle est
3: mais
1: sympa.
3: Bon, on avait bien rigolé.
1: Ouais.
3: Sympathique. Mais bon, on aime nos mamans. Hein.
1: Oui, on aime nos mamans. Bah moi, oui.
0: C'est la fête des mères d'ailleurs dans quelques jours.
1: C'est la fête
3: bientôt,
1: des
3: mères. Bientôt.
0: Bah, c'est dimanche.
3: D'ailleurs, j'espère que mes enfants ils entendent. Hein. C'est bientôt la fête des mères.
0: Ils comptent.
1: C'est dimanche la fête des mères.
0: C'est dimanche d'après, ouais. C'est ça.
1: Alors,
3: d'après.
1: Oui. Le dernier dimanche du mois de mai, c'est la fête des mamans.
0: Exactement.
1: Pensez à vos mères qui ont souffert pour vous mettre au monde, bande
0: enfin,
1: de petits ingrats.
0: C'est l'occasion de rappeler que c'était la Saint-Éric hier. Après, je dis ça. Voilà.
1: Est-ce que
3: oui,
1: tu vas est-ce qu'il va me laisser en placer une ou pas? Je ne sais plus, là. Alors, écoute bien. Là, tu as 3, il a 6. C'est la question à 5 points. Donc, il faut que tu la marques. Il faut que tu l'emportes. Tu vas l'emporter. Allez. Quel chanteur. Mais si t'es au taquet, vas-y ma chérie, écoute bien. Quel chanteur français était surnommé l'homme à tête de chou? Quel chanteur français était surnommé l'homme à la tête de chou? Top chrono, 10 secondes.
3: Peut-être Serge Gainsbourg, peut-être.
4: Dieu est un fumeur de
1: gitane. Eh oui, c'est Serge Gainsbourg. Bien sûr,
3: ah oui,
1: parce que...
3: Oreilles.
1: En fait, il a sorti un album en 1976, inspiré d'une sculpture qui représente un homme à la tête de chou. J'ai ce vinyle à la maison, c'est très très beau. Et donc, c'est lui, l'homme à la tête de chou. Tu as 5 points de plus, tu passes à 8.
0: Benjamin, il y a un domaine dans lequel tu es nul. J'adore. C'est quoi?
5: Rappelle-le-moi parce que ça me parle pas. J'ai peut-être là-dedans dans la mémoire que je suis nul.
0: Eh bien, c'est l'orientation. Voilà, t'aurais pas
5: oh là
0: pu
5: là,
0: faire.
5: Oui, mon Dieu. Mon
0: voilà.
5: Dieu. Oui, oui. Oui, oui. Je m'étais perdu dans mes réflexions.
0: Ah, mais non, oui, toi, oui, l'épreuve de Koh-Lanta d'orientation, c'est pas possible.
5: Ah oui, ah non. Ah ben non, je trouverais même pas l'aéroport pour aller dans l'avion. Donc,
0: D'accord.
5: Non.
0: Te voilà parti en forêt, la cueillette, hein, bien sûr, des champignons.
5: Et là,
0: t'as tourné combien de temps dans cette forêt?
5: Les heures passent, le soleil se couche et mon pauvre Benjamin était perdu dans les bois comme un couillon.
0: Ah non, mais le soleil se couche, c'est-à-dire que tu as quand même tourné a priori 5 heures dans la forêt pour retrouver ta voiture.
1: Ah là là.
5: Oui, aisément, oui, tout à fait.
0: Et finalement, tu as trouvé une route?
5: Oui, voilà, j'ai trouvé une route, je suis remonté sur 1 ou 2 kilomètres, j'ai trouvé des maisons, et puis j'ai pu retrouver mon chemin après, grâce aux gens qui habitaient pas loin des bois.
0: Oh, aïe.
5: Ah ouais, non. Là.
0: Bon.
5: Et puis la flip, quoi, quand la nuit commence à tomber, là.
0: Et bien sûr,
5: on est loin de chez soi, et
0: je
5: puis
0: sais.
5: À l'époque, on n'avait pas de téléphone portable, alors,
0: les
5: signaux de fumée, ça passe pas dans les forêts, enfin, faut éviter de faire du feu en forêt, mais. Non, c'était.
0: Bon, puis Benjamin.
5: J'ai eu la peur de ma vie.
0: Quand t'avais 18 ans, tes parents, ils t'ont dit de pas la prendre, cette deux chevaux. Ben oui.
5: Non, c'était la Mégane, la deux chevaux, c'était ma voiture à moi.
0: Ben oui, mais on t'avait dit de pas toucher la voiture. Qu'est-ce que t'as fait?
5: Ben oui, ben non. Ben je l'ai prise.
0: Ah oui, mais tu l'as prise, mais
5: et
0: tu l'as mis dans un mur surtout.
5: De chez planté. Ah oui, elle était explosée. Du pare-choc avant au pare-choc arrière, il n'y avait pas un centimètre carré de tôle qui était
0: pas. Une belle Mégane. En fait, ses parents étaient partis en vacances. Et lui, il s'est dit, je vais choper la belle Mégane et il voulait faire un petit tour, quoi. Mais ça a été. Ouais, t'as dû drôlement te faire gronder, hein, Benjamin.
5: Quand les parents ont vu l'état de la voiture, ils étaient plus rassurés que quand j'allais bien. Quoi.
0: T'as des parents qui sont.
5: Ouais, cool. ouais.
0: Allez, voici ta question à 5 points. Question cage, pas de proposition de réponse. Un extrait pour t'aider. l'Himalaya, et c'est Johnny Hallyday, quel personnage folklorique vit, selon la légende, dans les montagnes de l'Himalaya? Top chrono, 10 secondes.
5: Serait-ce le Yeti?
0: Attends, c'est moi qui pose les questions, là. Tu me demandes si serait-ce le Yeti?
5: Oui, tout à fait.
0: Écoutez, je vais vous répondre, Benjamin. Oui, c'est le Yeti, l'abominable homme des neiges, qui est le poilu gigantesque, objet des récits dans Tintin, notamment, dans l'île Noire. Oui, c'est bien le Yeti. Bravo.
1: Alors, 11 pour Benjamin, 8 pour Maud. C'est le bingo qui vous départagera, mais tout de suite, tout s'en va. Gaëtan Roussel, vous écoutez ici, à tout de suite.
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0: s'en va.
1: Gaëtan Roussel.
2: Ici à midi, on est au taquet. Ah oui.
3: Alors, nous sommes au taquet avec Maud qui a 8
4: oui.
3: et Benjamin qui a 11. Alors, oui. Qu'est-ce que c'est que
1: c'est
3: ce rire?
1: C'est une réaction sur 11 points. Voilà.
3: Tu sais que si t'arrive quelque chose, Maud ne réagira pas.
1: Pourquoi hein?
3: Parce que tu es odieux.
1: M'en fous, je vais kidnapper son doudou.
3: Alors, dis donc, il paraît qu'on a eu, des études d'infirmières un peu rigolotes. C'est-à-dire qu'un jour, oui. vous avez voulu bizuter un pauvre brancardier à l'hôpital. Et avec tes collègues, et comment vous avez fait? Qu'est-ce que vous avez fait?
4: Bah, comment on a fait? Et ben, en fait, j'étais de nuit avec des collègues. Alors, franchement, il n'y avait pas de patients, en fait. Il n'y avait pas beaucoup de patients. On pouvait se le permettre. Et en fait, on a dit au brancardier qu'il fallait venir chercher. Il y avait un décès dans notre service. Et en fait, je m'étais habillée comme, avec la chemise, tout ça. Sauf que, j'ai eu tellement peur arriver devant l'ascenseur. Parce qu'il m'emmenait, en fait. Arriver devant l'ascenseur, je me suis réveillée, quoi. Et là, il a eu peur, quoi. Il s'est dit, vous faites, quoi. Petite dédicace à Coco et Delphine, elles se reconnaîtront.
3: Ah, voilà, c'est-à-dire que t'as fait la morte, mais heureusement qu'il n'a pas fait une crise cardiaque, le gars, hein, parce que sinon.
4: Oui, puis heureusement qu'il m'a pas emmenée jusqu'au frigo, parce que j'aurais pu un peu mal quand même.
3: T'as eu un peu froid, mon chat. Alors, je vais t'encourager avec une chanson
4: oui
3: qu'on adore. Je l'ai chantée, moi, avec Amel Benton.
1: Ah oui?
3: Mais oui!
4: Ah,
3: allez!

0: Chantons.
1: On revient
2: chantons déco. Tous contre le cancer. Alors, je l'embrasse d'ailleurs, je l'adore. Ma chérie, c'est simple, tu gagnes si tu gagnes. Voilà. Donc tu vas me.
1: Ta grande phrase chaque jour. Tu gagnes. Bah, si tu gagnes.
2: À mon top chrono, tu auras 10 secondes pour me donner un maximum de villes qui commencent par P. P comme pointure, P comme papa, P comme. Okay. Voilà, tu vois. Donc un max de villes. Qui commence par la lettre P comme papa. Attention, top chrono.
3: Alors, Paris, Poitiers, Pau, Perpignan, Pornic, Parthenay, à côté de chez nous, Péronne, Péronnasse, Pontoise.
2: Tu m'en as donné neuf, Il y avait Porcheville, plutôt, Plaisir, Pontoise, Poissy, Périgueux, Provins, mais tu m'en as donné neuf, c'est magnifique, bravo.
1: Bon, Benjamin, t'as 11 points, t'es en tête, elle a 8 points, sauf qu'on a, là, on est à l'épreuve du bingo. Et pour gagner les 10 points que représente ce bingo, il faut marquer le plus de points. T'as compris qu'elle a fait 9, elle a été très très performante. Hein.
4: Elle a cartonné là.
1: Ah, elle a cartonné. Mais on a déjà vu des reversal situations, des retournements.
4: Des
1: remontadas. Exactement. J'ai envie d'y croire. Alors avant de jouer, on va aller faire un petit tour sur la Croisette, voilà, parce qu'en ce moment nous sommes en plein festival de Cannes et parfois on y entend ceci. You.

0: moi.
1: Je crois que c'était hier à la télé, hier ou avant-hier. La Cité de la Peur, c'est ton film préféré.
2: Ah oui, oh là là, de loin, oui.
1: Ah ouais,
0: prenez un chewing-gum, Émile.
1: On peut tromper 1000 fois, 1000 personnes, bien sûr. Madame, je vous pisse à l'arrêt. Non, de ré. Odile de ré. Et voilà.
2: Je suis trop content.
1: Ouais, je sais. Mais alors là, c'est Valérie qui va être trop contente. Car tu adores un chanteur que Valérie, mais kiffe à la folie.
3: Quand on fait la Java le samedi,
1: Bien sûr. L'excellent Michel Sardou.
2: L'unique, le grand.
0: Allez, c'est parti.
1: Voilà, Valérie, la tête de Valérie. Son malabar s'est effondré.
4: Mon malabar va très bien.
1: Nous allons donc jouer, je te rappelle qu'il y a 9 points. 9 points en jeu, il faut me faire 10 là. Bingo du jour, nous sommes dans les villes, partout en France. Et tu vas devoir citer un maximum de villes, commençant par la lettre T. T comme Tata, comme Thierry, comme taisez-vous. Top chrono, 10 secondes.
2: Ah bah ça va aller vite, Tours et puis...
1: Allez
2: et Toulouse,
1: Tarbes, Toulon, Tourcoing, Tournon, bah oui, Thoiry, Tignes, Torcy, il y en avait plein, Théoul.
0: Bon, alors, Maud, tu l'as compris, c'est toi qui seras avec nous pour la finale, bravo.
5: Oui.
0: Donc tu tenteras de gagner le séjour pour 4 personnes au parc Astérix, tu feras la descente du Nil, tu prendras de la hauteur avec l'envol d'Ibis, tu découvriras 7 automatiques. C'est un séjour de 2 jours pour 4 personnes, une nuit à l'hôtel du parc, en chambre familiale, les petits déjeuners, les dîners et aussi 100 euros de carburant. Donc c'est magnifique ma chérie, si tu ne gagnes pas ça, tu gagneras la machine à café Malongo, les 32 dosettes et les 6 verres.
1: Les 6 verres en verre, bien sûr.
0: Bravo Benjamin, t'as bien joué.
5: Est-ce que je peux passer un petit bonjour ?
1: Évidemment.
5: Oui, est-ce que je peux passer un petit bonjour à Joël et à Nadine, à Élodie, à Méline qui sont en train de m'écouter ?
0: Eh ben, bonjour.
5: Elles se reconnaîtront.
0: Eh ben, bonjour. Coucou. À tous. Ah, voilà.
1: Oui. Bravo Benjamin, Astérix n'est pas content quand même.
5: Bravo Benjamin.
6: T'as dit, monsieur Astérix.
1: Bah oui, il n'est pas content, il est perdu.
0: Bon, bravo Benjamin, tu n'as pas démérité. Bravo à toi. Et puis surtout, bravo à Maud. Benjamin, c'est pas grave, tu sais, tu...
1: Bah si.
0: Bah si, mais non, mais qu'est-ce que tu veux que je lui dise ?
1: Ça vous fait 2 candidats déjà depuis hier.
0: Ah oui, c'est vrai. Bah oui, qu'est-ce que vous voulez ?
1: Voilà.
0: Bien, mes chéris, je vous remercie de nous avoir écoutés. Je vous dis que je vous aime. Je vous dis tous à demain. Je remercie Céline à la réalisation, Sarah à la technique, Marian au standard, le professeur Coupez au savoir et le Yeti à mes côtés, à la vanne.
1: Ouais. La grosse caisse.
0: Dis donc, il n'est pas un peu l'heure d'aller se coucher ?
1: Oui, parce que là, on vient de passer un bon moment avec le best-of d'Otaquet. Faut quand même qu'on récupère pour tout à l'heure, là.
0: Et puis surtout, c'est l'heure que Johan Guérin nous informe.
1: Il est là, Johan Guérin ?
0: Mais oui !
1: Le grand Johan Guérin ?
0: Bien sûr !
1: Il arrive tout de suite avec Ici, dès 5h.

0: LP Last on You pour vous souhaiter la bienvenue.
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0: Lost. Nous aussi, on s'y perd un petit peu en ce moment avec les températures caniculaires du moment. C'est vrai qu'il y a une semaine, on était encore avec les pulls, c'était à rien comprendre. Bonjour, très heureux de démarrer la journée avec vous. On vous espère en forme. L'équipe des Leftos, rendez-vous Emeline, Saveria, Mélodie, Antoine et Drazo. Bonjour, Aude.
3: Bonjour, Yoann Guérin. Bonjour à tous. Question ce matin, qu'est-ce que vous êtes prêt à faire pour soutenir nos agriculteurs et pour mieux manger? Enquête qu'on vous révèle en exclusivité ce matin pour 4 Français sur 10, il faut privilégier les circuits courts.
0: Ce matin, tiens, dans Paris, ici, les économies, on parle aussi litige et surtout, Valère Correa vous explique et vous présente un site internet qui vous aide en fait à gérer un conflit avec un commerçant. 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
0: Mardi 26 mai, bon réveil, merci de votre fidélité. 5h. L'info de la nuit est un peu triste. Ce sont les adieux de Gaël, mon fils, à Roland-Garros.
3: C'est fini et ça a été une belle bataille, comme Gaël, mon fils, en a le secret. Défaite en 5-7 face à l'autre Français, Hugo Gaston. Et donc, on ne reverra plus la Monf, comme on l'appelle, sur la terre battue parisienne. Et oui, c'est un peu triste. Et oui, ça fait un petit quelque chose, Jean-Pierre Blimeau.
4: C'est un match.
5: Il est 23h55. Gaël Monfils perd le dernier point. Le public est debout et l'émotion est palpable lorsque le Français prend le micro.
6: À chaque fois, je dis ici, c'est magique, c'est quelque chose d'incroyable. J'ai créé quelque chose de fort, d'unique, d'exceptionnel. Je vous aime vraiment, vous allez vraiment, vraiment me manquer. Et je voudrais vous dire un grand merci de tout mon cœur parce que vous avez été extraordinaire pendant toute ma carrière.
5: Le Parisien n'oublie pas ses meilleurs copains, Richard Gasquet, Joe Wilfried Tsonga et Gilles Simon, déjà retraités, mais aussi sa femme, Elina Svitolina, en pleurs, ainsi que ses proches. Elodie, l'une de ses admiratrices, le regrettera.
7: Il va nous manquer, notre petit Gaël. On aime sa personnalité, il est attachant, Gaël.
5: Comme tant d'autres joueurs français depuis Yannick Noah en 1983, Gaël Monfils n'a jamais réussi à gagner Roland-Garros. Mais pour Francis, un habitué des gradins de la Porte d'Auteuil, son passage sur le circuit marquera l'histoire du tennis.
8: Malheureusement, il n'a jamais gagné de grand chelem. C'est ce que les Français attendaient. Mais bon, surtout, il faisait du spectacle. Donc très agréable d'avoir joué.
5: La carrière du Parisien n'est pas terminée. Elle devrait s'achever cet automne au Masters 1000 de Paris.
3: Et ça nous promet ça encore pas mal d'émotions. Allez, on se console, Johan, avec le programme du jour à Roland-Garros, vous le voulez.
0: Oui.
3: L'entrée en lice de Loïs Boisson, celle qui nous avait fait vibrer l'an dernier, souvenez-vous, elle était allée jusqu'en demi-finale. Entrée en lice aussi de la tenante du titre, l'américaine Coco Gauff, et chez les hommes, les débuts du numéro 1 mondial, Yannick Sinner.
0: Autre image à retenir, ces deux TGV Paris-Nice bloqués des heures en pleine chaleur.
3: Et scène assez incroyable, ces centaines de passagers qui descendent du train en rascant pour s'aérer, tout simplement. Il n'y avait plus de clim à bord, puisque les deux TGV n'étaient plus alimentés. Rupture de caténaire. Écoutez ce passager, Kevin. Nous avons pu le joindre vers 22h30. Son train s'est retrouvé bloqué vers 16h dans l'après-midi.
9: Au bout d'une heure, ils nous ont dit qu'ils allaient ouvrir les portes pour pouvoir respirer, puisque on n'avait plus de clim dans l'après-midi. Et les wagons, ils sont montés jusqu'à 60 degrés. Et là, au début, les gendarmes sont arrivés les premiers. Ils avaient un peu des packs d'eau dans leur voiture. Ils ont commencé à nous les faire passer par-dessus le grillage et le portail. C'est là que, des passagers, on est monté les escaliers, on a récupéré les packs d'eau pour commencer à les distribuer aux personnes qui étaient pas très bien, et surtout aux enfants en bas âge qui hurlaient, parce que on s'est retrouvé en gros coincé pendant une heure dans le train, sans avoir de clim, sans avoir d'eau et de réponse à tout ça. Personne de la SNCF passer un message comme ça, ou est venu dans les wagons voir si tout allait bien. Il n'y avait personne, en fait.
3: Et vers 22h hier soir, un des deux TGV Paris-Nice bloqués était reparti. Le deuxième était sur le point de repartir. Beaucoup de retard hier sur la ligne Paris-Lyon-Marseille. La chaleur à la une encore ce matin, puisque c'est historique, c'est du jamais vu pour un mois de mai. 8 départements de l'Ouest ont basculé cette nuit en alerte orange canicule, de la Manche à la Vendée en passant par le Finistère. Des records ont encore été battus. 35,9 à La Couronne, c'est en Charente près d'Angoulême. 35 degrés à Royan et à Niort. 33 villes en tout ont battu hier un record de températures pour un mois de mai.
0: Plus d'un Français sur deux veut acheter plus souvent du local, du bio et des produits de saison.
3: Enquête qu'on vous révèle en exclusivité sur votre radio ici. Quel avenir dans nos assiettes ? C'est une étude OpinionWay pour la fondation Make.org. Paul Tillier, elle permet de mieux comprendre ce que nous, les Français, nous sommes prêts à faire pour soutenir les agriculteurs et mieux manger.
4: L'assiette des Français se recompose. Près d'un Français sur quatre opte par exemple pour un régime plus végétal, avec peu, voire pas de viande. C'est vrai notamment chez les jeunes. Une majorité souhaite aussi privilégier le local, le bio et les produits de saison, tout en faisant attention au gaspillage alimentaire. Une étude qui souligne également la volonté de se tourner vers un autre modèle agricole. Moins de rendement, plus de qualité, quitte à payer un peu plus cher pour offrir aux agriculteurs un revenu plus juste. La rémunération, c'est d'ailleurs le principal défi des années à venir, selon 6 Français sur 10. Des Français qui affirment se sentir connectés au monde agricole via des proches ou en allant à la ferme ou au marché par exemple. À l'inverse, ils se méfient de la grande distribution et des industriels de l'agroalimentaire. Pour garantir une alimentation saine, c'est aux agriculteurs que font confiance 84% des Français.
3: Une enquête que vous retrouvez en détail sur ici.fr, notre site internet. Johan, la météo, que dire ? À part qu'on a très chaud.
0: Oui, c'est ça. Soleil omniprésent du matin au soir dans une atmosphère très chaude pour cette époque de l'année. Comme ces derniers jours, quelques nuages bourgeonnent sur les reliefs du sud, occasionnant quelques averses localisées, voire un coup de tonnerre sur le massif alpin. On va rappeler ces 8 départements du nord-ouest qui sont en vigilance orange. Canicule, on vous a mis la carte sur ici.fr. Et côté Mercure, justement, ce matin, on a relevé à Strasbourg 16 degrés, à Lille, Montpellier, Dijon 17, à Paris, Toulouse et Chambéry 18, 19 à Bordeaux et Tours, 21 à Cherbourg et à Brest, 22 degrés à Marseille, Nantes et Bastia. Pour les maximales, cet après-midi, elles restent le plus souvent comprises entre 30 et 35 degrés localement. On attend 36 degrés possibles en Nouvelle-Aquitaine et sur l'ouest des Pays de la Loire. Ça va grimper. Pensez aux gestes aussi, aux bons gestes à adopter pour vous et pour les personnes qui sont autour de vous, notamment pensez à vous hydrater.
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0: 5h06, bon réveil. On espère que la nuit a été bonne malgré la chaleur. Vous avez aéré, Aude, en
3: partant ? J'ai aéré en pleine nuit. Je suis en pleine nuit pour tout ouvrir et après je me suis recouché.
0: C'est ce que j'ai fait. J'ai fait la même chose. En tout cas, ravi de vous compter dans la grande famille ici des 5h qui vous tire du lit. Au son d'Étienne Dao, voici le grand sommeil.

0: était sur la scène du Zénith de Paris il y a quelques jours pour le grand retour de Vanessa Paradis et son ami. C'était Étienne Dao avec Le Grand Sommeil, 5h10.
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0: Bon, ce matin, je vous raconte l'histoire d'un sang-froid qui laisse sans voix. Direction Bonnétable, c'est dans le département de la Sarthe, parce que vendredi dernier, dans une petite supérette, une fillette de 11 ans a remplacé quelques minutes son papa derrière la caisse. C'est à ce moment-là qu'un homme a surgi. Il était armé d'un fusil, le visage caché par un caleçon en guise de cagoule. Je pense que c'est une petite réminiscence de la période Covid quand on faisait des masques avec des slips.
3: Ça, oui.
0: Je pense. Il a braqué l'enfant, il a réclamé le butin. La petite s'est exécutée, mais dans le stress, le braqueur a lâché une promesse. « Je ne te tirerai pas dessus ». Et là, en fait, petit déclic, la fillette a reconnu cette voix sans trembler. Elle lui a lancé « Tu peux retirer ta cagoule, je sais qui tu es. »
3: Ah bah alors.
0: Démasqué donc par cet enfant, le braqueur de 26 ans a perdu tous ses moyens. Il a rendu son arme au papa qui a couru très rapidement. Il s'est effondré d'ailleurs, ce jeune de 26 ans. Il a dit bon, « J'ai fait une énorme connerie ». Il a été jugé en comparution immédiate et ce voisin a été condamné donc à 2 ans de prison ferme. Comme quoi, on dit la vérité sort toujours de la bouche des enfants, visiblement. C'est vrai.
3: Mais en tout cas, braquer un enfant, pas bravo.
0: C'est très moche en tout cas. Et braquer tout court d'ailleurs. 5h11 dans l'actualité ce mardi, Aude.
3: Est-ce qu'on ose le short au travail ?
0: Allons-y.
3: Ça passe pas trop, toujours très bien, même quand il fait très très chaud. Reportage dans quelques minutes.
0: Pour la musique du réveil, on vous réserve le meilleur. Desiree Life arrive dans 5 minutes, mais avant, par ici les économies.
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0: Bonjour Valère Coréard.
5: Bonjour Johan, bonjour Aude.
3: Bonjour.
0: À chaque jour avec vous, un bon plan pour notre pouvoir d'achat. Aujourd'hui, vous vouliez nous parler d'une solution gratuite pour nous aider en cas de litige avec un commerçant.
5: Une plateforme de vente en ligne, un artisan, un commerçant, un opérateur de téléphonie, il arrive que l'on ait un désaccord en tant que consommateur et dans ce cas, on se sent parfois un peu démuni. Voici une solution pour résoudre votre litige sans passer par la case judiciaire qui est vraiment contraignante. Que choisir ensemble, qui était avant l'UFC Que choisir, a mis en ligne un service gratuit de réclamation. Objectif, trouver une solution amiable avec le professionnel. Alors ça se passe sur quechoisirreclamation.org pour un souci donc avec un fleuriste, un plombier, un pressing, qu'importe le sujet, c'est totalement gratuit. Et l'idée, c'est que le fait de passer par une plateforme d'une association de consommateurs, de rendre l'affaire publique éventuellement, peut aider à faire avancer les choses plus rapidement.
3: Comment on fait donc Valère pour essayer de régler un litige en passant par cette plateforme ?
5: Vous allez sur quechoisirreclamation.org, vous saisissez le nom de la société concernée, vous vous inscrivez, puis vous devez ensuite décrire le problème rencontré sur cette étape. Je vous recommande vraiment d'être précis et factuel. On peut voir sur le site d'ailleurs qu'il y a des situations très différentes. Une consommatrice s'est vue prélever 2 fois ses frais de résiliation par son opérateur internet. Une autre personne se plaint d'avoir exercé son droit au retour d'une commande en ligne et du refus du vendeur. En fait, le but de cette plateforme, c'est de mettre un coup de pression aux professionnels, en rendant l'affaire publique, en passant par Que choisir ensemble, qui envoie le courriel aux professionnels à leur couleur. Et puis si ça suffit pas, eh bien il faut passer à la vitesse supérieure. Là, c'est une procédure donc plus formelle. Alors qu'est-ce que vous en pensez ? Est-ce que vous avez déjà eu un litige avec un commerçant ? Comment ça s'est fini ? Mon mail par ici leséconomies@radiofrance.com.
0: Merci Valère. Demain, vous nous direz comment passer le code de la route en dépensant le minimum. En attendant, les bons plans se retrouvent sur ici.fr, page par ici les économies.
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0: 5h14, question ce matin face au miroir. Vous vous habillez comment pour aller au boulot ?
3: Petite robe, bermuda, débardeur ou veste et costard cravate ? C'est le dilemme pour vous peut-être ce matin à l'heure où pas mal d'entre vous reprennent le chemin du boulot après ce grand week-end de Pentecôte. Fabien Ledu, notre reporter ici, s'est rendu dans une entreprise d'Aix-les-Mines. C'est en Provence et Fabien, a priori, pas question là-bas de quitter le pantalon.
8: Surtout pas, et c'est ce que regrette un peu Eric.
9: Moi je suis Normandie à la base, sinon je serai en bermuda là, en tongue. Mais il veut pas le chef là.
8: Le manager, c'est Steve, et même par 40 degrés à l'ombre, Pantalons et chaussures fermées, obligatoires.
10: S'il voit des clients, il faut qu'il ait une tenue adaptée pour la clientèle. La première impression, elle est importante. On n'a qu'une seule chance de faire une bonne première impression. Donc le Bermuda, ça fait trop décontracté.
8: Et quand je lui fais remarquer que je suis moi-même en Bermuda...
11: Si je vais en clientèle comme ça, vous...
10: Vous vendrez pas grand-chose. C'est du sens commercial, c'est du bon sens. Après, on travaille pas au mois d'août, là où il fait le plus chaud. Ils ont des voitures climatisées, les bureaux sont climatisés. Il n'y a pas de raison pour d'être mal habillé à cause de ça.
8: Un message qui passe très bien auprès de son équipe.
12: Le fait d'être bien habillé ou très bien habillé est pour moi très important. Donc le short, ça met un côté un peu détente. Ça me dérangerait dans le travail.
13: Personnellement, j'aime être classe, être bien habillée, ne pas être vulgaire aussi. On peut l'être rapidement en étant une femme. Donc en clientèle, en tout cas, je m'habille de manière convenable.
8: Reste pour ces 6 commerciaux à s'entendre au bureau sur la température de la clim.
14: Moi, je suis en dessous, donc c'est moi qui jauge.
8: Il est conseillé d'éviter les écarts de température de plus de 5 à 7 degrés par rapport à la température extérieure.
3: Bon, ça suscite pas mal de débats, ouais. Dites donc en studio ce matin. Comment s'habiller au travail par forte chaleur? Sachez qu'en théorie, Johan, tongs et Bermuda ne sont pas interdits. Mm-hmm. Mais un arrêt de la Cour de cassation précise bien que la liberté de se vêtir à sa guise n'entre pas dans la catégorie des libertés fondamentales garanties par le Code du travail. En clair, bon, on ne fait pas ce qu'on veut.
15: Alors, qu'est-ce qu'on peut faire ou pas?
3: Alors, déjà, il y a une question de sécurité. Ouais. Exemple, un pompier en claquettes chaussettes, c'est non, ça pose des problèmes, ouais, de sécurité. Il y a aussi une question de décence, donc le chemisier transparent, on peut aussi vous dire non. Et puis, on l'entendait dans le reportage, l'image de l'entreprise, oui, ça compte aussi, notamment quand le salarié est en contact avec la clientèle. Petite histoire, Johan, en 1977, une salariée avait été licenciée carrément pour avoir porté un Bermuda au travail.
15: Waouh, c'est sévère.
3: Vous m'enlevez ce Bermuda, là.
15: Ah oui, bah écoutez, bah non, je vais pas vous l'enlever tout de suite, parce que voilà, je ne veux pas vous mettre dans l'embarras. Mais bon, je changerai demain, promis, je mettrai un pantalon.
3: Mettez un pantalon, enfin.
15: 5h17. Allez, eux, je ne sais pas comment ils s'habillent. En Amazonie, en tout cas, c'est la destination du nouveau numéro de l'émission Rendez-vous en Terre Inconnue avec Stéphane De Groot, guidé par l'animatrice Laurie Tillman.
3: Il fait chaud là-bas.
15: Oh oui, il fait très très chaud. D'ailleurs, comment ce programme a-t-il impacté la vie de Laurie Tillman? Réponse dans les coulisses télé, mais avant live, voici Desiree. Bon réveil. Bon, je vais trouver un pantalon.

0: Life à 5h20. Autant vous dire qu'on s'est posé une question existentielle avec Aude. Quelle différence y a-t-il entre un short et un bermuda?
1: Est-ce que vous voulez la réponse?
0: Ah bah oui.
1: Le bermuda, il descend jusqu'au genou, ouais, ou un petit peu au-dessus, et le short, en revanche, est un peu plus court. Voilà, on a regardé sur Google, tout simplement. Parce que oui, ça nous a posé question.
0: C'est vrai, c'est vrai. Bon, en tout cas, nous, ce matin, on s'intéresse à l'éphéméride de ce 26 mai. Bonne fête aux Bérangers et aux Bérangères. On souhaite aussi un bon anniversaire à Lenny Kravitz, 62 ans. Il est plutôt pantalon en cuir, Lenny Kravitz. Il sera d'ailleurs aux Arènes de Nîmes le 24 juin prochain en concert. Et puis tiens, c'est un 26 mai en 1897 que le roman Dracula de Bram Stoker est publié pour la première fois à Londres. Initialement, le vampire ne devait pas s'appeler d'ailleurs Dracula, mais Comte Vampire. C'est en faisant des recherches dans une bibliothèque que Bram Stoker a découvert le nom de Dracula, signifiant fils du dragon ou diable en roumain, changeant donc à jamais l'histoire de la littérature fantastique.
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0: On retrouve Patrice Gascoigne avec ses coulisses télé. Aujourd'hui, Patrice, vous nous proposez de partir en voyage en regardant sur France 2 le nouveau numéro de l'émission Rendez-vous en Terre Inconnue.
3: Quand une émission réussit à nous mettre en tête sa signature musicale, son générique, c'est qu'elle a conquis le public. Cette musique, c'est celle de Rendez-vous en Terre Inconnue, numéro inédit, ce soir sur France 2. Laurie Tillman, nouvelle présentatrice du programme, prend par la main le comédien Stéphane De Groot. Écoutez leur première rencontre quand ils sont encore à Paris, à quelques heures du départ, pour un rendez-vous en Terre Inconnue.
4: Comment tu te sens?
5: Écoute, je me sens gâté. Quand on m'a annoncé que je partais, j'ai fait non. Voilà.
4: Les surprises?
5: Je sais pas comment je suis avec les surprises. Je préfère donner un cadeau que de recevoir un cadeau.
4: Est-ce que tu te rends compte qu'il y a quelqu'un qui t'attend là-bas, quelque part?
5: L'idée même que quelqu'un puisse m'attendre quelque part, déjà, je trouve que c'est une très belle promesse.
4: On y va?
5: On y va.
3: Direction le sud de l'Amazonie, au cœur du Brésil. Ils partent tous les deux à la rencontre des Indiens Waoja, des agriculteurs-pêcheurs qui ont gardé une relation étroite avec leur environnement, tout en acceptant une part de modernité. Comme toujours, ce soir, vous allez voir de magnifiques paysages, de la savane, des forêts, des rivières et un peuple fort, bienveillant, qui ouvre ses bras à Laurie Tillman et Stéphane De Groot. Une Laurie Tillman formidable dans ce nouveau rôle de guide dans Rendez-vous en Terre Inconnue. Une nouveauté qui l'a marqué profondément, Laurie Tillman.
6: C'était un énorme bouleversement, c'est-à-dire que j'ai fait un tri pas possible dans ma petite vie. J'avais déjà une façon d'habiter ce monde un peu nomade et ça n'a fait que s'exacerber. Voilà, sans rentrer dans le détail, j'ai vraiment eu ce besoin de m'accorder davantage de temps et de mieux comprendre à quel point, pourquoi et pour quelles raisons parfois on voulait remplir sa vie et jusqu'à parfois exploser. Et donc, ça a été une vraie prise de conscience, mais aussi parce que j'ai aussi la chance de repartir. Et donc, du coup, pour ça, il fallait que je refaçonne peut-être un peu ma petite vie, mon petit agenda. Donc non, ça m'a bouleversée dans le bon sens. Mais ça a vraiment été une grosse remise en question, le fait de rencontrer ces gens qui avaient choisi de vivre isolés et de choisir cette liberté. Donc, j'ai choisi la mienne maintenant.
3: La nouvelle Laurie Tillman emmène ce soir sur France 2, Stéphane De Groot en Rendez-vous en Terre Inconnue. À demain pour un rendez-vous bien connu de nouvelles coulisses télé.
0: Merci Patrice Gascoigne. 5h24, il est temps de mettre les points sur les i. Ben oui, on emprunte souvent cette expression pour mettre les choses au clair. Comment est-elle apparue, cette fameuse expression? Est-ce que vous en avez une petite idée?
1: Aucune idée.
0: Eh ben, réponse de Stéphane Bern. Mais avant, avec les chaleurs, il faudrait que pleuve l'amour. Ben, ça tombe bien, c'est ce qui arrive avec Pascal Obispo.
1: Ah.
0: Eh ben oui, il est en duo avec Francis Cabrel. Ah. Bon réveil.

0: duo Pascal Obispo et Francis Cabrel, Il faudrait que pleuve l'amour à 5h27. Un peu d'histoire avant l'actu. Stéphane Bern, ce matin, voyage au temps où un minuscule point d'encre commence à sauver des textes entiers. L'occasion de faire un petit point historique.
1: Au Moyen-Âge, une simple lettre pouvait semer la confusion. Et pas de correcteur automatique pour rattraper le coup. Abbaye de Cluny, fin du XIIe siècle. Dans le scriptorium, les moines copistes noircissent le parchemin. L'écriture gothique est serrée, verticale, option patte de mouche. On économise la place, car le parchemin coûte cher. Mais pour les yeux, un vrai supplice. Même avec la deuxième paire gratuite, ça reste sportif.
2: Il est fou, Afelou, il est fou.
1: Les lettres I, N, M, U s'alignent comme la palissade du voisin à côté. Trois bâtons. Est-ce un M ou trois I ? Des traits de plume et vous hésitez entre unum et vivum, unique ou vivant. La nuance compte quand on copie la Bible. Il vaut mieux éviter les approximations. Une faute dans un texto, ça passe. Dans les évangiles, beaucoup moins. Alors les copistes ajoutent au-dessus du i un petit trait, puis un point. Un geste discret qui apparaît au XIIIe siècle dans les manuscrits français et se répand peu à peu. La lecture respire, les lecteurs aussi. Mais le pli ne se prend pas si facilement. À la Renaissance, les humanistes introduisent le Y pour marquer l'étymologie et distinguer les formes à l'œil.
3: Y, Y, Y, c'est une lettre chouette.
1: Plus tard, l'imprimeur Firmin Didot parlera d'une pluie d'Y tombée sur le français. Même au XIXe siècle, ce minuscule signe que l'on a joliment appelé « atome d'encrier » n'est pas toujours respecté dans l'écriture courante. Il doit parfois taper du poing pour se faire respecter.
4: Le poing, ça ferait ?
1: L'expression « mettre les points sur les i » vient de là. Éviter les malentendus. On précise, on clarifie, on ajoute ce qu'il faut. Un point sur un i, point final. La prochaine fois, je vous parlerai des bars sur l'été.
0: Merci Stéphane Bern pour ce voyage dans le temps. À réécouter un podcast sur ici.fr. 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Nous sommes le mardi 26 mai, il est 5h30. Toute l'actualité en France et dans le monde, c'est le 90 secondes avec vous, Audrazo.
5: C'est du jamais vu pour un mois de mai. 8 départements de l'Ouest ont basculé cette nuit en alerte orange canicule, de la Manche à la Vendée, en passant par le Finistère. Historique aussi, il a fait 35 degrés hier à Niort et à Royan, presque 36 degrés à La Couronne près d'Angoulême. Brest et Dinard ont connu hier les 30 degrés les plus précoces de leur histoire. La chaleur est de nouvelles noyades. Un homme de 24 ans est mort après s'être baigné dans la Loire à Tours. Un homme de 17 ans a perdu la vie dans la Marne. Et un homme de 67 ans est mort sur la presqu'île de Crozon, dans le Finistère. Nouveau procès dans le scandale du périscolaire à Paris. Un homme de 36 ans est jugé cet après-midi. 9 enfants l'accusent de l'avoir agressé, de les avoir agressés sexuellement. Et c'est inédit, les 9 familles demandent à ce que le procès ne se tienne pas à huis clos. Plus d'un Français sur deux veut acheter plus souvent du local, du bio et des produits de saison. Enquête qu'on vous révèle sur votre radio ici, réalisée par OpinionWay pour make.org. Étude sur ce que nous sommes prêts à faire pour soutenir les agriculteurs et mieux manger. Pour 4 Français sur 10, il faut privilégier les circuits courts. C'est fini, clap de fin pour Gaël Monfils. Il ne jouera plus à Roland-Garros, éliminé en 5-7 hier soir par Hugo Gaston. Vous allez me manquer, dit-il au public. Vous avez été extraordinaire pendant toute ma carrière. OGC Nice, OS Saint-Etienne, qui jouera en Ligue 1 la saison prochaine. Premier match ce soir, barrage aller entre les deux équipes au stade Geoffroy Guichard, dans un chaudron qui s'annonce incandescent.
0: L'info du jour, ce sont les pompiers sur le pied de guerre en ces temps de grosse chaleur.
5: Direction la Charente-Maritime, on vous emmène au cœur du centre d'appel des pompiers. Ce sont eux qui répondent au bout du fil quand on fait le 18 ou le 112. Là, on est sur le centre situé tout près de La Rochelle. Gérald Paris y était hier avec le micro ici.
6: 18, les pompiers, j'écoute.
7: Oui, pour
6: bonjour madame.
7: Pour mon mari, là, monsieur Lambert Michel, il est tombé, il a une
6: position. Il a quel âge votre mari?
2: D'accord. Et vous le sentez plus fatigué que les autres jours, là, votre mari?
4: Ça doit y jouer, la chaleur.
2: Bon, ben, madame, vous ne raccrochez pas. On voit rapidement avec la régulation médicale, d'accord, pour la prise en charge de votre mari.
6: Activité soutenue en ce long week-end de la Pentecôte. Habituellement, les pompiers reçoivent en moyenne 300 appels par jour pour le département. Avec cette vague de chaleur, il y en a beaucoup plus. Lieutenant Xavier.
7: Sur le samedi et dimanche, on a reçu entre 700 et 800 appels jour.
6: Il y a un pourcentage de gens qui étaient dans des malaises liés à la chaleur, ou ça représentait combien tout ça?
7: 240 interventions générées suite à ça.
6: Adèle, pompier volontaire au centre d'appel.
8: Les gens nous appellent, ils sont en terrasse de restaurant, ils font des malaises, ils peuvent tomber dans les pommes, vomissements. Ça peut être une déshydratation, ça peut être surtout la chaleur en fait qui fait ça. Les personnes âgées sentent moins la soif comme les enfants.
6: À l'autre bout du fil, des personnes téléphonent parfois stressées, mais l'opérateur doit prendre vite une décision.
8: On a à peu près 2 minutes pour savoir si on engage nos collègues sur place ou si on fait une régulation, ce qu'on appelle au SAMU, qui eux prennent la décision d'engager ou pas une ambulance privée ou d'engager les pompiers.
6: Les opérateurs qui se doivent d'être réactifs et concentrés sur la durée, en salle d'appel, il faut savoir qu'ils travaillent sur des vacations de 12 heures, de 7h le matin à 19h.
0: Et bon courage aux pompiers, on le rappelle, avec cette chaleur, pensez à prendre des nouvelles des personnes âgées et isolées, et puis tous les gestes d'ailleurs à adopter avec ces fortes chaleurs sont à retrouver sur ici.fr. On vous a fait un petit article. Justement, la météo, on va le rappeler, 8 départements du Nord-Ouest en vigilance orange canicule. Le soleil est omniprésent ce matin jusqu'au soir dans une atmosphère très chaude pour cette époque. Comme ces derniers jours, quelques nuages qui continuent de bourgeonner sur les reliefs du sud, occasionnant quelques averses localisées, voire un coup de tonnerre sur le massif alpin. Côté Mercure, nous avons à Lille, Montpellier, Dijon 17 en ce moment, à Paris, Toulouse et Chambéry 18, à Bordeaux et à Tours 19, à Cherbourg et Brest 21, 22 à Marseille, Nantes et Bastia. Il y a aussi vos messages sur la page Facebook ici. 15 degrés relevés par Annick à Montluçon, 17 degrés 5 à Mulhouse, on salue Kevin, 17 à Madrange, c'est en Corrèze, merci Marie-Jeanne, 18 dans le département de l'Eure avec cette info de Gilbert. On a 20 degrés en Haute-Vienne, à Maisonnet-sur-Tardoire, c'est Peggy qui nous donne cette info. Et puis 20 degrés 6 au Lavandou, merci Eddy. Pour les températures maximales, elles vont rester très élevées cet après-midi, comprises entre 30 et 35 degrés localement, 36 possible en Nouvelle-Aquitaine et sur l'ouest des Pays de la Loire.
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0: 5h34, bon réveil, un plaisir de vous accompagner au saut du lit. Peut-être la reprise après le pont de la porte.

0: musique que j'aime, Johnny Hallyday. Le tournage du biopic d'ailleurs sur Johnny Hallyday avec Benjamin Voisin dans le rôle de la rockstar débutera dans quelques jours, le 1er juin. Mais oui, ça arrive. Et à noter que le film couvrira la vie de Jean-Philippe Smet de ses débuts jusqu'au concert des 50 ans au Parc des Princes.
1: En tout cas, ça réveille. Hein. Pour ceux qui dormaient encore, un petit Johnny, allez hop.
0: Ah, ça, franchement, on dit pas non. C'est toujours un plaisir.
1: On sort du lit.
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0: Il vous est certainement déjà arrivé d'être confronté à une arnaque ou une fake news, ça nous arrive à tous. Dans votre rendez-vous, c'est pas vrai, on est là pour vous aider à y voir plus clair.
1: Et parlons ce matin de nos cagnottes fidélité en magasin et en supermarché, parce que oui, les voleurs adorent piller nos points fidélité. On va voir ça ensemble.
0: Pour la musique du réveil. Next Summer, Damien O'David. Bon, je crois que le prochain étour, on y est déjà. Damien O'David, on l'écoute dans 5 minutes. Mais avant, on accueille Christine, qui est avec nous depuis la Haute-Savoie. Bonjour Christine.
4: Bonjour Johan et bonjour Aude.
1: Bonjour.
0: Ravi de vous accueillir de bon matin. Vous êtes vétérinaire.
4: Eh ben, moi aussi.
0: C'est ça?

0: Oui, là je traverse, là je vais passer en Savoie. J'étais en Isère, je passe en Savoie.
1: Ah oui, pardon, vous habitez en Isère et vous partez donc direction la Savoie. Qu'est-ce que vous allez faire en Savoie aujourd'hui?
0: Eh ben, je vais faire une mission, je suis vétérinaire, je vais faire une mission en montagne qui consiste à faire des prélèvements sur des bouquetins qu'on me capture, évidemment.
1: Ouais.
0: Et puis, donc je fais des prises de sang, des prélèvements divers et variés. Et tout ça pour dépister une maladie qui s'appelle la brucellose, qui peut être transmise aux bovins qui pâturent là-bas. Et les bouquetins descendent dans les pâturages et peuvent transmettre cette maladie. Et cette maladie, c'est une zoonose, c'est-à-dire qu'on peut l'attraper. Et donc on surveille les troupeaux de bouquetins qui transmettent la maladie.
1: D'accord.
0: Voilà,
1: pour protéger. Et ça tombe bien, puisque Christine, vous êtes vétérinaire, ça tombe très bien, parce qu'on parle aussi des fortes chaleurs. C'est vrai qu'on s'intéresse beaucoup à nous, humains, mais quand on a des animaux de compagnie, un chien, un chat, eux aussi, ils souffrent de la chaleur. Qu'est-ce qu'il faut faire ?
0: Eh ben, faut pas les sortir en période de chaleur. Il faut pas oublier que les animaux, en fait, ils sont très près d'une route, par exemple. Et la chaleur que nous, on perçoit plus haut, elle est bien, bien plus élevée sur une route, sur du goudron ou en ville. Donc, il faut les sortir le matin. Et après, ben, faut pas les sortir, en fait. Il faut qu'ils restent sur du carrelage frais. Alors, les animaux qui sont vieux, les animaux qui sont malades, comme les chiens cardiaques, ben, c'est comme les humains. Il faut prendre soin d'eux et il ne faut pas du tout les sortir en période de grosse chaleur. Il faut les humidifier aussi et puis bien les hydrater. Ce n'est pas très différent de nous, finalement.
1: Et ben voilà, les bons gestes aussi à adopter pour nos animaux de compagnie. Christine, on vous offre, nous, ce matin, l'objet collector ici, la radio Dernière Génération. Et on vous souhaite une bonne journée de prélèvement donc auprès des bouquetins. Franchement, ça donne envie de vous accompagner, de vivre cette aventure avec vous, Christine.
0: Non, ben, si vous saviez, j'ai le plus beau bureau du monde. J'ai le nez sur Mont Blanc. C'est juste magnifique.
1: Oh, ça fait rêver de bon matin. Christine, oui. On vous embrasse bien fort. Merci de votre fidélité.
0: Merci.
1: À très bientôt.
0: Au revoir.
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1: C'est pas vrai, le rendez-vous anti-arnaque. Aude, vous nous dites souvent de surveiller nos comptes en banque, mais on devrait aussi penser à nos cagnottes fidélité.
5: Oui, question Johan, est-ce que vous savez combien de points ou quelle somme vous avez cumulé là, à l'heure où on se parle, sur vos cartes de fidélité en supermarché?
1: Oui, parce que hier j'ai fait des courses, je suis à 43 euros je crois.
5: Et moi j'en sais strictement rien. Voilà, je vous le dis, je suis honnête. Je me suis dit quand même que j'allais jeter un petit coup d'œil comme vous. Pourquoi? Ouais. Parce que des clients de McDonald's, figurez-vous, ont eu la désagréable surprise de découvrir que leur point fidélité s'était pouf envolé.
1: Ah.
5: Des petits malins s'en sont servis pour s'offrir des Big Mac, frites et milkshakes avec de sacrées ristournes.
1: Mais comment c'est possible? Qu'est-ce qui s'est passé?
5: McDo, en fait, a été victime d'une fuite de données. Les escrocs ont récupéré tout un tas d'identifiants clients. Résultat, un internaute raconte qu'un inconnu a dilapidé ses 300 points dans un McDo à l'autre bout de la France. Ce genre de mésaventure, attention, ça peut aussi, oui, vous arriver en supermarché. Irène, une auditrice, me dit qu'elle a perdu 92 euros qu'elle avait sagement accumulé comme nous là sur sa carte Carrefour. Philippe, lui, c'est chez Intermarché, 81 euros que le voleur a utilisé tranquillement pour faire ses courses à lui. Surveillez vos cagnottes, pas une fois de temps en temps, mais souvent. Comme ça, si vous voyez qu'elle a fondu de manière suspecte, vous pouvez réagir plus vite, contacter l'enseigne, changer votre mot de passe si vous avez encore le contrôle de votre compte. Parfois, attention, le voleur réussit à piquer vos identifiants en vous envoyant des faux mails. Il se fait passer pour le supermarché, il vous pousse à rentrer vos codes. Votre compte fidélité, attention, finalement, c'est comme un petit compte en banque. On ne donne pas ses codes à la légère sans se méfier. Vous voulez savoir combien j'ai sur mon compte Intermarché? 1,57€.
1: Oh là là.
5: Je le donne au voleur, pas de problème.
1: Bah alors, moi, je vais rectifier. Je n'ai pas du tout 43 euros sur ma cagnotte. J'ai moins 43, voilà. Comme ça,
5: non.
1: Chronique, en tout cas. Vous la retrouvez sur ici.fr, page C'est pas vrai. Pour nous alerter aussi, il y a une adresse. Hein, une adresse email ici.arnaque avec un S @radiofrance.com. 5h45, voici Damiano David et Next Summer.

0: Damien ou David, Next Summer sur votre radio ici. Tiens, ce 26 mai, s'il avait été encore vivant, Miles Davis aurait célébré son 100e anniversaire, monument du jazz moderne. On revient sur son parcours et son héritage dans moins de 2 minutes avec le magazine La Fringale Culturelle. 5h48, retrouvons l'équipe d'ici matin pour un point sur l'actualité qui va marquer votre journée. L'info près de chez vous, c'est ici. Bonjour.
1: Ah, oui, absolument, avec Issimène. Bonjour Joanne Guérin, bonjour à toutes et tous. Bonjour Marie Mutricy.
2: Bonjour Bruno, bonjour tout le monde.
1: Vous voulez nous parler de pompiers,
2: c'est de ça, pompiers, pompiers spécialisés.
1: Spécialisés, pardon.
2: Spécialisés dans les feux de forêt.
1: Oui, alors, dans les feux de forêt.
2: Mais il y en a aussi qui sont spécifiquement formés à aller sauver les animaux.
1: Ah,
2: bah oui, on n'intervient pas n'importe comment pour sortir une vache ou un cheval d'un fossé.
1: On a vu ça il n'y a pas très longtemps, dans une mare, il y en avait un, je crois.
2: Exactement. Ouais, exact. Eh bien, c'est des pompiers qui veulent rejoindre cette équipe spécialisée. Ont participé à une formation la semaine dernière. Issimène y était également pour vous raconter ce travail si particulier. Vous allez voir, il y a même de l'émotion.
1: J'imagine.
2: Dans ces gestes de sauvetage, c'est dans le journal de 6h.
1: Je pense à des chats coincés dans une gouttière, je ne sais pas pourquoi. Mmh. C'est un petit peu ludique, je m'en fais. Mais très bien, on a hâte d'écouter tout cela. Vous avez peut-être hâte également de jouer avec nous aussi ce matin en vous posant la question est-ce qu'il y aura encore des places pour la journée des essais 24 heures du Mans du jeudi 11 juin ? Je prends ma boule de cristal, Marie.
2: Mmh.
1: Bon, écoutez, il est fort probable que nous en ayons, c'est une bonne nouvelle. Et puis, nous aurons aussi le plaisir de retrouver Nathalie Polomac avec nous en studio sur le coup de 8h48. Alors, vous allez dire qui est Nathalie Polomac ?
2: Mais qui est c'est Nathalie Polomac ?
1: Voilà, cette passionnée qui met en scène la Templerie en scène. C'est un nouveau festival dédié notamment à la musique classique, mais pas que. On y chante aussi beaucoup, pas mal d'artistes sont à l'honneur. La deuxième édition est à la flèche et franchement, ça vaut le coup qu'on s'y intéresse et c'est ce que l'on fera en direct avec plaisir ici même au cœur de la culture en Sarthe en fait. À 8h48, Nathalie Polomac avec vous. À tout de suite.
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0: 5h49, la une de la presse.
4: Dans son nouveau numéro, le magazine La Fringale Culturelle propose un focus sur Thomas Dutronc, tête d'affiche du festival Jazz in Marciac.
0: Ouais, l'occasion de parler aussi d'une figure de jazz. Ce matin, les plus amoureux de la musique, en tout cas, reconnaîtront le trompettiste Miles Davis, qui aurait eu donc 100 ans aujourd'hui. On est avec le rédacteur en chef de La Fringale Culturelle. Bonjour Alexandre Latreuil.
5: Bonjour Johan et bonjour à tous vos auditeurs.
0: Un plaisir de vous retrouver ce matin, c'est vrai, avec cet anniversaire et ce grand nom de la musique jazz, Miles Davis. Pour ceux qui ne connaîtraient pas vraiment cet artiste, qui est Miles Davis ?
5: En fait, c'est une figure, je crois, une des plus importantes de l'histoire du jazz et même de la musique du XXe siècle. Il était trompettiste, compositeur, chef d'orchestre, mais surtout un immense innovateur. Ce qui est fascinant chez lui, c'est qu'il n'a jamais refait deux fois la même musique. Dans les années 40, par exemple, il joue déjà avec le grand Charlie Parker dans le bebop. Ensuite, il invente quasiment le cool jazz, puis il révolutionne même le jazz modal avec l'album mythique Kind of Blue, qui reste encore aujourd'hui l'un des albums de jazz les plus vendus au monde. Dans les années 70, il mélange jazz, rock, funk, parfois au grand scandale par ailleurs des puristes. Miles Davis adorait surprendre et il disait d'ailleurs « Si tu comprends tout ce que je fais, c'est que je n'ai pas été assez loin ». Donc c'est vraiment un artiste exigeant, parfois mystérieux, mais toujours finalement en avance sur son temps.
0: Ça c'est clair. Mystérieux d'ailleurs, c'est marrant parce que sur scène on a l'habitude aussi de le voir tourner le dos au public. Il y a une raison à ça en plus derrière.
5: Il y a une vraie raison. Alors, il faut savoir que ça a pendant longtemps intrigué les spectateurs. Certains pensaient qu'il était froid, même distant. En réalité, c'était tout l'inverse. Il pouvait observer ses musiciens, leur donner des indications discrètes, contrôler l'énergie du groupe sans casser le moment. C'était vraiment quelqu'un pourtant de pudique aussi. Donc, ça peut aussi expliquer cette envie de tourner le dos au public pour vraiment contrôler l'instant musical, le moment précis.
0: Miles Davis, qui avait un vrai lien aussi avec le public français, mais plus largement avec la France, ça s'exprime aussi côté cœur, parce qu'il a été avec une actrice et chanteuse française.
5: Et oui, avec une fameuse Juliette Gréco, qu'on ne présente plus, l'icône du Saint-Germain-des-Prés de l'après-guerre. Alors, ils se sont rencontrés à Paris à la fin des années 40. Miles Davis, faut savoir, est tombé littéralement amoureux de Paris, parce que pour la première fois, et c'est lui qui le dit, Il dit se sentir regardé comme un artiste avant d'être regardé comme un homme noir. La romance entre Juliette Gréco et lui est très forte. Elle est très passionnée, mais elle est aussi très compliquée parce que, encore une fois, nous sommes dans les années 50 et dans l'Amérique des années 50, les couples mixtes étaient extrêmement mal vus. Miles Davis savait qu'une relation officielle avec une femme blanche et française, ça aurait été très difficile à vivre aux États-Unis. Et c'est Juliette Gréco elle-même qui racontera plus tard qu'ils se sont profondément aimés toute leur vie, même après leur séparation. Je crois même qu'elle a précisé que lorsqu'ils se sont séparés, elle était amoureuse et que c'est pour ça qu'ils se sont séparés. Donc, on est là dans une histoire presque romanesque, cinématographique, entre le Paris existentialiste et le jazz américain.
0: C'est vrai qu'elle est belle, cette histoire, Alexandre Latreuil. Merci de votre présence. La fringale culturelle numéro qui est à la une des kiosques. Merci et à très bientôt, Alexandre. 5h53. Tiens, ce matin, je vous propose d'accélérer le temps. Ouais, vidéo, podcast, la mode du tout écouter en accéléré s'impose.
4: Ah, ouais, oui, les jeunes font ça.
0: Exactement.
4: C'est là qu'on voit qu'on est plus jeune du tout.
0: Mais oui, non, mais j'ai même vu un festival de cinéma au Canada qui propose des séances en accéléré. Ouais. C'est assez fou. On va tenter l'expérience avec Muriel Jordan, mais avant, ainsi soit-il, en version non accélérée, c'est Louis Chédid.

0: Ainsi soit-il, la petite douceur signée Louis Chédid, 5h56. À chaque jour, l'œil curieux de Muriel Jordan s'arrête sur une tendance, un phénomène de société. Ce matin, on s'intéresse à l'écoute en accéléré.
1: Oui, alors on va faire un test. Écoutez, ça c'est un message vocal normal que je laisse à ma fille ado.
2: Hello, j'ai ramassé toutes les fringues qu'il y avait par terre. Je les ai nettoyées, donc t'as tout dans ton placard. Et le déjeuner est prêt dans le frigo. Allez, bisous et à ce soir ma chérie.
1: Et ça c'est le même message, mais écouté par ma fille ado.
2: Hello, j'ai ramassé toutes les fringues qu'il y avait par terre. Je les ai nettoyées, donc t'as tout dans ton placard. Et le déjeuner est prêt dans le frigo. Allez, bisous et à ce soir ma chérie.
1: La tendance très populaire chez les jeunes, tout écouté en accéléré. Podcast, messages et même vidéos. Apparemment, les maniaques du bouton x2 ou x1,5 sont surtout des moins de 30 ans. Dites, c'est vrai que vous écoutez tout en accéléré ?
3: Pas tout.
4: Moi j'écoute tout en accéléré.
1: Toi t'écoutes tout en accéléré ?
4: Ah oui, ça va plus vite.
1: Mais genre en combien, fois combien ?
4: Fois 2.
1: Moi j'adore.
4: Il y a trop de blanc, trop de blabla, ça me saoule, donc je veux que ça aille plus vite.
1: Même les messages qu'on te laisse, les vocaux sur WhatsApp, tout ça, tu les écoutes en accéléré ?
4: Oui, si quelqu'un met du temps à réfléchir quand il parle, je veux que directement avoir les informations qu'il veut me dire.
5: Moi je trouve que le truc qu'on accélère le plus, c'est les messages. Le fait qu'on puisse écouter des messages vocaux et qu'on les accélère quand parce qu'on a surtout tendance à pas être très précis dans ce qu'on raconte et donc ça permet de zapper un peu les conneries qui sont dites.
1: Il y a eu une étude là-dessus de l'université de Haïfa publiée il y a 14 ans. Elle expliquait déjà que le cerveau humain pouvait s'habituer à ces lectures accélérées sur le long terme. Tout ça ne serait donc qu'une question d'habitude.
6: Alors c'est assez fou, Muriel. Il est même demandé à certaines chaînes et à des scénaristes de simplifier les dialogues de séries et de films pour que justement ils puissent être lus en accéléré.
1: Eh oui, pour cette se faire un public d'impatients. Moins de suspense, moins de romantisme, plus le temps pour les petits détails donc, plus le temps pour le charme, le regard, le silence qui façonne le récit. Faut que ça aille vite, hein, quitte à ce qu'on ne retienne rien. Mais quand on écoute en x2, bah on fait quoi du temps gagné ? Eh ben on regarde deux fois plus de contenu. Bah oui, et ça c'est tout bénef pour les plateformes. Allez, faisons un test. Alors si je vous fais écouter ça, ce débit-là, c'est un podcast qu'il y a sur notre radio, donc sur ici. Est-ce que vous trouvez ça lent ?
7: Et qu'on va du coup pouvoir mettre en place
1: Tu l'écouterais en accéléré ?
5: Je pourrais l'écouter comme ça, je pense que ça ce serait pas gênant, mais c'est vrai que...
1: Je te le mets en x2, tu me dis si tu comprends.
8: J'ai vraiment l'impression d'avoir vieilli de 10 ans en quelques jours. J'ai des douleurs articulaires il y a un moment où j'arrive à
1: peine. Là, tu piges ?
5: Oui, c'est facile à comprendre.
9: Je pense que le x1,5, il est pas mal. Là, dans ce cas-là, le x1 marche bien aussi. Moi, pour les podcasts ou les vidéos, souvent, je l'accélère pas. Pour les vocaux, c'est utile. Juste, le problème du x2, c'est que ça modifie la voix. Donc souvent, c'est moins agréable à écouter, c'est plus robotique. Mais en termes de compréhension, c'est pas un problème.
1: Bref, l'écoute en accéléré, c'est tendance. Mais à force d'écouter en x2, le risque est de diviser par deux notre capacité à retenir les infos. Il y a une phrase de Woody Allen qui semble bien résumer tout ça. J'ai pris un cours de lecture rapide et j'ai pu lire Guerre et Paix en 20 minutes. De ce que j'ai compris, ça parle de la Russie.
0: Merci, Muriel. Moi, chaque matin, j'ai l'impression que le 5-6, en fait, est en version accélérée.
1: Ça passe vite.
0: C'est juste qu'on passe un bon moment avec vous. En tout cas, ce sera le même plaisir avec l'équipe d'ici matin qui arrive. Très bon mardi.
10: Merci, Johan Guérin. Ici, mais nous sommes prêts. Vous l'êtes également. C'est parfait. L'heure du réveil peut-être se déclenche à l'instant. Ou non. Vous êtes en pleine mission professionnelle. Parfait. Bonjour. Bon réveil pour les uns. Bon courage pour les autres. Bonjour, Marie Mutrici.
11: Bonjour, Bruno. Bonjour à tous.
10: La Sarthe se réveille.
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10: Nous sommes le mardi 26 mai, 6h, le journal d'ici mène. Avec Marie Mutrici et Marie, mais oui, le coup de chaud continue aujourd'hui.
11: De nouveaux records de chaleur pourraient tomber. Déjà hier, jusqu'à 34 degrés ont été enregistrés en Sarthe. Du jamais vu au mois de mai, depuis le début des relevés météo, il y a 80 ans, Yann Lastenet.
13: 34,2 degrés, c'est la température relevée hier à 16h par la station météo de Sablé. C'est un nouveau record pour le mois de mai dans le département, le dernier daté de l'an passé, avec 32,6 degrés relevés par la station du Mans, où il a fait jusqu'à 33 degrés hier. Partout en Sarthe, le mercure est monté très haut. À Thoré-les-Pins, près de la Flèche, il a fait jusqu'à 32 degrés. Pas assez toutefois pour battre le record du 12 mai 1969, où le thermomètre affichait 32,6 degrés. Ce qui est encore plus impressionnant, c'est l'écart avec les normales de saison. 15 degrés de plus à Sablé par rapport à la moyenne des températures du mois de mai, 13 degrés de plus au Mans et 12 à Thoré-les-Pins. Des records qui pourraient être battus encore ce mardi, avec un mercure qui pourrait atteindre voire dépasser les 35 degrés par endroit selon les prévisions de Météo France. Météo France qui maintient la Sarthe en vigilance jaune ce mardi jusqu'à minuit.
11: Et Yann Lastenet et nos voisins de Mayenne et du Maine-et-Loire transpirent encore un peu plus que nous, puisqu'ils sont désormais en vigilance orange. On en sait plus sur l'attaque au couteau survenue au Mans dimanche midi dans le quartier des Sablons. Au total, ce sont 5 agents de police qui ont été blessés au niveau de la clavicule, du genou, des bras, des mains, des blessures sans gravité. Ils étaient tous sortis de l'hôpital hier, rapporte une source policière à Isimen. L'habitant chez qui les agents sont intervenus est toujours entre la vie et la mort. Après s'en être pris aux fonctionnaires avec des couteaux, il a reçu des tirs.
10: Une famille sartoise dans la difficulté après l'incendie de sa maison.
11: C'est la partie dont on ne parle pas ou peu, ce qui se passe après le feu qui détruit un logement. À Écomois, par exemple, un couple et ses deux enfants a tout perdu dans l'incendie du chalet en bois qu'il avait construit et aménagé. Heureusement, il n'était pas présent quand les flammes se sont déclarées. Il n'y a pas eu de blessés, mais désormais, il faut refaire absolument tous les papiers. Et c'est une galère, raconte Savina, la maman.
3: Quand on demande juste les carnets de santé, donc j'ai été voir mon médecin, mais ils n'ont pas l'habitude non plus. Ils ne savent pas où il faut aller faire des carnets de santé. Donc j'ai dû aller chercher où il faut aller. Donc il faut aller à PMI. C'est des petites choses, mais ça on ne le sait pas. Les bulletins de paye, par exemple, c'est à vie. Sauf que quand on rappelle nos sociétés, ils n'ont pas gardé nos bulletins de paye, ils ont changé leur logiciel. Et donc on n'a plus de bulletins de paye. C'est des petites choses, mais qui font mal aussi. Parce que de se dire, on n'a plus de papier, on n'a plus rien. On fait comment? Alors c'est dur de se dire que tous les souvenirs des enfants surtout, c'est quand ils étaient bébés, quand leur doudou, les photos, on n'a plus rien. Nos vies, on a voyagé un petit peu, on n'a plus de souvenirs de nos voyages, donc ça c'est dur aussi de dire qu'on n'a plus. Après ça reste du matériel, mais le matériel d'accord, mais tout ce qui est sentimental, ça c'est un petit peu plus dur.
11: Un témoignage à retrouver sur ici.fr.
10: C'est l'une des missions des pompiers du département.
11: Sauver les animaux en danger, enlisement, feu d'écurie, accident de cavalier. Ce sont des interventions qui requièrent des pompiers spécialisés. Une douzaine de prétendants ont participé toute la semaine dernière à la formation initiale. Cette fonction est forte en émotion, raconte l'adjudant-chef Cédric Barraud. C'est le référent en risque animalier en Sarthe.
14: Lorsqu'on arrive, ils sont au bout de leur force, ils sont complètement épuisés, ils ont tout donné. Et on voit dans leur regard et de leur attitude que il y a plus beaucoup d'espoir à part nous. Et quand on commence à les aborder, qu'ils comprennent qu'on est là pour mettre des moyens en œuvre et les sortir de là, on les voit souvent se relâcher totalement, poser complètement la tête sur les cuisses ou dans les bras des équipiers sauveteurs. Et puis le regard de ces animaux, une fois qu'on les a sortis, une fois qu'ils ont compris que c'était terminé, le formateur qui était là à côté de vous tout à l'heure, qui organise, je l'ai vu sur une intervention, d'ailleurs une super photo de ça, le cheval qui spontanément est venu poser sa tête sur l'épaule derrière, en espèce de remerciement, derrière, merci les gars. Ouais, ça c'est quand on est en empathie naturelle envers ces animaux, sans faire d'anthropomorphisme, il se passe un truc à ce moment-là. L'animal, il est loin d'être bête. Il y a quand même ce contact et il vient pas poser la tête par hasard sur l'épaule du sauveteur.
11: Avec les pompiers qui se spécialisent dans le sauvetage des animaux dans notre département, c'est l'info d'ici. Reportage à 6h30. Le prix élevé des carburants pousse de plus en plus de Sartois à choisir une voiture électrique, en particulier sur le marché de l'occasion. Au mois d'avril, en France, les ventes ont augmenté de 63%. Une réalité que les commerciaux de Glinche Automobile à Écomois constatent tous les jours, va nous raconter le gérant du groupe automobile dans le journal de 7h. Ça permettra d'acheter quelques voitures. Une Sartoise ou un Sartois sera bientôt millionnaire. Le ticket gagnant du tirage de samedi dernier, pour un montant de 14 millions, a été acheté dans notre département, pointe Le Maine Libre, ce qui Simène est en mesure de confirmer, mais on ne sait pas encore exactement où ni qui est le gagnant.
10: Un champion de ski français donnera le départ de Le Mans Classic Legend.
11: Alexis Pinturo a été choisi pour être le starter de la grande course de ce premier événement co-organisé par Peter Otto et l'Automobile Club de l'Ouest. Budapest du 2 au 5 juillet sur le circuit des 24 heures du Mans. Le médaillé olympique et triple champion du monde et partenaire de la maison horlogère Richard Mille depuis 2014. Dernière chance pour Saint-Étienne et Nice d'accéder à l'élite du football et rejoindre le Mans FC en Ligue 1. Le barrage aller d'accession commence ce soir dans le chaudron des Verts à 20h45. Retour à Nice vendredi. Les basketteurs de Nanterre ont totalement dominé Le Mans lors du premier match des playoffs hier soir. Les Parisiens ont remporté la rencontre 90-74. Rencontre tellement frustrante que l'entraîneur du MSB a même été exclu pour contestation. Les Tangos doivent absolument s'imposer demain soir à Antares pour espérer conserver une chance de concourir pour le titre. Vous écoutez ici, Ben, il est 6h07. Bruno Mandecic. Il va donc en faire encore plus chaud aujourd'hui en Sarthe.
10: Une très belle journée devant nous. Éventuellement, ou de petits nuages comme ça, de temps en temps, nous dit Météo France, mais pour ainsi dire, trois fois rien. Et des températures qui sont déjà élevées. Là, à 6h06, je pense que vous lisez partout 18 degrés sur les thermomètres, les stations météo. Et selon Météo France, cet après-midi, nous allons avoir des températures qui vont atteindre les 33, les 35 degrés. Donc actuellement, 18 degrés dans les rues du Mans, à la Quinte, 18 degrés également. Parigné-le-Paulin et la Fontaine-Saint-Martin, 18 degrés dans le secteur du Grand Lucé ou encore de Surfond, on est à 18 degrés, 17 degrés en ce moment à la Ferté-Bernard. Il y a la question, est-ce que ça va durer? On va bien le préciser. La réponse est oui, avec des pics de température, 35, 36 degrés. Annoncé également pour jeudi, je regarde vite fait pour dimanche, mais finalement, les pluies dont on parlait hier ne sont plus dans les bulletins de Météo France. Gare du Mans, attention, des trains supprimés, des TER notamment, ou même le Allez Hop pour Angers-Saint-Lô de 6h15 supprimé, suppression également du TER pour Château-du-Loir de 6h49 sur la route. Ça roule.
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10: Ça roule aussi pour vous? Si, si, ça va rouler, vous allez voir. En tout cas, on est là pour vous accompagner avec Marie, avec toute l'équipe, pour vous réveiller agréablement, vous accompagner si vous êtes encore une fois en pleine mission professionnelle. Bienvenue, nous sommes ensemble avec Edwin, Colin tout de suite et A Girl Like You. Yeah.

0: Ici même, ça booste clairement Edwin Collin avec A Girl Like You. Bonjour aux Bérangers, aux Bérangères. Bah oui, parce qu'aujourd'hui, c'est la Sainte Bérangée ou la Sainte Bérangère.
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0: Bon anniversaire, vous qui êtes né un 26 mai, tout comme Lenny Kravitz. Eh ouais, 49 ans, 4 fois lauréat consécutif du Grammy Award du meilleur chanteur rock entre 1999 et 2002. Plein de tubes, notamment I Belong to You. On va changer de musique. Est-ce que vous vous souvenez de ce générique-là? Mais oui, Marie.
3: Pas du
0: ils
3: tout.
0: Étaient deux, des flics à Miami. Oh là là,
3: aïe,
0: dans les années 80. Lui jouait l'inspecteur Ricardo Rico Tubbs. Il a 77 ans aujourd'hui, c'est Michael Thomas. Et son acolyte dans la série était Sonny Crockett, joué par Don Wayne Johnson, qui a lui 76 ans. Et puis un anniversaire, dites donc, non pas d'un personnage, mais d'une chanson, celle-ci. Michel Polnareff, vous l'avez reconnu à 81 ans, mais aujourd'hui c'est le 60e anniversaire de la sortie de son premier disque, on va dire premier album, 60 ans jour pour jour, qui inclut cette chanson qui va le rendre célèbre. Vous avez évidemment reconnu La Poupée qui fait non. Nous on vous dit oui, oui à tout, en tout cas dans la mesure de nos moyens. Dans un petit instant, oui avec le docteur Kierzek qui se pose la question, partir en croisière aujourd'hui, est-ce que c'est prendre des risques?
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0: Bon, on va pas chercher à vous faire peur, mais quand même, vous allez bientôt partir en croisière, docteur Kierzek, c'est, au vu de l'actualité récente avec le hantavirus, l'occasion de se poser quand même des questions. Est-ce que ces voyages en croisière sont-ils de plus en plus à risque? Bonjour docteur.
7: Bonjour à toutes et à tous, surtout ceux qui rêvent de larguer les amarres ou qui viennent tout juste de débarquer d'une croisière ou se demandent pourquoi ils ont ramené plus qu'un simple bronzage. Bah oui, on peut se dire que les croisières, c'est à risque et effectivement, il y a des risques pour la santé en croisière. Quand on met parfois plus de 1000 personnes dans un même bateau, c'est un peu un bouillon de culture. Il n'y a pas que le mal de mer. Alors, est-ce que les croisières sont plus dangereuses? Pas forcément. Évidemment, il y a l'actu extraordinaire du hantavirus, mais allez, on la met de côté, on l'oublie, c'était vraiment très localisé. Mais il y a d'autres risques, la clim centralisée, les buffets à volonté, les escales sous les tropiques, tout ça, ça peut être un cocktail un peu explosif. Premier risque, le plus connu, sont les épidémies de gastro-entérite, souvent causées par le norovirus. C'est un petit virus qui adore les paquebots. Pourquoi? Parce qu'il se transmet hyper facilement. Une main sur une rampe d'escalier, une pince au buffet et bim, vous voilà avec des crampes, des vomissements et des allers-retours aux toilettes. Et le pire, c'est que le gel hydroalcoolique ne suffit pas. Ce virus résiste. Il faut de l'eau et du savon et bien frotter. Pourtant, les compagnies, elles font plein de choses. Elles sont très strictes sur le nettoyage. Dès qu'une épidémie est signalée, les protocoles s'enclenchent. Désinfection renforcée, isolement des malades, parfois même quarantaine. Mais on l'a vu récemment, il y a plusieurs bateaux qui sont frappés. Et je ne vous parle pas des autres joyeusetés, notamment la grippe qui circule à toute allure dans des espaces clos ou la légionellose, même c'est cette bactérie qui peut se cacher dans les systèmes de climatisation ou les jacuzzi. Là aussi, il y en a plein les bateaux.
0: Bon, ça fait un peu peur tout ça. Est-ce qu'il y a d'autres risques et comment s'en prémunir?
7: Les risques ne s'arrêtent pas à la coque du navire. Aux escales, par exemple, il y a d'autres dangers qui vous attendent. La fameuse tourista, c'est la diarrhée du voyageur. C'est souvent à terre qu'on l'attrape et pas sur le bateau. C'est une salade mal lavée, un cocktail avec des glaçons un peu douteux. Et hop, la fête va être finie. Et puis attention aussi aux moustiques dans les Caraïbes ou en Asie. Il y a le chikungunya, le zika, la dengue. Donc l'idée, c'est de se renseigner, mais rassurez-vous. Vous, en se préparant un peu, on évite tout ça. Et premier réflexe, on se lave les mains souvent, on n'abuse pas des buffets et évidemment, on évite l'eau du robinet dans les pays à risque. Et surtout, prenez une bonne assurance voyage qui va couvrir tous ces soins médicaux au cas où. Allez, mieux vous prévenir, guérir et d'ici là, portez-vous bien.
0: Vous aussi, docteur, on se retrouve demain, même heure, vous nous parlerez des corticoïdes. Je vais rectifier une petite info. Lenny Kravitz, en fait, aujourd'hui, il a 62 ans, juste comme ça, histoire de. Dans un instant, une belle rencontre. Olivier est éclusier. Si, si, c'est la rencontre que nous propose aujourd'hui Tom Vanier après Mylène Farmer et Maman à tort.

0: ici matin avec Mylène Farmer, un titre qui a sans doute, oui, permis à sa carrière de décoller. Maman a tort. Ici Mylène, allez à votre rencontre. Vous écoutez nous parler de vous, comment vous êtes arrivé à ce que vous êtes aujourd'hui, c'est ce que l'on aime faire avec les gens d'ici. Olivier est éclusier, Tom Vanier.
1: Si je dois être honnête, Olivier a probablement l'un des plus beaux décors de bureau du Mans, installé au soleil le long de la Sarthe. Rencontre aujourd'hui avec l'éclusier des planches dans les gens d'ici.
2: Bonjour, je m'appelle Olivier, j'ai 46 ans et je suis éclusier à l'écluse des planches située au Mans près de la gare.
3: Ce n'est pas rien d'être éclusier.
2: Mon parcours de vie, j'ai été 16 ans aux Philippines, moniteur de plongée sous-marine, et je suis rentré en 2021 à cause du Covid. Et depuis, j'enchaîne les petits boulots. Et là, c'est ma deuxième saison d'éclusier au Mans. On devient éclusier en postulant sur une offre d'emploi en ligne. Et moi, je vis pas très loin, donc je courais régulièrement près de l'écluse et je voyais l'éclusier, ça m'intriguait. Je suis tombé sur l'annonce et j'ai postulé, j'ai été pris. Voilà. Donc, du coup, ça me fait plaisir de retravailler près de l'eau, de retravailler en extérieur. Ça, c'est important pour moi. J'ai beaucoup de mal à travailler en intérieur et j'aime beaucoup aussi le travail, on va dire, en solitaire. Hein. Même si je croise beaucoup de touristes, il y a beaucoup de gens qui me parlent, mais on est autonome et ça, c'est vraiment important pour moi. J'ai quitté la Sarthe à 21 ans, je suis parti à Marseille pendant 5 ans. Donc j'ai grandi ici, hein. Je suis né ici, j'ai grandi ici. Et de revenir ici réellement, on va dire, depuis maintenant 5 ans, je suis assez content. Enfin, surtout de relier avec le côté touristique de la Sarthe, que je ne connaissais pas du tout à la base. Pour moi, il y avait peu de tourisme en Sarthe. Et de travailler en tant qu'éclusier, ça me rapproche du tourisme et de mon métier de base que j'avais aux Philippines.
3: Mais qu'est-ce que ma journée est bonne ? Me suis levé du bon pied.
2: Journée type, on arrive, alors il y a des panneaux de signalisation à changer. En fait, quand l'éclusier est présent, le panneau est jaune. Donc c'est la première étape, montrer qu'on est présent. Ensuite, un tour de l'écluse pour voir s'il n'y a pas de déchets, de bouts de bois dans l'écluse également. On fait fonctionner également le matin les portes, enfin les ventelles, enfin le mécanisme, voir si tout fonctionne bien. Et ensuite, donc les week-ends, les jours fériés et quand le beau temps est là, l'activité principale, c'est de faire passer les bateaux. Moi, ici, j'ai principalement des bateaux électriques. C'est loué par le port du Mans et pour l'instant, ça marche pas trop mal. Donc, je pense que si le temps continue comme ça, ça devrait être une grosse saison, je pense. Mais merci de m'avoir écouté. C'était Olivier, éclusier à l'écluse des planches au Mans.
0: Et qui a du pain sur la planche, hein, sans vouloir faire de jeu de mots absolument. Bravo, une très très belle rencontre avec de très beaux extraits musicaux. Peut-être d'ailleurs que Olivier voit de temps en temps passer des poissons. Vous êtes poisson ? Ne changez rien. Oui, un petit clin d'œil à l'horoscope qui arrive avec Catherine Viguier. L'instant de retrouver les enfoirés qui ont toujours besoin de nous, canicule ou pas. Voici la chanson Lille au trésor, 6h23.

0: Ici même les Enfoirés, l'île au trésor et à propos des Restos du Cœur, l'antenne de la Sarthe organise un concert hommage à Daniel Balavoine dimanche 31 mai 16h. 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
0: Le voici, parce que vous l'attendez. L'horoscope avec Catherine Viguier. Alors vous nous dites quoi, Catherine, aujourd'hui? On compose, là encore, en ce début de semaine.
5: Ah oui, la Lune, elle est en balance. Saturne et Neptune lui font face.
6: Bélier, vous avez le choix entre être un brin égoïste ou attentif à une personne qui a besoin de vous.
5: Taureau, la journée est belle, votre avenir, il faut l'envisager dès aujourd'hui autrement.
6: Cher Gémeaux, vous êtes sur le devant de la scène et c'est trop bien.
5: Cancer, il sera difficile de vous faire entendre, mais en prenant votre temps, oui.
6: Lion, vous serez un parfait missionnaire pour porter un message pour une équipe ou une communauté.
5: Vierge, profitez de ce jour qui vous met en valeur nettement. On sera à votre écoute.
6: Balance, vous avancez, et ce, avec vos qualités, et ça fait, bien, toute la différence.
5: Scorpion, c'est une journée qui vous oblige à prendre soin de vous et à faire un pas de côté.
6: Sagittaire, vous n'êtes pas spectateur?
5: Ah non, vous agissez en famille et à l'extérieur.
6: Capricorne, un déplacement vous profite pleinement, il vous rapporte sentimentalement ou professionnellement.
5: Verseau, vous plaisez, vous aimez et ça vous rend plus serein, plus joyeux, plus confiant.
6: Et vous, Poisson, restez tel que vous êtes dans un contexte qui ne vous convient pas forcément.
5: Et pour nous tous, visez la Lune où que l'on soit.
0: Merci beaucoup, Catherine Viguier, ici.fr, votre horoscope au quotidien, naturellement. Vous venez peut-être à l'instant de nous rejoindre. Un grand bonjour à toutes et tous. On aura évidemment le plaisir de vous parler de plein de choses avec Marie Mutrici dans les prochains instants. Peut-être, tiens Marie, j'en profite, rappeler qui sera avec nous, notamment 7h45.
7: Parce c'est le directeur du plongeoir, le pôle national du cirque au Mans, qui organise le festival Le Mans fait son cirque, qui a commencé le week-end dernier. Ça reprend demain avec un spectacle, notamment sur le parvis du musée Jean-Claude Boulard, Carré Plantagenêt, un spectacle gratuit à midi et demi. Et puis évidemment, plein de représentations jusqu'à dimanche. Mais par cette chaleur, comment le festival s'adapte?
0: Aussi.
7: Eh ben, on lui posera la question.
0: Et puis je vois aussi sur les réseaux sociaux passer plein de belles images, des vidéos également avec l'ensemble de ces artistes, là aussi comment ça se passe, où se rendre. C'est vrai qu'on a la chance d'avoir ce très beau festival, c'est en ce moment et c'est partout en Sarthe. Bon les amis, pas la peine de trop se vêtir en ce moment parce que sincèrement, il fait très beau.
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0: Mais voilà qu'il est tout de suite 6h30. Voilà l'instant où se retrouvent les auditeurs d'Ici Même et les spectateurs, téléspectateurs de France 3 Pays de la Loire. Bonjour à toutes et tous. Ravi de vous retrouver en ce mardi. On espère que vous allez bien. Bonjour Marie Mutrici.
7: Bonjour Bruno. Bonjour tout le monde.
0: Si vous êtes levé, c'est bien, mais le soleil, quelque part, vous a pris de vitesse car il s'est levé à 6h06. Aujourd'hui, il se couchera 21h46. S'il y a des bérangères ou des bérangers autour de vous, ne le loupez pas quelque part. Souhaitez leur bonne fête parce qu'effectivement, c'est la Saint-Béranger ou la Sainte-Bérangère. Marie Mutrici, pimpon. Allez, on va parler d'une mission particulière pour les pompiers.
7: Aller sauver des animaux. On n'intervient pas n'importe comment pour sortir un cheval d'une écurie en feu, une vache d'un fossé, des cochons sur l'autoroute. Les soldats du feu qui veulent rejoindre cette équipe spécialisée se sont formés la semaine dernière. Ici Mène a pu y assister. C'est l'info d'ici, après les infos et la chaleur en France, avec Aude Razo.
8: La journée d'hier a été la plus chaude en France jamais enregistrée pour un mois de mai, annonce à l'instant de Météo France. Alors que c'est historique, 8 départements sont en alerte orange canicule, de la Manche à la Vendée en passant par le Finistère. Un homme de 24 ans est mort noyé hier à Tours dans la Loire. Un adolescent de 17 ans a lui perdu la vie en se baignant dans la Marne. Et un homme de 67 ans est mort noyé sur la presqu'île de Crozon dans le Finistère. La chaleur et la pagaille sur les rails jusqu'à 8h. Heures de retard pour un TGV Paris-Nice, il est arrivé cette nuit. 5h30 de retard pour un autre Paris-Nice et un Paris-Marseille. Rupture de caténaire avec des centaines de passagers privés de climatisation. qu'à l'avenir, dans nos assiettes, dans notre assiette, pour 4 Français sur 10, il faut privilégier les circuits courts. Enquête qu'on vous révèle sur votre radio ici, sur notre rapport à l'agriculture et à l'alimentation. Elle est réalisée par OpinionWay pour Make.org. Plus d'un Français sur 2 veut acheter plus souvent du local, du bio et des produits de saison. À Roland-Garros, c'est fini pour Gaël Monfils. Défaite en 5-7 contre Hugo Gaston. Et clap de fin, on ne verra plus Gaël Monfils sur la terre battue parisienne.
9: Je vous aime vraiment, vous allez vraiment, vraiment manquer. Et je voudrais vous dire un grand merci de tout mon cœur parce que vous avez été extraordinaire pendant toute ma carrière.
8: Beaucoup d'émotions sur le court central. Ce que j'ai reçu, dit Gaël Monfils, est gravé à jamais dans mon cœur.
5: Une journée par semaine pour apprendre à secourir les animaux. C'est ce qui s'est passé ici en Sarthe. Lundi, les cochons. Mardi, les chevaux. Mercredi, les vaches. Bon, vous avez compris. La semaine dernière, une douzaine de pompiers qui veulent rejoindre l'équipe spécialisée en risque animalier ont participé donc à une formation. Léopold Picot a pu assister à celle concernant les chevaux au haras de l'Oiselière à Mulsanne.
10: L'un des scénarios du jour, un cheval qui s'est enlisé au bord d'une rivière, un mannequin en plastique manipulé par 4 apprenants sous la surveillance de Fabien Chevreux, pompier et responsable pédagogique.
11: Il fait 200 kilos en gros, donc on est obligé du coup de le manipuler, on peut pas le lever à la main quoi. On est obligé de mettre en place ce qu'on mettrait vraiment en intervention.
10: Cette fois-ci, un tracteur avec sa pelle, le faux animal est sanglé, soulevé, la tête soigneusement soutenue par une apprenante, manœuvre réussie.
11: Souvent ces affaires-là, vous verrez, on tombe sur des animaux épuisés, qui se laisse aborder et qu'on sort facilement sans aide vétérinaire.
10: Aux côtés du formateur, Mathieu Chevalier, l'exploitant du haras. Il accueille les formations des pompiers depuis 14 ans. Il s'est déjà retrouvé avec une vache enlisée et il ne veut plus jamais revivre ça.
12: Ce qui est stressant, c'est le timing entre le moment où l'animal s'est coincé et quel temps il reste avant qu'il y ait une dégradation de l'état de santé de l'animal. Donc le fait de savoir qu'il y a des gens formés chez les pompiers pour intervenir sur ce type de problème, c'est quand même rassurant.
10: Dans la journée, 2 autres scénarios sont abordés. Une écurie en feu et un cheval en furie qui a blessé son cavalier. Mathieu Chevalier joue un rôle actif dans chaque mise en situation.
12: S'il y a des postures, des gestes qui peuvent mettre en danger le personnel pompier, je dis là c'est dangereux ou tu peux faire autrement, il y a pour qu'ils soient à l'aise dans leurs interventions.
10: Au cœur de la formation, l'éthologie, l'étude comportementale des animaux. Fabien Chevreux donne un exemple.
11: Un cheval où on n'y va pas, par exemple, c'est un cheval qui va vraiment se figer, on va avoir tous les muscles en tension de la mâchoire, du cou, les oreilles qui vont se figer vers l'arrière bien en pointe. Ça, c'est un cheval qui montre des signes, on va dire, d'agressivité.
10: Lui écoute attentivement Stéphane Collet, adjudant-chef pompier. Il voit vraiment que son comportement a changé.
13: Il y a encore beaucoup à apprendre, mais c'est vrai qu'on observe déjà un peu plus. On se jette pas bêtement sur l'intervention et on prend un peu de recul.
10: Ceux qui auront réussi leur formation pourront faire leurs premières interventions dès le 2 juillet prochain.
5: Avec les pompiers de la Sarthe qui se forment à secourir les animaux, c'est un reportage ici même de Léopold Picot à retrouver sur ici.fr.
0: Marie Mutricy, ils ont tout perdu dans l'incendie de leur maison à Écomois.
5: C'était il y a un mois. Depuis, il faut refaire tous les papiers, retrouver les bulletins de salaire, les carnets de santé, et ça, il n'y a pas d'assurance pour nous y aider, témoigne le couple de sinistrés dans le journal de 7h. Pour l'instant, il est 6h34. Bruno, on a battu hier un record de température et le thermomètre va aller encore plus loin aujourd'hui.
0: Et je vois que les températures sont déjà d'au moins 20 degrés. Allez, Annick, qui habite Le Mans, quartier Miroir, on nous dit 19 degrés si l'on se balade déjà en Sarthe. Ouais, Sandrine qui est à Coulaines, 19 degrés à la Chapelle des Lignées. Christiane relève déjà 21 degrés. Saint-Corneille, 23 degrés carrément, nous dit Phil. Aujourd'hui, plein soleil, éventuellement quelques écharpes blanches de temps en temps dans le ciel, mais vraiment un très beau temps. Et cet après-midi, les températures vont passer largement la barre des 30 degrés, 33 et pourquoi pas même 35 degrés en Sarthe cet après-midi, notamment dans le bassin Sud-Sarthe, le bassin fléchois. Et ça va durer les prochains jours. Du côté

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1: Dans un instant, droit au but avec Maxime Bonhomé et le sport en 2 minutes chrono pour parler de Jérémy Choplin. C'est un footballeur qui vient de mettre un terme à sa carrière. On en parle dans les tout prochains instants. Maxime, après Patricia Casque, voici dans les 6 matins. Et Mademoiselle chante le blues. Rien que pour vous.

0: Ici matin avec Patricia Cass et Mademoiselle chante le blues. Alors, c'est vrai que quand on parle de météo, on plante, vous savez, des drapeaux un petit peu en Sarthe pour reprendre l'expression qui va bien. Mais il y a Emeric, on va lui dire bonjour à Emeric. Tous les jours, il nous envoie un message du Massif Central et de Riom. Eh bien, à Riom, on n'est pas loin de Clermont-Ferrand et en ce moment, eh bien, il fait 17 degrés. Plus frais qu'en Sarthe finalement.
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0: Place à votre instant sportif du matin avec Maxime Bonhomé. On va revenir sur la riche carrière de Jérémy Chopelin qui a été formé au MUC 72 dans les années 2000 et qui vient de quitter les pelouses, Maxime.
2: Imaginez un peu ses débuts en professionnel datent de la remontée du Mans en Ligue 1 en 2005. Autant vous dire qu'aucun autre joueur de cette époque n'était encore en activité à part lui. Et donc à 40 ans, c'est terminé pour le défenseur.
3: Il faut vraiment tourner la page pour profiter un peu plus de ma famille. Le travail me prend beaucoup de temps, donc... J'avais pas beaucoup de week-end depuis 2 ans, où je suis vraiment passé en amateur depuis le dépôt de bilan du Gazélec d'Ajaccio. Donc j'étais dans un petit club à AFA.
2: Qui évoluait en Régional 1, c'est quand même pas mal. Hein. 21 ans après ses débuts, en passant par Rodez, Metz, Bastia, Niort, le natif du Mans, a compté quand même 225 matchs de Ligue 2, 202 de National et 50 de Ligue 1.
3: Beaucoup de souvenirs, beaucoup de choses dans ma carrière. Après, c'est sûr que... Le Mans, ça reste une page très, très...

0: très importante, une page, on va dire, mitigée, parce que c'est vrai que j'aurais aimé que ça se finisse autrement. J'ai vécu de belles années là-bas, même si j'aurais aimé que ça soit beaucoup plus de saisons, mais bon, ça s'est terminé comme ça.
1: Choplin était revenu en janvier 2020 pour sauver le club en Ligue 2, mission loupée à cause notamment du Covid. Et en National, la saison suivante, il joue peu, concurrencé par Lemonnier à la fois sur le terrain et dans le capitanat.
0: Ça savait très bien que c'était du n'importe quoi, parce que je m'entendais très bien avec Pierre, et Pierre s'entendait très bien avec nous, et on a mis une concurrence comme ça, malsaine, je trouve. Voilà, il y a des trucs comme ça que ça a été mal fait, c'est pour ça que j'en ai voulu au président, je me suis accroché avec Olivier Thomas.
1: Le responsable du recrutement, finalement, tout va s'arranger l'an dernier, avant les 40 ans du club, Jérémy Choplin sera sur la pelouse.
0: J'ai aucune rancœur avec Le Mans, j'ai encore eu un message autrefois, alors t'es pas dégoûté que Le Mans monte, mais non, pas du tout, je suis vraiment content pour le président, et ce qui se passe en ce moment au Mans, je l'aurais aimé le vivre avec eux.
1: Un peu vécu il y a 20 ans. Fin de carrière donc pour Jérémy Choplin, mais toujours supporter sans et or.
2: Merci Maxime, au plaisir de vous retrouver ce soir, 18h en direct ici même avec 100% sport. Il y aura du hand ce soir, avec ce week-end justement à la fin d'une aventure entre Tanguy Desnaux et le HPC de Mamers qui perd ainsi son entraîneur. 16h43 à suivre notre quotidien avec nos animaux de compagnie et cette question aujourd'hui, comment protéger son chien des tiques ?
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2: Fait beau, ça donne envie de partir en promenade en forêt ou dans les hautes herbes, mais attention, un ennemi qui est redoutable, minuscule et silencieux, il guette notre chien, c'est ce qu'on appelle la tique. Un petit parasite qui n'est pas seulement désagréable à regarder, ça c'est vrai, il peut être carrément, véritablement mortel. Pierre Fabin, vous êtes vétérinaire, expliquez-nous comment adopter les bons réflexes pour profiter de la nature, finalement, l'esprit léger.
6: Et oui, les tiques, c'est le grand fléau des balades. On a souvent tendance à banaliser la tique en se disant « c'est juste une petite bête de plus à enlever ». Mais le danger n'est pas la piqûre en elle-même, ce sont les maladies qu'elle transmet. La plus grave et la plus fréquente chez le chien, c'est la pyroplasmose. La tique va injecter un minuscule parasite dans le sang du chien qui va littéralement détruire ses globules rouges. Sans traitement vétérinaire d'urgence, l'animal devient abattu, présente une forte fièvre, fait une jaunisse, ses urines deviennent foncées, couleur marc de café, et il peut en mourir en quelques jours. C'est donc une urgence vitale qu'il faut absolument anticiper.
2: Concrètement, comment est-ce qu'on fait pour empêcher ce parasite de s'accrocher à notre chien pendant la promenade ?
6: La règle d'or, c'est la prévention médicale continue. Il faut utiliser des antiparasitaires prescrits et reconnus. Vous avez le choix entre les colliers, les pipettes qu'on applique sur la peau du cou ou les comprimés. Mais attention au grand piège, méfiez-vous des répulsifs naturels vendus en supermarché à base d'huiles essentielles ou d'extraits de plantes. Ils peuvent sentir très bon et rassurer le propriétaire, mais face à une zone infestée de tiques, leur efficacité est bien trop faible pour protéger votre chien d'une maladie mortelle. Demandez impérativement conseil à votre vétérinaire pour avoir un traitement adapté au poil, au mode de vie de votre animal et à la région où vous vivez.
2: Il n'y a donc aucun produit qui soit un bouclier magique quelque part. Quels sont les bons gestes au retour de la balade et surtout comment réagir, Pierre Fabin, si on se trouve quand même ou si on trouve quand même une tique qui est plantée là dans la peau du chien?
6: Alors si vous trouvez une tique sur votre chien, n'utilisez jamais d'éther ou d'alcool pour l'endormir et ne tirez surtout pas dessus avec une pince à épiler. Elle va régurgiter tout le contenu de son estomac et donc les microbes directement dans le sang de votre chien. Le seul outil autorisé, c'est le petit tire-tique, ce petit pied de biche en plastique. On le glisse sous la tique, on tourne doucement comme si on dévissait et elle se décroche toute seule avec sa tête sans aucun danger.
2: Merci pour ce conseil Pierre Fabin. Demain même heure, vous parlerez pour nous du syndrome de Noé. C'est quand on aime quelque part trop son animal, c'est le nom de ce syndrome, en effet, Marie. L'amour qui tue. Fred Ballard, aussi, avant les infos de 7h, reviendra sur notre animal de compagnie. Comment avoir, en fait, un animal de compagnie qui nous corresponde vraiment? Il paraît que c'est pas si simple que cela, finalement. Voilà, peut-être chez vous, le chien gratouille à la porte. Le chat est déjà parti pour une journée. Voici Renan Luce pour aussi bien entamer, nous, notre journée et les voisines. Juste après, on retrouve les 3+.

0: Ici matin avec Renan Luce et les voisines, j'en ai profité, inspiré par cette chanson, j'ai regardé la fête des voisins, la prochaine édition, c'est là, en fin de semaine en théorie. C'est vendredi 29 mai, voilà, la fête des voisins.
1: Eh bien, écoutez... Eh ben,
2: c'est une bonne info.
1: Non, mais j'avais pas le micro tout à l'heure, donc oui. Je voulais dire un truc super intéressant, parce qu'en fait, ça commence au mois de juin, enfin, super intéressant.
0: Ouais. Mais
1: donc,
0: si, comme chaque fois
1: c'est du mois de juin, tout l'été, puis jusqu'en septembre, en fait.
3: Non, mais c'est vrai, c'est vrai que dans mon quartier, c'est ce vendredi, et que j'avais oublié, vous faites bien de le rappeler.
0: Bon, ben voilà, donc, mesdames et messieurs, bonjour voisines et bonjour voisins, le 29 mai. Fabien Aubric.
1: Bonjour Bruno Vanlestik.
0: Ça fait plaisir de vous retrouver pour les 3 plus comme pratique locale utile et sympa. Alors Fabien, au Mans, les noms des rues se féminise.
1: Oui, alors on est loin de la parité, mais vous verrez bientôt une rue Françoise Giroux, journaliste, écrivaine, femme politique, ou encore une rue Nathalie Sarraute, avocate, femme de lettres française d'origine russe, figure du nouveau roman. Il y a 6 rues qui vont désormais porter le nom de femmes. Elles ont été médecins, elles ont été féministes, elles ont été résistantes, et cela a été voté il y a quelques jours au conseil municipal.
0: Intéressons-nous à maintenant au succès de l'application Give.
1: Give, G-E-E-V, alors je vais faire très simple, Give, c'est comme le bon coin, à la différence que tous les objets y sont gratuits. Il y a déjà 7,5 millions de Français qui ont téléchargé l'appli Give sur leur smartphone, dont beaucoup de Sartois, à l'image de Michel, cet artisan qui fait régulièrement des dons sur Give.
4: Je suis électricien sur Arnage et du coup, j'ai régulièrement soit des anciens meubles, parce qu'on remplace nos meubles à nous, et je me dis, bah voilà, ils ont servi depuis 40 ans, ils sont plus au goût du jour, il y a des gens qui aiment bien les redécorer, donc plutôt que de les jeter, ils peuvent resservir à quelqu'un qui vont les retaper. Ou des vieux outils. Je viens de changer ma visseuse par une visseuse professionnelle et ma vieille Bosch que j'avais depuis 15 ans, je l'ai mis en don parce que les batteries étaient fatiguées et quelqu'un va racheter des batteries.
0: Michel fait donc partie des givers.
1: Oui, c'est ça, ces personnes qui font des dons d'objets sur Give. Michel qui a offert, on l'a entendu, ses meubles, sa perceuse. Voici un autre exemple d'objet actuellement offert par un Manceau sur l'appli Give. Et c'est Hakim Baka, l'un des 2 créateurs de l'application, qui nous présente cette très bonne affaire.
5: Le premier objet qui m'a sauté aux yeux, c'est 2 bibliothèques en bois couleur miel. Donc là, on est vraiment dans l'objet typique qu'on peut retrouver sur Give, parce que l'objet, enfin la bibliothèque a l'air neuve, enfin elle est dans un état incroyable. Elle est assez massive, donc on se dit peut-être que la personne, peut-être qu'elle est en train de refaire son salon, qu'elle a acheté un nouveau meuble, etc. Elle l'a posté sur Give. Je suis persuadé qu'elle va partir très vite parce que c'est un meuble qui est incroyable et qui, je pense, dans le commerce à l'époque, devait coûter plusieurs centaines d'euros.
1: Et je vous conseille vivement, si ce n'est déjà fait, de télécharger l'appli Give pour faire des dons d'objets, comme Michel qu'on a entendu il y a un instant, ou à l'inverse, pour récupérer des objets gratuits.
0: Le troisième plus, Fabien, c'est une nouvelle. La commune qui rejoint la liste des villes sartoises qui propose une animation dans la semaine des 24 heures du Mans.
1: Oui, on connaît Saint-Saturnin, ouais. Avec le Saint-Saturnin British Welcome. Classic British Welcome. Arnage, on voit qu'on a affaire à un spécialiste. Arnage, Mulsanne, Rue-Houdin, entre autres, propose depuis des années des animations en lien avec les 24 heures du Mans dans la semaine de l'événement. Rouillon s'associe désormais à l'événement avec des projections, un rassemblement de voitures de collection. Ce sera le vendredi 5 juin au domaine de Vaujoubert. Rouillon sur la ligne de départ, c'est le nom de l'événement. Et je sais qu'un certain Bruno Vanlestik, speaker officiel des 24 heures du Mans, a ouvert son carnet d'adresses aux organisatrices de l'événement.
0: Et même aux organisateurs. Oh, c'est lui, Laurent Paris, qui est tout simplement le maire de Rouillon, qui est à l'origine de cette manifestation. Il y aura la projection du film officiel de l'édition 2025. Des 24 heures du Mans ce soir-là. Voilà, et c'est gratuit, tout le monde peut y aller, ça va être très sympa. Merci Fabien.
1: Merci Bruno.
0: Je sais que vous aimez aussi ce tempo-là. Lionel Richie arrive tout de suite avec All Night Long. Et juste après, il y aura donc l'humour en tube. Démarrez bien la journée, de toute façon, elle démarre bien, puisque encore une fois, on est ensemble.

0: 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Qu'est-ce qu'elle est sympa cette chanson de Lionel Richie avec All Night Long. À bientôt 7h, ça donne quoi la température chez vous, que vous soyez en Sarthe. Vos coups de fil météo nous vont bien, 02 43 29 10 10.
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2: Entre waf waf et miaou, quel que soit l'animal de compagnie que vous avez choisi, il y a forcément des contraintes. La litière pour les chats, le nettoyage de cage pour les hamsters. Dans l'humour en tube, Fred Ballard va nous aider à trouver l'animal de compagnie qui corresponde vraiment à nos besoins.
3: La gueule du pitbull, va ! Un pitbull, ça a une gueule que même lui, quand il croise son regard dans un miroir...
4: Voilà, bon, donc déjà, si vous avez beaucoup de miroirs chez vous, le conseil de Danny Boone, c'est d'éviter le pitbull qui se fait peur à lui-même. En revanche, quand on habite un quartier un peu craignos, c'est l'animal parfait.
3: Quand tu te promènes avec un pitbull, personne t'emmerde, hein ? Même toi, t'emmerdes pas le pitbull. Si t'as un gros collier comme ça, avec une muselière en cuir, qu'il faut lui laisser dehors, c'est obligé. Moi, je lui laissais même dedans. Tellement je flippais, ouais. Et quand c'était l'heure de la bouffe, je lui donnais sa gamelle avec une paille et démerde-toi.
4: Oui, alors là, non, hein, l'animal de compagnie, même d'apparence terrifiante, ne doit pas être maltraité. Donc si on est un peu trouillard, on change de catégorie d'animal de compagnie. Il y en a plein, des petites bêtes qui ne demandent qu'à vivre à nos côtés, sans faire de vagues.
5: T'as quoi, toi, comme animal de compagnie, là-bas ?
6: Une crevette ?
7: Une crevette d'eau douce, donc ça se mange pas.
6: Quel est le but de cette crevette ? Sa fonction, son...
7: Rien.
6: D'accord. Elle fait sa vie de crevette, quoi.
7: Elle faisait.
6: Ah, oh non. Elle est morte ?
7: Elle nous a quittés.
6: Oh non.
4: Oui, alors ça aussi, hein, il faut en avoir conscience quand on adopte un animal de compagnie. Leur espérance de vie est plus courte que la nôtre. Mais bon, crevettes d'eau douce ou pitbull mastoc, leurs facéties poilantes nous feront toujours mourir de rire.
2: Merci beaucoup Fred Ballard. Demain, vous aborderez une question cruciale. Comment on fait les bébés ?
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2: Ici Matin, bonjour, bienvenue à toutes et tous, il est 7h. Le journal avec Marie Mutricy. Marie, c'est le plus difficile à vivre après un incendie.
8: Retrouver un logement, faire les démarches auprès de l'assurance et refaire absolument tous ses papiers. C'est ce qu'est en train de vivre la famille d'Écomois qui a perdu le chalet en bois qu'elle avait construit et aménagé. Il a entièrement brûlé début avril. Il n'y a pas eu de blessés, heureusement, mais depuis, le couple et ses deux enfants sont plongés dans les galères administratives et financières, Christelle Caillot.
9: En une heure, on a tout perdu, de la petite robe au canapé du salon. Tout a brûlé, dit Savina la maman. Aujourd'hui, dans leur maison en location, c'est tout de la récup. Une solidarité des habitants et de la famille. Et depuis un mois, Savina se bat dans les démarches administratives.
10: J'ai pas d'ordinateur, pas d'imprimante. Donc il a toujours fallu que j'explique pourquoi je pouvais pas faire les choses. Et ça, c'était dur de toujours dire... Je suis la dame où la maison a brûlé. Il fallait refaire le carnet de santé, de famille, parce qu'on n'avait plus du tout de preuves que ce soit nos enfants. Et ça, c'est quelque chose qui était dur pour moi, dire mais c'est mes enfants, mais j'ai pas de preuves aujourd'hui pour dire que c'est mes enfants.
9: Un parcours long et difficile aussi avec les assurances.
10: Pour le mobilier, on assure à peu près à 30 000 euros. C'est pas beaucoup. J'ai fait une estimation de la maison. Pour l'instant, on est à 90 000 euros de mobilier.
9: Et ça va mettre du temps encore avant de toucher les premières indemnisations.
10: Il faut attendre qu'on valide le dossier, donc ça compte à peu près 6 mois. En attendant, il faut tout avancer. On a un crédit quand même immobilier de notre maison. On a la location payée. Il faut se réinstaller, tout racheter.
9: Le salaire du couple, elle, employée dans une crèche, et lui, dans l'événementiel, n'y suffit pas et ils sont obligés de piocher dans leur épargne. Malgré cela, ils souhaitent reconstruire au même endroit et pensent lancer ce projet d'ici un an.
8: Le témoignage de cette famille d'Écomois qui a tout perdu dans l'incendie de son chalet en bois début avril est sur ici.fr. 34 degrés 2, c'est la température record relevée hier par la station météo de Sablé-sur-Sarthe. Nouveau record donc pour le mois de mai dans le département, toujours en vigilance jaune. Ce qui est impressionnant, c'est l'écart avec les normales de saison. 15 degrés de plus à Sablé par rapport à la moyenne du mois de mars. De nouveaux records pourraient être battus aujourd'hui. Alors pour le festival, Le Mans fait son cirque jusqu'à dimanche. C'est un défi à relever. Comment maintenir les spectateurs, les artistes au frais, en sécurité? L'événement a été décalé au mois de mai, justement pour se protéger des canicules de plus en plus fréquentes en juin. On en parle avec Richard Fournier, le directeur du plongeoir Pôle National du Cirque au Mans et organisateur du festival, est l'invité d'Issimène à 8h moins le quart. Au total, ce sont 5 policiers qui ont été blessés dans l'intervention de dimanche midi au Mans, dans le quartier des Sablons. Un habitant jetait des affaires par la fenêtre. Il a agressé les fonctionnaires au couteau, qui ont alors dégainé leurs armes et tiré. Les agents ont été touchés à la clavicule, au genou, au bras, aux mains, mais pas gravement. Ils étaient tous sortis de l'hôpital hier, explique une source policière à Issimène. Leur agresseur, lui, est toujours entre la vie et la mort.
2: C'est un choix évident en ce moment.
8: À 2,20€ le diesel et 2€ le sans-plomb, de plus en plus d'automobilistes passent à la voiture électrique. D'autant plus sur le marché de l'occasion. Ça se voit dans les ventes de Glinche Automobile à Écomois. Même si le gérant du groupe automobile, Christophe Glinche, aimerait que l'État aille plus loin en mettant en place une prime à la conversion.
11: Je trouve que c'est une erreur parce que les gens qui ont besoin de se déplacer au moindre coût, ce sont des gens qui n'ont pas trop les moyens aujourd'hui. Et la voiture d'occasion, c'est une bonne alternative parce que elles sont 60% moins chères qu'une voiture neuve et avec peu d'usure. Alors je trouve ça un peu dommage et à titre d'information, chaque litre d'essence vendu en France, on prélève 0,15 centimes, une taxe pour financer la transition écologique. Cette taxe pourrait être redistribuée pour les véhicules d'occasion. Ça permettrait aux gens de se lancer plus vite sur le marché, ça permettrait de découvrir les bienfaits de la voiture électrique.
8: Les ventes de voitures électriques d'occasion augmentent chez Glinche Automobile à Écomois. C'est l'info d'ici, reportage à 7h30. Et une Sartoise, un Sartois pourra bientôt s'acheter de nombreux bolides. Le ticket gagnant du tirage de samedi dernier pour 14 millions d'euros a été acheté dans notre département, a signalé le Maine Libre. Ce qui s'y mène est en mesure de confirmer, même si on ne connaît pas encore l'adresse du point de vente ni le nom de la gagnante du gagnant de ce loto.
2: C'est une mission particulière pour les pompiers de la Sarthe.
8: Aller au secours d'animaux coincés dans un fossé, dans une mare, dans une écurie en feu. Une douzaine de pompiers ont participé à la formation initiale la semaine dernière pour faire partie de l'équipe spécialisée du département. Avec de vraies mises en situation, les participants ont pu secourir des chevaux dans de la fosse fumée, sécuriser un cheval en furie. Chaque atelier n'était réalisable qu'une fois, explique Fabien Chevreux, le responsable pédagogique de cette formation.
12: Il y a l'effet de surprise et de comment je m'adapte à une situation qui est nouvelle. Donc le revivre derrière, il n'y aurait pas d'intérêt pédagogique en tout cas. L'idée c'est de leur faire vivre une fois en formation et après ils le revivront de toute façon mais sous des formes différentes. En intervention, mais forcément sur des lieux différents, avec des gens différents, des animaux différents. Nous, ce qu'on recherche, c'est qu'il y a des ancrages en fait en formation, qui mémorisent tel geste, telle situation en rapport avec, comment je me comporte dans cette situation-là, et puis être dans l'anticipation le jour de l'intervention en fait. De savoir, bah oui, une fois que j'aurai posé mon licol sur mon cheval, c'est bien, mais est-ce que j'ai prévu de l'évacuer dans telle prairie? Est-ce qu'il y aura des soins à faire dans la continuité? Est-ce qu'il faudra faire appel à un vétérinaire et tout? C'est là où l'intérêt de la formation est, c'est de l'entraînement basique avant de se rendre sur intervention.
8: Celles et ceux qui auront réussi la formation pourront être rappelés dès le 2 juillet sur des opérations. Les basketteurs du MSB ont été complètement dominés par Nanterre hier soir, 90-74 pour leur premier match de quart de finale des playoffs. Une rencontre si frustrante que l'entraîneur Guillaume Vizade a même été exclu au quart d'heure de jeu pour contestation. Victoire impérative pour les Tangos demain soir à Antares pour espérer continuer dans cette bataille pour le titre de champion de France. Vous écoutez Issimène, il est 7h07. Bruno.
2: Oui, Marie.
8: On le disait dans le journal, les températures ont atteint des records hier en Sarthe à Sablé. Ça va encore monter aujourd'hui.
2: Ah oui, très clairement. Les températures pourront atteindre encore une fois au moins les 35 degrés et pourquoi pas un petit peu plus. Ça approche les 20 degrés. Ça n'a pas encore passé la barre des 20 degrés partout à Saint-Gély-le-Mans. Gladys a relevé il y a même pas 5 minutes une température de 18 degrés. alors que Patrice au Mans a déjà enlevé 22 degrés en ce moment. Et si l'on regarde bien, effectivement, un petit peu partout en Sarthe, les températures, elles sont entre globalement 18 et 20 degrés à cette heure-ci. La température à la Milesse en ce moment, elle est de 19 degrés. Et si vous êtes dans le secteur de Brulon, on est quasiment à 20 degrés. Et donc, cet après-midi, dites 33 dans les rues du Mans, Saint-Calais aussi, 35 degrés à la Flèche ou encore dans le secteur de Montval-sur-Loire. Et donc, confirmation, ça va bien durer toute cette semaine jusqu'à au moins dimanche inclus. Hier, je vous faisais part de possibles pluies pour le prochain week-end. Mais finalement, le bulletin réactualisé montre que le risque de pluie s'est décalé de 24 heures, éventuellement de la pluie lundi 1er juin et encore. Au niveau de la circulation ferroviaire, quelques retards quand même. Les TGV pour Bruxelles, notamment de 7h29. Un retard affiché de 20 minutes. Le TGV pour Montparnasse, 7h48. Un quart d'heure de retard. Sur la route, évidemment, j'ai envie de dire, c'est un mardi qui a un goût de lundi avec la reprise, évidemment, suite à ce lundi de Pentecôte. C'est encore assez fluide en ce moment, mais on sait déjà qu'il y aura beaucoup de monde, notamment autour du Mans. Prenez vos précautions. 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
2: Et la musique, c'est tout de suite avec Indochine, Canary Bay.

0: avec Indochine et Canary Bay.
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0: On remet ça, Marie, on y va?
3: Allez,
0: c'est parti pour des places pour la journée des essais 24 heures du Mans du jeudi 11 juin. À vos téléphones 02 40 29 10 10. Attendez quand même que je vous pose la question. Rappelons que cette journée d'essais, ça commencera dès 9h. Il y aura en plus des 24 heures du Mans, la Porsche Carrera Cup Brésil, le Ferrari Challenge, Road to Le Mans. Et en soirée, naturellement, l'hyperpole à partir de 20h35. Alors, pour poser la question, j'ai envie, Marie, de reprendre mes lunettes de pilote du Grand Prix de 1906. Voilà, parce
3: qu'est-ce que ça vous va bien.
0: On est bien d'accord. Avec un petit extrait sonore. Ça, c'est les archives d'un documentaire d'actualité anglais sur le Grand Prix de 1906. Yes, welcome everybody. 1906 dans le rétro, c'est au passage que c'est ce week-end. Je vais être comme ça aussi.
3: Voilà,
0: du côté de Samar, la Brière. Oh, c'est pas mal ça pour les cheveux. 120e anniversaire de ce Grand Prix, de la création de la CO. La question, en fait, elle est celle-ci. Quelle marque a gagné ce Grand Prix en 1906? Trois propositions. Est-ce Fiat? Est-ce Peugeot ou est-ce Renault? 02 43 29 10 10. Quelle marque gagne le Grand Prix de la SF en Sarthe en 1906? Est-ce Fiat? Est-ce Peugeot? Est-ce Renault? Vous nous appelez tout de suite. Dans un petit instant, un sujet avec mon œil qui ne va pas vous laisser de glace.
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2: Mon œil, c'est le regard particulier qui s'y mène porte Marie Mutricy sur l'actualité tous les matins.
3: Et forcément, en ce moment, la vague de chaleur. Oui. On y pense tous, David aussi, on cherche des moyens de se rafraîchir.
4: J'essaye de trouver un point positif à cette vague de chaleur précoce. J'essaye, je vous jure, mais il n'y en a pas vraiment. Pour l'économie déjà, même pas forcément pour les fabricants et les vendeurs de glace. Même eux, parce que ça fait longtemps qu'ils ne comptent plus sur la météo. Et les chiffres le prouvent, le marché des glaces en grande surface pèse 1,7 milliard euros. Plus que les pâtes en France. Oui, les pâtes. En un an, plus 12%. Peu importe le temps qu'il fait, bien sûr que l'été, les glaciers font le plein. Mais pas seulement l'été. Hors saison, le mois où les ventes ont le plus progressé en 2024, devinez, novembre. Oui, plus 12% en novembre, sous la pluie, en pull. Osons le dire, cette chaleur aux fabricants, ça ne leur fait ni chaud ni froid. Comment c'est possible? Parce qu'ils ne vendent plus de la fraîcheur, ils vendent du plaisir. Et le plaisir, bah, ça dépend pas du thermomètre. Un exemple concret, Picard, qui est le premier glacier de France, hein, en novembre dernier, il lance une collaboration avec un youtubeur suivi par 16 millions d'abonnés. Au menu, des glaces vanille cornichon, mangue curry, tomate fraise basilic. C'est pas franchement des parfums d'été, on est d'accord? Épuisé en une semaine. Et si vous n'êtes pas encore convaincu, eh bien sachez que depuis le 12 mai, Snoop Dogg, le rappeur, vend des glaces dans les carrefours. Le rappeur californien, 87 millions d'abonnés sur Instagram. Des glaces au beurre de cacahuète et caramel beurre salé, fabriquées en Franche-Comté. Ça m'étonnerait qu'ils n'en vendent que l'été. Voyez, c'est bien la preuve que le marché de la glace, c'est pas une lubie estivale.
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2: ça c'est chouette, en tout cas les glaces. Votre parfum préféré de glace,
3: Pistache.
2: Parfait. Une glace à combien de boules? 1, 2, 3, effectivement, 1, 2, 3, ça nous ira bien, comme arrive tout de suite Frédéric Goldman Jones avec cette chanson. 1, 2, 3, et c'est parti.

0: Ici matin avec le trio Frédéric Goldman-Jones, 1, 2, 3, dans les prochains instants nous prendrons la direction de Montfort, le Génois pour ici en Sarthe, ça marche, accompagné l'initiative de Amélie qui vient de lancer un institut de beauté, une minute pour soi, c'est intéressé Tom Vanier. Mais avant d'aller faire un petit tour à Montfort, le Génois, allons à Villaines-la-Carrel, c'est pas très souvent, on va le faire ce matin avec vous, Jacques, bonjour.
1: Bonjour Bruno, ça va bien Bruno?
0: Oui, vous aussi j'espère, ouais.
1: Oui, très très bien, très en forme, avec le temps, tout est parfait.
0: Voilà. Quelle température vous avez, la Villaines-la-Carrel, en ce moment?
1: Ah, on a déjà 15 degrés ce matin, déjà.
0: D'accord. Je reprends mes lunettes de pilote de 1906, mon cher Jacques. On se remet dans l'ambiance sonore. Nous sommes de retour, en effet, il y a 120 ans, effectivement, avec les Anglais qui sont déjà, qui s'intéressent beaucoup à ce Grand Prix de la SF de 1906, un événement particulier. Quelle marque il y a 120 ans, alors que ce Grand Prix a donné aussi le prétexte pour créer l'Automobile Club de la Sarthe, qui va devenir l'Automobile Club de l'Ouest, mais ça c'est une parenthèse historique que je ne vais pas ouvrir, sinon on y est jusqu'à au moins 23 heures. Quelle marque gagne le Grand Prix de la SF en 1906, entre Fiat, entre Peugeot, ou bien Renault, Jacques?
1: Eh bien, le monde était très fier, c'était Renault.
0: Eh voilà. Oui, effectivement, et Louis Renault en personne s'était déplacé au Mans pour assister à la victoire de sa marque au Grand Prix de l'ACF. Rétrospective de tout ça, on va le rappeler à Saint-Marc-la-Brière en fin de semaine, ça s'appelle 1906 dans le rétro, ne loupez pas cette journée, et naturellement ne loupez pas non plus les essais du jeudi. Les places, c'est pour vous Jacques, félicitations.
1: Ben, merci beaucoup, Bruno. Voilà. Et c'est bon 24 heures du Mans pour vous. Voilà.
0: Ouais, mais c'est très gentil. Vous aussi. Et puis, n'oubliez pas, on aura également une journée spéciale, une matinée spéciale au musée M24. Ce sera le 2 juin. Ne pas manquer. Merci encore, cher Jacques. À bientôt. Ciao, ciao.
1: À bientôt. Au revoir.
0: 7h22. Ici matin, nous aimons aussi accompagner la création des entreprises. Du côté de Montfort, le Génois, à la rencontre d'une nouvelle commerçante qui est proche de la place de l'église, Une Minute pour Soi, c'est le nom de ce nouvel institut de beauté qui a été ainsi créé. Et où vous êtes, Tom Vanier?
2: Et il fait très beau cette semaine en Sarthe, et pourquoi ne pas prendre un temps pour soi? Bonjour Amélie.
3: Bonjour.
2: Ce commerce, Une Minute pour Soi, il vient d'ouvrir rue Toury au numéro 1, c'est à Montfort, le Génois. Comment il est né ce commerce, Amélie?
3: Eh ben en fait, Une Minute pour Soi est née il y a déjà un an à mon domicile. Et voilà, j'ai pu avoir l'occasion de reprendre l'institut début mai et me voici à Montfort.
2: Vous êtes situé donc à Montfort, on l'a dit. C'est quoi votre parcours professionnel? Comment on en arrive à ouvrir son commerce? Vous avez 21 ans, si je ne dis pas de bêtises.
3: Oui, c'est ça. J'ai fait un CAP esthétique et un BP esthétique. Et par la suite, du coup, je me suis formée plus dans le massage bien-être, sur différentes techniques. Et donc voilà, ça m'a permis d'avoir plus de compétences pour aujourd'hui.
2: Quel a été le déclic? Comment justement, à cet âge-là, à 21 ans, on se dit « Allez, je me lance, j'ouvre mon commerce ».
3: Ça a toujours été. J'ai toujours eu envie d'entreprendre, donc c'était une évidence.
2: Ça s'est fait naturellement. On est bien installé à Une Minute pour Soi. C'est tout beau, c'est tout neuf. Qu'est-ce qu'on retrouve comme service ici, Amélie?
3: Alors, du massage bien-être, du coup, des soins visage, des épilations, de la beauté du regard, des soins des pieds et des soins pour les enfants.
2: Il y en a pour tout le monde, finalement.
3: C'est ça.
2: Donc ça fait quelques semaines que vous êtes ouvert à présent, Amélie. Est-ce que vous avez eu des premiers retours clients?
3: Eh ben oui, j'ai ma clientèle du coup qui m'a suivie et la clientèle de Montfort qui vient petit à petit découvrir qui a repris ici.
2: Vous étiez installé où avant?
3: Au Bray-sur-Mérise, à mon domicile.
2: Et c'est vrai que c'est pas loin. Qu'est-ce qu'on peut vous souhaiter, Amélie, à présent, une fois que ce salon est ouvert?
3: Eh ben, de continuer à avoir du monde, voilà, de pouvoir prendre soin de tout le monde et puis d'évoluer par la suite, si c'est possible.
2: Et justement, je me posais une petite question comme ça pour terminer, Amélie. Une Minute pour Soi, ce titre, il vient d'où? Ça aussi, c'était une évidence depuis un moment. Comment on trouve le nom d'un commerce? Ça m'intéresse.
3: Eh ben, en fait, les gens prennent plus le temps de prendre soin d'eux et rappeler que voilà, on peut prendre une minute, enfin un temps pour soi, pour venir décompresser de sa semaine.
2: Si on souhaite vous retrouver, il y a peut-être des réseaux sociaux?
3: Alors oui, on me retrouve sur Instagram, Facebook, et on peut prendre rendez-vous sur Planity aussi également.
2: Planity, oui, qui est le service notamment pour la coiffure, mais aussi donc pour prendre soin de soi. Une Minute pour Soi, ça vient d'ouvrir, c'est à Montfort, le Génois.
0: Merci Tom Vanier, 7h24, coup de fil météo Arnaud, 22 degrés à Brette-les-Pins, un petit peu de vent, ah, ça soulage. Il y a une musique qui va nous apporter également un vent de fraîcheur. Toc toc, such a shame.

0: Tadam. Petite note de piano à la fin pour Talk Talk avec Such a Shame.
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0: Salut à toutes et tous, les bienvenue, il est 7h29. On va acheter une voiture électrique dans l'info d'ici, Marie.
4: Oui, en raison du prix élevé des carburants, le marché des ventes d'occasion décolle. Ça se voit chez Glinche Automobile, à Écomois, le spécialiste en Sarthe. Reportage après les infos en France et dans le monde, avec vous, Audrazo.
5: C'est historique, jusqu'à 36 degrés sont attendus dans le nord-ouest de la France cet après-midi. Nouveau record en perspective, alors que la journée d'hier a déjà été la plus chaude jamais enregistrée en France pour un mois de mai. 8 départements sont en alerte orange canicule, de la Manche à la Vendée, en passant par le Finistère. La chaleur et la galère sur les rails, un TGV Paris-Nice est arrivé cette nuit avec 8 heures de retard, 5h30 de retard pour un autre Paris-Nice et un Paris-Marseille. Rupture de caténaire hier avec des centaines de passagers privés de climatisation. Un nouveau procès dans le scandale du périscolaire à Paris. Un homme de 36 ans est jugé cet après-midi. 9 enfants l'accusent de les avoir agressés sexuellement. Et c'est inédit. Les 9 familles demandent à ce que le procès ne se tienne pas à huis clos. Plus d'un Français sur deux veut acheter plus souvent du local, du bio et des produits de saison. Enquête qu'on vous révèle sur votre radio ici, réalisée par Opinionway pour make.org. Étude sur ce que nous sommes prêts à faire pour soutenir les agriculteurs et mieux manger. Pour 4 Français sur 10, il faut privilégier les circuits courts. Vous allez me manquer, dit Gaël Monfils. C'est fini, il ne jouera plus à Roland-Garros, éliminé en 5-7 par Hugo Gaston. Gaël Monfils fait ses adieux et salue un public extraordinaire. Cet après-midi, on suit l'entrée en lice d'Eloïse Boisson, la Française qui nous avait fait vibrer l'année dernière. Souvenez-vous, elle avait atteint les demi-finales.
4: Les ventes de voitures électriques ont donc beaucoup augmenté en France en raison de la guerre au Moyen-Orient et de la hausse forte des prix des carburants. C'est surtout vrai sur le marché de l'occasion, dont Glinche Automobile est le spécialiste à Écomois, Julien Jean.
6: Christophe Glinche, le gérant du groupe automobile, roule d'ailleurs lui-même en voiture électrique.
7: Oui, depuis 3 ans. Je reviendrai jamais en arrière.
6: Depuis la guerre au Moyen-Orient, sa concession vend 4 véhicules électriques d'occasion par semaine. Et c'est le double par rapport à avant.
7: Quand on voit le prix du gasoil en moyenne à 2,20 euros, ça permet de réfléchir. Oui. Les gens qui hésitent beaucoup moins pour passer à l'électrique, tout à fait. Oui.
6: Il faut dire que si les voitures électriques neuves sont encore beaucoup plus chères que les thermiques, c'est moins le cas sur le marché de l'occasion, explique Christophe Glinche.
7: Ce sont des voitures qui ont fortement décoté par le manque de demande. Donc on a peu de kilomètres, peu d'usure pour une valeur qui a décoté à peu près entre 60 et 70%.
6: Actuellement, en électrique, il est ainsi possible de trouver pour 9000 euros une petite citadine récente avec un faible kilométrage. Mais Antonio, un client qui observe les modèles en vente, reste dubitatif.
8: Il y a des belles voitures maintenant électriques, hein. Elles sont belles, mais... Si la batterie est foutue, ça vaut plus cher que la voiture, c'est ça le problème. Parce que les gens, ils n'ont pas trop d'argent. S'ils s'engouffrent là-dedans, ça c'est le risque et le péril. Hein.
6: C'est pourquoi toutes les batteries sont systématiquement testées pour connaître le taux d'usure, répond le gérant.
7: Et ils ont perdu à peu près 10% d'efficacité, c'est-à-dire qu'on est à 90% d'efficacité encore pour une voiture qui a 3-4 ans d'âge et 30-40 000 km.
6: Mais la batterie n'est pas le seul frein à l'achat, disent les clients.
9: Ils nous poussent à acheter des voitures électriques parce que le gasoil et l'essence, c'est terriblement cher, mais il viendra que l'électricité, il sera pareil. Donc, je me dis, c'est du blabla.
6: Alors, pour convaincre ces conducteurs, Christophe Glinche souhaiterait que l'État mette en place pour les voitures d'occasion, comme pour les voitures neuves, une prime à la conversion.
7: Il n'y a pas d'aide financière, il n'y a pas de taux préférentiel. Ça permettrait aux gens de se lancer plus vite sur le marché. Ça permettrait de découvrir les bienfaits de la voiture électrique.
6: Et aujourd'hui, l'électrique ne représente encore que 6% des voitures d'occasion vendues chez Glinche Automobile.
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0: Les températures vont encore augmenter aujourd'hui.
4: Et c'est à Sablé que le record a été battu hier en Sarthe avec 34,2 degrés. Du jamais vu au mois de mai depuis le début des relevés météo il y a 80 ans. Vous écoutez ici, Mène, il est 7h34. Bruno, justement, qu'est-ce que vous relevez ce matin comme température en Sarthe?
0: 19-20 degrés globalement, avec une température à l'aune de 20 degrés, nous indique Yves Josiane également, qui a posté sur la page Facebook ici, Mène, une photo de coucher de soleil hier. Remarquable. Simone, Le Mans, Saint-Pavin-des-Champs, 20 degrés. Nous avons également Francine qui nous dit pas un nuage dans le ciel de Mansigny. On est quasiment à 20 degrés aussi. Et aujourd'hui, hormis peut-être quelques écharpes blanches de temps en temps, une journée vraiment très ensoleillée. Et oui, il va faire chaud. Les températures en Sarthe cet après-midi, notamment dans le sud Sarthe, 35, 36 degrés, on dira 33 cet après-midi dans les rues du Mans. On sera plutôt à 32 degrés dans le secteur de Fresnay-sur-Sarthe ou encore de Mamers. Et 33 degrés pour cet après-midi à Saint-Calais. Et toute cette semaine, jusqu'à dimanche inclus, il va faire beau. Le pic des températures pourrait être atteint finalement vendredi, car le dernier des bulletins de Météo France me laisse apparaître le chiffre 37 pour les températures en Sarthe, carrément pour vendredi après-midi. Du côté du trafic ferroviaire, est-ce que c'est le temps qui a une incidence? Il y a quelques retards affichés. Le TGV Bruxelles midi de 7h29 n'est pas parti. Retard d'au moins 20 minutes et un quart d'heure de retard pour le TGV direction Montparnasse de 7h48. Sur la route maintenant, évidemment, de la circulation plus dense que ces derniers jours, et pour cause. Un petit peu comme un lundi, ce mardi. C'est le secteur de proximité de l'avenue Félix Genest, boulevard Pierre Brossolette ou boulevard Jean Moulin aussi. Il y a encore pas mal de travaux dans ce secteur-ci.

0: Ici matin avec Alain Bachung, Gabi. Oh Gabi, tu as un petit clin d'œil comme ça parmi les anniversaires du moment en Sarthe. Il y a le petit marché de Gréin, à Degré comme le nom l'indique bien, qui a fêté ses 15 ans. Il en sera question ici même ce soir 17h10. Invité loisir, Maxime Bonhomé recevra Jean-Marcel L'Écureuil.
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0: 72 secondes, pas une de plus pour vous convaincre. C'est l'émission que doit remplir Simon Peverelli chaque matin sur votre radio locale ici même. Bonjour Simon.
2: Bruno, bonjour Marie, bonjour tout le monde.
0: Bon Simon, aujourd'hui on se balade avec vous.
2: Oui, Bruno, Marie et tous ceux qui m'écoutent ce matin, venez, suivez-moi, je vous invite à une promenade le long de cette jolie rivière que vous entendez. Une balade poétique, bercée par le doux son de l'eau, l'herbe est verte, les oiseaux chantent et cette eau si pure nous appelle. Approchons-nous. Oh, un panneau nous indique le nom de la rivière. Regardons de plus près. Il y est écrit le Roule-Crotte. Voilà. Au revoir la poésie. Bonjour le Roule-Crotte. Rivière qui prend sa source à Brette-les-Pins pour se jeter dans la Sarthe vers Arnage. Vous savez quoi? Eh ben même comme ça, aujourd'hui j'ai envie d'affirmer qu'on doit être fier de nos rivières sartoises et j'ai 72 secondes pour vous en convaincre. À commencer par celle qui porte le nom de notre département, la Sarthe, qui forme la lettre S. C'est la plus importante, presque 314 km de long. Elle regorge de trésors, des carpes, des truites, des vélocétrames, des trottinettes électriques, voire parfois pire encore. Notre département, c'est près de 4800 km de cours d'eau. Il compte parmi les plus riches en eau et milieux humides de France. Chaque cours d'eau, chaque rivière a son histoire. L'Huisne, avec la légendaire Velue, créature extraordinaire dont on raconte qu'elle causait bon nombre d'inondations. Le Loir, rivière qui près de l'église de Sainte-Colombe à la Flèche ferait encore

0: encore résonner le gong d'une cloche dans l'eau. Et puis, le roule-crotte, dont je vous laisse imaginer l'origine. Indice, ça aurait un lien avec des brebis. Malgré ça, on a des rivières qui sont des havres de poésie. C'est pas pour rien qu'on appelle la Ferté-Bernard la Venise de l'Ouest. Les balades en canoë sur ces rivières, ils sont magiques. Il y a même des toboggans pour quelques sensations. Et si vous doutez encore du fait qu'on ait les meilleures rivières en Sarthe, dernier argument imparable, et on l'a déjà un peu évoqué, le nom de nos rivières. Je crois que de manière incontestable, on surpasse beaucoup de départements. On va d'ailleurs faire un petit jeu.
1: Sarthe ? Sarthe.
0: Sarthe ou pas Sarthe, je vous donne des noms de rivières, vous me dites si c'est en Sarthe ou pas, vous pouvez jouer chez vous, évidemment. Le Rioui.
2: Pas Sarthe aussi, ouais.
0: Eh bien, Sarthe, petit cours d'eau du côté du Lude. Wow. Ri, parce que peut-être tiré de Rivius Ruisseau, bon bref. D'accord. Le Souchon. Sarthe ou pas Sarthe.
2: Et pas le Voulzy non plus. Pas Sarthe.
0: Pas Sarthe, non, en Bourgogne-Franche-Comté, Auvergne-Rhône-Alpes. Le Fion. Sarthe ou pas Sarthe.
3: On ne fera aucune
2: blague. Fions-nous à notre intuition, pas Sarthe.
3: Moi, je dis Sarthe.
0: Eh bien, pas Sarthe. Non, c'est du côté de la Marne, dans le Grand Est.
3: 2-0 pour
0: le Merdereau.
2: Alors ça, oui, si je le sais, pas Sarthe.
0: Incontestablement.
3: 3-0.
0: C'était la dernière, mais le Merdereau. Du côté de Saint-Paul-le-Gautier, un nom référence à sa fonction d'il y a bien longtemps, un égout à ciel ouvert qui évacue les eaux sales. Et vous me direz aujourd'hui encore, je ne m'y baignerai pas. Et puis, nous avons donc le roule-crotte comme étendard. Tout ça pour dire que ça coule de source. Soyons fiers de nos rivières. Et j'espère que 72 secondes suffisent à vous en convaincre.
2: Yeah.
0: Alors, convaincu?
3: Bah, totalement.
2: Très, très clairement. Alors, il y a peut-être aussi un lien historiquement avec le chemin au bœuf, le roule-crotte. Parce qu'en fait, il traverse le circuit, hein, quand on est dans le circuit de Maison-Blanche, le petit pont que l'on passe, avant le virage de Maison-Blanche sur l'ancien tracé. Avec les premières scènes du film Steve McQueen, Le Mans, quand il assied long de la Porsche, là, sur le bord de piste, il est quasiment à hauteur du pont, sous lequel passe notamment le fameux roule-crotte.
0: Mm. Ouais, voilà. Un petit peu de brume d'ailleurs au matin, des fois, le circuit.
2: Mais absolument. Mm. Et c'est la raison pour laquelle, en 1926, la Lorraine Dietrich qui gagne parce qu'elle a le phare, ce qu'on appelle le phare anti-brouillard, Cyclope. Mmh. Voilà, provoqué. Bah, en fait, elle allait plus vite en raison de la brume provoquée par le roule-crotte.
3: Top voilà. Excusez-moi, Stéphane Bern, c'est avant le journal de 8h.
2: Oui,
3: c'est
2: absolument.
3: Pas tout.
2: Et je remets donc, de toute façon, Simon Péverelli, mes lunettes de pilote d'antan. Voilà. Je les ai piquées, celle à Simon. Bon, Gabriel me dit, les lords, d'y aller. Merci beaucoup.
0: Avec plaisir.
2: Et puis, au plaisir de vous retrouver dans un petit instant. Place, en effet, à un professionnel du cirque.
0: La la la la la la.
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2: Un festival du cirque sous la canicule, ça se gère comment? Richard Fournier répond aux questions de Marie Mutricy, l'instant de Helena, et tout a changé.
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0: Ici matin, et tout a changé.
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0: 7h47, Marie Mutrici. Le festival Le Mans fait son cirque, fête ses 25 ans, mais sous la canicule.
3: Bonjour Richard Fournier.
4: Bonjour.
3: Directeur du Plongeoir, organisateur de Le Mans fait son cirque jusqu'à dimanche. Festival décalé de juin à mai, justement en partie, hein, pour se protéger des fortes chaleurs et des canicules.
4: Et bon, bah ça c'est raté.
3: Voilà.
4: Bon. Mais on profite du soleil, hein, des premiers soleils. Et puis les bords de lune, c'est instant fraîcheur quand même.
3: Ce qui est difficile pour vous, c'est qu'une grande partie des spectacles a lieu dehors, en plein air, sous le soleil. Donc, comment vous vous êtes organisé?
4: Après, le festival a l'habitude de travailler sous les fortes chaleurs. C'est vrai que le mois de mai, il était prévu pour gagner un peu de fraîcheur. Bon, bah voilà, c'est pas vraiment gagné, mais en tout cas, il y a tout un système qui est mis en place sur des rafraîchissements. Il y a de l'eau qui est en permanence à disposition. Les spectacles sont à l'ombre. Et puis, on reste sur les bords de lune, qui est quand même un site très agréable où la température baisse de quelques degrés grâce à l'une qui serpente à travers le site du festival.
3: Je peux en témoigner. Vous mettez le public à l'ombre des arbres, mais le plateau sur lequel se produisent les artistes, lui, est bouillon. Certains en ont même joué un peu, hein, le week-end dernier. Ça doit être difficile quand même pour les artistes.
4: Oui, c'est sûr, c'est des conditions qui sont qui sont un peu exigeantes, mais on arrive à voir avec eux en fait jusqu'où on peut aller. C'est des discussions qui sont là en permanence. Dans tous les cas, pour nous, l'idée c'est de mettre personne en danger, ni artiste ni public. Donc c'est des choses qui sont maîtrisées et on préfère toujours travailler avec un grand soleil qu'un risque d'orage ou de pluie.
3: Plus simple que sous la pluie, voilà. Sous les chapiteaux, la température aussi, c'est gérable?
4: Oui, c'est gérable. Après, c'est toujours des systèmes maintenant qui sont bien éprouvés, nous, de notre côté, avec des aérations, des gaines d'air. Il y a plein de trucs et astuces où on arrive à faire baisser de quelques degrés la température pour que ça soit gérable et que l'expérience soit agréable.
3: Faut-il encore avancer le festival dans l'année?
4: Ça va être compliqué, parce que si on avance encore le festival, on va encore avoir des temps de chaleur plus tôt dans l'année. On s'aperçoit que le festival est lié aux épisodes de canicule.
3: Donc, c'est votre faute.
4: Je sais pas. Mais
3: c'est
4: en
3: pas
4: tout
3: le
4: cas,
3: dérèglement climatique.
4: On va s'arrêter là, je pense, mois de mai, c'est plutôt assez agréable à traverser.
0: Il est 7h49, l'invité d'ici matin, Richard Fournier, le directeur du Plongeoir, le pôle national du cirque du Mans, qui organise jusqu'à dimanche, Marie, Le Mans fait son cirque.
3: C'est le 25e anniversaire du festival, mais vous avez perdu des subventions importantes de la région. Quel impact ça a avec le recul?
4: Quel impact? C'est on a donc en effet la région a supprimé 100 000 euros en décembre 2024, donc ça fait 2 ans maintenant qu'on travaille avec ce manque à gagner. L'impact, c'est que en fait ce qu'on appelle le disponible artistique, donc une fois qu'on a payé les salaires, une fois qu'on a payé toutes nos charges de fonctionnement, l'argent qu'on a pour acheter des spectacles ou pour financer la création contemporaine, et il diminue. Donc là on a fait le choix cette année, en lien avec le conseil d'administration du Plongeoir, de ne pas couper en fait sur le festival, de maintenir une programmation ambitieuse pour ses 25 ans. Et donc là, c'est tout simplement le Plongeoir qui investit ses réserves financières les économies qu'on a pu faire les différentes années pour maintenir une programmation d'exception sans pour autant augmenter les tarifs ni augmenter le pourcentage de spectacles payants. On veut que ce festival reste un festival très populaire, très accessible, et donc c'est pour ça qu'il y a encore 2/3 de spectacles gratuits.
3: Vous êtes une grosse structure. Ce qu'on voit moins, c'est l'impact sur les compagnies et sur les artistes, parce que vous n'êtes pas les seuls touchés par la baisse des subventions publiques.
4: Ouais, tout à fait. On parle souvent d'écosystème. Nous, en tout cas, c'est l'ensemble des compagnies qui est déjà impacté depuis quelques années. La région avait déjà coupé son aide à la création il y a 5-6 ans maintenant. Et donc, c'est vrai que là, si les lieux en plus sont impactés, c'est in fine les artistes qui sont dans des conditions, on va dire, difficiles de création ou de diffusion, encore plus précaires. Et on avait aussi cette envie-là, c'est que si nous, Festival Pôle National, on commence à couper sévèrement dans l'offre de spectacles qu'on met à disposition des publics, et au final, c'est les compagnies qui en pâtissent aussi.
3: Est-ce qu'il reste encore des places pour les spectacles payants, en l'occurrence, jusqu'à dimanche?
4: Et oui, il reste encore des spectacles. Alors, on fait un premier week-end bien complet avec plus de 13 000 spectateurs et spectatrices. Et là, donc, on redémarre dès mercredi en centre-ville et sur la promenade Newton. Donc, il y a encore des chapiteaux qui tournent dès mercredi et dès jeudi sur la promenade Newton. Il y a encore des places gratuites et payantes. Et j'invite vraiment les spectateurs et spectatrices à réserver dès maintenant. Parce qu'on a toujours cet effet. Sinon, on arrive à samedi, dimanche, les spectacles sont complets. Et on est obligé de refuser du monde. Alors qu'on peut venir là dès mercredi et jeudi.
3: Richard Fournier, je vous fais un quiz éclair. J'adore, parce que parfois c'est un peu difficile, hein, quand on connaît pas le cirque, de choisir un spectacle. J'adore l'humour, l'absurde, la musique. Qu'est-ce que je vais voir?
4: Eh ben, vous allez voir pain de chien sous chapiteau mercredi soir ou steak en gratuit ce week-end.
3: Je veux voir des athlètes qui font des portées.
4: Vous allez voir la mince affaire.
3: Backstage, le spectacle, c'est gratuit d'ailleurs vendredi et tout samedi soir. J'adore les animaux.
4: Vous allez voir la représentation supplémentaire de Tsouzamen de la compagnie Keynote qu'on a rajoutée dimanche à 11h.
3: Merci Richard Fournier, directeur du Plongeoir, pôle national du cirque du Mans. Ce week-end, il y a aussi les ateliers cirque pour les enfants pour tester le samedi après-midi, notamment à 14h. Ça vaut le coup.
0: Bravo, ben juste
4: merci
0: ça.
4: Voilà, non,
0: mais c'est génial, quelle belle programmation.
3: Mais je
0: buvais, ouais, absolument, mais je buvais vos paroles plutôt. Non, heureusement, je la perds pas. Mais en tout cas, c'était super génial de pouvoir parler de tout cela. Merci beaucoup, Richard Fournier. La suite, c'est avec Cock Robin. Et When Your Heart Is Weak, avant de retrouver dans un petit instant le voyage dans le temps de Stéphane Bern. L'occasion ce matin, je vous le dis avec sévérité, non quand même pas, de mettre les points sur les i quand même, et c'est ce que l'on va faire. L'origine évidemment de cette expression, pourquoi les points sur les i? Réponse à suivre donc avec Stéphane Bern.

0: ce matin avec la musique de Cock Robin et When Your Heart Is Weak. Un voyage dans le temps, c'est ce que l'on vous propose tous les matins avec Stéphane Bern. Et là, ce qu'on va faire ce matin, c'est revenir à un temps où un minuscule petit point d'encre a commencé à sauver des textes entiers. C'est l'occasion, quelque part, Stéphane, de faire un petit point historique.
1: Au Moyen-Âge, une simple lettre pouvait semer la confusion et pas de correcteur automatique pour rattraper le coup. Abbaye de Cluny, fin du XIIe siècle. Dans le scriptorium, les moines copistes noircissent le parchemin. L'écriture gothique est serrée, verticale, option patte de mouche. On économise la place, car le parchemin coûte cher. Mais pour les yeux, un vrai supplice. Même avec la deuxième paire gratuite, ça reste sportif.
2: Il est fou, Afelou, il est fou.
1: Les lettres I, N, M, U s'alignent comme la palissade du voisin à côté. Trois bâtons. Est-ce un M ou trois I ? Des traits de plume et vous hésitez entre unum et vivum, unique ou vivant. La nuance compte quand on copie la Bible. Il vaut mieux éviter les approximations. Une faute dans un texto, ça passe. Dans les évangiles, beaucoup moins. Alors les copistes ajoutent au-dessus du i un petit trait, puis un point. Un geste discret qui apparaît au XIIIe siècle dans les manuscrits français et se répand peu à peu. La lecture respire, les lecteurs aussi. Mais le pli ne se prend pas si facilement. À la Renaissance, les humanistes introduisent le Y pour marquer l'étymologie et distinguer les formes à l'œil.
3: Y, Y, Y, c'est une lettre chouette.
1: Plus tard, l'imprimeur Firmin Didot parlera d'une pluie d'Y tombée sur le français. Même au XIXe siècle, ce minuscule signe que l'on a joliment appelé « atome d'encrier » n'est pas toujours respecté dans l'écriture courante. Il doit parfois taper du poing pour se faire respecter.
4: Le poing, ça ferait.
1: L'expression « mettre les poings sur les i » vient de là. Éviter les malentendus. On précise, on clarifie, on ajoute ce qu'il faut. Un point sur un i, point final. La prochaine fois, je vous parlerai des barres sur l'été.
0: C'est pas mal du tout ça. Merci beaucoup mon cher Stéphane Bern. Demain, vous nous donnerez une leçon de mathématiques. On reviendra à l'époque où on comptait avec les chiffres romains. C'est vrai que c'était nettement plus difficile. Croix, V, bâton, comment est-ce qu'on faisait les additions? Mon cher Stéphane Bern, vous qui aimez les châteaux, et notamment en Sarthe, le château du Lude, la fête des jardiniers, c'est pour bientôt. Et ce serait pas mal que vous puissiez y aller. N'ayez crainte, dans les prochains instants avec Ici Matin, nous aurons le plaisir de vous offrir deux places pour le prochain, la grande fête pardon, des jardiniers au château du Lude.
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0: Un grand bonjour à toutes et tous, si vous nous rejoignez Ici Matin, il est 8h, place au journal. Et Marie Mutrici, le coup de chaud continue aujourd'hui.
6: Avec de nouveaux records de chaleur qui pourraient bien tomber. Déjà hier, jusqu'à 34 degrés ont été enregistrés en Sarthe. Du jamais vu au mois de mai, depuis le début des relevés météo, il y a 80 ans, Yann Lastenet.
7: 34,2 degrés, c'est la température relevée hier à 16h par la station météo de Sablé. C'est un nouveau record pour le mois de mai dans le département. Le dernier daté de l'an passé, avec 32,6 degrés relevés par la station du Mans, où il a fait jusqu'à 33 degrés hier. Partout en Sarthe, le mercure est monté très haut. À Thoré-les-Pins, près de la Flèche, il a fait jusqu'à 32 degrés. Pas assez toutefois pour battre le record du 12 mai 1969, où le thermomètre affichait 32,6 degrés. Ce qui est encore plus impressionnant, c'est l'écart avec les normales de saison. 15 degrés de plus à Sablé par rapport à la moyenne des températures du mois de mai, 13 degrés de plus au Mans et 12 à Thoré-les-Pins. Des records qui pourraient être battus encore ce mardi, avec un mercure qui pourrait atteindre, voire dépasser les 35 degrés par endroit selon les prévisions de Météo France. Météo France qui maintient la Sarthe en vigilance jaune ce mardi jusqu'à minuit.
6: Et Yann Lastenet et nos voisins de Mayenne et du Maine-et-Loire ainsi que 6 autres départements de l'Ouest sont eux désormais en vigilance orange. On en sait plus sur l'attaque au couteau survenue au Mans dimanche midi dans le quartier des Sablons. Au total, ce sont 5 agents de police qui ont été blessés au niveau de la clavicule, du genou, des bras, des mains, des blessures sans gravité. Ils étaient tous sortis de l'hôpital hier, rapporte une source policière à Ici Mène. L'habitant chez qui les agents sont intervenus est toujours entre la vie et la mort. Après s'en être pris avec des couteaux aux fonctionnaires, il a reçu des tirs.
0: Une famille sartoise dans la difficulté après l'incendie de sa maison.
6: C'est la partie dont on ne parle pas, ou presque, ce qui se passe après le feu qui détruit un logement. À Écomois, par exemple, un couple et ses deux enfants a tout perdu dans l'incendie du chalet en bois qu'il avait construit et aménagé. Heureusement, il n'était pas présent quand les flammes se sont déclarées, il n'y a pas eu de blessés, mais désormais, il faut refaire absolument tous les papiers et c'est une galère, raconte Savina, la maman.
2: Quand on demande juste les carnets de santé, donc j'ai été voir mon médecin, mais ils n'ont pas l'habitude non plus. Ils ne savent pas où il faut aller faire des carnets de santé. Donc j'ai dû aller chercher où il faut aller. Donc il faut aller à PMI. C'est des petites choses, mais ça on ne le sait pas. Les bulletins de paye, par exemple, c'est à vie. Sauf que quand on rappelle nos sociétés, ils n'ont pas gardé nos bulletins de paye, ils ont changé leur logiciel. Et donc on n'a plus de bulletins de paye. C'est des petites choses, mais qui font mal aussi. Parce que de se dire, on n'a plus de papier, on n'a plus rien. On fait comment ? Alors c'est dur de se dire que tous les souvenirs des enfants surtout, c'est quand ils étaient bébés, quand leur doudou, les photos, on n'a plus rien. Nos vies, on a voyagé un petit peu, on n'a plus de souvenirs de nos voyages, donc ça c'est dur aussi de dire qu'on n'a plus. Après ça reste du matériel, mais le matériel d'accord, mais tout ce qui est sentimental, ça c'est un petit peu plus dur.
6: Le témoignage de cette maman qui a tout perdu dans l'incendie de son chalet à Écomois est à retrouver sur ici.fr.
0: C'est l'une des missions des pompiers du département.
6: Sauver les animaux en danger, enlisement, feu d'écurie, accident de cavalier, ce sont des interventions qui requièrent des pompiers spécialisés. Une douzaine de prétendants à cette spécialisation ont participé toute la semaine dernière à la formation initiale. Car cette fonction est forte en émotion, témoigne l'adjudant-chef Cédric Barraud. C'est le référent en risque animalier en Sarthe.
4: Lorsqu'on arrive, ils sont au bout de leur force, ils sont complètement épuisés, ils ont tout donné. Et on voit dans leur regard et de leur attitude que il n'y a plus beaucoup d'espoir à part nous. Et quand on commence à les aborder, qu'ils comprennent qu'on est là pour mettre des moyens en œuvre et les sortir de là, on les voit souvent se relâcher totalement, poser complètement la tête sur les cuisses ou dans les bras des équipiers sauveteurs. Et puis le regard de ces animaux, une fois qu'on les a sortis, une fois qu'ils ont compris que c'était terminé, le formateur qui était là à côté de vous tout à l'heure, qui organise, je l'ai vu sur une intervention, on a d'ailleurs une super photo de ça, le cheval qui spontanément est venu poser sa tête sur l'épaule derrière, en espèce de remerciement, derrière, merci les gars. Ouais, ça c'est quand on est une empathie naturelle envers ces animaux, sans faire d'anthropomorphisme, il se passe un truc à ce moment-là. L'animal, il est loin d'être bête. Il y a quand même ce contact et il vient pas poser la tête par hasard sur l'épaule du sauveteur.
6: Avec les pompiers qui se spécialisent dans le sauvetage des animaux dans notre département, c'est l'info d'ici. Reportage à 8h30. Le prix élevé des carburants pousse de plus en plus de Sartois à choisir une voiture électrique, en particulier sur le marché de l'occasion. Au mois d'avril, les ventes ont augmenté de 63% en France. Une réalité que les commerciaux de Glinche Automobile, basés à Écomois, constatent tous les jours, témoigne le gérant du groupe automobile sur ici.fr. Une Sartoise, un Sartois, bientôt millionnaire. Le ticket gagnant du tirage du loto de samedi dernier, pour un montant de 14 millions d'euros, a été acheté dans notre département, pointe le Maine Libre, ce qui s'y mène est en mesure de confirmer, même si on ne sait pas encore exactement où le nom du gagnant.
0: Un champion de ski français donnera le départ de Le Mans Classic Legend.
6: Alexis Pinturault a été choisi pour être le starter de la grande course de ce premier événement co-organisé par Peter Auto et l'Automobile Club de l'Ouest. Souvenez-vous, Le Mans Classic, désormais, c'est tous les étés du 2 au 5 juillet. Dernière chance pour Saint-Etienne et Nice d'accéder à l'élite et rejoindre Le Mans FC en Ligue 1. Le barrage aller commence ce soir dans le Chaudron des Verts à 20h45. Retour à Nice vendredi. Les basketteurs de Nanterre ont dominé Le Mans de bout en bout du premier match des playoffs hier soir. Les Parisiens ont remporté la rencontre 90-74. L'entraîneur du MSB a même été exclu pour contestation. Les Tangos doivent absolument s'imposer demain soir à Antares pour espérer conserver une chance de concourir pour le titre. Vous écoutez ici, Mène, il est 8h07, Bruno, Marie. Les températures vont encore augmenter dans le département aujourd'hui.
0: Ouais, effectivement, nous poursuivons une semaine de canicule. Rappelons que notre département est en vigilance jaune pour canicule. Justement, les températures à 7h06, 8h06, au moins 20 degrés maintenant partout en Sarthe. Coup de fil météo depuis Rue Audin avec Martine qui a relevé 21 degrés. Arnage-Espé, on est à une température de 21 degrés. Serre en full tour également. Si on remonte un petit peu plus dans le nord, nord et nord-est de la Sarthe. En ce moment, à Marolles-les-Braux, comme à Lucé-sous-Ballon, la température est quasiment de 20 degrés, 21 degrés déjà dans les rues du Mans. Cet après-midi, plein soleil, température jusqu'à 35 degrés dans le bassin sud-Sarthe. En partant finalement au moins même de Sablé-sur-Sarthe, la flèche, on remonte aussi jusqu'à Montval-sur-Loire, 35 degrés, 33 degrés dans les rues du Mans. Ciel-Guillaume, 32 à 33 degrés attendu également pour cet après-midi. Le pic au niveau des températures l'après-midi est annoncé pour vendredi en Sarthe jusqu'à 37 degrés. Au niveau du trafic ferroviaire, quelques retards affichés en ce moment. Le trafic routier, finalement, pour un mardi de reprise, ça se passe plutôt bien, même s'il faut être prudent, évidemment, partout. L'avenue Félix-Genestlé, parmi les secteurs encore en travaux, est un secteur qui se parcourt assez difficilement. La porte d'entrée du Mans par l'ouest, et notamment le boulevard Olivier-Messiaen, là aussi, une circulation assez ralentie, quelle que soit votre destination. Bonne route, prudence et patience.
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0: Eh tiens, c'est pour bien entamer la journée, on chantait. On y va ? Allez, c'est parti. Si on chantait, avec Julien Clerc.

0: là, ici maintenant, on fait la la la. Julien Clerc, dans sa chanson, parle de Marie divine. Avons-nous une Marie divine? Je ne sais pas, mais en tout cas, nous allons lui demander de faire un choix, notre Marie.
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0: C'est le jeu Le Kick a fait ça dans un instant. Marie va choisir une chanson très accélérée ou très ralentie. À vous de la reconnaître. Et si tel est le cas, vous gagnez deux places pour la fête des jardinistes. C'est au château du Lude les 6 et 7 juin, dans le parc du château, avec le gazouillis des oiseaux. Une fête qui est aussi un rendez-vous incontournable des amateurs de jardinage. Des beaux livres aussi, car il y a ce qu'on appelle le prix redouté. Je ne sais pas s'il est redoutable ni redouté, mais c'est son nom. En tout cas, c'est une subtile association d'élégance et de simplicité. Plein d'exposants, une soixantaine, des plantes de collection, des ateliers. 10h-19h. Marie, à vous de choisir allongé ou expresso.
3: Un expresso, s'il vous plaît, Bruno.
0: Un expresso, donc qui chante? Écoutez bien, 02 40 29 10 10.

0: 30, 02, 43, 29, 10, 10, de place pour la fête des jardins. Dans un instant, on va regarder nos cagnottes avec le rendez-vous de C'est pas vrai.
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0: Place, je vais remettre l'oreillette. Ah, c'est pas vrai. Voilà, c'est le rendez-vous anti-arnaque qui nous apprend Marie Mutricy les bons réflexes.
6: Comme le fait de regarder régulièrement nos comptes en banque pour voir si tout est normal.
0: Bien sûr.
6: Mais on devrait aussi penser à vérifier nos cagnottes fidélité, n'est-ce pas, Audrazo ?
7: Oui, question. Est-ce que vous savez combien de points ou quelle somme vous avez cumulé là, à l'heure où on se parle, sur vos cartes de fidélité en supermarché ou dans vos magasins préférés ? Je vais être honnête, moi personnellement, je n'en sais, mais alors strictement rien. Je me suis dit l'autre jour que j'allais quand même jeter un petit coup d'œil. Pourquoi ? Parce que des clients de McDonald's ont eu la désagréable surprise de découvrir que leur point fidélité s'était, pouf, envolé. Des petits malins s'en sont servis pour s'offrir des Big Mac, frites et milkshakes avec de sacrées ristournes.
0: Alors, comment c'est possible et qu'est-ce qui s'est passé ?
7: McDo, en fait, a été victime d'une fuite de données. Les escrocs ont récupéré tout un tas d'identifiants clients. Résultat, un internaute raconte que ces 300 points ont été dilapidés par un inconnu dans un McDo à l'autre bout de la France. Ce genre de mésaventure, attention, ça peut aussi vous arriver en supermarché. Irène, une auditrice, me dit qu'elle a perdu 92 euros qu'elle avait sagement accumulés sur sa carte Carrefour. Philippe, lui, c'est chez Intermarché, 81 euros que le voleur a utilisé là tranquillement pour faire ses courses à lui. Surveillez votre cagnotte, pas une fois de temps en temps, mais souvent. Comme ça, si vous voyez qu'elle a fondu de manière suspecte, vous pouvez réagir plus vite, contacter l'enseigne, changer votre mot de passe si vous avez encore le contrôle de votre compte. Parfois, attention, le voleur réussit à piquer vos identifiants en vous envoyant des faux mails. Il se fait passer pour le supermarché, il vous pousse à rentrer vos codes. Votre compte fidélité, attention, c'est finalement comme un petit compte en banque. On ne donne pas ses codes à la légère sans se méfier.
0: Merci Aude, mais effectivement, on va rester très prudent. Il est 8h15, température à Saint-Saturnin. Une jeune auditrice, June, nous dit qu'elle a relevé 21 degrés en regardant sur le thermomètre de sa mamie Josette. Voilà, comme ça, hop, c'est dit. Voilà, Kim Carnes, tout de suite avec Bette Davis Eyes. Et dans un instant, un heureux ou un heureux, on va voir.

0: Ici matin avec Kim Carnes et Bate Davis Eyes. C'est vrai qu'avec la météo que l'on a en ce moment, voguer sur l'eau, c'est bien, c'est bon, ça fait du bien. Dans les prochains instants, pour le rendez-vous des gens d'ici, Tom Vanier a rencontré Olivier qui effectue ou qui a un super métier en fait. Il est carrément éclusier. Mais avant cela, accueillons Véronique à 8h19. Bonjour Véronique.
1: Bonjour Bruno.
0: Et bienvenue. Vous habitez Le Mans, Véronique ?
1: Oui, sur Le Mans, oui, quartier banlieue.
0: Très bien, est-ce que vous avez eu le temps de regarder une station météo ce matin ? Thermomètre, quelle température ?
1: Bon, ben, il va faire très chaud.
0: Il va faire très chaud, mais à mon avis, vous êtes à du 21-22 degrés, Janine est comme moi, 22 degrés. Véronique, on va réécouter cette chanson accélérée. La question pour gagner les places, en l'occurrence les deux places pour la fête des jardiniers Château du Lude les 6 et 7 juin, c'est qui chante? Et c'est ça la question, Véronique, qui chante?
1: Michel Polnareff.
0: Très bien, vous avez reconnu le titre de la chanson?
1: Oui, La poupée qui dit non.
0: Parfait, La poupée qui fait non en fait, ne vous inquiétez pas,
1: non,
0: c'est quoi qu'il en soit gagné, je vous en prie, je vous en prie. Est-ce que vous savez pourquoi le choix de cette chanson? Il y a un petit contexte lié à l'éphéméride, pas du tout, aucune idée?
1: Peut-être c'est son anniversaire, Michel Polnareff?
0: Non, pas Michel Polnareff, mais la chanson en elle-même, elle est sortie.
1: D'accord.
0: En fait, c'est très simple. Un 26 mai, il y a 60 ans, jour pour jour. Et c'est effectivement la chanson qui va quelque part le lancer sur le succès. Bravo, les deux places
1: super,
0: pour la fête
1: merci.
0: Des jardiniers. Ben, j'en prie avec plaisir. Vous n'y êtes jamais allé à cette fête?
1: Non, peut-être une fois, mais il y a très longtemps.
0: D'accord.
1: Donc, c'est l'occasion d'y retourner. Quoi.
0: Absolument, de la découvrir. Mm-hmm. On a fait une soixantaine d'exposants,
1: oui.
0: On la rappelle. 10h, 19h pour en profiter tout le week-end des 6 et 7 juin. Peut-être aimez-vous vous-même jardiner, est-ce que vous êtes une jardinière née? Justement, c'était ce que je voulais vous dire, Véronique.
1: Pas trop.
0: Pas trop.
1: Bon. Non, pas trop, c'est pas trop. Non. Puis je suis en appartement, donc voilà, c'est pas trop.
0: On peut avoir de très belles jardinières sur les balcons, hein, en les attachant bien, tant qu'à faire.
1: Oui, tout à
0: ça
1: fait,
0: peut aussi égayer le quotidien. Merci beaucoup, Véronique, d'entamer vos journées avec
1: Merci
0: Simène
1: à vous,
0: ici
1: merci
0: matin.
1: Simène.
0: Et on vous dit naturellement à très très bientôt.
1: Bonne journée.
0: Bonne journée. Les gens d'ici, chaque jour, de belles rencontres. Parlez-nous de vous et comment êtes-vous parvenu à ce que vous êtes et ce que vous faites aujourd'hui. Tom Vanier, vous avez rencontré Olivier, il est éclusier.
2: Si je dois être honnête, Olivier a probablement l'un des plus beaux décors de bureau du Mans installé au soleil le long de la Sarthe. Rencontre aujourd'hui avec l'éclusier des planches dans Les gens d'ici.
3: Bonjour, je m'appelle Olivier, j'ai 46 ans et je suis éclusier à l'écluse des planches située au Mans près de la gare.
4: Ce n'est pas rien d'être éclusier.
3: Mon parcours de vie, j'ai été 16 ans aux Philippines, moniteur de plongée sous-marine, et je suis rentré en 2021 à cause du Covid. Et depuis, j'enchaîne les petits boulots. Et là, c'est ma deuxième saison d'éclusier au Mans. On devient éclusier en postulant sur une offre d'emploi en ligne. Et moi, je vis pas très loin, donc je courais régulièrement près de l'écluse et je voyais l'éclusier, ça m'intriguait. Je suis tombé sur l'annonce et j'ai postulé, j'ai été pris. Voilà. Donc, du coup, ça me fait plaisir de retravailler près de l'eau, de retravailler en extérieur. Ça, c'est important pour moi. J'ai beaucoup de mal à travailler en intérieur et j'aime beaucoup aussi le travail, on va dire, en solitaire. Hein. Même si je croise beaucoup de touristes, il y a beaucoup de gens qui me parlent, mais on est autonome et ça, c'est vraiment important pour moi. J'ai quitté la Sarthe à 21 ans, je suis parti à Marseille pendant 5 ans. Donc j'ai grandi ici, hein. Je suis né ici, j'ai grandi ici. Et de revenir ici réellement, on va dire, depuis maintenant 5 ans, je suis assez content. Enfin, surtout de relier avec le côté touristique de la Sarthe, que je connaissais pas du tout à la base. Pour moi, il y avait peu de tourisme en Sarthe. Et de travailler en tant qu'éclusier, ça me rapproche du tourisme et de mon métier de base que j'avais aux Philippines.
4: Mais qu'est-ce que ma journée est bonne ? Me suis levé du bon pied.
3: Journée type, on arrive, alors il y a des panneaux de signalisation à changer. En fait, quand l'éclusier est présent, le panneau est jaune. Donc c'est la première étape, montrer qu'on est présent. Ensuite, un tour de l'écluse pour voir s'il n'y a pas de déchets, de bouts de bois dans l'écluse également. On fait fonctionner également le matin les portes, enfin les ventelles, enfin le mécanisme, voir si tout fonctionne bien. Et ensuite, donc les week-ends, les jours fériés et quand le beau temps est là, l'activité principale, c'est de faire passer les bateaux. Moi, ici, j'ai principalement des bateaux électriques. C'est loué par le port du Mans et pour l'instant, ça marche pas trop mal. Donc, je pense que si le temps continue comme ça, ça devrait être une grosse saison, je pense. Mais merci de m'avoir écouté. C'était Olivier, éclusier à l'écluse des planches au Mans.
0: Ouais, bravo Olivier, bravo, bravo, c'est un très très beau métier. C'est vrai que ça donne aussi envie comme ça d'aller faire une escapade en rivière sur la Sarthe notamment, qui est quand même bien navigable, et il y a chaque année des éclusiers qui sont recrutés. On a aussi l'occasion d'en reparler d'ailleurs dans Ici en Sarthe, ça marche avec Ici Men. Il est 8h23, voguer sur la Sarthe c'est bien, si on allait faire un petit tour aussi sur le Rio Grande. Allez, c'est parti pour cela, avec pour capitaine de vaisseau un certain Eddie Mitchell. Bonjour à toute la Sarthe. Bon réveil peut-être. 8h24, c'est bon, vous êtes levé. Belle journée en tout cas, et c'est bien d'entamer ces journées avec vous.

0: Ici matin avec Eddie Mitchell, les Rio Grande, ça circule pas mal dans et autour du Mans, attention boulevard du Maréchal de Lattre de Tassigny, un accident, on y revient dans les prochains instants.
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0: Excellent début de journée à toutes et tous. Bonne et belle reprise aussi après naturellement un week-end un tout petit peu prolongé. Vous pouvez en ce moment écouter ici même, regarder France 3 Pays de la Loire du côté de La Flèche. Il y a la deuxième édition d'un festival qui est actuellement en préparation. C'est celui de la Templerie en Seine. C'est à La Flèche. Nathalie Polomac sera avec nous pour nous en parler justement sur le coup de 8h45. Alors attention, finalement, la circulation est clairement en train de se densifier autour du Mans et ces derniers instants. Un accident signalé sur le boulevard du Maréchal de Lattre de Tassigny, dans le sens Les Fontenelles vers le rond-point de Bénère. Il est fort probable qu'il y ait quelques retenues tout de même dans ce secteur. 02 43 29 10 10 pour signaler la moindre alerte. Évidemment, cela peut rendre service. Marie Mutricy, c'est une mission particulière pour les pompiers.
4: Aller sauver des animaux, on n'intervient pas n'importe comment pour sortir un cheval d'une écurie en feu, une vache d'un fossé, des cochons sur l'autoroute. Les soldats d'IFEU qui veulent rejoindre cette équipe spécialisée ont participé à une formation la semaine dernière. Ici même a pu y assister. C'est l'info d'ici, après les infos et la chaleur partout en France au Drazo.
5: Le gouvernement dénombre 7 décès liés à l'épisode de forte chaleur et parmi eux au moins 5 noyades. Bilan provisoire, un homme de 24 ans est mort noyé hier à Tours dans la Loire. Un adolescent de 17 ans a lui perdu la vie en se baignant dans la Marne et un homme de 67 ans est mort noyé sur la presqu'île de Crozon dans le Finistère. La journée d'hier a été la plus chaude jamais enregistrée en France pour un mois de mai, record qui risque encore d'être battu. 8 départements sont en alerte orange canicule, de la Manche à la Vendée, en passant par le Finistère. Quel avenir dans notre assiette? Pour 4 Français sur 10, il faut privilégier les circuits courts. Enquête qu'on vous révèle sur votre radio ici, sur notre rapport à l'agriculture et à l'alimentation, réalisée par OpinionWay et pour make.org. Plus d'un Français sur 2 veut acheter plus souvent du local, du bio et des produits de saison. À Roland-Garros, c'est fini pour Gaël Monfils. Défaite en 5-7 contre Hugo Gaston et clap de fin. On ne verra plus Gaël Monfils sur la terre battue parisienne.
6: Je vous aime vraiment, vous allez vraiment, vraiment manquer et je voudrais vous dire un grand merci de tout mon cœur parce que vous avez été extraordinaire pendant toute ma carrière.
5: Belle ambiance et bel hommage à Roland-Garros. On suit cet après-midi l'entrée en lice de la Française Loïs Boisson qui jouera en Ligue 1 la saison prochaine au GC Nice ou est Saint-Etienne. Barrage allé ce soir au stade Geoffroy Guichard dans un chaudron qui s'annonce incandescent.
4: Une journée par semaine pour apprendre à secourir les animaux. Lundi, les cochons. Mardi, les chevaux. Mercredi, les vaches, etc. C'est ce qui s'est passé la semaine dernière pour une douzaine de pompiers qui veulent rejoindre l'équipe spécialisée en risque animalier en Sarthe. Léopold de Picot a pu assister à la formation équine au haras de l'Oiselière à Mulsanne.
7: L'un des scénarios du jour, un cheval qui s'est enlisé au bord d'une rivière. Un mannequin en plastique manipulé par 4 apprenants sous la surveillance de Fabien Chevreux, pompier et responsable pédagogique.
8: Il fait 200 kilos en gros, donc on est obligé du coup de le manipuler, on ne peut pas le lever à la main. Quoi. On est obligé de mettre en place ce qu'on mettrait vraiment en intervention.
7: Cette fois-ci, un tracteur avec sa pelle, le faux animal est sanglé, soulevé, la tête soigneusement soutenue par une apprenante. Manœuvre réussie.
8: Souvent ces inters-là, vous verrez, on tombe sur des animaux épuisés qui se laissent aborder et qu'on sort facilement sans aide vétérinaire.
7: Aux côtés du formateur, Mathieu Chevalier, l'exploitant du haras. Il accueille les formations des pompiers depuis 14 ans. Il s'est déjà retrouvé avec une vache enlisée et il ne veut plus jamais revivre ça.
9: Ce qui est stressant, c'est le timing entre le moment où l'animal s'est coincé et quel temps il reste avant qu'il y ait une dégradation de l'état de santé de l'animal. Donc le fait de savoir qu'il y a des gens formés chez les pompiers pour intervenir sur ce type de problème, c'est quand même rassurant.
7: Dans la journée, 2 autres scénarios sont abordés. Une écurie d'artillerie en feu et un cheval en furie qui a blessé son cavalier. Mathieu Chevalier joue un rôle actif dans chaque mise en situation.
9: S'il y a des postures, des gestes qui peuvent mettre en danger le personnel pompier, je dis là c'est dangereux ou tu peux faire autrement, il y a pour qu'ils soient à l'aise dans leurs interventions.
7: Au cœur de la formation, l'éthologie, l'étude comportementale des animaux. Fabien Chevreux donne un exemple.
8: Un cheval où on n'y va pas, par exemple, c'est un cheval qui va vraiment se figer. On va avoir tous les muscles en tension de la mâchoire, du cou, les oreilles qui vont se figer vers l'arrière, bien en pointe. Ça, c'est un cheval qui montre des signes, on va dire, d'agressivité.
7: Lui écoute attentivement Stéphane Collet, adjudant-chef pompier. Il voit vraiment que son comportement a changé.
10: Il y a encore beaucoup à apprendre, mais c'est vrai qu'on observe déjà un peu plus. On se jette pas bêtement sur l'intervention et on prend un peu de recul.
7: Ceux qui auront réussi leur formation pourront faire leurs premières interventions dès le 2 juillet prochain.
4: Avec les pompiers qui se forment à secourir les animaux en Sarthe, c'est un reportage ici même de Léopold Picot à retrouver sur ici.fr.
0: Ils ont tout perdu dans l'incendie de leur maison et comme moi.
4: C'était il y a un mois. Depuis, il faut refaire tous les papiers, retrouver les bulletins de salaire, les carnets de santé. Et ça, il n'y a pas d'assurance pour nous y aider, témoigne le couple de sinistrés sartois dans le journal de 9h. Pour l'instant, il est 8h34. Bruno, vous avez relevé des messages météo sur la page Facebook d'Issimène.
0: Allez, c'est parti pour une belle balade en Sarthe. Et merci encore une fois pour vos messages, vos contributions. C'est effectivement très appréciable. Dans les rues du Mans, en ce moment, 22 degrés. Même température à la chapelle Saint-Aubin. C'est l'information de Francine. On va faire un petit passage maintenant par Voivre, Le Mans. André y a relevé 21 degrés. Serranfoul-Tour, Tévelin, 21 degrés. Et Gladys à Sargé-le-Mans a aussi relevé 21 degrés. 20 degrés en ce moment à Tessie, nous dit Marie-Christine. Isabelle a également relevé 20 degrés à Champagny. Plein soleil sur la Sarthe. Et cet après-midi, les températures dans le Sud-Sarthe notamment vont atteindre les 35 degrés. On va rester à 33 au niveau de tout Le Mans métropole. Un tout petit peu plus dans le nord de la Sarthe et notamment dans le secteur de Mamers ou encore de Fresnes-sur-Sarthe. Température 32 degrés. La Sarthe en vigilance jaune et ça va durer. Le pic des températures, c'est-à-dire les températures les plus élevées l'après-midi. Nous pourrions atteindre ce pic-là vendredi 37, c'est ce qui apparaît sur le bulletin de Météo France. Pas de pluie avant lundi de la semaine prochaine. Circulation ferroviaire, quelques plus 5 minutes affichées ici et là. Au niveau de la circulation routière, là, clairement, il y a beaucoup de monde en ce moment, autour du Mans en particulier. Et à ces derniers instants, une alerte accident, survenue au niveau du boulevard du Maréchal de Lattre de Tassigny, entre le rond-point des Fontaines et celui de Benner. Évidemment, prudence. Et si vous avez une info à communiquer, vous n'hésitez pas. 02 43 29 10 10.
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0: Le festival de Les Pots, c'est en ce moment, vous savez quoi, Simon Paverelli y est allé. Eh ben si, c'est vrai. Il l'a testé pour nous. Bon. Qu'est-ce que ça donne? Et reste avec nous pour le savoir. Je sens déjà une impatience naître en vous. Et vous savez quoi? Nous la partageons. Alors pour patienter, voici Étienne Dao tout de suite avec Weekend à Rome. Bonne journée.

0: Étienne Daho, week-end à Rome. Tous les chemins mènent à Rome, peut-être, mais tous les chemins mènent également sur les terrains de sport. Avant ensuite de retourner du côté de l'abbaye des Pots avec Simon Peverelli. Parlons tout de suite football.
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0: Et l'instant sportif du matin avec Maxime Bonhomé. Revenir avec vous, Maxime, sur la riche carrière de Jérémy Choplin, formé au MUC 72 dans les années 2000, mais qui vient de quitter les pelouses, Maxime.
2: Imaginez un peu, ses débuts en professionnel datent de la remontée du Mans en Ligue 1 en 2005. Autant vous dire qu'aucun autre joueur de cette époque n'était encore en activité à part lui. Et donc à 40 ans, c'est terminé pour le défenseur.
3: Il faut vraiment tourner la page pour profiter un peu plus de ma famille. Le travail me prend beaucoup de temps, donc j'avais pas beaucoup de week-ends depuis 2 ans. Où je suis vraiment passé en amateur depuis le dépôt de bilan du Gazélec d'Ajaccio, donc j'étais dans un petit club à AFA.
2: Qui évoluait en Régional 1, c'est quand même pas mal. Hein. 21 ans après ses débuts, en passant par Rodez, Metz, Bastia, Niort, le natif du Mans, a compté quand même 225 matchs de Ligue 2, 202 de National et 50 de Ligue 1.
3: Beaucoup de souvenirs, beaucoup de choses dans ma carrière. Après, c'est sûr que le Mans, ça reste une page très, très, très importante, une page, on va dire, mitigée, parce que c'est vrai que j'aurais aimé que ça se finisse autrement. J'ai vécu de belles années là-bas, même si j'aurais aimé que ça soit beaucoup plus de saisons. Mais bon, ça s'est terminé comme ça.
2: Choplin était revenu en janvier 2020 pour sauver le club en Ligue 2. Mission loupée à cause notamment du Covid. Et en National, la saison suivante, il joue peu, concurrencé par Lemonnier, à la fois sur le terrain et dans le capitanat.
3: Ça est très bien que c'était du n'importe quoi. Parce que je m'entendais très bien avec Pierre et Pierre s'entendait très bien avec nous et on a mis une concurrence comme ça malsaine, je trouve. Voilà, il y a des trucs comme ça que ça a été mal fait. C'est pour ça que j'en ai voulu au président. Je me suis accroché avec Olivier Thomas.
2: Le responsable du recrutement. Finalement, tout va s'arranger l'an dernier. Avant les 40 ans du club, Jérémy Choplin sera sur la pelouse.
3: J'ai aucune rancœur avec Le Mans. J'ai encore eu un message autrefois. Alors, t'es pas dégoûté que Le Mans monte? Mais non, pas du tout. Je suis vraiment content pour le président et ce qui se passe en ce moment au Mans, je l'aurais aimé le vivre avec eux.
2: Il avait un peu vécu il y a 20 ans. Fin de carrière donc pour Jérémy Choplin, mais toujours supporter sang et or.
0: Et nous le sommes également. Allez, les sang et or. Maxime Bonhomé, il sera question avec vous ce soir. Ici même 18h 100% sport de handball. Ce week-end, c'est la fin de l'aventure entre Tanguy Dénot et le HBC de ma mère.

0: perd ainsi son entraîneur. On en saura plus effectivement à partir de 18h. À suivre donc, direction l'abbaye royale de Lépau avec Simon Peverelli, j'allais dire l'abbé Simon Peverelli, non, le moine Simon Peverelli, moine
1: bonjour,
0: bénédictin. À tout de suite.
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0: J'ai testé pour vous, c'est le rendez-vous chaque matin pour des tests en tout genre dans notre département à la Sarthe. Simon Peverelli, aujourd'hui, une expérience. À ne pas louper.
7: Oui, car dernier jour, demain, le Festival de Lépau fête sa 42e édition, un festival de musique classique à l'Abbaye Royale. Et si comme moi, vous n'êtes pas grand spécialiste de musique classique ou que vous n'osez pas franchir le pas, ne bougez pas. Aujourd'hui, j'ai testé pour vous une soirée musique classique au Festival de Lépau. Direction donc le parking de l'Abbaye. Je me gare, rentre dans la cour en traversant la rangée d'arbres. Une femme m'accueille.
8: Bonjour Simon et bienvenue au Festival de Lépau.
7: C'est Marianne Gossia, directrice artistique du Festival. C'est la 12e édition pour cette sartoise d'adoption qui n'a rien oublié de la première.
8: Je me souviens très bien la première fois que je suis rentrée ici, l'émotion que j'ai eue et à quel point je me suis dit qu'on pouvait jouer précisément avec les acoustiques, avec les répertoires, avec toutes les musiques classiques, parce qu'il n'y a pas qu'une musique classique, c'est des répertoires, des formations, des vibrations très très différentes. Donc voilà, c'est un outil extraordinaire et je dois dire que j'ai énormément de chance.
7: Et un lieu magique pour accueillir ce festival d'un peu plus d'une semaine qui, plus que jamais, se veut moderne. Pour ça, Marianne fait appel au mélange des genres et des répertoires entre incontournables et nouveautés, interprétés par des artistes, eux aussi, d'une grande modernité. Et pour faire du lien dans tout ça, un artiste fil rouge se prête au jeu chaque soir dans ses heures musicales, André Manoukian. Première participation pour lui, je pars au dortoir assister à sa conférence musicale sur l'histoire de l'émancipation du clavier. Je monte les quelques marches et c'est parti, je m'installe. Il y a du monde, un piano est au centre de la scène, quelques lampadaires posés derrière. André Manoukian arrive. Il salue le public sous les applaudissements et très vite se dirige vers son piano, s'installe pour y jouer. André partage ensuite anecdotes, connaissances avec le public, toujours sous le ton de l'humour, pendant une heure et demie. Faut bien s'accrocher pour réussir à tout suivre, mais le public est conquis. 19h30, André Manoukian termine. Je me dirige ensuite au Café des Moines, ouvert pour l'occasion, avec des assiettes dégustation, mini quiche Lorraine, boucherillette ou encore cake, poireau, saumon. Mais pas le temps de trop traîner, le concert suivant est à 20h30 dans l'abbatiale. Je m'y dirige et m'installe sur une chaise, la salle est quasiment pleine. Le concert démarre avec l'orchestre royal de chambre de Wallonie en Belgique. Cette fois-ci, c'est bon, puisque tout à l'heure, on n'est évidemment pas André Manoukian. Et puis après quelques morceaux, la pianiste Vanessa Wagner, robe à paillettes dorées, rejoint l'orchestre pour jouer avec eux. Un moment tout simplement magique avec à 21h47, j'ai noté l'heure précise, une chauve-souris qui rejoint la danse et vole au-dessus de nous dans l'abbatiale. Alors qu'on soit fan ou pas, vraiment ce soir-là, il y a quelque chose qui s'est passé. Brandon, manceau de 31 ans, partage cet avis, lui qui a découvert le festival avec ce concert.
9: C'est une première fois, j'ai beaucoup aimé, c'était, je vais dire, extraordinaire, j'ai beaucoup aimé. C'est des musiques plus ou moins connues que je connaissais pas vraiment, tout en cœur en fait, c'était juste magnifique.
7: Et ça vaut le détour, le festival de Lépau, c'est pour tout le monde, pour tous les âges, c'est testé et approuvé par ici même. Demain d'ailleurs, j'en profite pour le dire, 20h30, dernier concert dans l'abbatiale avec deux orchestres locaux et c'est gratuit. Donc allez-y, profitez-en.
0: C'est génial. Merci beaucoup. Franchement, ça donne envie. Et j'espère que ce que vous avez dit va vous donner aussi envie de profiter du festival La Templerie en Seine. C'est à la Flèche. On en parle dans les tout prochains instants avec notre invité, l'instant de Marine et cette chanson qui a ce titre-là, Escroffe.

0: Ici matin avec Marine et Escroc. Elle est belle, notre Sarthe, elle rayonne en ce moment avec les différents festivals, et notamment celui qui nous attend pour la fin de la semaine, le festival La Templerie en Seine. C'est à la Flèche. Nathalie Pollemac, bonjour et sincèrement ravi de vous accueillir.
1: Bonjour Bruno, merci beaucoup.
0: C'est la deuxième édition de ce festival, mais vous savez, on dit souvent sur cette antenne qu'on n'est jamais en terrain assez conquis. Pour qui ne connaît pas l'esprit de La Templerie en Seine, c'est quoi ?
1: Alors c'est un festival qui veut promouvoir les arts vivants, qui veut fédérer le territoire autour de richesses artistiques locales. Voilà.
0: L'ADN du festival, j'ai pas de mérite, je lis votre dossier, mais c'est très bien fait. Chant, théâtre et musique, artiste virtuose, jeune talent, artiste amateur aussi.
1: Voilà, on invite tout le monde à venir nous retrouver pendant ces 3 jours autour d'artistes virtuoses, effectivement, mais aussi de jeunes talents et des amateurs.
0: Alors c'est important de le dire, Nathalie Pollemac, on parle effectivement de La Templerie en Seine, ce festival à La Flèche. La Templerie, pour qui ne sait pas là aussi, c'est une demeure, et elle se situe où pour profiter de ce spectacle et donc y aller ?
1: Alors elle est dans le centre de La Flèche, donc La Templerie, c'est vrai, c'est une demeure historique que tous les Fléchois connaissent, mais là on parle de l'association La Templerie en Seine qui promeut ce festival.
0: Alors, c'est un festival de musique. Quel programme ? J'ai envie de dire, vous avez un micro devant vous, donnez-nous envie d'aller à La Flèche en fin de semaine, Nathalie.
1: Eh bien, ça réunit vraiment tous les arts vivants, le chant, le théâtre et la musique. Alors, ça s'adresse aux initiés, mais pas seulement. On veut emmener avec nous la jeunesse, c'est pourquoi cette année, on a une jeune claveciniste de 17 ans qui sera sur scène. On a une jeune compagnie de théâtre qui vient d'Angers. Voilà, on veut vraiment fédérer tout le territoire, jeune et moins jeune.
0: L'école de musique de La Flèche, on peut entendre ce petit extrait musical qui nous accompagne, est aussi justement au programme de ce festival.
1: Voilà, elle est avec nous, elle nous soutient, cette école de musique de La Flèche, et nous aurons l'atelier lyrique et le chœur d'homme. C'est eux qui vont ouvrir le festival.
0: Voilà, avec une très belle affiche également, je montre ces éléments-là aussi à l'image. J'ai l'impression, chère Nathalie Pollemac, que vous avez aussi des pointures. Théotime Gillot, oui. En particulier, pas le seul, un petit peu de piano d'ailleurs avec lui. Qui est-il ? Est-ce que c'est un peu le coup de cœur de votre festival, entre autres ?
1: Alors c'est le virtuose du festival, effectivement. Il a déjà une très belle carrière à son actif. Il nous revient là du Canada et il vient à La Flèche. Il faut savoir qu'il a passé une grande partie de sa jeunesse en Sarthe, donc il revient chez lui en fait.
0: Alors c'est un programme, j'ai l'impression, en non-stop quelque part, ce festival de La Templerie. On se laisse emporter quelque part ?
1: Oui, alors on se laisse emporter. On est dans un cadre idyllique, on est en pleine nature, dans le parc. On va avoir un temps splendide, nous le voyons. Donc on peut profiter à la fois de la nature et de la musique et du théâtre et du chant.
0: J'ai l'impression, chère Nathalie, on fait connaissance avec cette émission ce matin, qu'il faudrait vous consacrer une émission entière. Je vais vous poser cette question-là, une réponse, allez, en 20 secondes, compliquée. Mais qui êtes-vous vous-même ?
1: Une passionnée de musique, d'art en général, qui vit dans un lieu historique, qui vibre bien et qui a lancé cette association. Donc je ne suis pas seule, Nous sommes 10 adhérents actifs pour travailler sur ce festival et nous sommes tous réunis par la passion artistique.
0: Vendredi, samedi, dimanche, à La Flèche.
1: À La Flèche. Et puis, il faut dire à l'entracte.
0: À l'entracte, oui, aussi.
1: Voilà, on a prévu un snacking et des boissons pour se restaurer. Et le public pourra rencontrer les artistes. C'est un moment incarné où ils vont pouvoir échanger avec les artistes. Donc ça, c'est un moment humain, vivant.
0: À ne pas manquer. Merci beaucoup, Nathalie Pollemac. Du soleil et du succès.
1: Merci beaucoup, Bruno. Merci.
0: Et que le succès vous accompagne. Dans un instant, on part en croisière. Est-ce qu'on prend des risques si on part en croisière ? C'est la question de Dr. Kierzek. Après, George Harrison et Got My Mind Set.

0: Ici matin, George Harrison, Got My Mind Set on You, c'est le moment venu d'échanger avec le docteur Kierzek. On parle de notre santé. Ces temps derniers aussi, on a beaucoup parlé de croisières avec apparemment des risques pris. On a bien sûr parlé du hantavirus. Docteur, est-ce que les croisières aujourd'hui sont des voyages à haut risque?
1: Bonjour à toutes et à tous, surtout ceux qui rêvent de larguer les amarres ou qui viennent tout juste de débarquer d'une croisière ou se demandent pourquoi ils ont ramené plus qu'un simple bronzage. Bah oui, on peut se dire que les croisières, c'est à risque. Et effectivement, il y a des risques pour la santé en croisière. Quand on met parfois plus de 1000 personnes dans un même bateau, ben c'est un peu un bouillon de culture. Il n'y a pas que le mal de mer. Alors, est-ce que les croisières sont plus dangereuses? Pas forcément. Évidemment, il y a l'actu extraordinaire du hantavirus, mais allez, on la met de côté, on l'oublie, c'était vraiment très localisé. Mais il y a d'autres risques, la clim centralisée, les buffets à volonté, les escales sous les tropiques, tout ça, ça peut être un cocktail un peu explosif. Premier risque, le plus connu, sont les épidémies de gastro-entérite, souvent causées par le norovirus. C'est un petit virus qui adore les paquebots. Pourquoi? Ben parce qu'il se transmet hyper facilement. Une main sur une rampe d'escalier, une pince au buffet, et bim, vous voilà avec des crampes, des vomissements et des allers-retours aux toilettes. Et le pire, c'est que le gel hydroalcoolique ne suffit pas. Ce virus résiste. Il faut de l'eau et du savon et bien frotter. Pourtant, les compagnies, elles font plein de choses. Elles sont très strictes sur le nettoyage. Dès qu'une épidémie est signalée, les protocoles s'enclenchent. Désinfection renforcée, isolement des malades, parfois même quarantaine. Mais on l'a vu récemment, il y a plusieurs bateaux qui sont frappés. Et je ne vous parle pas des autres joyeusetés, notamment la grippe qui circule à toute allure dans des espaces clos, ou la légionellose, même, c'est cette bactérie qui peut se cacher dans les systèmes de climatisation ou les jacuzzis. Là aussi, il y en a plein les bateaux.
0: Alors, par rapport à ces risques, comment s'en prémunir?
1: Les risques ne s'arrêtent pas à la coque du navire. Aux escales, par exemple, il y a d'autres dangers qui vous attendent. La fameuse tourista, c'est la diarrhée du voyageur. C'est souvent à terre qu'on l'attrape et pas sur le bateau. C'est une salade mal lavée, un cocktail avec des glaçons un peu douteux. Et hop, la fête va être finie. Et puis attention aussi aux moustiques dans les Caraïbes ou en Asie. Il y a le chikungunya, le zika, la dengue. Donc l'idée, c'est de se renseigner. Mais rassurez-vous, en se préparant un peu, on évite tout ça. Et premier réflexe, on se lave les mains souvent. On n'abuse pas des buffets. Et évidemment, on évite l'eau du robinet dans les pays à risque. Et surtout, prenez une bonne assurance voyage qui va couvrir tous ces soins médicaux au cas où. Allez, mieux vous prévenir, guérir. Et d'ici là, portez-vous bien.
0: Vous aussi, docteur, et rendez-vous demain, même heure. Vous nous parlerez des corticoïdes. Bon, vous savez quoi? Eh bien, il va faire chaud partout en France et notamment en Sarthe aujourd'hui. Alors évidemment, prenez vos précautions, la petite bouteille d'eau qui va bien, hydratez-vous, regardez également les personnes fragiles autour de vous, est-ce que tout va bien pour elles. Merci en tout cas d'avoir choisi ici Maine et France 3 Pays de la Loire pour entamer cette journée avec Ici Matin. Merci beaucoup Marie Mutrici.
2: Merci à vous, Bruno.
0: Voilà. Donc bonne journée, prenez
2: soin de vous. On se retrouve demain.
0: Avec grand plaisir, encore une fois, belle journée et vive la Sarthe.
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0: Voilà, l'actu locale, on va l'avoir dans un petit instant avec Marie Mutrici, mais avec les thèmes qui sont également déclinés chaque matin dans Bienvenue chez vous, avec Fabien Bric, l'homme des 3+, même des 4, des 5, des plein de plus. Bonjour Fabien, bonjour.
6: Bonjour Bruno, bonjour à toutes, bonjour à tous. C'est santé ce matin entre 9h et 10h. Nous sommes à quelques jours de la journée mondiale contre la sclérose en plaques. Vous vivez avec cette maladie, témoignez en direct au 02 43 29 10 10. L'activité physique est préconisée. Quand on est atteint de sclérose en plaques, quelles activités physiques vous permettent peut-être d'aller mieux? Est-ce que vous avez dû adapter votre logement? Est-ce que vous avez changé votre alimentation? 02 43 29 10 10, on vous écoute en direct après les infos de 9h. Et notre grand témoin sera Christine Grouard, déléguée départementale France Sclérose en Plaques. Elle est ce qu'on appelle une patiente experte.
0: D'accord.
6: C'est aussi la présidente de CEP en Sarthe, CEP comme sclérose en plaques. Santé ce matin jusqu'à 10h. Bonne journée Bruno.
0: Bonne journée, merci beaucoup Fabien Bric. Au plaisir sinon de vous retrouver naturellement demain pour Ici Matin. Là, ce sera dès 6h.
6: À demain matin, restez avec nous.
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6: Vous écoutez Ici Maine sous la chaleur, il est 9h. Votre journal, toute l'actualité locale, c'est maintenant, c'est avec vous Marie Mutrici. Bonjour Marie.
2: Bonjour Fabien, bonjour tout le monde.
6: Eh oui, il fait très chaud, ça va durer encore durant quelques jours et de nombreux événements doivent s'adapter.
2: Et le plus important en ce moment, c'est Le Mans fait son cirque, 25e anniversaire de l'événement qui a été avancé cette année à la fin du mois de mai. Pour éviter les canicules de plus en plus fréquentes en début d'été. Bon, c'est raté. Il va faire 35, voire 36 degrés, même ces prochains jours. Il faisait déjà très chaud samedi et dimanche dernier pour les premiers spectacles à côté du plongeoir dans le quartier Saint-Martin au Mans. Mais le directeur du festival, Richard Fournier, et son équipe sont désormais habitués.
7: Il y a tout un système qui est mis en place sur des rafraîchissements. Il y a de l'eau qui est en permanence à disposition. Les spectacles sont à l'ombre. Et puis, on reste sur les bords de Lune, qui est quand même un site très agréable où la température baisse de quelques degrés grâce à l'une qui serpente à travers le site du festival.
2: Je peux en témoigner. Vous mettez le public à l'ombre des arbres, mais le plateau sur lequel se produisent les artistes, lui, est bouillon. Certains en ont même joué un peu le week-end dernier. Ça doit être difficile quand même pour les artistes.
7: Oui, c'est sûr, c'est des conditions qui sont un peu exigeantes, mais on arrive à voir avec eux en fait jusqu'où on peut aller. C'est des discussions qui sont là en permanence. Dans tous les cas, pour nous, l'idée c'est de mettre personne en danger, ni artiste ni public. Donc c'est des choses qui sont maîtrisées et on préfère toujours travailler avec un grand soleil qu'un risque de rajout de pluie.
2: Plus simple que sous la pluie, voilà. Sous les chapiteaux, la température aussi, c'est gérable.
7: Oui, c'est gérable. Après, c'est toujours des systèmes maintenant qui sont bien éprouvés, nous, de notre côté, avec des aérations, des gaines d'air. Il y a plein de trucs et astuces où on arrive à faire baisser de quelques degrés la température pour que ça soit gérable et que l'expérience soit agréable.
2: Pour les 25 ans du festival Le Mans fait son cirque, il y a de très nombreux spectacles jusqu'à dimanche. À commencer par « Ça fait vraiment mal quand on tombe sur le béton ». Alors le titre du spectacle en fait est en anglais, mais j'allais pas vous infliger ça. C'est à 12h30 demain sur le parvis du musée Jean-Claude Boulard, Carré Plantagenêt au centre-ville du Mans. 18h30 si vous cherchez un peu la fraîcheur, devant le musée de Tessé. C'est magnifique, nous a confirmé après l'entretien Richard Fournier, le directeur du plongeoir Cité du Cirque. C'est gratuit en plus. Et puis donc de nombreux spectacles encore jusqu'à dimanche. Ces recommandations, vous les retrouvez en vidéo sur ici.fr. 34,2 degrés, c'est justement la température record relevée hier par la station météo de Sablé-sur-Sarthe. Nous sommes encore aujourd'hui en vigilance jaune. Ce qui est impressionnant, c'est l'écart avec les normales de saison, 15 degrés de plus à Sablé par rapport à la moyenne. Au total, ce sont 5 policiers qui ont été blessés dans l'intervention de dimanche midi au Mans, dans le quartier des Sablons. Un habitant jetait des affaires par la fenêtre. Il a agressé les fonctionnaires au couteau qui ont alors dégainé leur arme et tiré. Les agents ont été touchés à la clavicule, au genou, au bras, aux mains, mais pas gravement. Ils étaient tous sortis de l'hôpital hier, explique une source policière à Isimen. Leur agresseur est toujours entre la vie et la mort.
6: C'est le plus difficile à vivre après un incendie.
2: Retrouver un logement, faire les démarches auprès de l'assurance et refaire absolument tous ces papiers. C'est ce qu'est en train de vivre une famille d'Écomois qui a perdu le chalet en bois qu'elle avait construit et aménagé. Il a entièrement brûlé début avril. Il n'y a pas eu de blessés, heureusement. Mais depuis, le couple et ses deux enfants est plongé dans les galères administratives. Christelle Caillot.
8: En une heure, on a tout perdu. De la petite robe au canapé du salon, tout a brûlé, dit Savina, la maman. Aujourd'hui, dans leur maison en location, c'est tout de la récup. Une solidarité des habitants et de la famille. Et depuis un mois, Savina se bat dans les démarches administratives.
9: J'ai pas d'ordinateur, pas d'imprimante, donc il a toujours fallu que j'explique pourquoi je pouvais pas faire les choses. Et ça, c'était dur de toujours dire « je suis la dame où la maison a brûlé ». Il fallait refaire le carnet de santé, de famille, parce qu'on n'avait plus du tout de preuves que ce soit nos enfants. Et ça, c'est quelque chose qui était dur pour moi, dire « mais c'est mes enfants, mais j'ai pas de preuves aujourd'hui pour dire que c'est mes enfants ».
8: Un parcours long et difficile aussi avec les assurances.
9: Pour le mobilier, on assure à peu près à 30 000 euros, c'est pas beaucoup. J'ai fait une estimation de la maison, pour l'instant on est à 90 000 euros de mobilier.
8: Et ça va mettre du temps encore avant de toucher les premières indemnisations.
9: Il faut attendre qu'on valide le dossier, donc ça compte à peu près 6 mois. En attendant, il faut tout avancer. On a un crédit quand même immobilier de notre maison. On a la location payée. Il faut se réinstaller, tout racheter.
8: Le salaire du couple, elle, employée dans une crèche, et lui, dans l'événementiel, n'y suffit pas et ils sont obligés de piocher dans leur épargne. Malgré cela, ils souhaitent reconstruire au même endroit et pensent lancer ce projet d'ici un an.
2: Le témoignage de cette famille d'Écomois qui a tout perdu dans l'incendie de son chalet en bois début avril est sur ici.fr. C'est une mission particulière pour les pompiers de la Sarthe. Aller au secours d'animaux, parfois imposants, hein, coincés dans un fossé, dans une mare, dans une écurie en feu. Une douzaine de pompiers ont participé à une formation initiale pour intégrer l'équipe spécialisée en risque animalier la semaine dernière. Et ici même a pu y assister. C'est à voir en photo sur ici.fr. 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Il est 9h05. Fabien, je parlais de température record à Sablé hier. Et en fait, le thermomètre va continuer de monter aujourd'hui.
6: Oui, il va faire très chaud encore ce mardi. La France qui vit toujours sous un dôme de chaleur. Le département de la Sarthe n'y échappe pas. On est toujours en vigilance jaune en raison de la canicule. Ciel bleu soleil encore aujourd'hui. Du matin jusqu'au soir, on n'aura pas un nuage et un soleil de plomb. Et des températures exceptionnellement élevées pour la saison. Actuellement, il fait déjà en moyenne 21 degrés sur la Sarthe. Voici les valeurs prévues pour cet après-midi. Vous le disiez, Marie, un petit peu plus tôt, 15 degrés au-dessus des normales de saison. On aura cet après-midi 33 degrés au Mans, comme à Voivre-les-le-Mans. On aura 34 degrés à La Flèche, à Sablé. 32 degrés ce mardi après-midi à Pont-Valin, à Vibray, à Montval-sur-Loire. 31 degrés dans le village de Neuchâtel-en-Saunois, pas très loin de Mamers. Il va continuer à faire chaud dans les jours à venir. Quand va-t-on respirer un peu mieux? Eh bien, dimanche, pas avant. Dimanche après-midi, il fera 23 degrés au Mans.
2: Ouf.
6: Ouais, on dit ça, mais 23 degrés, ça reste quand même au-dessus
2: bien sûr,
6: des valeurs
2: bien
6: de saison. Ouais, un printemps caniculaire.
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6: France Gall avec nous sur Ici même, Ella est là.

0: les matins, vous témoignez en direct entre 9h et 10h sur Ici Mène. Santé ce matin, voici la question du jour.
1: Ici Mène, Fabien Aubryk, bienvenue chez vous.
0: Vous faites partie des 140 000 Français qui vivent avec une sclérose en plaques. Quel est votre quotidien? Prenez la parole à quelques jours de la Journée mondiale de la sclérose en plaques. 02 43 29 10 10 pour participer à nos échanges. On va accueillir Agnès qui habite Le Mans dans un instant. Et pour accompagner vos témoignages, nous sommes avec Christine Grouard. Bonjour, bonjour.
2: Bonjour Fabien.
0: Déléguée départementale France sclérose en plaques, patiente experte, présidente de CEP en Sarthe. CEP, sclérose en plaques. Pourquoi un tel engagement, une telle implication sur cette question, Madame Grouard?
2: Alors moi j'ai la sclérose en plaques depuis bientôt 30 ans maintenant. C'est vrai qu'au départ, on est une jeune femme, donc on a sa vie, elle a les enfants, etc. Et puis avec le temps, il paraît plus difficile de faire comme si de rien n'était, en fin de compte, parce que quand vous me voyez
0: je vois rien.
2: Je vois quelqu'un en forme. Voilà. Mais donc avec le temps, il est plus en plus difficile de faire comme si de rien n'était. Et puis je voulais, donc les enfants étant partis de la maison, je voulais agir plutôt que subir, et de par ma profession.
0: Vous êtes infirmière.
2: Voilà, je suis infirmière dans un centre de rééducation. Je m'étais dit que je pouvais rendre cette double casquette utile et aux autres. Voilà.
0: Voilà, vous travaillez au centre de l'Arche, on peut le dire, à Saint-Saturnin.
2: Tout à fait, oui.
0: Maison qui fait beaucoup et qui travaille fort bien pour les personnes qui, entre autres, ont subi un accident. Vous prenez la parole en direct ce matin, comme tous les jours, entre 9h et 10h. La question du jour, elle s'adresse à vous qui vivez avec une sclérose en plaques. Quel est votre quotidien? 02 43 29 10 10. Agnès habite Le Mans, elle est avec nous. Bonjour Agnès.
3: Bonjour Fabien.
0: Le diagnostic de sclérose en plaques a été posé pour vous il y a 16 ans. On peut même penser que vous avez vécu encore plus longtemps avec la maladie.
3: Voilà, c'est ça. En fait, c'est assez sournois. Il se passe des choses dans notre organisme. On ne sait pas trop si on doit mettre ça sur le compte d'une grosse fatigue, dans le contexte de vie qu'on peut avoir à ce moment-là. Moi, en ce qui me concerne, ça s'est accentué avec le temps. J'avais l'impression d'avoir des vertiges, comme si j'étais saoule en fait, comme si j'avais bu de l'alcool. Mon monde environnant commençait à être un peu particulier. Et jusqu'au jour, en fait, en conduisant, j'ai vu double. Voilà. Nettement, les lignes blanches se sont dédoublées. J'ai dit, j'avais déjà été voir plusieurs fois le médecin. Là, les choses se sont accélérées et hospitalisation et diagnostic. Voilà.
0: Très bien, Agnès. Restez avec nous. On revient vers vous dans un instant. Christine Grouard, Agnès vient de parler de maladie sournoise. Au départ, on ne se pense pas malade et ça arrive comme ça un petit peu avec des premiers signes et puis des signes plus inquiétants. Agnès nous disait qu'elle a vu double
2: au volant. C'est vrai qu'il peut avoir une errance, ce qu'on appelle une errance diagnostique. C'est-à-dire, on sent qu'il y a quelque chose qui va pas. Il y a des fourmillements, il y a des problèmes, mais c'est pas souvent diagnostiqué au prime abord. Et c'est vrai qu'une fois que le diagnostic est fait, souvent les médecins disent « Mais vous n'avez pas eu des... Ah ben oui, je me rappelle, il y a 5 ou 6 ans, j'ai perdu la sensibilité d'une main pendant une semaine ou deux, et puis c'est revenu. » Voilà. Et ça n'avait pas été diagnostiqué. Donc ça, c'est tout à fait possible, oui.
0: On revient vers Agnès. On aimerait savoir, Agnès, et vous allez répondre dans un instant, quelles activités physiques, parce que c'est important, Christine Grouard, l'activité physique pour vivre au mieux la maladie. Quelles activités physiques vous permettent d'aller mieux? Vous répondez dans un instant, Agnès?
3: Oui, pas de souci.
0: On vous retrouve dans un instant. Et puis, Christine Grouard, vous allez nous dire ce qu'est exactement ce que vous appelez, vous, la CEP, la sclérose en plaques, la définir précisément tout de suite après Bruno Mars avec I Just Might. Et comme Agnès, qui est toujours avec nous en ligne, vous pouvez prendre la parole. Vous vivez avec une sclérose en plaques. Participez à nos échanges avec Christine Grouard, 02 43 29 10 10. À tout de suite après Bruno Mars.

0: Bruno Mars sur ICI Men avec I Just Might. Vous faites partie des Français qui vivent avec une sclérose en plaques. On vous invite à témoigner ce matin. Nous sommes à quelques jours de la journée mondiale de la sclérose en plaques. Ce sera samedi très exactement. Quel est votre quotidien avec la maladie? On vous écoute au 02 43 29 10 10. C'est Soumia qui vous accueille à notre numéro ce mardi matin. On va retrouver Agnès qui est avec nous en ligne dans un instant. On aura aussi le message de Cathy. Notre invitée, c'est Christine Grouard, déléguée départementale France sclérose en plaques, patiente experte, présidente de CEP en Sarthe, CEP comme sclérose en plaques. Qu'est-ce que la sclérose en plaques? Comment définir cette maladie, Christine?
1: Donc la sclérose en plaques, c'est une maladie auto-immune qui touche le cerveau, la moelle épinière et le nerf optique. Il faut savoir qu'il y a environ 140 000 personnes donc, en France. Et je disais, en Sarthe, on est autour de 3-4 000 personnes. Alors les symptômes sont vraiment différents selon l'endroit qui se trouve lésé dans le cerveau ou dans la moelle épinière. Il peut avoir des troubles moteurs, des troubles sensitifs, des troubles visuels, des douleurs. En tout cas, le symptôme commun, c'est une grande fatigue.
0: Une grande fatigue, ouais.
1: Mais il peut aussi avoir des symptômes plus qui se voient moins, comme ce qu'on appelle les troubles cognitifs, c'est-à-dire des difficultés de concentration, d'organisation, de mémoire, des troubles urinaires, des troubles sexuels. Tout ça ne se voit pas forcément, mais ça impacte la vie.
0: Oui, ça fait partie des handicaps invisibles, hein, les scléroses en plaques. On y viendra un petit peu plus tard. J'ai prononcé le nom de la maladie au pluriel. On peut dire qu'il y a des scléroses en plaques. Visiblement, on regarde les symptômes, on voit que c'est très, très disparate.
1: On dit qu'il y a autant de personnes que de scléroses en plaques, ou l'inverse, ou autant de scléroses en plaques que de personnes. En tout cas, oui, ça peut être différent chez les individus.
0: Alors, on retourne vers Agnès qui habite Le Mans et qui témoigne au 02 43 29 10 10. Si vous vivez vous aussi avec une sclérose en plaques, vous pouvez nous appeler et prendre la parole en direct. Agnès, vous êtes toujours avec nous?
2: Oui.
0: Je précise pour celles et ceux qui nous prennent en cours que vous vivez depuis 16 ans avec une sclérose en plaques. Enfin, il y a 16 ans, elle a été diagnostiquée. Elle était peut-être là encore auparavant. Ce qui induit, et on le disait avec Christine Grouard, une grande fatigue. Mais il y a des activités qui vous permettent d'aller mieux. Quelles sont ces activités, Agnès?
2: Eh bien, on va dire que... Alors, c'est un peu paradoxal. J'accompagne mon mari dans son activité de restaurant. Voilà. Donc ça me force à être au contact des gens. Alors c'est énergivore, ça me demande beaucoup d'efforts, mais en même temps ça me stimule. Parce que si je m'écoutais, en fait, je pourrais facilement rester chez moi et me laisser aller une espèce de paresse. Un peu, voilà, c'est pas un mot facile à dire, mais c'est un peu ce qui.
0: Alors c'est pas forcément le mot paresse, si je puis me permettre, mais c'est une forme de
2: Le mot, il est un petit peu...
0: il est dur envers vous-même. Ouais, est-ce que c'est pas une forme de repli sur soi plutôt?
2: Oui, c'est ça. Mm. Ouais. C'est une maladie qui nous impose, on va dire, aussi bien dans nos mouvements que cognitivement, on va dire, une certaine lenteur. C'est-à-dire qu'en fait, on est ralenti. Moi, je le sens comme ça, en fait. Au quotidien, je suis ralenti. Tout ce qui est de l'ordre de la prise de décision dans l'instant, tout ce qui demande à une action rapide, tout ce qui me demande à je perds mes moyens, je tremble, je des fois je dis aux personnes qui m'entourent, vous êtes en train de me perdre, ça va pas.
0: On va revenir, Agnès, vers vous dans un instant. Christine Grouard, Agnès qui se dit stimulée, hein, j'ai noté le mot qu'elle a prononcé, par son activité de restauratrice. C'est facile j'imagine que non, ça ne l'est pas, mais de travailler avec une sclérose en plaques. Alors là, il se trouve qu'Agnès travaille avec son mari. J'imagine que ça facilite la compréhension de la personne qu'on a face à soi. Mais beaucoup de personnes qui vivent avec une sclérose en plaques ont des difficultés dans le monde de l'emploi.
1: Oui, tout à fait, ça a un impact sur la vie professionnelle comme personnelle. Il y a des jours avec et il y a des jours sans, et les jours sans, c'est pas toujours compris, surtout quand ça se voit pas sur soi, quoi. Moi-même, il m'arrive d'être dans un espèce de brouillard mental qui est assez difficile à gérer, quoi.
0: Oui, et puis la personne qu'on a en face, le collègue ou le supérieur hiérarchique, ne voit pas forcément, puisqu'encore une fois, les scléroses en plaques font très souvent partie des...
1: Mais j'ai des collègues très bienveillants.
0: Ah ben c'est cool. Au centre de l'Arche à Saint-Saturnin, on n'en doute pas une seule seconde. Agnès, l'activité physique, elle est importante pour lutter contre la sclérose en plaques. Vous marchez beaucoup?
2: Voilà, bah déjà le fait de rejoindre toute l'équipe, bah je le fais en marchant, donc je marche beaucoup dans une journée. Je privilégie au maximum la marche. Alors moi de nature, je suis pas très sportive, même pas du tout en fait. Moi je considère que déjà mon quotidien c'est du sport.
0: Travailler dans donc, un restaurant, oui.
2: Ouais, c'est ça. Et du coup, par contre marcher, j'adore ça. Si je peux aller en centre-ville à pied, j'y vais. Mes rendez-vous, je marche, je prends le tramway. Ça me permet aussi d'aller à mon rythme et puis d'observer, d'être un peu, de flâner un peu en même temps aussi. Donc oui, j'aime beaucoup, beaucoup marcher.
0: Merci beaucoup Agnès. Vous habitez Le Mans pour votre témoignage. On vous souhaite une bonne journée. À très bientôt. Merci encore.
2: Merci.
0: On va revenir dans un instant sur l'intérêt de l'activité physique adaptée, ce que vous appelez l'APA, l'activité physique adaptée pour les personnes malades d'une sclérose en plaques. Le témoignage d'Agnès, il est assez à l'image de ce que connaissent les Français, c'est-à-dire que c'est une maladie surtout féminine.
1: Oui, tout à fait. On note trois femmes pour un homme, donc pratiquement 75% de femmes. Et c'est une maladie qui est diagnostiquée souvent, on va dire, entre 20 et 35 ans pour la plupart
0: assez
1: des
0: jeune.
1: Cas. Assez jeune, au moment où les jeunes femmes vont dire commencent leur vie professionnelle, veulent avoir des enfants, etc. Donc c'est une maladie qui impacte beaucoup aussi la vie personnelle.
0: Vous aussi, vous pouvez témoigner, Agnès l'a fait il y a un instant, quel est votre quotidien si vous vivez avec une sclérose en plaques, 02 43 29 10 10.
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0: Vous faites partie des Français qui vivent avec une sclérose en plaques. Vous avez la parole ce matin. On va accueillir Camille dans un instant. L'activité physique préconisée pour mieux vivre avec la maladie. Et l'activité physique de Camille est assez originale. Vous allez l'entendre dans un instant. Tout de suite, c'est Laurent Voulzy.

0: Dans un instant sur Ici Même, les trois infos 100% locales et je vous parlerai ce matin d'une appli qui fait un carton. Tout de suite, la question du jour.
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0: Nous sommes à quelques jours, ce sera samedi, hein, la journée mondiale de la sclérose en plaques. Et on vous écoute à ce sujet, si vous vivez avec cette maladie, quel est votre quotidien? Prenez la parole, Soumia vous accueille au numéro d'Ici Même, 02 43 29 10 10. On va accueillir Camille à ce numéro dans un instant. Et j'ai sous les yeux le message de Cathy, toujours en présence de notre invitée Christine Grouard, déléguée départementale France Sclérose en Plaques, patiente experte et présidente de CEP en Sarthe, CEP comme sclérose en plaques. Cathy qui nous écrit, Christine Grouard, j'ai une sclérose en plaques sans handicap visible, ça ne se voit pas, je pratique du cross-training, de la course à pied et de l'aquagym. Cathy, elle fait bien parce que le mouvement s'est préconisé pour mieux vivre au quotidien avec la maladie, Christine Grouard.
3: Oui, tout à fait, ça a été prouvé, hein. Il a été prouvé que l'activité physique, alors j'ai du mal à dire sport, ça dépend pour parce que même quelqu'un qui n'a jamais fait de sport peut faire de l'activité physique adaptée. Il a été prouvé que c'était un traitement non médicamenteux de la maladie. Ça, il y a des études qui ont dit que voilà, ça améliore la force, ça diminue les douleurs, ça stimule les fonctions cognitives, on a une endurance accrue et ça agit aussi sur l'humeur.
0: Oui, donc beaucoup de bénéfices à faire du sport, alors que les patients souvent hésitent parce qu'ils sont déjà très fatigués.
3: Oui, c'est une maladie où il y a beaucoup de fatigue. Donc quand on leur dit faut faire de l'activité physique, ils disent mais attendez, je suis déjà hyper fatigué. Mais au contraire, c'est paradoxal, mais ça diminue la fatigue.
0: Paradoxal système, c'était la chanson de Laurent Voulzy il y a un instant. Allez, on va vers Camille. Bonjour Camille, soyez la bienvenue.
4: Bonjour, merci beaucoup.
0: Alors, je suis bien embêté pour dire où vous habitez, puisque tout à l'heure, quand je vous ai posé la question durant justement la chanson de Laurent Voulzy, vous m'avez dit « je suis partout, je suis nulle part », puisque vous vivez dans un camion, vous êtes une véritable artiste, et on va le voir dans un instant. En tous les cas, vous êtes la bienvenue en direct. Vous vivez avec une sclérose en plaques depuis longtemps ?
4: Alors oui, ça fait 17 ans.
0: Et vous pratiquez la voltige équestre. Vous continuez à pratiquer, même si vous vivez avec cette maladie. Et on imagine qu'avec un sport qui demande autant d'implication, ça ne doit pas être évident. Mais bon, ça vous fait du bien, finalement, d'avoir cette activité physique. Racontez-nous, Camille.
4: Alors oui, ça me fait vraiment du bien. En fait, il y a plusieurs choses. Il y a déjà le contact avec les chevaux, qui est hyper bénéfique pour moi. Parce
0: le contact
4: que,
0: avec les chevaux, ouais.
4: Je suis avec eux depuis que j'ai 4 ans. Donc ça a toujours été mes aidants. Et lorsque la sclérose en plaques est arrivée, moi je commençais ma formation en tant que voltigeuse à cheval. Et il s'est posé la question, enfin moi je me la suis pas posée, mais les médecins m'ont fortement encouragée à changer de voie. Et finalement, c'est le fait d'être restée auprès des chevaux et de mobiliser mon corps qui m'a vraiment aidée à avancer dans la vie avec cette nouvelle donnée. Voilà, j'avais 19 ans, on diagnostique cette maladie, il fallait que je trouve des solutions. Et le fait de faire du sport, ça m'a énormément aidée, et aussi le fait d'être accompagnée par les chevaux.
0: C'est une parfaite illustration des bienfaits du mouvement pour lutter contre la maladie, Christine Grouard.
3: Oui, tout à fait. Oui. C'est vrai qu'il y a un changement entre ce qu'on pouvait dire il y a 25-30 ans, où on disait reposez-vous, n'en faites pas trop, etc. Et maintenant, c'est plus du tout le même discours. Au contraire, il faut bouger, il faut garder une activité, il faut, selon ses possibilités, mais il faut continuer à bouger et avoir des projets, en tout cas.
0: J'aimerais que vous réagissiez, Camille, au message de Sarah sur nos réseaux sociaux. Elle nous écrit qu'elle fait du yoga, du pilates, du jardinage qui me permettent de garder un bien-être physique et mental. C'est ce que nous écrit Sarah. À petite dose, sinon c'est le chaos. Tout effort physique prolongé se paie par un intense état de fatigue les jours qui suivent. Il faut savoir rester modéré. Est-ce que vous aussi, Camille, quand vous pratiquez la voltige équestre, vous avez quand même ces coups de moins bien?
4: Alors oui, je les ai. Effectivement, comme disait Christine, ce qui est compliqué avec cette pathologie, c'est la fatigue, la gestion de la fatigue. Moi, je pars du principe qu'il faut qu'on continue à faire les choses qu'on aime faire. Donc là, Sarah, elle nous parle de yoga, elle nous parle de jardinage. Si c'est ça qui lui fait du bien et si elle a trouvé son rythme, j'ai envie de dire, c'est tout bénef, il faut absolument qu'elle garde ça. Et on encourage vraiment les gens, je dis on parce que je pense à et à moi via nos associations, on encourage vraiment les gens à continuer à faire des choses qu'ils aiment et à trouver leur propre rythme. Moi, avec les chevaux, parfois ça a été compliqué. Là, j'ai eu une poussée en août 25 qui m'a fortement impactée au niveau de la vue et puis avec des douleurs. Donc il a fallu que je m'adapte. Mais encore une fois, je me suis raccrochée aux chevaux, je me suis raccrochée à ma vie d'itinérance, je me suis raccrochée au cirque et c'est ce qui me permet d'aller relativement bien aujourd'hui et de pouvoir continuer. Et vraiment, moi j'ai envie de dire aux gens de pas lâcher ce qui les fait vibrer, de trouver des adaptations. Donc ça peut être plus court, ça peut être de manière moins intense, mais que voilà, chacun puisse essayer de continuer au mieux pour faire ce qu'ils aiment faire.
0: Message plein d'espoir. Merci Camille, on vous laisse à vos chevaux. Vous leur faites une petite caresse de notre part. Bonne journée, au revoir Camille.
3: Merci Camille.
4: Au revoir.
0: On va accueillir Nathalie, le témoignage de Nathalie dans quelques minutes. Si vous vivez avec une sclérose en plaques, vous nous appelez au 02 43 29 10 10. Ici même tous les jours à vos côtés. On a trois infos pour vous. Au Mans, les noms de rues se féminisent. Alors on est encore très loin de la parité, hein, mais vous verrez bientôt des rues Françoise Giroux ou encore Nathalie Sarraute. Il y a six rues qui vont porter des noms de femmes. C'est voté au conseil municipal. Gros succès pour l'application Give, G-E-E-V, Give. Alors c'est comme le Bon Coin, à la différence que les objets y sont gratuits. Michel, artisan sartois, fait des dons sur Give, on l'écoute.
2: Je suis électricien sur Arnage et du coup j'ai régulièrement soit des anciens meubles parce qu'on remplace nos meubles à nous et je me dis voilà, ils ont servi depuis 40 ans, ils sont plus au goût du jour, il y a des gens qui aiment bien les redécorer, donc plutôt que de les jeter, ils peuvent resservir à quelqu'un qui vont les retaper. Ou des vieux outils, je viens de changer ma visseuse par une visseuse professionnelle et ma vieille Bosch que j'avais depuis 15 ans, je l'ai mis en don parce que les batteries étaient fatiguées et quelqu'un va racheter des batteries.
0: Comme Michel, téléchargez vous aussi l'appli Give pour faire des dons d'objets ou bien à l'inverse pour récupérer des objets gratuits. Une nouvelle commune rejoint la liste des villes qui proposent une animation durant la semaine des 24 heures du mois. Il s'agit de Rouillon. Le nom de l'événement, c'est Rouillon sur la ligne de départ. Ce sera le vendredi 5 juin.
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0: Avec l'un des meilleurs groupes californiens. C'est Toto sur Ici Men, Hold the Line.

0: L'invité, c'est Christine Grouard, déléguée départementale France Sclérose en Plaques, et vous présidez aussi une association locale, Christine Grouard, CEP en Sarthe, CEP comme Sclérose en Plaques. On va maintenant parler de ces associations, à l'image de la vôtre, qui sont dédiées à cette maladie. En quoi sont-elles très utiles pour les malades, Christine Grouard?
1: Alors, elles sont utiles pour sensibiliser déjà le grand public, informer les patients, les accompagner, défendre les droits aussi par moment, et puis pour la recherche. Donc, France Sclérose en Plaques au niveau national a des permanences téléphoniques. Ils essaient d'avoir un maillage territorial, c'est-à-dire dans chaque département, d'avoir des délégués départementaux. Et puis nous en Sarthe, je dis nous parce qu'en fin de compte, je suis co-déléguée puisqu'on a pris la délégation départementale à trois têtes. Mmh. On travaille encore tous, donc c'est difficile de tout faire en même temps. Et on a voulu créer des permanences au centre hospitalier, notamment pour les nouveaux diagnostiqués.
0: Donc, parce qu'à ce moment-là, on est un petit peu perdu, on a besoin d'une parole, d'un soutien.
1: Voilà, quand on nous annonce le diagnostic, qu'est-ce que je fais de ça? Comment, qu'est-ce que va être ma vie? Enfin, on voit l'ombre du fauteuil, qui c'est pas tout à fait vrai, mais on peut voir l'ombre du fauteuil. Donc, c'est bien d'aller rencontrer des gens qui ont des années d'expérience derrière eux pour pouvoir échanger, être guidés. Dans cette maladie.
0: Nathalie avec nous, 02 43 29 10 10. Bonjour Nathalie, soyez la bienvenue.
2: Bonjour.
0: Vous habitez Sillé-le-Guillaume, vous vivez depuis 30 ans avec une sclérose en plaques. Vous continuez à bouger, à être très active. Cela vous apporte du confort au quotidien, Nathalie? On vous écoute.
2: Oui, tout à fait. Le vélo me stimule constamment, l'équilibre, ça me permet de garder... De réapprendre à mon corps à se coordonner, à travailler sa symétrie et une longueur d'avance sur la raideur musculaire. C'est un outil puissant pour les repousser, pour repousser mes limites. Et puis ça me garde à me déconnecter du stress lié à la maladie. Quand je pédale, la maladie reste sur le bas-côté.
0: Et tous les jours, vous utilisez votre vélo? C'est une pratique au quotidien?
2: Non,
0: peut-être pas quand même.
2: Une fois par semaine. Une fois par
0: c'est
2: semaine.
0: Bien.
2: Mmh. Ouais. Je fais entre 30 et 40 kilomètres toutes les semaines.
0: Ça ne doit pas être évident, d'autant qu'à Sillé-le-Guillaume, je connais un petit peu le secteur, c'est vallonné.
2: Oui, c'est vallonné, tout à fait. Bon, après, il faut s'adapter.
0: Ouais. Donc, votre message, c'est continuer à bouger. Le mouvement améliore la vie quotidienne des malades d'une sclérose en plaques, hein, c'est ça, Nathalie?
2: Ouais. D'avoir une vie active encore en mouvement, quoi. Le vélo ne guérit pas la sève. Il guérit mon quotidien, quoi.
0: Mmh. Vous travaillez, Nathalie, vous êtes dans la vie active?
2: Oui, je travaille encore.
0: Oui, donc en tous les cas, il y a cette chance aussi de pouvoir toujours travailler. J'imagine que là aussi, c'est une échappatoire.
2: Oui, tout à fait. Parce que je suis commerçante, donc c'est aussi compliqué aussi. Donc ça me permet de garder de l'autonomie.
0: Très bien, merci beaucoup Nathalie pour votre témoignage. À Sillé-le-Guillaume, on vous souhaite une très très bonne journée ensemble. On accueille Frédéric maintenant au 02 43 29 10 10. Bonjour Frédéric.
3: Bonjour.
0: Un homme qui témoigne, vous habitez Trangé, et c'est formidable parce que c'est vrai qu'on n'a pas eu la parole d'homme encore à ce sujet. Je pars un peu rapidement, mais vous vivez avec une sclérose en plaques, Frédéric?
3: Oui, exactement. D'accord. Alors, moi, j'ai 56 ans et la sclérose en plaques est apparue dans ma vie à 3 ans. Suite à une poussée monumentale, un matin, je ne me suis pas levé. Les jambes et la partie droite étaient totalement paralysées. Et on m'a emmené à l'hôpital, ponction lombaire et patati patata, les IRM. Et puis, le verdict est tombé. Donc ça a été très difficile. J'ai eu une année 2024 qui était très difficile, 2023 très difficile. 2025, j'ai eu la chance d'aller faire un séjour à l'Arche, justement, qui était extraordinaire, où j'ai rencontré des professionnels incroyables. Et petit à petit, au quotidien, c'est une discipline où il faut apprendre à pas se rendormir, il faut apprendre à prendre la vie comme elle vient, comme ça, au quotidien, écouter un peu comment on fonctionne. Moi, je pratique beaucoup de tai chi, de qigong, de zazen, des choses là qui me permettent de respirer. J'ai la chance d'être en pleine nature, donc je me reconnecte assez facilement. J'ai beaucoup de passion aussi, l'automobile, forcément les 24 heures. Et puis, en même temps, la musique, parce que je suis disque jockey depuis 40 ans. Et la radio, j'en ai fait pendant 25 ans.
0: Donc, et vous en refaites ce matin?
3: Et j'en fais, parce que comme j'adore vous écouter tous les matins à 19, je trouve ça extraordinaire. Donc, du coup, moi, j'ai

0: écoute ça tous les matins. Et du coup, ce matin, j'entends que des femmes qui parlent. Alors, je dis, ah, bah, il y a aussi des hommes, des jeunes bébés de 56 ans. Et voilà, donc c'est, ouais, c'est très difficile. Alors, allez, ça brûle, ça chauffe. On a parfois des, voilà, les vertiges, on parlait tout à l'heure, voilà, des douleurs incroyables, des problèmes au niveau des nerfs optiques. Enfin, voilà, les problématiques du corps, en fait, tous les organes sont touchés. Les problématiques urinaires, les problématiques, voilà, j'en passe les meilleures, mais voilà, tout vous dire que c'est une maladie qui est vraiment incroyable, c'est vraiment, vous voyez, la boule à plasma, ça ressemble à une boule à plasma, la boule qui représente un peu les éclairs dans le ciel, bah, moi je vis avec ça, du matin au soir, la tête aux pieds, ça brûle comme ça dans le corps en permanence. Alors bon, après, je sais que j'ai une forme de sclérose en plaques très violente, mais voilà, bon, je fais un traitement semestriel. Alors, c'est la semaine prochaine, d'ailleurs, je suis assez content. C'est tous les 6 mois, et voilà, et je me fais injecter pendant une journée à l'hôpital, et après, voilà, on essaie de... Alors, comme il n'y a pas de traitement, il n'y a pas de vaccin, il y a moins de lobbying que pour le cancer, donc forcément, c'est très difficile. Et puis, bah, après, voilà, au quotidien, c'est une discipline aussi de faire des activités physiques, et beaucoup de choses comme ça, et le mental. Toujours garder le verre plein et pas le verre vide, et regarder la nature. Ouais.
1: Rester positif, c'est pas toujours évident quand on a une maladie, mais en tous les cas, ça vous aide, Frédéric. Merci beaucoup, Frédéric, pour votre témoignage. Vous habitez étranger, on vous souhaite une très très bonne journée, et merci d'avoir donné une parole masculine à nos débats qui n'étaient que féminins jusqu'à maintenant. Encore merci, Frédéric, et à très bientôt. On a le message de Céline, Christine Gouard, qui nous écrit que elle fait de l'activité physique 2 fois par semaine, et elle est en cours pour obtenir un logement adapté. Là aussi, les associations aident pour obtenir un logement quand la maladie devient réellement invalidante et qu'on a besoin que son logement soit adapté à son quotidien.
2: Alors là, il faut se tourner vers... anciennement la MDPH, hein, qui maintenant c'est la MDA, Maison de l'Autonomie, je crois.
1: Oui, c'est ça.
2: Voilà, ou se tourner vers une assistante sociale qui peut aider au dossier, etc. Et si les gens viennent en centre de rééducation, ils peuvent bénéficier de l'aide d'une assistante sociale, de COMET pour la au niveau professionnel pour la réorientation éventuelle, etc. Des choses comme ça.
1: On revient dans un instant. Quels sont les progrès qui ont été obtenus par les derniers traitements de la maladie? Parce que c'est vrai, alors Frédéric disait il n'y a pas de traitement. Il y en a quand même des traitements, on va nuancer. Hein, et je crois que vous êtes assez d'accord avec moi. Et on va voir cela dans un instant. Restez avec nous. Bill Weezer dans une minute sur Ici Même avec Ain't No Sunshine.
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0: Vous vivez avec une sclérose en plaques. Quel est votre quotidien? Merci à vous qui avez pris la parole en direct depuis 9h ce matin. On a eu Agnès, on a eu Camille, Nathalie, Sarah, Frédéric il y a quelques instants. On a eu aussi les messages de Céline et on aura le message de Marie-Pierre dans un instant. Notre invitée, encore durant quelques instants, c'est Christine Grouard, déléguée départementale France Sclérose en Plaques, patiente experte et présidente de CEP en Sarthe, CEP Sclérose en Plaques. Quels sont les progrès, Christine Grouard, obtenus par les derniers traitements de la maladie?
1: Alors Frédéric disait qu'il n'y avait pas de traitement, donc je rebondis là-dessus. Il y a des traitements justement et ils ont beaucoup progressé ces 10 dernières années. Il faut savoir que moi, quand j'ai été diagnostiquée il y a 26 ans, il y avait un ou deux traitements, c'est tout. Et maintenant, on est à, je crois, plus d'une trentaine de traitements. Donc faut différencier les traitements de la poussée, puisque c'est une maladie qui peut évoluer par poussée, et puis les traitements de fond, donc qui ont fait beaucoup de progrès.
0: Ouais, il y a le traitement de fond et quand on a une poussée,
1: un traitement qui va durer, qui vont être des bolus de corticoïdes qui vont durer quelques jours.
0: Là, on en passe par les corticoïdes. Il n'y a pas d'autre choix pour que la personne ne souffre plus, j'imagine, c'est ça.
1: Ne souffre plus ou qu'on essaye de réduire l'inflammation pour qu'elle récupère le plus vite possible.
0: Il y a un bel événement que vous organisez bientôt, CEP au Château, sclérose en plaques. CEP au Château, c'est ce samedi, une grande balade à vélo entre les châteaux de Poncé-sur-le-Loire et puis Bessé-sur-Braye.
1: Le château de Courtenvaux,
0: voilà. Avec la volonté d'inclure un maximum de personnes. Vous avez des vélos adaptés, c'est ça?
1: Oui, tout à fait. Donc là, on a clôturé malheureusement les inscriptions parce qu'il faut bien s'arrêter à un moment. On est à plus de 75 personnes. Et donc c'est une rando qui est ouverte à tous, mais je souhaite emmener des personnes qui ont la sclérose en plaques et qui potentiellement ne peuvent plus faire de vélo. Donc je me suis entourée d'entreprises qui ont des vélos adaptés, donc des tricycles électriques, des triporteurs, enfin plein de vélos, pour pouvoir emmener ces personnes-là.
0: N'oubliez pas les bouteilles d'eau samedi.
1: Oui, tout à fait, ils annoncent chaud aussi. Oui.
0: Ce sera encore la canicule. À une journée près, c'était bon, puisque dimanche, ça va baisser. On aura 23 degrés dimanche après-midi dans le département de la Sarthe, mais voilà, encore quelques jours de canicule. Je vous disais, il y a un instant que je vous lirai le message de Marie-Pierre qui nous écrit « Je suis perfusée à l'hôpital tous les 6 mois, cela améliore ma qualité de vie. » Donc il n'existe pas encore de traitement.
1: Curatif, on ne guérit pas de la sclérose en plaques. Actuellement, on ne peut pas dire que je suis guérie. On peut la mettre un peu en sommeil, mais on... On n'en guérit pas encore actuellement.
0: Mais il y a des motifs d'espoir en conclusion.
1: Oui, tout à fait. La recherche avance. C'est quand même une maladie donc qui touche 140 000 personnes. C'est pas rien. C'est des jeunes actifs. Donc voilà, la recherche avance. Pour vous donner un ordre d'idée, donc en 2025, c'est près de 3 millions d'euros qui ont été investis dans la recherche et près de 40 projets qui ont été financés. Donc il y a des projets, par exemple, pour restaurer la myéline. Donc la myéline, c'est cette gaine qui est endommagée dans la sclérose en plaques. Il y a des projets pour comprendre le lien avec le microbiote, c'est-à-dire les bactéries dans l'intestin qui ont peut-être une relation. Enfin voilà, donc un message d'espoir quand même pour les années à venir avec toutes ces recherches.
0: Oui, et grâce à l'argent des différentes collectes et des animations comme celle que vous faites ce samedi.
1: Voilà, de CEP au Château, donc l'année dernière, nous a permis de reverser 1 000 euros à France Sclérose en Plaques pour la recherche. Et je pense cette année, ce sera autant, voire un peu plus.
0: Bravo Christine Grouard, merci d'avoir été avec nous. Bonne sortie vélo ce
1: merci
0: samedi.
1: Beaucoup.
0: On prépare le Tour de France dès samedi entre Poncé-sur-le-Loire et Bessé-sur-Braye, hein, c'est ça,
1: tout
0: le château de Courtenvaux. Dans un instant, consommation sur ici même. Que faire en cas de litige avec un commerçant? Il existe une solution gratuite. Écoutez Valère Coréard qui va nous éclairer dans quelques instants. Tout de suite après Louisa sur ici même, Soleil Bleu.

0: Louisa, qui sera l'une des têtes d'affiche du festival à tout bout de champ, qui aura lieu les 17 et 18 juillet à Chantenay-Ville-Dieu, chez nous dans le département de la Sarthe. J'espère que vous avez vos billets parce que tout est complet. C'est parti très très vite.
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0: Consommation sur Ici Mène, c'est tous les matins à 7h-ci et c'est avec vous, Valère Coréard. Vous nous présentez ce matin, Valère, une solution gratuite pour nous aider en cas de litige avec un commerçant.
3: Une plateforme de vente en ligne, un artisan, un commerçant, un opérateur de téléphonie, il arrive que l'on ait un désaccord en tant que consommateur et dans ce cas, on se sent parfois un peu démuni. Voici une solution pour résoudre votre litige sans passer par la case judiciaire qui est vraiment contraignante. Hein. Que choisir ensemble, qui était avant l'UFC Que choisir, a mis en ligne un service gratuit de réclamation. Objectif, trouver une solution amiable avec le professionnel. Alors ça se passe sur quechoisirreclamation.org pour un souci donc avec un fleuriste, un plombier, un pressing, qu'importe le sujet, c'est totalement gratuit et l'idée, c'est que le fait de passer par une plateforme d'une association de consommateurs, de rendre l'affaire publique éventuellement, peut aider à faire avancer les choses plus rapidement.
0: Et dites-nous maintenant, Valère, comment régler un litige en passant justement par cette plateforme ?
3: Vous allez sur quechoisirreclamation.org. Vous saisissez le nom de la société concernée, vous vous inscrivez, puis vous devez ensuite décrire le problème rencontré sur cette étape. Je vous recommande vraiment d'être précis et factuel. On peut voir sur le site d'ailleurs qu'il y a des situations très différentes. Une consommatrice s'est vue prélever deux fois ses frais de résiliation par son opérateur internet. Une autre personne se plaint d'avoir exercé son droit au retour d'une commande en ligne et du refus du vendeur. En fait, le but de cette plateforme, c'est de mettre un coup de pression aux professionnels, hein, en rendant l'affaire publique, en passant par Que choisir ensemble, qui envoie le courriel aux professionnels à leur couleur. Et puis, si ça suffit pas, eh bien, il faut passer à la vitesse supérieure. Là, c'est une procédure donc plus formelle. Alors, qu'est-ce que vous en pensez? Est-ce que vous avez déjà eu un litige avec un commerçant? Comment ça s'est fini? Mon mail par ici leséconomies@radiofrance.com.
0: Voilà pour entrer en relation avec vous, Valère Coréard. Merci beaucoup, Valère. Dans quelques minutes, l'actualité locale. Il est bientôt 10h. Vous écoutez Ici Mène. Elton John, I'm Still Standing. C'est dans une poignée de secondes.
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0: Yeah, yeah, yeah. I'm Still Standing, c'est Elton John, sur lequel Marie Mutricy vient de glisser un petit pas de jerk. J'avais pas vu une telle danse depuis 1962. Voilà, on a remonté le temps. Merci beaucoup Marie, ça fait du bien comme ça. Voilà. La suite de votre matinée sur Ici Même, jusqu'à 11h. Bienvenue chez vous, Sophie Elie, bonjour.
1: Bonjour Fabien, bonjour à tous.
0: Sujet de saison, le camping-car.
1: Oui. Mais ça coûte cher, un camping-car.
0: Ah oui.
1: Et on peut peut-être en trouver d'occasion. En Sarthe, justement, il y a une entreprise qui répond à cette demande. Et on aura le gérant dans un instant. C'est notre invité ce matin. Tout est parfait.
0: On vous écoute.
1: Mais oui, j'espère.
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1: Et merci d'écouter Ici Même. Il est 10h, les infos, Marie Mutricy. Le prix élevé des carburants pousse de plus en plus de Sarthois à choisir une voiture électrique.
3: En particulier sur le marché de l'occasion. Au mois d'avril, les ventes ont augmenté de 63% en France. Une réalité que les commerciaux de Glinch Automobile, basés à Écomois, constatent tous les jours, nous raconte le gérant sur ici.fr. 34,2 degrés, c'est la température relevée hier par la station météo de Sablé-sur-Sarthe. Nouveau record pour le mois de mai dans notre département, toujours en vigilance jaune aujourd'hui. Ce qui est impressionnant, c'est l'écart avec les normales de saison. 15 degrés de plus à Sablé par rapport à la moyenne. De nouveaux records de température pourraient être battus aujourd'hui. Une famille sarthoise dans la difficulté après l'incendie de sa maison. C'est la partie dont on ne parle pas, ou presque, ce qui se passe après le feu qui détruit un logement. À Écomois, un couple et ses deux enfants a tout perdu dans l'incendie du chalet en bois qu'il avait construit et aménagé début avril. Heureusement, il n'était pas présent quand les flammes se sont déclarées. Il n'y a pas eu de blessés, mais il faut désormais refaire absolument tous les papiers. Une galère administrative et financière qu'il raconte sur ici.fr. Dernière chance pour Saint-Etienne et Nice d'accéder à l'élite du football et rejoindre le Mans FC en Ligue 1. Le match barrage aller commence ce soir dans le Chaudron des Verts à 20h45. Retour à Nice vendredi. Les basketteurs de Nanterre ont totalement dominé le MSB de bout en bout lors du premier match des playoffs hier soir. Les Parisiens ont remporté la rencontre 90-74. L'entraîneur des Tangos a même été exclu pour contestation. Les Sartois doivent absolument s'imposer demain soir à Antares pour espérer conserver une chance de concourir pour le titre. Vous écoutez Ici Même, il est 10h02, vous l'avez bien compris, il va faire encore plus chaud en Sarthe aujourd'hui.
1: Petite question pour vous Marie, vous faites quoi demain à 5h du mat? Vous serez déjà à la radio.
3: Oui, voilà.
1: C'est le moment pour aérer, c'est là où les températures seront les plus basses. Il fera 15 à Vibré et à Sillé-de-Guillaume, 17 à la Chapelle-Huon, mais déjà 20 degrés à Pont-Valin et au Mans. Pour ce qui est de la journée de ce mardi, nous sommes, vous l'avez dit, en vigilance jaune canicule sur la Sarthe, du soleil et en effet des températures très chaudes. 34 degrés annoncés à La Flèche, à Sablé-sur-Sarthe, 33 à Saint-Pavast, 32 à Bonnétable et 31 degrés à Rouessé-Vassé. Demain, même chose, du soleil, des températures très élevées. Peut-être un risque orageux à voir. En tout cas, restez au frais, restez prudents. 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
1: Il fait une chaleur andalouse, transformons-la en musique, en danse, en fête, en souvenir des années 80 avec Félix Gray et la Gitane.

0: brancard sur la route des vacances. Ça le fait. Félix Gray et la Gitane sur votre radio Ici Mène.
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0: Vous rêvez de partir au bord de la mer et de plonger dans la Grande Bleue pour oublier la chaleur. Avec un camping-car, tout est possible. Encore faut-il avoir les moyens. Après, on peut peut-être trouver des choses intéressantes en occasion. Vous tombez bien, on a une entreprise spécialisée en Sarthe et figurez-vous que son gérant est là. Julien Fernandez-Cuna, créateur de FCF Loisirs 72 à Spey, est notre invité ce matin dans Bienvenue chez vous, le MAG. On le retrouve après le nouveau Charles Doré. Famille ou pas famille ?

0: Il chante vraiment très bien, pas étonnant qu'il ait failli remporter la Starac 2024, il était demi-finaliste. Marine est passée devant, elle chante très bien aussi. Charles Doré qui nous propose un nouveau titre que vous venez d'entendre, famille ou pas famille, sur votre radio Ici Mène. C'est Bienvenue chez vous, le mag des conseils pratiques à partager.
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0: Avec FCF Loisirs, expert en achat et vente de camping-cars d'occasion en Sarthe, pour que notre rêve d'évasion puisse devenir réalité à prix accessible. Julien Fernandez-Cunha, bonjour.
3: Bonjour.
0: FCF Loisirs, c'est une jeune entreprise sartoise basée à Spé, et c'est une histoire de famille justement, avant tout.
3: Tout à fait, c'est mon papa qui avait créé ça dans le sud de la France, du côté de Sète. Donc il avait créé cette société il y a maintenant 7-8 ans, où il faisait vraiment du conseil dans le rachat de véhicules de loisirs. Et donc, l'âge arrivant, il est parti en retraite et il nous a transmis cette société. Nous, on est basé sur le Mans avec ma compagne et du coup, on a continué cette aventure-là qu'on a repris il y a maintenant 3 ans. Et vraiment dans cet esprit-là, d'une petite structure où on va être vraiment très proche de nos clients. C'est ce que l'on veut. On va faire que des véhicules d'occasion. De tous les budgets, on va de 10 000 euros à, là en ce moment, on en a à 160 000 euros à vendre. Donc vraiment tous les budgets, et on accompagne vraiment nos clients. C'est ce que l'on veut, vraiment retrouver ce côté un peu humain du camping-car.
0: On ne va pas vous en vouloir, bien au contraire. Oui, avant tout, passion, camping-car d'ailleurs,
3: Ouais, j'en fais depuis l'âge de 5 ans. Donc on part, là on part avec les enfants. C'est vraiment aussi notre évasion. On est à fond dans le travail, mais aussi dans l'évasion et profiter.
0: C'est tellement facile, on peut partir du jour au lendemain quasiment.
3: Exactement. Mmh. Le but, c'est ça, c'est on n'a rien de prévu. On prend le véhicule, on part. En France, il y a plein de coins magnifiques. Il y a des choses pour les stationnements. On a toujours cette remarque un petit peu de c'est compliqué. Des solutions, il y a des France Passion qui existent. On va dormir chez des vignerons, chez des apiculteurs.
0: Oui, ça se fait beaucoup maintenant.
3: Ouais, c'est ça.
0: Il faut connaître le réseau.
3: C'est ça, c'est un réseau que l'on a, qui coûte, je crois, une trentaine d'euros à l'année. On prend une carte, on a un livre avec et on a tous les emplacements en France qui sont disponibles.
0: Vous avez constaté, justement, alors ça fait 3 ans que vous avez repris l'entreprise, mais avant avec votre papa, un engouement qui s'est développé là au fil des ans pour cette façon de voyager, justement.
3: Oui, tout à fait. La clientèle s'est rajeunie. On a de plus en plus, alors avant, on parlait vraiment de retraités.
0: Oui.
3: Moi, ça fait 15 ans maintenant que je suis dedans. Avant, on avait vraiment des gens à la retraite, 65, 70 ans. Maintenant, on est plus sur 50, 55 ans. Des gens qui ont fini de payer leur maison, qui ont fini, et ils vont partir à l'aventure. On a aussi pas mal de jeunes sur du van, sur du fourgon. On a cet engouement encore, on va dire, alors même maintenant, si ça fait 5 ans que c'est passé, un petit peu le post-Covid, et où on a vraiment cette envie de liberté, mais d'être chez soi un peu partout.
0: Oui, se faire plaisir effectivement quand on a les moyens de s'acheter un beau véhicule. Et avec l'occasion, là, on va pouvoir, vous l'avez dit Julien, rendre accessible ce plaisir à toutes sortes de personnes. Occasion, mais vérifier évidemment tous les véhicules que vous proposez.
3: Exactement. Nous, on travaille vraiment avec deux sociétés, deux indépendants qui nous checkent tous les véhicules, où tous nos véhicules sont garantis. On check les véhicules, on a nos 80 points de contrôle, les contrôles d'humidité. On va avoir le côté particulier, mais avec l'œil du professionnel. C'est ce qu'on va rechercher. Sur du dépôt-vente aussi, des gens qui vont nous laisser leur véhicule. On le vend pour eux. La transaction est particulier en particulier, mais toujours avec notre conseil, avec notre vérification du véhicule. On n'est pas à l'abri qu'il puisse se passer quelque chose sur le véhicule, mais tout sera checké.
0: Et entre un énorme camping-car pour embarquer tous vos amis et un petit van pour partir en solo, votre cœur balance. 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Le week-end de la semaine prochaine, ça me revient, c'est la traditionnelle fête des jardiniers au château du Lude. Magnifique événement pour toute la famille, auquel Ici Mène vous invite, radio partenaire, des invitations à gagner d'ici 11h. Vous restez à l'écoute d'Ici Mène, votre radio locale en Sarthe, et voici Eurythmics.

0: de la musique pour être zen avec Eurythmics, Miracle of Love sur votre radio ici, Maine. Partir en voyage ou en week-end, où on veut, quand on veut, c'est ça le plaisir du camping-car. Craquerez-vous pour un véhicule d'occasion? FCF Loisirs Aspé en propose. Le créateur de cette petite entreprise familiale est notre invité dans Bienvenue chez vous, le mag. Il va nous donner quelques exemples de modèles qu'on peut trouver en ce moment après Joe Dassin qui arrive et qu'on écoute aussi à fond sur la route des vacances, branché sur ici, Maine.
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0: Ag, 10h-11h, aujourd'hui ces conseils pratiques pour satisfaire vos rêves d'évasion.
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3: On reste sur du profilé lit central, vraiment quelque chose de confort. On a de plus en plus de lits jumeaux, parce qu'on a des familles. Donc les lits jumeaux, c'est deux lits d'une personne, généralement avec un lit qu'on appelle pavillon qui descend dans le profilé, mais on a ce côté famille qui va aller chercher, qui va être récurrent, donc avec la clientèle qui se rajeunit, et également quand même le fourgon a toujours le vent en poupe, on va dire.
0: Si on rêve un petit peu, imaginons un modèle un peu luxueux que vous avez eu entre les mains, il ressemblerait à quoi?
3: Là, on en a un dans la cour, un gros véhicule, on rentre la voiture dedans. On a vraiment le bus américain, hein. Le véhicule fait 9 mètres de long, 7 tonnes et demie. On a vraiment un gros véhicule. Là, on a, c'est pour une clientèle qui souhaite voyager là dans l'Europe, puisqu'on a le moyen de transport, puisqu'on peut ranger sa voiture dedans. On a un très grand lit, des grandes capacités d'eau. Enfin voilà, on est vraiment autonome à 100%.
0: Et à l'inverse, un petit véhicule facile à prendre en main aussi?
3: 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Tous mes confrères sont dans des véhicules à 45-50 000 euros. 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
0: Pour revenir au Sartois qui a envie de se lancer, une famille par exemple qui se dit « Allez, je tenterai bien l'aventure », qui a peut-être un petit peu peur, hein, qui a des réticences, qu'est-ce que vous avez envie de leur dire?
3: Venez nous voir, on va trouver un véhicule, on va prendre le temps ensemble, vraiment venir une fois, deux fois, trois fois, cinq fois, de prendre le temps de discuter de votre projet, parce que c'est un projet de vie, c'est généralement le deuxième investissement après une maison. 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
0: Vous Julien, vous avez une prochaine destination en tête, en camping-car pour vous?
3: Oui, alors avec ma femme, on voudrait faire vraiment toute la Bretagne, toute la côté Crozon et tout ça. Il paraît que les plages sont magnifiques. On n'a jamais trop l'occasion de y aller. Mais ouais, c'est avec les enfants, c'est la prochaine destination, je pense.
0: Et on peut vraiment se faire plaisir. 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
0: 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Nous étions à ASP, nous irons aussi au Lude tout à l'heure pour la fête des jardiniers à laquelle Ici Men vous invite. Et pour découvrir l'épicerie de Charline, pour consommer local, restez à l'écoute d'Ici Men. En plus, on a une super playlist. Voici Cher.

0: Un titre un peu long de Choup Choup Song et entre parenthèses, It's in his kiss. Cher, sur votre radio ici mène. Le Lude, c'est la destination du jour. La fête des jardiniers approche à grands pas. On a des entrées pour vous et on peut y consommer des produits locaux. On va passer un coup de fil à Charline qui tient une épicerie en circuit court dans quelques minutes. Ici mène tous les jours à vos côtés avec des bons plans, des idées de sortie. C'est nouveau à Montbiseau et ça rafraîchit. Depuis le 8 mai, la base nautique a repris du service après une longue période d'absence. On peut y louer des canoës-kayaks et se balader sur l'Orne saônoise et sur la Sarthe. Accessible à tous, même aux débutants. Ouverture les week-ends et les jours fériés. Et ce sera du mercredi au dimanche à partir de cet été. Et si le week-end prochain, on s'amusait à remonter le temps plus d'un siècle en arrière. 1906 dans le rétro, troisième édition pour célébrer le premier Grand Prix de vitesse de l'Automobile Club de France. Et c'est la commune de Saint-Marc-la-Brière qui a décidé de le faire revivre à travers de très nombreuses animations, reconstitutions, parades, conférences, visites guidées sur les deux jours. Et le samedi, une rando vélo rétro de 32 km en costume d'époque pour jouer le jeu à fond. Et puis le week-end suivant, j'ai aussi un bon plan pour vous. La fête des jardiniers, le rendez-vous des amoureux des plantes, des livres et des lieux d'exception. Ça se déroule au château du Lude qui vous accueille samedi et dimanche. Dimanche 6 et 7 juin, et ici mène vous invite, on a deux places pour vous au 02 43 29 10 10.
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0: C'est dit sur votre radio ici mène, on vous passe vos chansons préférées. Très beau morceau autour de l'amitié, Calogero pour vous, en ce mardi matin. Restez au frais, écoutez ici mène.

0: Il y a tout dans cette chanson, un beau texte sur l'amitié, une très belle mélodie et la voix de Calogero. C'est dit sur votre radio, ici même, 10h35, presque 36, c'est le moment en général où on partage de bonnes adresses gourmandes.
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0: Direction le Lude ce matin, l'épicerie de Charline, et Charline est en ligne avec nous. Bonjour Charline.
3: Bonjour.
0: Épicerie que vous avez ouverte il y a un an et demi à peu près, c'est ça?
3: Oui, c'est ça, une bonne année maintenant, oui.
0: Une bonne année, l'épicerie de Charline, ouverte tous les jours sauf le mercredi, et on y trouve, c'est le principe, plein de produits locaux. Lesquels par exemple, Charline?
3: Eh bien, au rayon frais, donc on va avoir tout ce qui va être fromage, charcuterie, viande, les glaces aussi. Ensuite, on va trouver tout ce qui va être la partie sucrée, chocolat, confiserie, toutes ces choses. Il y a toute une gamme salée avec les tartinades, rillettes, donc voilà, les gâteaux apéro. Une partie aussi fruits et légumes, toujours en locaux. Et puis la partie cave avec les boissons, les bières sartoises, les vins locaux aussi. Voilà, je pense ne rien avoir oublié.
0: On peut venir découvrir tout ça évidemment sur place. Il y a aussi un système de commandes pour des paniers de légumes.
3: Oui, tout à fait, oui. Je publie toutes les semaines des paniers de légumes et on peut venir les récupérer tous les jeudis.
0: Tous les jeudis, on passe commande et puis voilà, on va se retrouver avec un panier avec à l'intérieur des légumes qui poussent en Sarthe. Produits de saison, évidemment. Vous travaillez avec pas mal de producteurs?
3: Tout à fait, oui. J'ai entre 40 et 50 producteurs dans le magasin, donc une assez grande diversité.
0: Oui, c'est sympa parce que vous postez aussi des photos, hein, comme ça on voit à qui on a affaire. C'est vraiment du circuit court, on est dans les échanges humains avec le principe de l'épicerie.

0: qui découvrent. Donc non, c'est super chouette.
1: Vous avez tout ce qu'il faut. Est-ce que vous avez envie de développer aussi un petit peu la gamme? Il y a des projets?
0: Des projets, j'essaye de toujours essayer de trouver des nouveautés. Il y a des créateurs, là, des nouveaux créateurs qui arrivent aussi. Là, je viens de faire rentrer des créations de boucles d'oreilles, par exemple.
1: Ah oui. Oui, de quoi manger, mais aussi de quoi se faire plaisir.
0: Exactement. Donc voilà. Et puis je fais aussi des planches apéritives pour la saison. Là, c'est assez demandé.
1: Rappelons s'il vous plaît, Charline, les jours et horaires d'ouverture de l'épicerie de Charline.
0: 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Et je suis ouverte aussi le dimanche matin de 10h à midi.
1: Ah, et ça, c'est très pratique. On pourra venir faire un tour chez vous aussi au moment de la fête des jardiniers du Château du Lude. Hein. C'est non pas ce week-end, mais celui d'après. Comme je le disais, aujourd'hui, c'est vraiment le Lude qui est à l'honneur. Belle commune sartoise où on trouve l'épicerie de Charline. Vous avez, par exemple, une page Facebook sur laquelle on peut trouver plein d'infos aussi.
0: Tout à fait, c'est ça.
1: Merci Charline, très belle journée à vous.
0: Merci beaucoup, au revoir.
1: Au revoir. La fête des jardiniers, je vous en parlais à l'instant, tous les jours et à tout moment de la journée, vous pouvez gagner vos entrées. 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C'est donc les 6 et 7 juin prochains. Il se passe plein de choses en ce moment en Sarthe. Le festival de l'Épau aussi touche à sa fin. Simon Peverelli y est allé et il nous raconte dans un instant.
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0: Mais à qui appartient cette voix un peu brisée par moments? C'était Pink sur votre radio, ici Maine, presque 10h45.
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0: J'évoquais tout à l'heure le festival de l'EPO, effectivement testé par Simon Peverelli. Vous pourrez entendre son témoignage à 17h. En l'occurrence, il a un autre rendez-vous sur Ici Maine, 72 secondes pour vous convaincre. Et à 7h40 ce matin, comme dirait la chanson, c'était un peu l'hymne de nos rivières.
3: Bon Simon, aujourd'hui, on se balade avec vous.
4: Oui, Bruno, Marie et tous ceux qui m'écoutent ce matin, venez, suivez-moi. Je vous invite à une promenade le long de cette jolie rivière que vous entendez. Une balade poétique, bercée par le doux son de l'eau, l'air baie verte, les oiseaux chantent et cette eau si pure nous appelle. Approchons-nous. Oh, un panneau nous indique le nom de la rivière. Regardons de plus près. Il y est écrit le Roule-Crotte. Voilà. Au revoir la poésie. Bonjour le Roule-Crotte. Rivière qui prend sa source à Brette-les-Pins pour se jeter dans la Sarthe vers Arnage. Vous savez quoi? Eh ben même comme ça, aujourd'hui j'ai envie d'affirmer qu'on doit être fier de nos rivières sartoises et j'ai 72 secondes pour vous en convaincre. À commencer par celle qui porte le nom de notre département, la Sarthe, qui forme la lettre S. C'est la plus importante, presque 314 km de long. Elle regorge de trésors, des carpes, des truites, des vélocétrames, des trottinettes électriques, voire parfois pire encore. Notre département, c'est près de 4800 km de cours d'eau. Il compte parmi les plus riches en eau et milieux humides de France. Chaque cours d'eau, chaque rivière a son histoire. L'Huisne, avec la légendaire Velue, créature extraordinaire dont on raconte qu'elle causait bon nombre d'inondations. Le Loir, rivière qui près de l'église de Sainte-Colombe à la Flèche ferait encore résonner le gong d'une cloche dans l'eau. Et puis, le Roule-Crotte, dont je vous laisse imaginer l'origine. Indice, ça aurait un lien avec des brebis. Malgré ça, on a des rivières qui sont des havres de poésie. C'est pas pour rien qu'on appelle la Ferté-Bernard la Venise de l'Ouest. Les balades en canoë sur ces rivières, ils sont magiques. Il y a même des toboggans pour quelques sensations. Et si vous doutez encore du fait qu'on ait les meilleures rivières en Sarthe, dernier argument imparable, et on l'a déjà un peu évoqué, le nom de nos rivières. Je crois que de manière incontestable, on surpasse beaucoup de départements. On va d'ailleurs faire un petit jeu.
5: Sarthe ou pas Sarthe?
4: Sarthe ou pas Sarthe? Je vous donne des noms de rivières, vous me dites si c'est en Sarthe ou pas, vous pouvez jouer chez vous, évidemment. Le Rioui.
5: Pas Sarthe.
4: Le Rioui.
6: Oh, pas Sarthe aussi, ouais.
4: Eh bien, Sarthe, petit cours d'eau du côté du Lude. Wow. Ri parce que peut-être tiré de Rivius Ruisseau, bon bref. D'accord. Le Souchon. Sarthe ou pas Sarthe?
6: Et pas le Vouzy non plus.
4: Et pas le Vouzy non plus.
6: Je connais pas, non.
4: Pas Sarthe. Pas Sarthe, non, en Bourgogne-Franche-Comté, Auvergne-Rhône-Alpes. Le Fion. Sarthe ou pas Sarthe?
5: On ne fera aucune
6: blague. Fions-nous à notre intuition, pas Sarthe.
5: Moi je dis Sarthe.
4: Eh bien pas Sarthe, non, c'est du côté de la Marne, dans le Grand Est.
5: 2-0 pour
4: le
5: Bruno.
4: Merdereau.
6: Alors ça oui, si je le sais pas, Sarthe.
4: Incontestablement.
5: 3-0.
4: C'était la dernière, mais le Merdereau. Du côté de Saint-Paul-le-Gautier, un nom référence à sa fonction d'il y a bien longtemps, un égout à ciel ouvert qui évacue les eaux sales. Et vous me direz aujourd'hui encore, je ne m'y baignerai pas. Et puis, nous avons donc le Roule-Crotte comme étendard, tout ça pour dire que ça coule de source. Soyons fiers de nos rivières. Et j'espère que 72 secondes suffisent à vous en convaincre.
6: Yeah.
4: Alors, convaincu?
5: Bah, totalement.
6: Très, très clairement.
0: Et en plus, ça rafraîchit. Merci beaucoup, Simon. 72 secondes seulement pour nous convaincre tous les matins. Tout va si vite dans ce monde de fou, comme nous allons pouvoir le constater dans un instant avec Muriel Jordan. Heureusement que Jean-Jacques Goldman est là pour nous inviter à prendre un peu le temps d'écouter une belle chanson. Il suffira d'un signe.

0: c'est votre chanteur préféré peut-être, Jean-Jacques Goldman. Vous n'êtes pas les seuls, il suffira d'un signe. Je ne pense pas que vous auriez apprécié que je vous passe la chanson en accéléré. Et pourtant, il paraît que c'est tendance.
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0: Explication avec Muriel Jordan qui chaque jour pose son œil curieux sur notre monde, sur un phénomène de société. Ce matin, on s'intéresse à l'écoute en accéléré.
3: Oui, alors on va faire un test. Écoutez, ça c'est un message vocal normal que je laisse à ma fille ado.
4: Hello, j'ai ramassé toutes les fringues qu'il y avait par terre, je les ai nettoyées, donc t'as tout dans ton placard et le déjeuner est prêt dans le frigo. Allez, bisous et à ce soir ma chérie.
3: Et ça c'est le même message mais écouté par ma fille ado.
4: Hello, j'ai ramassé toutes les fringues qu'il y avait par terre, je les ai nettoyées, donc t'as tout dans ton placard et le déjeuner est prêt dans le frigo. Allez, bisous et à ce soir ma chérie.
3: La tendance très populaire chez les jeunes, tout écouté en accéléré, podcast, messages et même vidéos. Apparemment, les maniaques du bouton x2 ou x1,5 sont surtout des moins de 30 ans. Dites, c'est vrai que vous écoutez tout en accéléré ?
5: Pas tout.
6: Moi j'écoute tout en accéléré.
3: Toi t'écoutes tout en accéléré ?
6: Ah oui, ça va plus vite.
3: Mais genre en combien, fois combien ?
5: x2.
6: Moi j'adore.
5: Il y a trop de blanc, trop de blabla, ça me saoule, donc je veux que ça aille plus vite.
3: Même les messages qu'on te laisse, les vocaux sur WhatsApp, tout ça, tu les écoutes en accéléré ?
5: Oui, si quelqu'un met du temps à réfléchir quand il parle, je veux que directement avoir les informations qu'il veut me dire.
7: Moi je trouve que le truc qu'on accélère le plus, c'est les messages. Le fait qu'on puisse écouter des messages vocaux et qu'on les accélère quand parce qu'on a surtout tendance à pas être très précis dans ce qu'on raconte et donc ça permet de zapper un peu les conneries qui sont dites.
3: Et il y a eu une étude là-dessus de l'université de Haïfa publiée il y a 14 ans. Elle expliquait déjà que le cerveau humain pouvait s'habituer à ces lectures accélérées sur le long terme. Tout ça ne serait donc qu'une question d'habitude.
0: Il est même demandé à certaines chaînes et à des scénaristes de simplifier les dialogues de séries et de films pour qu'ils puissent être lus en accéléré.
3: Eh oui, pour satisfaire un public d'impatients. Moins de suspense, moins de romantisme, plus le temps pour les petits détails donc, plus le temps pour le charme, le regard, le silence qui façonne le récit. Faut que ça aille vite, quitte à ce qu'on ne retienne rien. Mais quand on écoute en x2, on fait quoi du temps gagné ? On regarde deux fois plus de contenu. Et ça c'est tout bénef pour les plateformes. Allez, faisons un test. Alors si je vous fais écouter ça, ce débit-là, c'est un podcast qu'il y a sur notre radio, donc sur ICI. Est-ce que vous trouvez ça lent ?
8: Et qu'on va du coup pouvoir mettre en place un...
3: Tu l'écouterais en accéléré ?
7: Je pourrais l'écouter comme ça, je pense que ça... Ce serait pas gênant, mais c'est vrai que...
3: Je te le mets en x2, tu me dis si tu comprends.
8: J'ai vraiment l'impression d'avoir vieilli de 10 ans en quelques jours. J'ai des douleurs articulaires il y a un moment où j'arrivais pas à...
3: Oui, là, oui, tu piges.
7: Oui, c'est facile à comprendre.
9: Je pense que le x1,5, il est pas mal. là, dans ce cas-là, le x1 marche bien aussi. Moi, pour les podcasts ou les vidéos, souvent, je l'accélère pas. Pour les vocaux, c'est utile. Juste, le problème du x2, c'est que ça modifie la voix. Donc souvent, c'est moins agréable à écouter, c'est plus robotique. Mais en termes de compréhension, c'est pas un problème.
3: Bref, l'écoute en accéléré, c'est tendance, mais à force d'écouter en x2, le risque est de diviser par deux notre capacité à retenir les infos. Il y a une phrase de Woody Allen qui semble bien résumer tout ça. J'ai pris un cours de lecture rapide et j'ai pu lire Guerre et Paix en 20 minutes. De ce que j'ai compris, ça parle de la Russie.
0: Muriel Jordan, tous les jours, c'est tendance. Heureusement qu'il y a l'humour pour nous sauver. Sur votre radio, ici Mène, à suivre toute l'actu locale en Sarthe, de beaux cadeaux à gagner comme chaque matin. Dans votre jeu de 11h qui se profile aussi, Tom Vanier arrive, il se prépare, vous le retrouvez juste après Richard Marx.
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Dame de Carreau incarne une pop française électro-lumineuse et sincère. Elle invite à un voyage intérieur porté par le titre « Mon monde à moi » comme un hymne à la reconnexion à soi.

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0: était parti loin, très loin avec Richard Marx, Right Here Waiting. Retournons à la réalité. C'est la fête des mères dimanche. J'ai rien prévu.
1: Mince.
0: Tom.
1: Mince. Bonjour.
0: Faites quelque chose, je vous en prie. Bonjour.
1: Eh ben écoutez, j'ai tout ce qu'il vous faut. Bon, vous, encore une fois, Sophie, je vous le dis toute la semaine. Vous ne pouvez pas jouer, mais vous.
2: Chaque fois, j'essaye.
1: Oui, au 02 43 29 10 10. Tous les jours cette semaine, je vous offre un bon d'achat d'une valeur de 35 euros à dépenser dans les magasins fleurs au naturel. Il y a un magasin au Mans, un magasin à Coulaines. J'ai envie de dire, il y a de quoi faire. Et on joue ensemble jusqu'à midi.
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1: Merci d'avoir choisi votre radio locale en Sarthe pour accompagner votre mardi matin, il est 11h. Les informations d'ici même, c'est avec vous, Julien Penaud. Bonjour Julien.
4: Bonjour Tom, bonjour à tous.
1: Et les températures vont encore dépasser les 30 degrés aujourd'hui en Sarthe.
4: Et des records pourraient même de nouveau être battus ce mardi, après ceux déjà franchis hier. 34,2 degrés à Sablé, du jamais vu en Sarthe pour un mois de mai. C'est d'ailleurs cette précocité qui pousse Météo France à placer le département en alerte jaune. 8 autres départements du quart nord-ouest du pays sont eux en orange. Des chaleurs qui ont des conséquences dramatiques. Au moins 8 personnes sont décédés en France, dont 6 noyades, annonce ce matin le gouvernement. Le Premier ministre tiendra d'ailleurs jeudi une réunion interministérielle pour faire un point sur la situation. Le ministère de l'Éducation nationale n'a ordonné pour l'instant aucune fermeture de classe ni de report du baccalauréat professionnel qui débute ce jeudi. Des mesures ont été envoyées ce matin à tous les établissements scolaires, aération des salles, hydratation régulière des élèves et pas de cours de sport pendant la journée. Mais la canicule met en lumière la question de l'isolation thermique des bâtiments. Au Mans, 16 écoles ont été rénovées depuis 2018 sur les plus de 70 établissements publics situés dans la ville. Ce sont au total 5 policiers blessés par l'attaque au couteau hier midi, quartier des Sablons au Mans. L'agresseur les a touchés à la clavicule, au genou, au bras et aux mains avant d'être lui-même grièvement blessé par des tirs de riposte. Le trentenaire était entre la vie et la mort dimanche soir. Les policiers sont eux ressortis de l'hôpital hier. Deux enquêtes sont ouvertes, l'une sur l'attaque au couteau, l'autre concerne l'usage des armes par les fonctionnaires. Le MSB n'a plus le droit à l'erreur dans sa série de play-offs de la Betclic Elite de basket après sa lourde défaite hier à Nanterre, 90-74 en quart de finale aller. Le match retour est lui demain à Antares. Et puis à Roland-Garros, l'entrée en lice dans une heure de la numéro 1 mondiale de tennis, la Biélorusse Arina Sabalenka, et puis l'américaine Coco Gauff tenant du titre fait elle son entrée cet après-midi. Côté français, les espoirs se tournent vers Louise Boisson, demi-finaliste l'an dernier. Elle joue à 13h50. La météo, Tom, il va faire très chaud encore aujourd'hui.
1: On l'a dit, la canicule précoce de cette semaine se poursuit en Sarthe. Je vous rappelle que le département est toujours placé en vigilance jaune canicule par Météo France. Pensez à bien vous hydrater, vous abriter du soleil dans un endroit frais si possible. On frôle déjà les 30 degrés au moment où on se parle et on devrait gagner encore jusqu'à 3 voire 4 degrés cet après-midi. 31 degrés à Marolles-les-Braux, 32 pour Bonnétable, 33 degrés dans le centre-ville du Mans. Même chose à La Ferté-Bernard. La maximale à nouveau pour le sud Sarthe. Si vous êtes dans le secteur de Sablé-sur-Sarthe et La Flèche, on attend jusqu'à 34 degrés en fin d'après-midi. À tout à l'heure, Julien,
4: oui,
1: pour les infos de midi.
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1: On l'a dit, il fait chaud aujourd'hui en Sarthe toute cette semaine. Hydratez-vous, buvez de l'eau. Et oui, c'est important. Et Véronique Sanson nous le rappelle, rien que de l'eau sur votre radio ici même. Très bon mardi.

0: Ici même avec la voix de Véronique Sanson, c'était Rien que de l'eau.
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0: 11h07, on célèbre les mamans à la fin de la semaine, dimanche 31 mai, synonyme de fête des mères. Et oui, et peut-être que vous avez déjà prévu un joli cadeau, déjà bravo, mais il vous manque encore peut-être le beau bouquet qui fait toujours plaisir. 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On retrouve également des orchidées. 02 43 29 10 10 pour jouer ensemble ce matin. 4 candidats, un seul vainqueur. On tourne la roue des jeux, on s'éclate, on repart avec un beau cadeau pour une belle attention en cette fête des mères qui se rapproche. Billy Paul nous rejoint sur votre radio ici même. Je vous laisse le temps de composer le 02 43 29 9, 10, 10, un beau bouquet pour la fête des mères à gagner tous les jours sur votre radio ici même.

0: Quelle est belle cette chanson de Billy Paul, Me and Mrs. Jones, sur votre radio Ici Men.
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0: La fête des mères, c'est ce dimanche, dimanche 31 mai. 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
0: Bonjour Clémence.
2: Bonjour.
0: Clémence qui nous appelle ce matin, qui a composé le 02 43 29 10 10 depuis Ivry-l'Évêque. Comment va la vie en ce mardi matin à Ivry-l'Évêque?
2: Ah ben ça va très bien, il fait très beau, il fait très chaud, mais c'est très agréable.
0: Vous êtes, j'entends des cuits-cuits autour de vous Clémence, vous êtes dehors?
2: Oui, tout à fait.
0: Et vous avez bien raison. Vous avez bien raison de vous mettre à l'ombre également, Clémence. Vous travaillez aujourd'hui? Pas du tout. Vous êtes encore en repos, peut-être? En repos?
2: Non, je travaille, du coup, mais je suis sortie de ma voiture pour être à l'ombre.
0: Ah, bon, bah, formidable, Clémence. Je vais pas vous faire perdre trop de temps non plus. On va tourner la roue des jeux ensemble. Vous me dites stop quand vous voulez. Et puis, on découvre à quoi qu'on joue ce matin. On est parti.
2: Stop.
0: Stop pour Clémence.
3: Bianca Cascador.
0: Ah, Bianca Cascador qui, je pense, honnêtement, fait partie d'un de mes jeux préférés, tout simplement. Clémence, c'est notre chanteuse bien à nous, Bianca Cascador. En gros, sa spécialité, c'est qu'elle fredonne des chansons. Vous allez avoir trois chansons, Clémence. Un point si vous trouvez le titre, un point si vous trouvez l'artiste. Il y a six points à marquer au total. Clémence, est-ce que vous êtes prête?
2: Oui.
0: Allez, Bianca, en scène, premier extrait.

0: Ah bah, elle se marre bien, oui, Bianca Cascador toujours, ça vous fait rire également Clémence. Est-ce que vous avez reconnu ce petit extrait?
1: Je dirais Joe Dassin et Si tu n'existais pas.
0: Et évidemment, 2 points pour Clémence qui démarre fort ce matin. Félicitations, vous avez retrouvé le premier extrait. 2 points pour vous. On perd pas de temps, 2e extrait tout de suite. Là, là, là.

0: On s'en lasse pas, Clémence. Un peu plus difficile, celui-ci.
1: Je dirais Véronique Sanson.
0: Mm-hmm. Est-ce que vous avez le titre éventuellement,
1: et
0: Clémence?
1: Le titre, je pense que il va pas venir. L'amoureuse, non, c'est pas.
0: L'amoureuse, non, c'était ma révérence.
1: Ma révérence.
0: Ah oui, mais vous êtes calée en musique, Clémence, je le sens. Oui.
1: J'écoute beaucoup la radio.
0: Et vous avez bien raison, vous êtes branchée sur Ici Men, c'est le meilleur réflexe. Bon, vous marquez un point sur deux, ce qui vous fait trois points, Clémence. On continue, dernier extrait, Bianca. Allez-y, je vous en prie. Oh, c'est un refrain connu.
1: Elle a les yeux bleus, Belinda, Clo-Clo.
0: Clo-Clo, vous me dites. Allez, bah Clo-Clo, je vous le compte, évidemment. Eh oui, Belinda, vous m'avez donné le titre complet, mais Belinda, évidemment, c'était le titre. Eh ben, ça fait deux nouveaux points pour vous, Clémence, qui fait 1, 2, 3, 4, 5 points pour Clémence. Félicitations, très beau score. Il manquait juste ma révérence. Bon, bah écoutez, Clémence, 5 points, c'est pas mal. Peut-être que je vous rappelle avant midi pour vous annoncer une belle nouvelle. Vous restez proche du téléphone, super. Clémence.
1: Très bien, merci beaucoup.
0: Allez, peut-être à tout à l'heure, Clémence, qui nous fait donc 5 points, un très beau score. Mais vous pouvez faire bien mieux, vous qui nous écoutez. Je sens que vous avez une humeur de gagnant ce matin. 02 43 29 10 10, ce bon d'achat de 35 euros à gagner et à dépenser dans les magasins Fleurs au Naturel pour offrir un joli bouquet de fleurs à votre maman dimanche. C'est la fête des mères. Zazie nous rejoint sur votre radio, Ici Men avec Peu Importe.

0: Qu'importe, Zazie sur votre radio ici même. On joue ensemble jusqu'à midi.
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0: Phil Collins sur votre radio, ici Men, c'était Easy Lover.
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0: Qu'est-ce qu'on fête dimanche? Eh oui, je vous pose la question, j'en entends certains. Oui, exactement, c'est la fête des mères et votre radio locale en Sarthe vous donne un petit coup de pouce pour célébrer ce moment en famille. 35€ en bon d'achat à dépenser dans les magasins Fleurs au Naturel. 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
0: Axel Red pour la musique sur votre radio, ici mène sensualité. 02 43 29 10 10. On joue ensemble ce matin jusqu'à midi.

0: Axel Red sur votre radio Ici Mène avec Sensualité.
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0: 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On accueille notre deuxième candidat ce matin.
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0: Bonjour Frédéric.
2: Bonjour.
0: Comment ça va en ce mardi matin?
2: Ça va, ça va.
0: Ça va, vous êtes de repos, du boulot?
2: Je suis en invalidité pour l'instant.
0: Ah très bien, Frédéric, vous écoutez Ici Mène, vous jouez avec nous ce matin, vous êtes bien ici. Frédéric, on va pas perdre de temps, on va tourner la roue des jeux, on va découvrir à quoi qu'on joue ce matin, c'est parti.
2: Stop.
3: Sarthe? Sarthe.
0: Sarthe ou pas Sarthe, le quiz sur notre département. Je vais vous donner 6 affirmations, Frédéric. Il va falloir me dire si c'est Sarthe ou pas Sarthe. Vous avez un chrono d'une minute, 6 questions. On corrige tout ça après. Est-ce que vous êtes prêt, Frédéric?
2: Je suis prêt.
0: Allez, chrono d'une minute, top! Frédéric, la cité de Vindounoum, Sarthe ou pas Sarthe?
2: Pas Sarthe.
0: Pas Sarthe pour Frédéric. Henri Évrard de Dreux-Brézé, personnage clé de la Révolution, Sarthe ou pas Sarthe?
2: Sarthe.
0: Sarthe. Le stéthoscope, Frédéric. Sarthe ou pas Sarthe?
2: Pas Sarthe.
0: Pas Sarthe pour Frédéric. L'actrice Louise Bourgoin. Sarthe ou pas Sarthe?
2: Sarthe.
0: Sarthe. Avant-dernière question. Francis Kerbiriou, médaillé olympique. Sarthe ou pas Sarthe?
2: Sarthe.
0: Sarthe. Et dernière question pour Frédéric ce matin. Le festival Le Son des Cuivres. Sarthe ou pas Sarthe?
2: Sarthe.
0: Sarthe. Ouf. Gong pour Frédéric ce matin. On va passer à la correction. Vous êtes confiant, Frédéric?
2: Pas du tout.
0: Pas du tout. Bon, bah écoutez, on va vérifier tout ça. Première question, première affirmation. La cité de Vindounoum, Sarthe ou pas Sarthe? Mais elle dit pas Sarthe. Eh bah pourtant, si, c'est le nom antique du Mans, Vindounoum. On apprend des choses en jouant dans le jeu de 11h. Première question, pas de point pour Frédéric. Henri Évrard de Dreux-Brézé, personnage clé de la Révolution. Je vais y arriver. Vous m'avez dit Sarthe. Et en effet, c'est lui qui a organisé les États généraux en 1789. Premier point pour Frédéric. Troisième affirmation, le stéthoscope. Vous m'avez dit pas Sarthe. Et en effet, ce n'est pas Sarthe. Ça vient de Quimper. Deux points pour Frédéric. L'actrice Louise Bourgoin m'a dit Sarthe. Et non, malheureusement, c'est une Bretonne. L'actrice Louise Bourgoin. Toujours deux points pour Frédéric. Francis Kerbiriou, médaillé olympique, vous m'avez dit Sarthe. C'était pas Sarthe. Il est médaillé de bronze sur le 4x400. Il est originaire de Rennes en Bretagne. On embrasse nos Bretons. Et dernière affirmation, le festival Le Son des Cuivres. En effet, c'est Sarthe. Ça a lieu à Mamers. Tous les ans, je fais les comptes. 1, 2, 3 points. Aïe, aïe, aïe. Frédéric, ça sera pas suffisant pour ce matin. Puisque Clément, ça fait 5 points en début d'émission. Frédéric, c'était un plaisir malgré tout de vous avoir ce matin. Vous rejouez quand vous voulez.
2: Merci. Bonne
0: Merci
2: journée.
0: Beaucoup à Frédéric. 02 43 29 10 10. On joue ensemble jusqu'à midi. Vous remportez votre bon d'achat d'une valeur de 35 euros à dépenser dans les magasins Fleurs au Naturel pour un joli bouquet pour votre maman. Et oui, la fête des mères, c'est ce dimanche, 11h34. Et bien, c'est l'heure de retrouver notre Bruno Vandestick national pour quelques infos pratiques.
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4: Une sélection Ici Mène de 3 infos sarthoises. Mobilité, un rendez-vous important demain mercredi 27 mai avec la mise en service du barreau définitif de Conneret et du viaduc de l'Uine sarthoise. Cette mise en service marque ainsi l'achèvement du plus grand ouvrage du réseau routier en Sarthe. Ce viaduc d'au moins 134 mètres de longueur va permettre aux poids lourds de faire la liaison route départementale 323, aussi appelée route du Mans, et autoroute à 11 sans passer par Conneret. Mise en service demain mercredi à 11h. De la route au rail, à compter d'aujourd'hui, SNCF Réseau va lancer des travaux d'entretien de la végétation le long de la ligne Le Mans-Sablé. Le but, garantir la sécurité des usagers, la régularité du trafic, la protection des installations. SNCF Réseau sollicite l'indulgence des riverains. Ces travaux qui se prolongeront jusqu'en juillet peuvent provoquer des nuisances sonores. Votre enfant a envie de faire du sport? Oui, mais quel sport? Le basket sera l'honneur ce vendredi et samedi avec Mini Basket, Maxi Fête, la fête du basket qui aura pour cadre le stade Marie-Marvin. Au moins 2000 enfants de 3 à 11 ans sont attendu pour des initiations sur 25 terrains aménagés sur l'esplanade du stade. Entrée gratuite et ouverte à tous.
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0: 11h35 sur votre radio Isimène, la playlist de votre radio locale en Sarthe pour vous accompagner en ce mardi matin. Johnny Hallyday, j'oublierai ton nom.

0: Médé en duo avec Carmel. C'était J'oublierai ton nom sur votre radio Ici Mène.
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0: On joue ensemble jusqu'à midi au 02 43 29 10 10. 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On joue ensemble tous les matins sur votre radio Ici Mène. On tourne la roue des jeux. Il y a des blind test un peu originaux, on l'a vu avec Bianca Cascador en début d'émission. Il y a également des quiz sur notre département, des quiz sur le sport, sur le cinéma, sur la télévision. On ne s'ennuie pas, et oui, sur votre radio Ici Mène jusqu'à midi. On joue ensemble.
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0: Et on vous attend au 02 43 29 10 10.
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0: One Republic sur votre radio ici Men, c'était Runaway.
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0: On continue de jouer ensemble jusqu'à midi sur votre radio ici Men. Appelez-nous maintenant, il y a de la place. 02 43 29 10 10. Je vous pose une petite question, qu'est-ce que vous faites dimanche? Eh oui, en effet, oui, c'est la fête des mères et votre radio ici Men vous offre un bon d'achat d'une valeur de 35€ à dépenser dans les magasins Fleurs au naturel. 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Même on s'amuse forcément. Moi je vous attends, je suis là, je bouge pas, on s'amuse ensemble jusqu'à midi.
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0: Vous savez quoi, je vais prendre un petit cours d'italien en vous attendant au 02 43 29 10 10. Gianna Nannini qui nous rejoint pour accompagner ce mardi matin ensoleillé. Très belle journée à l'écoute d'Ici Men.

0: Jana na Nini sur votre radio ici même avec Aymaski. Les informations de midi arrivent, oh oui, dans moins de 10 minutes. Et puis on accueillera aussi notre gagnante ce matin.
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0: J-5 avant la fête des mères et votre radio Ici mène vous offre tous les jours 35€ de bons d'achat à dépenser dans les magasins fleurs au naturel pour un joli bouquet pour votre maman. On a une gagnante ce matin, et oui.
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0: Et on dit re-bonjour à Clémence. Clémence, est-ce qu'on a Clémence au bout du fil? Allô.
5: Oui, je suis là. Allô.
0: Ah, j'ai eu peur, Clémence. Écoutez, est-ce que vous êtes toujours en voiture? Vous en êtes où dans votre parcours aujourd'hui, Clémence?
5: Eh ben là, je termine gentiment, mais je me suis remis à l'ombre. J'ai changé d'oiseau.
0: Oh bah formidable. Vous travaillez où, Clémence, exactement, sans indiscrétion?
5: Sur Savigné-l'Évêque,
0: un joli coin de la Sarthe, Clémence. Bon bah écoutez, j'ai une bonne nouvelle pour vous. Les 35€ de bons d'achat à fleurs au naturel, ils sont pour vous ce matin.
5: Eh ben c'est super gentil, merci beaucoup.
0: Félicitations, vous allez pouvoir faire éventuellement un joli bouquet pour fêter les mamans dimanche.
5: C'est ça, tout à fait, elle va être ravie.
0: Elle va être ravie, c'est quoi son petit nom à votre maman Clémence?
5: Françoise,
0: eh ben on fait un gros bisou à Françoise qui sera donc gâtée dimanche. Merci beaucoup Clémence d'avoir joué avec nous ce matin. Et quelle est votre radio locale en Sarthe qui vous fait des jolis cadeaux comme ça?
5: Ah, c'est ici même, bien sûr.
0: Bien évidemment, Clémence. Merci, belle journée. Bon courage au travail.
5: Merci à vous. C'est très gentil. Bonne journée.
0: Merci, bonne journée, Clémence. 02 43 29 10 10. Si vous souhaitez vous inscrire déjà demain, 35€ en bon d'achat dépensés dans les magasins fleurs au naturel pour un joli bouquet. La fête des mères, c'est dimanche. Et votre radio ici même vous donne un petit coup de pouce. Michel Jonas pour vous accompagner en ce mardi matin. Dites-moi. Très belle journée à l'écoute d'ici même.

0: Elisa Tovati et Tom Dice sur votre radio ici, même avec Il nous faut. Les informations de midi arrivent dans moins d'une minute et juste après vous retrouvez votre duo du midi pour jouer. Après le jeu de 11h, place à Otaquet en compagnie d'Éric Bastien, Valérie Damido. Une heure de jeu pour prolonger le plaisir du jeu à midi sur votre radio ici, même bien sûr.
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0: Nous sommes le mardi 26 mai et il est midi. Le journal d'Issimène, c'est avec vous Julien Penaud. Et Julien, Le Mans fait son cirque en plein cagnard.
2: Les 13 000 spectateurs du week-end dernier ont apprécié le beau temps, mais la canicule risque-t-elle de gâcher la fête cette semaine? La Sarthe est en vigilance jaune, les températures dépassent les 30 degrés jusqu'à au moins jeudi. Mais le directeur de Le Mans fait son cirque se veut rassurant, tant sur les conditions d'accueil du public que les représentations des artistes. Richard Fournier était notre invité ce matin.
3: Il y a tout un système qui est mis en place sur des rafraîchissements. Il y a de l'eau qui est en permanence à disposition. Les spectacles sont à l'ombre. Et puis, on reste sur les bords de Vigne, qui est quand même un site très agréable où la température baisse de quelques degrés grâce à l'une qui serpente à travers le site du festival.
4: Ça doit être difficile quand même pour les artistes.
3: Oui, c'est sûr, c'est des conditions qui sont un peu exigeantes, mais on arrive à voir avec eux en fait jusqu'où on peut aller. C'est des discussions qui sont là en permanence. Dans tous les cas, pour nous, l'idée, c'est de mettre personne en danger, ni artiste, ni public. Donc, c'est des choses qui sont maîtrisées et on préfère toujours travailler avec un grand soleil qu'un risque de rajout de pluie.
4: Plus simple que sous la pluie. Voilà. Sous les chapiteaux, la température aussi, c'est gérable?
3: Oui, c'est gérable. Après, c'est toujours des systèmes maintenant qui sont bien éprouvés, nous, de notre côté, avec voilà des aérations, des gaines d'air. Il y a plein de trucs et astuces où on arrive à faire baisser de quelques degrés la température pour que ça soit gérable et que l'expérience soit agréable.
2: Richard Fournier, le directeur de Le Mans fait son cirque avec Marie Mutrici. On vous conseille donc de rapporter la bouteille d'eau avec vous sous le chapiteau. Le Mans fait son cirque, ça reprend demain et jusqu'à dimanche avec une partie des spectacles gratuits et en plein air. Les établissements scolaires prier d'ouvrir les fenêtres d'air et les salles, de demander aux élèves de boire et de ne pas faire de sport en pleine journée. Le ministère de l'Éducation nationale parle de mesures de bon sens envoyées à toutes les écoles, collèges et lycées, mais n'ordonne pas à ce stade de fermeture temporaire. Le baccalauréat professionnel prévu ce jeudi est maintenu. Plusieurs personnes tuées dans un accident ce matin en Belgique entre un car scolaire avec des enfants et un train. On ne connaît pas encore le nombre définitif de victimes, mais au moins 7 écoliers se trouvaient à l'intérieur de ce car avec un conducteur et un accompagnateur. Une nouvelle structure d'hébergement pour enfants d'une vingtaine de places inaugurée par le département ce matin à Ruaudin dans le cadre de l'aide sociale à l'enfance. Cela intervient alors que le gouvernement annonce qu'il présentera demain en Conseil des ministres un projet de loi sur la protection de l'enfance. Il prévoit notamment la fin des placements provisoires, une protection immédiate en cas de danger et un contrôle systématique des antécédents pour tous ceux qui encadrent les enfants.
0: Midi 2 sur votre radio, ici Mène, Julien Penaud. Des pompiers de la Sarthe formés pour sauver des animaux en danger.
2: Et oui, une vache coincée par exemple dans un puits ou un cheval qui s'enlise dans une mare. 250 interventions par an en Sarthe concernent les animaux. Une douzaine de pompiers est donc formée spécifiquement pour les sauver et quand ils arrivent sur place, l'animal est plutôt reconnaissant. L'adjudant-chef Cédric Barraud, référent en risque animalier.
5: Lorsqu'on arrive, ils sont au bout de leur force. Ils sont complètement épuisés, ils ont tout donné. Et on voit dans leur regard et de leur attitude que il n'y a plus beaucoup d'espoir à part nous. Et quand on commence à les aborder, qu'ils comprennent qu'on est là pour mettre des moyens en œuvre et les sortir de là, on les voit souvent se relâcher totalement, poser complètement la tête sur les cuisses ou dans les bras des équipiers sauveteurs. Et puis le regard de ces animaux, une fois qu'on les a sortis, une fois qu'ils ont compris que c'était terminé, le formateur qui était là à côté de vous tout à l'heure, qui organise, je l'ai vu sur une intervention, d'ailleurs une super photo de ça, le cheval qui spontanément est venu poser sa tête sur l'épaule derrière, en espèce de remerciement, derrière, merci les gars. Ouais, ça c'est quand on a une empathie naturelle envers ces animaux, sans faire d'anthropomorphisme, il se passe un truc à ce moment-là. L'animal, il est loin d'être bête. Il y a quand même ce contact et il vient pas poser la tête par hasard sur l'épaule du sauveteur.
2: Et vous pouvez entendre le reportage complet sur cette formation exceptionnelle des pompiers. 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La fin du premier tour aujourd'hui du tournoi de tennis de Roland-Garros. 9 Français en lice. Gros espoir sur Loïs Boisson, demi-finaliste l'an dernier. Elle joue à 13h50. La numéro 1 mondiale, la Biélorusse. russe Arina Sabalenka fait son entrée à l'instant. Premier coup de raquette également pour le numéro 1 mondial, l'italien Yannick Sinner à 20h15 face au français Clément Tabur. Le MSB dos au mur dans la série de play-off de la Betclic Elite de basket après sa lourde défaite hier à Nanterre, 90 à 74. En quart de finale aller, le match retour est demain à Antares. Et du côté de la météo, ça s'annonce plutôt chaud.
0: Oui, la chaleur ne quitte plus la Sarthe, Julien. Entre 32 et 34 degrés cet après-midi. 32 à Mamers, 33 au Mans, la maximale. Dans le sud Sarthe, 34 degrés autour de Sablé et la Flèche. Et notez aussi que Météo France annonce de potentiels orages en fin de journée demain. On va surveiller ça de près hein, sur votre radio. 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
7: Bonjour la France, j'espère que tu vas bien la France. J'espère que t'as pas trop chaud la France, que c'est hein, c'est chaud. Hein
8: c'est chaud, il fait chaud. Bonjour Valérie.
7: Comment ça va?
8: Ah bah j'ai chaud.
7: Alors je vous rappelle que vraiment alors par chance,
8: oui.
7: La personne a remporté hier la
8: c'est
7: première
8: vrai.
7: Manche. Comment vous dire que aujourd'hui, bien évidemment, c'est moi qui vais gagner. Je vous rappelle que toute la semaine, nos candidats vont s'affronter pour se sélectionner pour la finale de vendredi. Le premier prix, c'est un week-end de roi, les gars. Oui, c'est un week-end exceptionnel à Autun, à l'occasion de quelque chose de royal. Oui, c'est l'Augusto d'un homme, le rêve du roi. C'est pour deux personnes. Alors attention, c'est votre radio ici et l'office de tourisme du Grand Autunois Morvan qui vous invite à l'occasion du rêve du roi. Attendez, je ne vais pas prononcer ça d'une façon exceptionnelle.
8: Allez-y, allez-y.
7: Augusto d'un homme. Voilà. Alors, vous partez le vendredi, vous choisissez votre transport parce que le transport est compris, train ou voiture. Vous allez dormir deux nuits à l'hôtel de la gare. Les petits-déj, les dîners, les déjeuners sont inclus. Et vous allez évidemment visiter, ça va être super. Parce que vous allez visiter la magnifique ville d'Autun, le musée, le site archéologique du Mont-Beuvray, le château de Couche. Mais attention, c'est pas tout. Parce que le climax, c'est le vendredi soir. Parce qu'à la nuit tombée. Mais oui, à la nuit tombée, le théâtre antique d'Autun va s'illuminer et ça va devenir la scène de l'un des plus grands spectacles historiques de France. Un show monumental. Et ça, croyez-moi, vous êtes peu près de l'oublier. Ça, c'est le premier prix. Le deuxième prix, c'est quoi?
8: Bonne journée, rendez-vous demain, c'est la fin d'Otaquet. Il y a tellement de cadeaux, c'est tellement merveilleux qu'on a, voilà, on prend un temps de dingue. 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
7: Bien sûr.
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7: Jingle. On accueille nos deux candidats du jour, Colin et Marie-Laurence. Bonjour.
8: Bonjour.
9: Bonjour.
10: Bonjour.
9: Bonjour
10: à tout le monde et bonjour.
7: Alors.
8: Oula.
7: Oh, mec.
8: Ça part mal.
7: Mec, tu me vois plus. Alors, Colin, tu joues avec ici Gascogne. Tu as 25 ans. Tu habites à Mont-de-Marsan. J'ai bon?
9: Exactement. Impeccable.
7: Impeccable. Alors, tu es en couple avec Élise. Et on a un petit métier, un petit métier dans l'immobilier, hein? Qu'est-ce que...
9: Exactement.
7: Alors, qu'est-ce qu'on
9: Exactement,
7: fait?
9: Exactement, dans l'immobilier.
7: Alors, tu fais quoi?
9: Je cherche des maisons à vendre, j'essaie de les vendre, et puis si tout se passe bien, après, moi, je suis le notaire avec les clients.
7: Ah, voilà, un beau métier, vendre des maisons. Petit, tu voulais quand même bosser dans les voitures, donc...
9: Exactement, j'ai quand même assouvi mon rêve. Pendant 4 ans, j'étais vendeur de voitures chez plusieurs marques françaises et étrangères.
7: Eh ben voilà.
9: Et voilà, donc là j'essaye d'autres choses.
7: Eh ben t'as bien raison. Alors tu fais beaucoup de rugby, hein. Tu en as fait beaucoup et maintenant tu fais du triathlon. Tu es un grand sportif.
9: Exactement.
8: Oui.
9: J'essaie de me dépenser. J'ai fait pendant 15 ans du rugby, effectivement. Et là je choisis un truc un peu plus complet avec le triathlon qui allie trois disciplines, natation, vélo et course à pied. J'en ai fait un samedi où j'avais toute ma famille qui était là, donc c'était super.
8: Oh, il m'a perdu là, il y a trop de sport là.
7: Trop de sport.
8: Je suis perdu là.
7: Bon, en même temps, tu bricoles pas, hein, tu comptes un peu sur ton père, qui lui est bricoleur, c'est ça?
9: C'est ça, lui est très bricoleur. Je me rappelle quand j'étais petit, je disais si mon papa, s'il existait un métier où il faut tout faire, mon papa il le ferait.
7: Eh ben voilà.
9: Donc, mais il n'a pas cette qualité, il ne l'a pas passé. Non.
7: Ah, bon, bah, c'est pas grave, on ne peut pas tout faire. Hein. Il y a un moment donné, tu cuisines, tu fais des tartes salées, enfin, on est à ça de Top Chef, si j'ai tout compris.
9: C'est ça, j'ai raté l'inscription, mais oui, il faudra que je m'inscris dans quelques années. Ouais.
8: Vous parlez des appartements sur M6, de Top Chef sur M6, vous parlez de Brico Déco sur M6.
7: Oui, bah évidemment.
8: Dites-moi, vous revenez pas sur M6 ?
7: On sait pas, on verra bien.
8: Oh, attends, tout le monde le sait.
7: Alors, mon petit chat, c'est la première question vraie ou faux qui peut te permettre de marquer un point. Tiens, je te mets une petite chanson.
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7: Alors, figure-toi qu'à Toulon, il y a un livreur qui distribue gratuitement des pizzas au volant d'une Ferrari. Est-ce que c'est vrai ou faux? Top chrono, 5 secondes.
9: Je dirais faux.
7: Et non, c'est vrai. Et oui, il y a un pizzaïolo qui a distribué gratuitement des pizzas avec sa Ferrari dans plusieurs quartiers de la ville. C'était, bon, ça a été relayé sur plein de réseaux sociaux. C'était pour faire connaître son restaurant. Et lui, il y en a qui choisissent les flyers. Lui, il a carrément loué la Ferrari et offert des pizzas, ce qui est pas mal aussi. Pas de points pour Colin.
8: Marie-Laurence est avec nous, avec Ici Occitanie. Comment ça va, Marie-Laurence? Ah là, c'est toi qui as un téléphone de toute nouvelle génération. Je sens que ça va être pratique. Marie-Laurence, est-ce que tu nous écoutes bien?
11: Très très bien, comme vous étiez à côté de moi.
8: Ouais, alors ne bouge plus, ne respire plus. Parce que voilà, je ne sais pas si tu es dans un garage, dans une salle de bain. En tous les cas, on est ravis de t'accueillir. Tu habites à Calmont, c'est en Haute-Garonne. Divorcée, situation maritale, mais heureuse, Marie-Laurence.
11: Oui, oui, ça va, ça va. Je ne me refonds pas tous les soirs dans mon lit. Je sors, je vais au théâtre, je fais plein de choses.
8: Ah, bah ça c'est bien, on adore. Voilà, quand voilà, vous êtes dynamique, vous faites plein de choses. Tu as deux enfants, Arthur et Charlotte, la petite vingtaine. Qu'est-ce qu'ils font, Arthur et Charlotte, dans la vie?
11: Eh ben, Charlotte a fini ses études. Ouais. Je cherche actuellement un emploi. Et Arthur est à moitié, je dirais, études. Il est parti faire une année de césure en Australie. Ouais. Et il va bientôt revenir là pour faire son master.
8: Pour faire son master, c'est ça? C'est ce que j'ai compris.
11: Ouais.
8: Bon, bah, plein de bonnes choses pour Arthur. Alors, on t'appelle Lolotte, on t'appelle Marilo, on t'appelle pour tes enfants. Comment ils t'appellent, tes enfants? C'est à l'anglais, vous savez que je suis nul en anglais.
7: Oui, mais enfin, quand même, c'est la base.
8: Ah, et Marie-Laurence, elle travaille dans l'aéronautique.
11: Et oui, comme beaucoup de gens, qui travaillent sur Toulouse.
8: Oui. Ah oui, bah oui, t'es surtout. Qu'est-ce que tu fais dans l'aéronautique? Parce que c'est large, hein, pour le coup.
11: Oui, assistante d'équipe.
8: Assistante d'équipe, d'accord. T'as une équipe de combien?
11: Oh, presque 40 personnes.
8: D'accord, ah oui, donc ça fait un petit peu de monde. Et avant, t'étais documentaliste technique, et plus jeune, t'aurais aimé avoir une librairie. Voilà, on commence à savoir plein de choses.
11: Ouais.
8: Ah ouais.
11: Oui.
8: Bah, t'as un amour.
11: C'est toujours mon rêve, hein.
8: Eh ben, il est jamais trop tard, hein, franchement. Pourquoi pas?
11: Oui, oui.
8: Allez, nous allons jouer. Marie-Laurence, bienvenue dans la compétition. Un premier point peut-être à gagner maintenant pour partir à Autun, notre destination de la semaine.
7: Voilà. Qui passait par là, à tout emporter.
8: Secrètement, j'ai toujours rêvé qu'elle fasse un autre tube. J'ai toujours, voilà, j'attends toujours d'ailleurs. Parce que j'adorais, moi, comme un ouragan.
7: Très bien.
8: Voilà. Alors, question. La climacophobie et la peur de la pluie et des ouragans. C'est pour ça qu'on écoutait Stéphanie. Je répète cette question, est-ce que c'est vrai ou faux? La climacophobie et la peur de la pluie et des ouragans. Top chrono, 5 secondes.
7: Hein?
8: Comment?
11: Faux.
8: La climacophobie, tu as raison, désigne en réalité la peur, alors c'est fou ça, la peur des escaliers. Je savais pas que ça portait un nom. Climacophobe, c'est celui qui a peur de tomber dans les escaliers.
7: Eh ben, voilà, c'est super. Colin, pas de points. Marie-Laurence, un point. Et là, tout de suite, vous écoutez ici. Et on va danser, on va bouger son petit boule avant l'été. Pour une begin avec toi, Marc Lavoine. Pour une begin avec toi. Allez, à tout de suite, mes chéris, on vous kiffe.

0: Pour une biguine avec des glaçons, avec la citronnade, avec la petite pantalo et la fraise à l'eau, là. On a envie de se rafraîchir avec Marc Lawan.
1: Eh ben oui.
0: Sur ici fraîcheur.
1: Jingle.
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0: Il fait frais à Autun. Pareil que c'est bien.
1: Bah,
0: un petit coin d'ombre sympa.
1: Ouais, ça dépend. Hein. Tout le monde, toute la France est sous la canicule, là, monsieur. Hein,
0: oui, mais donc, sous les arbres.
1: Voilà. Alors, on joue avec Marie-Laurence, qui joue avec ici Occitanie, et Colin, qui joue avec ici Gascogne. Mmh. Ça va, sinon, je vais m'acheter des mots, je reviens. Mmh. Alors, Colin, qui est donc agent immobilier, tu es aussi administrateur de l'association Les Colosses aux Pieds d'Argile. Et alors, parle-nous donc de cette association. Qu'est-ce que c'est? C'est fait pour quoi? Comment? Pourquoi? Voilà.
3: Exactement, je suis administrateur depuis 2019 dans cette magnifique association qui a été lancée par Sébastien Boyer, un ancien joueur de rugby professionnel qui a été victime de viol. Et donc cette association a pour but de lutter contre ce fléau qui en avance sur ce sujet, mais il y a encore énormément de pas à franchir. Donc voilà.
1: Eh ben, c'est une très belle association. Et tu en as créé une toi-même qui s'appelle les Cagouillous. Et qu'est-ce qu'on fait dans les Cagouillous? Les Cagouillous?
3: Alors, les Cagouillous, ça veut dire en patois, ça veut dire escargot.
1: Et oui.
3: C'est une association de copains de rugby qu'on a créé récemment pour partager des moments, promouvoir le rugby amateur. Et donc là justement je passe un petit appel, on fait un point de rugby à 5 flags le 20 juin à Grenade-sur-Adour. Donc voilà, c'est juste pour un petit peu par les temps qui courent, se rassembler, nous promouvoir le rugby qu'on sait faire, le rugby amateur, etc.
1: Eh ben oui, et puis surtout, par les temps qui courent, effectivement, c'est pas mal de prôner la bienveillance et le rassemblement. Alors,
3: Exactement.
1: On a une petite habitude avant d'éteindre la lumière, on scrolle sur Twitch ou YouTube.
3: Oui, on se voit trop.
1: Et voilà, alors c'est quoi tes chaînes Twitch préférées?
3: Oh, je regarde un petit peu tout, comme à l'image de la musique, j'écoute beaucoup de variétés. Et là, c'est pareil pour Twitch et YouTube, beaucoup de créateurs de contenu. Ce week-end, notamment à Bordeaux, il y avait un match de rugby organisé par les créateurs de contenu qui était très sympa.
1: Ben
3: donc voilà, ça me permet, c'est mon divertissement vraiment.
1: Eh ben voilà, c'est ton petit somnifère. Alors, Colin, voici la deuxième question, vrai ou faux. Essayons de la gagner. Tiens, je te mets une petite chanson. Pour ceux qui n'ont pas vu le film, c'est Ice-T qui chante cette film.
0: C'est très bien ça, j'adore.
1: Merci Céline d'avoir trouvé ce morceau exceptionnel. Alors, écoute bien la question. Grâce à l'IA, il est possible d'inventer de nouvelles couleurs. Est-ce que c'est vrai ou pas? Top chrono, 5 secondes.
3: Je dirais vrai.
1: Non, c'est faux. Il est impossible, même pour l'IA, d'inventer une nouvelle couleur que l'œil humain n'a jamais vue. Parce que notre vision reste limitée aux couleurs que nos yeux peuvent percevoir. Donc non, pas de point, Colin.
0: Marie-Laurence, qui pour l'instant a un point avec ici Occitanie, qui travaille donc à Toulouse, dans l'aéronautique, la ville rose, Marie-Laurence. Alors Marie-Laurence, elle fait du sport. C'est quoi le sport, là, le postural ball? Qu'est-ce que c'est que ça?
4: C'est ça. Mais alors, moi, je suis pas une grande sportive comme Colin. Hein.
0: Ouais.
4: Moi, je fais ça sur mon lieu de travail, entre midi et deux, avec mes copines. Le but, c'est de travailler les muscles profonds et surtout de gagner au niveau de l'équilibre. Voilà.
0: Ah oui, c'est intéressant. Travailler les muscles, c'est ce qu'on fait régulièrement avec Valérie.
1: Ah bah, moi, je le fais tout le temps.
0: Hein. Regarde, on prend des stylos, on les soulève, on a fait travailler les muscles.
1: Ouais.
0: De la marche, du vélo, tu participes même parfois à des marches qui luttent, qui permettent d'apporter sans doute ou qui finent le cancer du sein. Voilà, tu participes à des choses associatives, si j'ai bien compris.
4: Oui, tout à fait, oui, parce que c'est quelque chose à laquelle je suis très sensible.
0: D'accord.
4: Il y a pas mal il y a des cancers du sein, hélas, dans ma famille, il y en a plusieurs, donc quelque chose qui me touche beaucoup.
0: Ben c'est bien, il faut penser à se faire dépister, c'est très important. Alors Valérie va pas être contente parce que madame est une catastrophe, c'est la caca, c'est la tata en bricolage.
1: Ah bah ça s'apprend, hein.
0: Mais à quel point c'est la catastrophe?
4: Oh ben là, récemment j'ai pensé un vieux meuble, je l'ai peint à peu près correctement, et puis j'ai dit bon allez, je passe une petite couche de vernis, mais le vernis, j'en ai trop mis et il y a eu des coulures, voilà.
0: Ah, il se passe quoi quand on met trop de vernis, du coup?
1: Eh ben, on ponce, on reponce et on remet du vernis doucement.
0: Il faut tout refaire, quoi.
1: C'est pas très grave, ça.
0: Ouais. Bon. Allez, tiens, juste avant de jouer, raconte-moi, c'est quoi ce cours Kebana que tu prends, c'est quoi ça?
4: Ah oui, que je prenais, oui, ben j'ai eu une période, c'est de l'art floral japonais. Ben voilà, réunis toutes, et puis on apprend à composer des bouquets okay. japonais. Voilà, dans les règles de l'art, ouais, c'est divin. Je sais
0: pas, c'est une discipline artistique pour composer le bouquet. Ce que tu disais, ça s'appelle Ikebana japonais. Oui. Tu connais?
1: Ah oui, je connais, oui.
0: Ah oui.
1: Et oui,
0: bah, c'est là qu'on boit la culture.
1: Ça s'appelle la culture générale.
0: Voilà. Allez, Marie-Laurence, voyez, c'est bien. Oui. On apprend tous des choses hein, dans cette émission. Voici une question. Et Walker Texas Rangers nous rejoint. Rangers.
1: Oh là là, cette série,
0: ah,
1: mon Dieu.
0: Oh, Valérie, j'ai envie de prendre mon
1: 4x4
0: et partir dans le Californie. Enfin, pas en Californie, dans le Texas. Oui, parce qu'il est question du Texas. Marie-Laurence, t'en es pas américain.
4: Oui.
0: Le Texas, c'est plus grand que la France. Je l'affirme. Est-ce que c'est vrai ou faux? Top chrono, 5 secondes.
4: Ah ben oui.
0: Le Texas serait plus grand que la France?
4: Oui.
0: Oui, tu as raison. 695 000 km², alors que la superficie de la France est de 549 000. Ça paraît fou, hein, même si on additionne les territoires d'outre-mer, etc., etc. Non, le Texas est bien plus grand que nous. Bravo.
1: Et voilà, 2 pour Marie-Laurence. Colin, on va se mettre une petite pile, hein, mon petit chat. Le temps d'écouter Sous le vent. Ah, Sous le vent. Garou, Céline Dion. C'est une chanson romantique pour les couples pendant les karaokés. Vous écoutez ici, on vous aime. À tout de suite, mes petits chéris.

0: Exactement, Céline Dion, Garou sous le vent, 16 concerts attendus à Paris pour Céline Dion quand même. C'est l'événement, la rentrée, Valérie, Céline Dion.
1: Tchinga.
2: Elle aime pas Céline Dion.
1: Non, je m'en fous, surtout vu le prix des places.
0: De midi, c'est vrai.
2: C'est
1: ici. Enfin, à un moment donné,
0: allez,
1: c'est trop cher, quoi. Voilà. Ouais. Faites des prix moins chers de concerts. Allez, nous sommes avec Colin, qui n'a pas de points. Tu n'as pas de points. Donc là, on va faire... Oui, il y a le quiz musical. T'aimes la variété française. J'espère que tu vas trouver les deux mots à trouver. Alors, il y a un truc que j'aimerais comprendre. Si t'étais un animal, tu voudrais être un singe. Oui. Lequel?
3: Alors, pas, on va dire le, comme ça, le oui. Pourquoi le singe? J'avais pas trop d'idées, mais c'est vrai que le singe, ça m'a toujours, les singes en général, ça m'a toujours fasciné, dans le sens où c'est l'animal qui évidemment se rapproche le plus de l'homme dans son comportement, etc. Ouais. Et ça peut donner scène à ça peut donner une image à des scènes assez cocasses, donc c'est assez drôle.
1: Donc tu veux être un Ouistiti comme dans Indiana Jones, tu veux pas être un chimpanzé ou un gorille, tu veux être un Ouistiti, un truc un peu malin, quoi.
3: On verra, je laisserai choisir la nature. Si
1: ok, d'accord. Bien, alors, comme je te l'ai dit, c'est le quiz musical. Là, on est parti sur les deux mots manquants. Je vais te faire écouter une chanson de Claude Nougaro. Et évidemment, quand le mot est à trouver, tu entendras le bip, bip. Et on fera un point après. Écoute bien Claude Nougaro.

0: 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Top chrono, 10 secondes, c'est quoi les deux mots?
1: Alors, pour le premier, je dirais barbare.
0: Ouais.
1: Et le second, démarre.
0: Ok. Eh ben, on va écouter tout de suite. Si t'as raison, c'est parti.

0: Valérie, 2 points. Voilà, t'es bien réveillé là, c'est bien, 2 points quand même.
1: Marie-Laurent, c'est le clin d'œil pour toi, toi qui es de Toulouse. T'aurais pu tomber sur Claude Nougaro, ça aurait été simple finalement pour toi.
2: Ben ouais, mais bon, allez, au moins mon adversaire a remonté, c'est tant mieux pour lui.
1: C'est vrai, c'est vrai. Tu sais, moi hier, j'ai eu un candidat, à 1h10, il était encore à 0. Hein, donc, et puis finalement, il l'a gagné. Non, c'est juste histoire de vous rappeler que j'ai déjà un candidat. Bref. Marie-Laurence, qu'est-ce qu'on fait? On joue tout de suite? Elle n'a pas réagi. Tu réagis plus, hein? Tu ne dis plus rien.
0: Oh là là, moi, tu sais, j'ai.
1: Ouais, non, mais voilà, t'es passé à autre chose. Allez, on y va tout de suite pour ton quiz musical. Donc, c'est une chanson de rock voisine. C'est la plus connue, c'est Hélène. La chanson va s'arrêter à 2 reprises et tu l'as compris dès que tu entends les. Eh bien, il faudra trouver les 2 moments quand on y va. Seul sur

0: voilà. Alors, seul sur le sable, les yeux dans l'eau, mon rêve était trop beau. Qui s'achève. 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Comment ton sourire? Top chrono, 10 secondes.
1: Alors là, je pense que je vais avoir zéro. Hein. Je vais être magique, allez, le premier mot.
0: Ouais.
1: Et le second, c'est retrouver. Mais franchement, j'y suis pas du tout. Je
0: tube de 1989, numéro 1 du top 50 pendant des semaines. Il n'y en a pas un là. T'as pas tapé dedans. Hein. Alors on écoute. Ouais. Seul sur le sable.
2: Les yeux dans l'eau.
0: Jusque là, tout va bien.
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0: La saison.
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1: Oui, oui.
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0: Comment?
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0: Et tellement de souvenirs. Et ben, le souvenir des points qui s'éloignent pour toi. Hein.
1: J'ai d'autant plus honte que je l'ai vu en concert.
3: Oh, et bravo. Alors. Et ben voilà. Bon, allez, ça fait deux partout. Deux pour Colin, deux pour Marie-Laurence. Là, tout de suite, c'est l'heure de la réclame et l'actualité dans vos régions grâce au 44 local de votre radio ici. À tout de suite.
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7: On a trois infos pour vous. Au Mans, les noms de rues se féminisent. Vous verrez bientôt des rues Françoise Giroud, Nathalie Sarraute. 6 rues vont porter des noms de femmes, c'est voté au conseil municipal. Gros succès pour l'application Give. C'est comme le Bon Coin, à la différence que les objets y sont gratuits. Michel, artisan sartois, fait des dons sur Give.
8: Je suis électricien sur Arnage et du coup, j'ai régulièrement soit des anciens meubles parce qu'on remplace nos meubles à nous et je me dis, voilà, ils ont servi depuis 40 ans, ils sont plus au goût du jour. Il y a des gens qui aiment bien les décorer, donc plutôt que de les jeter, ils peuvent resservir à quelqu'un qui vont les retaper. 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
7: 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Une nouvelle commune rejoint la liste des villes qui proposent une animation dans la semaine des 24 heures du Mans. Rouillon sur la ligne de départ, vendredi 5 juin.
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3: Je vous rappelle que Colin et Marie-Laurence sont à égalité 2 points. Ils tentent de se qualifier pour la finale de vendredi. Le premier prix, c'est un week-end exceptionnel à Autun à l'occasion d'Augusto Donum, le rêve du roi pour deux personnes. L'office de tourisme de Grand Autunois Morvan vous offre un week-end de rêve. Vous aurez l'hôtel de la gare, vous aurez tous les déjeuners, les petits déjeuners, le transport compris. Vous visiterez la ville d'Autun, son musée, le site archéologique du Mont-Beuvray, le superbe château de Couches, mais c'est pas tout. Parce que le vendredi soir, à la nuit tombée, le théâtre antique d'Autun va s'illuminer et deviendra la scène de l'un des plus grands spectacles historique de France. Ça, c'est le premier prix. Et le deuxième prix, c'est la machine à café Malongo,
0: eh oui,
3: avec ses 32 dosettes et ses 6 verres en verre. Reprise de... Hein ? Allez, jingle !
0: Bah oui. On salue l'équipe d'ici Bourgogne, d'ailleurs.
3: Exactement,
0: pour ce beau cadeau.
3: Exactement, ici Bourgogne, quelle belle région, la Bourgogne.
0: Moutarde,
3: non. Mais non, le vin de Bourgogne, mon Dieu.
0: Les hospices de Beaune.
3: Oui.
0: Vous allez bientôt connaître.
3: Alors, Colin, tu as repris la main, tu as 2 points, je suis très contente. On va continuer sur cette lancée. Alors, comme ça, pour l'anniversaire de ta sœur, tu lui as offert une pochette de jeux à gratter. Hein ? Hein ? Hein ? Et dedans, il y avait... Un faux ticket gagnant à 20 000 euros ?
0: Non.
9: On m'a calmé, hein. Normalement, ça devait être plus gros la somme.
3: Non, mais attends, tu lui as mis dedans un faux ticket. Donc, elle regarde, elle découvre qu'elle a gagné 20 000 euros, elle est comme une dingue. Toi, pendant ce temps-là, évidemment, tu filmes.
9: Exactement.
3: Et alors, qu'est-ce qui se passe-t-il ?
9: Et alors, la réaction est assez hilarante. Au début, je voulais vraiment faire une plus grosse somme. Mais c'est vrai, bon, elle n'a pas de problème cardiaque, parce que bon, il ne faudrait pas non plus être débile à ce point-là. Mais je voulais faire une plus grosse somme, on m'a calmé. Et donc, dans une pochette de tickets à gratter, on avait plusieurs, j'avais mis au milieu ce ticket à gratter, faux ticket à gratter. Et donc, alors, elle a gratté, gratté les trois couronnes, abété, 20 euros. Donc, elle explose de joie. Et donc, au bout de 10 secondes, moi, j'ai pas pu me retenir de rire. Et voilà, elle est très vite descendue, malheureusement.
3: Alors, comme elle est pas, voilà, elle a pas trop digéré d'avoir une fausse joie, elle s'est un petit peu vengée parce que pour ton anniversaire, elle est arrivée avec quoi comme cadeau?
9: Avec un nouvel iPhone.
3: Ah, voilà.
9: J'avais toute ma famille qui était réunie, et donc elle est arrivée avec une poche du marque d'opérateur, et elle m'a amené la boîte de l'iPhone en me disant, voilà, on s'est tous cotisés. Donc, le retour de la médaille a été très, très dur.
3: Parce que tu as ouvert la boîte et il y avait quoi dedans?
9: Il y avait un vieux téléphone.
3: Et oui, il y avait un vieux Nokia avec le serpent, tout ça là. Et ben, elle s'est bien vengée, bien fait pour toi. Voilà. Enfin, c'est très drôle. Hein. Ceci étant dit, je trouve que c'est une très très bonne vanne. Alors, on va essayer de marquer 3 points de plus avec la question à choix multiples. Je te pose la question, je te propose des réponses. Mon top chrono, tu auras 10 secondes pour me donner la réponse. Tiens, une petite chanson. Avec Monsieur Eddy qui chante Soif d'aujourd'hui. Alors, quel objet a inspiré la forme des premières bouteilles de coca? Une fève de cacao? Une ampoule électrique? Une quille de bowling? Ou les joues d'Éric Bastien?
0: C'est une honte.
3: Donc, quel objet a inspiré la forme des premières bouteilles de coca? Une fève de cacao, une ampoule électrique, une quille de bowling ou les joues d'Éric Bastien? Top chrono, 10 secondes.
9: J'étais tenté de dire les joues d'Éric Bastien, mais on va dire plutôt la fève de cacao.
0: C'est dégueulasse.
3: Pardon. C'est une bonne réponse. Voilà, évidemment, c'est la cabosse de cacao. Et c'est très très bien. Voilà, 5 points pour toi.
0: Oui, j'ai des bonnes joues, on peut mettre plein de choses dedans. Et de la bonne cuisine, peut-être celle que Marie-Laurence prépare pour nous. Elle habite à Calmont, en Haute-Garonne, elle travaille à Toulouse, avec ici Occitanie. C'est vrai que t'es gourmande, Marie-Laurence. Hein, on va se dire les choses.
1: Oui. Ouais. Et oui, hélas, hélas.
0: Oh, bah, hélas, c'est une bonne chose. Tu dois ça de ta grand-mère?
1: Oui, en fait, ma grand-mère qui était cuisinière dans une famille bourgeoise à l'époque, en Bourgogne, et puis voilà, et puis ça s'est transmis de génération en génération. Ma maman cuisine très bien, mon papa cuisine très bien, et puis voilà, et puis moi je suis gourmande et je cuisine.
0: Alors tu fais des
1: confits. Je prends des kilos.
0: On est tous là.
3: Mais... Excuse-moi, tu dois ça de ta grand-mère. Alors tu tiens ça de ta grand-mère.
0: Ouais.
3: Ou tu dois ça à ta grand-mère. Excusez-moi, mais il y a un moment donné, des enfants nous écoutent.
0: Merci, Maître Capello.
3: Voilà.
0: Heureusement qu'elle est là. Tu adorais le risotto, ou tu adoras le... Comment on dit?
3: Tu adores, pour la tout simplement.
0: Tu adores le risotto, moi aussi j'adore. Tu as une recette particulière?
1: J'adore.
0: Ouais.
1: J'adore, là par exemple en ce moment avec des asperges, c'est absolument délicieux.
0: Ah là là, oui. Et tu fais des tartes aux asperges d'ailleurs?
1: Oui, tout à fait. Tout à fait, avec une base de parmesan, les invités se sont régalés.
0: Des verrines également, des grillades. Par contre, t'es pas très dessert, moi j'aime un peu déçu, j'aime bien les desserts, moi t'en fais pas du tout.
1: Non, mais je suis très peu en fait, moi, à part le tiramisu et les charlottes, comme ma fille d'ailleurs. Voilà, je suis pas sucrée en fait, je suis plutôt salée.
0: Bah écoute, moi le tiramisu ça m'ira très bien. Alors qu'est-ce que c'est cette histoire, chaque fois que tu vas dans un pays, et Dieu sait que tu voyages beaucoup, tu ramènes un éventail?
1: Ouais, mais c'est... Alors, j'ai jamais collectionné. Je comprenais pas pourquoi les gens collectionnaient. Et puis, finalement, je crois que je me suis prise d'affection pour les éventails. Et du coup, chaque fois que je pars, maintenant, j'en ramène un. Et ma foi... Mais c'est pas pour les enfermer dans une armoire. Hein.
0: Bah oui, tu les utilises. Ok. Voilà. T'en as deux de Sardaigne, t'en as qui viennent d'Espagne, t'en as qui viennent du Canada. Puis bientôt, tu vas aller à New York, donc tu vas peut-être en ramener, justement, des États-Unis.
1: J'y compte bien, ouais. L'année prochaine, ouais.
0: Qu'est-ce que tu vas faire aux États-Unis? Tu vas pourquoi?
1: Eh ben, déjà voir New York parce que je ne l'ai pas vu la dernière fois que j'y suis allée. Et puis je vais voir mes amis, mes témoins de mariage là-bas.
0: Ah, ils vivent là-bas, d'accord. En Caroline du Nord, c'est ça, hein?
1: C'est ça.
0: Voici ta question. Est-ce que tu aimes Astérix et Obélix?
1: Ah, j'aime bien, ouais, c'est super sympa.
0: C'est génial, on va parler de Tintin. Allons-y.
10: Montre-toi donc, diplodocus, babouin, mégalomane, flibustien.
0: Tu l'as

0: français pour Archibald.
1: Tu dis Archibald, il apparaît dans Le Crabe aux Pinces d'Or. Ce n'est que dans le dernier album de Tintin, Tintin et les Picaros, qu'on va découvrir, quand il perd un peu la mémoire, qu'il s'appelle Archibald. Bravo. Bonne réponse, bien vu hein.
2: Allez, ça fait 5 pour Colin, 5 pour Marie-Laurence, égalité parfaite. Et là, vous écoutez ici et vous vous dites, mais où va-t-elle nous emmener?
1: Mais où vas-tu nous emmener?
2: Eh bien écoutez, elle vous ramène Back to the 70s. Oh là là, j'ai 5 ans, j'ai pas encore de Tiag, mais qu'est-ce que j'aime ce chanteur. George Harrison, my sweet love.
1: Vous avez 5 ans, c'est dans quelle année
2: ça? Bah 70 hein.
1: 70. Ah oui.
2: Oui, ouais, je suis vieille. Allez, à tout de suite mes chéris, on vous aime, ça. Vous écoutez ici.
1: Vous faites du mal.

0: My Sweet Lord, George Harrison, à 12h42 sur ici. Harrison. C'est pas bien?
1: Ici, il y a
0: des efforts.
1: On est au taquet.
0: Bah, au taquet de l'anglais.
2: Je m'en pardon à tous les auditeurs qui savent parler anglais. Alors, nous sommes avec Colin qui a 5, Marie-Laurence qui a 5, Colin qui joue avec ici Gascogne qui habite à Mont-de-Marsan, qui est évidemment qui est agent immobilier, fait du sport, qui aime bien les activités à sensation, qui, on l'a vu, fait des blagues à sa sœur avec des faux tickets gagnants. Mais dis donc, t'étais déjà petit, un peu... on est sur un petit bêtise. Ce qui paraît que...
3: Logique, on va dire, oui.
2: Oui, il voulait jamais faire de sieste, celui-ci. Donc, les parents, eux, comment vous dire, que comme tous les parents, la sieste, c'est vital. C'est là où les parents se rechargent. Donc, tes parents étaient obligés de t'enfermer à clé dans la chambre, mais toi, tu trouvais toujours un moyen de t'échapper.
3: C'est toujours compliqué. Ça a commencé par... Il y avait une salle de bain traversante entre la chambre de ma sœur et la mienne. Je passais par celle-ci, évidemment. Donc, ils ont dû la condamner. J'avais même plus accès à la salle de bain. Ensuite, ils fermaient la porte à clé. J'avais pris un tournevis avant d'aller à la sieste pour pousser avec tournevis la clé, en avoir une autre pour pouvoir ouvrir ma chambre. Et ça a fini que je passais par la fenêtre en levant le volet roulant électrique. Donc, ma mère fermait la porte à clé, avait condamné la salle de bain. Et courait vite au disjoncteur pour éteindre l'électricité de ma chambre et pas que je puisse vraiment dormir tranquillement.
2: Mais est-ce que tu dormais au final ou est-ce que tu inventais d'autres stratagèmes?
3: Non, parce qu'au final, dès que j'étais calmé et que j'avais plus de solution, ça y est, c'était une super sieste.
2: Bah dis donc, mais pourquoi tu voulais pas dormir? Qu'est-ce que... Hein?

0: qu'est-ce que c'est? Tu voulais courir dans la nature?
1: Peut-être. Ou embêter mes parents, juste peut-être.
0: Ouais, d'accord, ouais. Bah, c'est bien, écoute. En tout cas, t'es malin. Moi, je sais pas. Bah oui, je sais pas si j'aurais fait tout ça pour échapper à la sieste, moi. Je suis pas sûr. Bon. Alors, il paraît que en 2017, pour le match France-Écosse, lors du tournoi Destination, t'as fait le coup d'envoi du match, c'est ça?
1: Exactement, notamment grâce à Sébastien Boy, donc avec l'association Colossopé d'Argile.
0: Ouais.
1: Il m'a fait cette surprise-là, cette magnifique surprise de taper le coup d'envoi du match Destination France-Écosse. C'était magnifique.
0: Alors, t'as tiré devant 80 000 personnes dans le stade?
1: C'est ça.
0: Oh là là,
2: pression là.
0: Dis donc, t'as les images, bien sûr, parce que c'est passé à la télé.
1: Oui, j'ai les images. Et bizarrement, j'avais pas de stress. Je me suis rendu compte après de l'immense chose que c'était. J'en suis super fier.
0: Eh ben ça, c'est bien. Bon, alors, tu as 5 points. Marie-Laurence a 5 points. Est-ce que tu vas marquer la question cash et marquer 5 points de plus? Écoute bien la question. Quel métal entre principalement dans la fabrication des fils électriques? Les fils électriques sont fabriqués principalement avec quel métal? Top chrono, 10 secondes.
1: Je dirais du cuivre.
0: Eh bien, sache que c'est une bonne réponse.
2: Bravo.
0: Oui, parce que il est très bon conducteur d'électricité, il est soupe-résistant, donc c'est très bien, ça te fait 10 points.
2: Bon, Marie-Laurence, on est pas mal là, hein, on est à 5, tu peux faire comme lui, marquer 5 points, et vous serez encore à égalité, mais on va pouvoir vous départager avant 13h. T'as envie d'aller au Tain, tu connais ou pas du tout d'ailleurs, Marie-Laurence?
3: Absolument pas.
2: Ah bah voilà, ce sera une belle occasion de découvrir la région et de voir les beaux spectacles dans un bel hôtel, comme on vous le propose.
0: Oui, le château de Couches, il est magnifique.
2: Évidemment, t'iras avec qui, Marie-Laurence, si tu vas, t'emmènes qui?
3: Une copine, je pense.
2: Ok, bah, oui, voilà. T'as raison, ne donne pas de prénom, comme ça te laisse encore le choix, ne prends pas d'engagement.
3: Non, oui, puis les choses peuvent changer d'ici là.
2: Exactement,
0: on peut s'engueuler à tout moment avec ses copains.
2: Ou elle peut rencontrer quelqu'un, peut-être qu'elle est divorcée, peut-être que... Tu as envie de rencontrer quelqu'un ou pas? Tu n'es pas obligé de répondre à ma question, hein, Marie-Laurence, d'ailleurs.
3: Oh, oui, j'aimerais bien, oui, tout à fait.
2: Okay. Bah,
0: écoute, tu vas nous dire en direct qu'est-ce que tu aimerais, qu'est-ce que tu attends d'un homme, physiquement, intérieurement, qu'est-ce qui te ferait plaisir, et puis on verra si...
2: Bon, allez, vas-y, oui.
0: Vas-y.
2: Allez, Marie-Laurence. Petite annonce.
3: Alors physiquement, j'avoue que ça m'est un peu égal, parce que je pense que quand on arrive à un certain âge, on est peut-être moins exigeant. Je pense que ce qui compte, c'est surtout le cœur, la bonté et puis l'honnêteté, voilà. Et pouvoir s'appuyer sur quelqu'un, je dirais, au quotidien, voilà, quelqu'un de fiable.
2: Écoute, tu habites Calmont, en Haute-Garonne, tu as écouté le message de Marie-Laurence.
0: Tu peux nous appeler au 0810-055-056 et nous communiquerons ton adresse à Marie-Laurence.
2: Oui, vous faites connaissance, vous prenez un café Malongo à Toulouse et puis ça finit à Autun, tout ça. Voilà.
0: Ça finit à Autun.
2: Évidemment, tout est possible.
0: Et oui, ça finit au Théâtre Dantique.
2: Ça peut finir avec elle aux États-Unis. Oui, parce qu'elle a évoqué tout à l'heure New York. Tu t'es mariée à New York?
3: Oui, c'est ça. Je me suis mariée à New York. Ben oui, je sais. Voilà. Mes amis m'appellent un jour des États-Unis et me disent tiens, tu pourrais venir. T'es jamais venue encore chez nous voir la Virginie. Et puis je lui dis ok. Et puis ma copine me dit ben tu pourrais aussi te marier. Tiens, c'est fait comme ça. Ben, j'ai dit ouais, ok, pourquoi pas. Donc je me suis mariée.
2: T'es mariée par Elvis là, un truc dans ce genre-là ou...
0: Non, ça c'est Las Vegas.
3: Non, du tout.
2: Vegas.
3: Du tout. Non. Parce que ce genre de mariage, ça vaut pas grand-chose. Enfin,
2: ah oui, là, c'est un truc sérieux.
3: Et juridiquement, je me suis mariée comme une vraie américaine, avec des papiers qui allaient bien, j'ai payé pour ça. Et voilà, et mon livret de famille est passé par l'ambassade de France, donc c'est un vrai mariage.
2: Ok, eh ben écoute, rock'n'roll, moi j'adore. Allez, nous jouons pour tenter de t'offrir 5 points de plus et donc égaliser. Alors c'est tout ce que je te souhaite, un petit extrait, écoute. Est célèbre pour ses geysers et ses sources d'eau chaude naturelle. Top chrono, 10 secondes. Pays célèbre pour les geysers.
3: L'Islande.
2: Et l'Islande, tu crois les geysers, ça vient d'Islande? Bien sûr que oui, situé sur une zone volcanique très active, l'Islande, connue pour ses geysers, allait d'ailleurs à geysir, on les voit notamment sur place, c'est absolument magnifique, l'Islande c'est lunaire, si vous atterrissez en Islande, vous allez avoir l'impression qu'on atterrit sur la Lune.
0: Ça fait 10 chacun, vous êtes exactement à égalité, le bingo vous départagera, mais tout de suite on écoute la dernière chanson du monde, Florent Pagny, vous écoutez ici, à tout de suite mes chéris.

0: la dernière chanson du monde. Florent Pagny sur votre radio ici.
1: Eh ben c'est magnifique, on adore cette chanson. Et là tout de suite, mes petits chéris, c'est la réclame.
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1: Ici, nous sommes avec... Ben, qu'est-ce qui t'arrive, toi?
0: Oh, ben, ils veulent jouer. Hein.
1: Non, ils veulent aller à la cantine, Iki.
0: Oh, ben, il y a des frites aujourd'hui.
1: Allez, c'est parti. Colin à 10, Marie-Laurence à 10. Alors, Colin, ça fait un an que tu es avec Élise, que vous étiez dans le même lycée, mais c'est un peu Tinder qui vous a rapproché. Et il paraît que t'es bordélique et que ta copine est maniaque. Ça se passe bien, la cohabitation?
5: On essaie de faire, on va dire qu'on est complémentaires, c'est ça qu'on dit, non?
1: Oui, voilà, on dit ça, on est complémentaires. Mais bordélique ou un peu bordélique?
5: Ben depuis un an, un peu moins du coup.
1: Ah bah oui. On fait le canard devant Élise. Ah là là. Et voilà. Alors, pour t'encourager à gagner le bingo, je te mets une chanson. Écoute, c'est pas de ton âge, mais apparemment, c'est toi qui l'as choisi.
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1: Voilà. Voici les clés, tatilala, Gérard Lenormand, voilà. Alors, mon petit chou, aujourd'hui le bingo il est très simple. À mon top chrono, tu vas avoir 10 secondes pour me donner un maximum de noms, enfin de races de chiens ou d'animaux qui ont les poils ras, ou pas de poils, hein, ça veut dire. Donc, max de chiens ou d'animaux sans poils, poils ras, top chrono, 10 secondes.
5: Le teckel, le caniche, le bichon, le yorkshire, non, le chauchonnant, lama.
1: Non, bah alors tu m'en as donné qu'un, hein, le teckel, parce qu'il existe un teckel. Il y avait le doberman, le staff, le bull terrier, le braque de Weimar, le dalmatien, le pincher, l'éléphant, le cochon, le chat-sphinx et même l'hippopotame. Bon, bah, tu m'en as donné qu'un.
5: J'ai pas pensé à tout ça.
1: Eh oui!
0: Ah là là là là, ça fait peut-être nos affaires, ça, Marie-Laurence. Même si je reste méfiant parce que j'ai cru comprendre que t'étais un peu étourdie parfois. Un petit côté chèvre, hein, rappelons-le, pour ceux qui ne sont pas au courant. Hein, Marie-Laurence?
7: Oui, mais c'est peu dire, en fait. Je suis une catastrophe.
0: Ah oui. Alors, carrément. On n'a pas trop le temps d'en parler, mais tu reviendras vendredi, évidemment. Mais. N'empêche que quand
1: elle est rentrée.
0: Non, mais elle est rentrée des pouilles un jour, elle s'est trompée de valise. Voilà, qu'est-ce qui s'est passé avec cette valise?
1: Bah, elle s'est trompée.
0: Ouais, mais enfin. Hein? Qu'est-ce qui s'est passé avec la valise?
7: Eh ben, il s'est passé que vite, j'avais envie de rentrer chez moi. Je vais sur le tapis récupérer ma valise et puis c'était pas la bonne. Donc, j'arrive à la voiture, j'ouvre le coffre et puis je me dis, tiens, c'est bizarre, la valise, elle rentre pas dans le coffre.
0: Non, mais c'était pas la tienne.
7: Et puis là, je me dis, ben non, finalement, c'est pas ma valise.
0: Ah voilà, mais ce n'est qu'un petit aperçu de ce que vous découvrirez vendredi. Dave, Vanille. Oui, parce qu'elle sera avec nous vendredi, elle va gagner. Dave, c'est sa chanson, elle adore.
1: Vanina!
0: Allez, c'est parti. Dave va te porter bonheur, je le souhaite. Alors, tu n'as que 2 points à marquer, hein. Ça devrait aller.
1: Oh là là, ça suffit, là.
0: On te demande de citer un maximum de chiens, d'animaux. À l'inverse, donc, à poil long, nous sommes d'accord. Tous les animaux, les chiens, les animaux, à poil long. Top chrono, on y va.
7: Les chiens
1: ou les animaux.
0: Oui,
1: Bah écoutez.
7: Allez. Des animaux aussi.
0: Allez. Mais non, mais je l'ai dit, j'ai tout précisé.
1: Tu auras compris, Colin,
0: mais
1: que c'est toi qui as gagné. Tu seras là avec nous vendredi. Ben oui.
5: T'y croyais pas.
1: Ben moi non plus, figure-toi. Donc tu pourras gagner soit le premier prix, un week-end exceptionnel à Autun pour Augusto Dunham, le rêve du roi, avec évidemment la visite d'Autun, le musée, le site archéologique du Mont Beuvray, le château de Couches et surtout le magnifique spectacle historique de France, le au théâtre antique d'Autun avec un son et lumière, un show monumental. Et si tu ne gagnes pas ça, qu'est-ce qui peut gagner?
0: Bah, la machine Malongo avec ses 32 dosettes et ses 6 verres en verre. Qu'est-ce qui s'est passé, Marie-Laurence? Elle a raccroché, on me dit. Mais oui, mais moi je suis déçue.
1: Oh là là. Bon, et en plus, Colin lui avait donné des indices, puisqu'il lui a donné lama, Yorkshire, bichon.
0: Est-ce que vous êtes en train de dire que c'est pas mérité votre victoire?
1: Bah, ah non, alors j'ai pas dit ça.
0: Semi-mérité.
1: Bah, écoutez, semi-mérité ou pas.
0: Pas franchement mérité.
1: Bon, moi je trouve, Colin, que tu as été brillant et tu as eu beaucoup de chance. Voilà, on peut le dire.
5: C'est
1: le
5: jeu. C'est ça, on va dire ça.
1: Voilà, et puis en plus, il aime bien aller visiter. Il a envie de visiter Autun. Il a envie d'aller au château de Couches. Il a envie d'aller au théâtre antique. Évidemment.
0: Bon, merci Marie-Laurence. Quand
1: allez, merci Marie-Laurence d'avoir joué. Colin, je te souhaite une bonne journée à vendredi. Je remercie Céline à la réalité, qui a la technique, le maître Coupez au savoir, Sadika au standard, Eric Bastien.
0: Il est là.
1: Et oui, il est là. Et puis surtout, je vous embrasse, tout sympa.
0: Et, oui. Et puis nos partenaires d'Autun qui sont là
1: et
0: aussi.
1: Oui, et oui, nous avons. Didi, bonjour. Dans le micro, dis-le.
8: Bonjour.
1: Hey, je m'appelle Mathéo.
0: Hey. Merci Mathéo.
1: Je vous embrasse et on écoute tout de suite notre Wendy Chou préférée.
0: Oui, eh ben on va la retrouver. Bonjour Wendy Bouchard pour Ma France.
9: J'arrive toujours après. Bonjour le jingle.
1: Wendy. Hello.
9: Hey.
1: Comment ça va?
9: Eh ben écoutez, ça va bien. On va vous rafraîchir, vous accompagner en cet épisode caniculaire parti pour durer, chers amis, avec notre Tour de France de circonstance, nos conseils de prudence. Et puis on parlera de ce que nous avons dans nos assiettes, qui nous raconte aussi nos habitudes alimentaires changées. Et on les accompagne sur ici.
0: Ouais. On vous envoie un peu de fraîcheur, ma Wendy.
9: Merci,
0: voilà,
9: si, je le reçois.
0: Un petit
9: merci,
0: glaçon, comme
9: chers
0: ça,
9: amis. À demain,
1: ma petite Wendy.
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0: C'était pas bien mérité tout ça. Mais bon, voilà, quand même un candidat, qu'est-ce que vous voulez que je vous dise? On fera mieux demain. Quelle heure il est?
1: Vous écoutez ici,
0: ouais, c'est ça.
1: J'ai encore gagné.
0: Ouais.
1: Et il est 13h, je vous aime.
0: Moi, j'ai pas encore rêvé d'elle. 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
9: Bonjour à tous, merci d'être à l'écoute de Ma France. Une France qui a battu hier 330 records de chaleur et à l'échelle du pays, un record de température pour un mois de mai. Cette canicule précoce est inédite, vous le savez, niveau orange, dans 8 départements qui déclenchent un certain nombre de dispositifs et illustrent une réalité. La chaleur tue, 7 morts en 2 jours, dit le gouvernement. L'appel à la prudence et de rigueur, l'annulation, la limitation d'activités sportives, il faut du bon sens pour se protéger tous. Nous sommes à la fois près de La Rochelle, en Mayenne, dans le Finistère, dans le Maine-et-Loire, en Gironde, avec nos reporters et nos invités pour faire un point de situation et prévenir les dangers de cet épisode de chaleur intense. Et puis à 13h15, avant les Journées nationales de l'agriculture, on regarde ce que nous mangeons et ce que nos assiettes disent de nous. Une nouvelle enquête OpinionWay et Mec.org souligne que 6 Français sur 10 se disent omnivores, que 20% se déclarent aujourd'hui végétariens. Édouard Bergeon, fils d'agriculteur et réalisateur, parraine ces Journées de l'agriculture. Il réagit à ses habitudes alimentaires et sur le soutien, bien sûr, que l'on peut apporter comme citoyen à ceux qui nous nourrissent. L'actualité est donc dominée par cet épisode caniculaire d'une précocité inédite. La vague de chaleur se renforce encore aujourd'hui avec des températures maximales autour de 36 degrés dans 8 départements de l'ouest du pays placés en vigilance orange canicule. Soyez donc particulièrement précautionneux dans le Finistère où nous serons dans quelques instants, dans le Morbihan, la Manche, l'Ille et Vilaine, le Maine-et-Loire, la Mayenne, la Vendée et la Loire-Atlantique. Hydratation régulière, buvez de l'eau même si vous n'avez pas soif. C'est aussi le conseil de prudence que relaie à 7h, la ministre de la Santé, Stéphanie Rist, car les appels au SAMU et aux pompiers se multiplient face aux situations d'hyperthermie notamment. Reportage à Périgny, près de La Rochelle. Gérald Paris s'est rendu au centre d'appel des pompiers le 18.
10: 18, les pompiers, j'écoute.
11: Oui, monsieur.
10: Bonjour, madame.
11: Pour mon mari, là, monsieur Lambert Michel,
10: il est
11: tombé, il est dans une position.
10: Il a quel âge, votre mari? D'accord. Et vous le sentez plus fatigué que les autres jours, là, votre mari? Ça doit y jouer, la chaleur. Bon, ben, madame, vous ne raccrochez pas, on voit rapidement avec la régulation médicale, d'accord, pour la prise en charge de votre mari.
12: Activité soutenue en ce long week-end de la Pentecôte. Habituellement, les pompiers reçoivent en moyenne 300 appels par jour pour le département. Avec cette vague de chaleur, il y en a beaucoup plus. Lieutenant Xavier.
13: Sur le samedi et dimanche, on a reçu entre 700 et 800 appels jour.
12: Il y a un pourcentage de gens qui étaient dans des malaises liés à la chaleur, ou ça représentait combien tout ça?
13: 240 interventions générées suite à ça.
12: Adèle, pompier volontaire au centre d'appel.
8: Les gens nous appellent, ils sont en terrasse de restaurant, ils font des malaises, ils peuvent tomber dans les pommes, vomissements. Ça peut être une déshydratation, ça peut être surtout la chaleur en fait qui fait ça. Les personnes âgées sentent moins la soif comme les enfants.
12: À l'autre bout du fil, des personnes téléphonent parfois stressées, mais l'opérateur doit prendre vite une décision.
8: On a à peu près 2 minutes pour savoir si on engage nos collègues sur place ou si on fait une régulation, ce qu'on appelle au SAMU, qui eux prennent la décision d'engager ou pas une ambulance privée ou d'engager les pompiers.
12: Les opérateurs qui se doivent d'être réactifs et concentrés sur la durée, en salle d'appel, il faut savoir qu'ils travaillent sur des vacations de 12 heures, de 7h le matin à 19h.
9: Les pompiers, le SAMU, les équipes de la protection civile, mais aussi de la Croix-Rouge, sont d'autant plus mobilisées. Marine Le Génie, bonjour.
14: Marine. Bonjour.
9: Que plusieurs dizaines de records de chaleur ont été battus en France.
14: Et oui, hier, un lundi de Pentecôte historiquement chaud, particulièrement dans l'Ouest. 34,7 à Bergerac, c'est en Dordogne. En Bretagne, peu habitué à ces fortes chaleurs, 33 degrés à Brest, 32,4 à Rennes. On a relevé aussi 34,3 à Nantes ou 34 tout pile à Angers. Angers où nous serons dans quelques instants pour comprendre concrètement quels sont les dispositifs mis en place dans les villes pour protéger les habitants. Une vague de chaleur qui va se renforcer aujourd'hui dans l'Ouest, toujours, mais sur les départements en vigilance orange. Ils sont 8, vous l'avez dit, la journée s'annonce plus chaude que la veille.
9: Et on le répète, Marine, la chaleur tue. Hier, dans Ma France, nous recevions un représentant des pompiers qui vous disait de ne pas surestimer vos organismes avec une grande prudence, notamment pour les activités sportives en plein cagnard. Dans ce contexte, la porte-parole du gouvernement Maud Bréjon a fait un premier bilan ce matin sur TF1.
14: Oui, 7 morts probablement liées à la chaleur. On écoute Maud Bréjon.
15: Ce que je peux dire aujourd'hui, c'est que il y aurait 7 décès liés directement ou indirectement à la chaleur. Effectivement, des cas de noyade, on en dénombre au moins 5, et des décès liés à la forte chaleur lors de compétitions sportives. Voilà. Mais tout ça méritera d'être précisé à la fin de l'épisode que l'on connaît aujourd'hui. Et ça me permet aussi de rappeler qu'au-delà des mesures prises par l'État, prises par les préfectures, prises par les communes, il y a la vigilance individuelle de chacun qui est extrêmement importante dans ce genre de moment.
14: Alors, face à ce risque sanitaire, on l'a entendu, les services de l'État sont mobilisés sur le gouvernement. On apprend d'ailleurs que le Premier ministre Sébastien Lecornu réunira jeudi, après-demain, donc plusieurs membres du gouvernement. Autour de la table, le ministre de l'Intérieur, la ministre de la Santé, le ministre de la Justice, la ministre de la Transition écologique et le ministre de l'Éducation nationale pour faire le point sur l'accueil du public, l'état des nappes phréatiques, le risque de feux de forêt et les dispositifs mis en place dans les crèches et les écoles, précise Matignon, car la journée va être éprouvante pour les enfants et les profs. Par exemple, ce matin à Bordeaux, la température a avoisiné les 25 degrés vers 8h30 devant une maternelle, alors que le département de la Gironde n'est pas en orange pour l'instant.
9: Et nous sommes dans une école du Finistère dans quelques instants. On va parler santé et à cet égard, j'ajoute que la ministre Stéphanie Rist annonce qu'il n'y a pas de tension particulière à ce stade d'ailleurs de la situation sur le système de santé. Ces vigilances jaune et orange canicule, Marine Le Génie, dans près de 30 départements s'accompagnent aussi d'une mauvaise qualité de l'air.
14: Oui, on va dépasser aujourd'hui le seuil d'information dans toute l'Île-de-France et en vallée du Rhône. Ça veut dire que les concentrations d'ozone dans l'atmosphère devraient dépasser 180 microgrammes par mètre cube et par heure, ce qui peut entraîner des gènes respiratoires ou cardiaques, surtout chez les plus fragiles. Si vous prenez la voiture aujourd'hui dans ces régions, vous êtes invité à lever le pied, passer de 130 à 110 ou de 110 à 90.
9: Merci pour ce point de situation, Marine, qu'on retrouve à 14h pour les infos. Malgré ces vigilances, notamment ces vigilances orange, canicule, dans 8 départements de l'Ouest, aucune fermeture d'école n'est pour l'instant envisagée. Le ministre de l'Éducation nationale s'en remet au bon sens des directeurs d'établissements. Autrement dit, quand la situation devient trop chaude, la commune, le préfet, le ministère peuvent décider de fermer ou pas une école en fonction de la configuration locale. Et nous voici donc dans le Finistère, où dans chaque établissement scolaire, les directeurs et les directrices, hier soir, ont envoyé aux parents un certain nombre de consignes pour accueillir au mieux leurs enfants. C'est particulièrement délicat pour les plus petits d'entre eux. Illustration avec vous, Angéline Demoinck, dans une école maternelle du sud du département.
16: Sandales aux pieds et sac renard sur le dos, Ewen est équipé pour la journée.
17: Et ma casquette, ma lunette de soleil et ma gourde.
16: La cloche n'a pas encore sonné, mais dans la classe, il fait déjà plus de 25 degrés. Les stores sont fermés.
18: On est orienté quasiment plein sud. Donc nous, l'hiver, on a de la lumière aussi. Et aujourd'hui, on va faire attention.
16: Emmanuel Prigent est le directeur de l'école maternelle et l'enseignant des grandes sections.
18: J'ai reçu des consignes ce matin. Les directeur, directrice ont la possibilité, par exemple, d'annuler les sorties. Et après, ils nous donnent des consignes de bon sens, c'est-à-dire baisser les stores si on peut, veiller à ce que les enfants aient des casquettes dans la cour, voilà, mais des choses assez simples.
16: Mais pas question pour lui de renoncer à la sortie piscine prévue l'après-midi.
18: Non, on n'annule pas. J'ai mis un petit mot, même ce matin à 7h, j'ai envoyé un petit mot aux parents. Je sais que certains sont très réactifs en disant « pensez aux casquettes ».
19: Allez, on a le droit de jouer tranquillement.
16: Okay. Alice vient de déposer son fils, le dernier d'une fratrie de 5.
20: Un peu stressant, hier soir, on a vu le mail et du coup, bah, ce matin, hop, équiper tout le monde en short, t-shirt et crème solaire, quoi. Là, du coup, c'est vrai que ça va être la première journée vraiment où ils sont à l'école avec les grosses chaleurs. Donc, on va voir ce soir. Je sais pas trop comment on va les récupérer.
16: La bonne nouvelle, c'est que les dortoirs sont orientés au nord. Il y a donc de l'espoir pour la sieste.
9: Angéline Demoing pour Ici, Braise, Isel. Nous voici dans ma France. Désormais avec ici dans le Maine-et-Loire à Angers où 37 degrés sont attendus cet après-midi. Bonjour Anthony Luçon.
21: Bonjour Wendy Bouchard.
9: Vous êtes monsieur adjoint au maire Christophe Béchu en charge de la sécurité et de la prévention. Avec la cellule canicule à Angers, quelles mesures avez-vous prises pour les plus vulnérables et puisqu'on parlait de l'école, à commencer par les enfants?
21: Alors en effet, ce matin Christophe Béchu nous a réunis à 7h30 et on a passé un peu tous les âges de la vie pour voir quels étaient les mesures que nous mettons en œuvre. Pour les écoles, c'est près de 350 ventilateurs qui avaient été commandés la semaine dernière qui vont être livrés pour que toutes les classes soient équipées. Pour les crèches également, on avait eu pas mal de rénovations de crèches, et donc on est extrêmement vigilant avec les directeurs, les directrices de crèches pour s'assurer qu'il y ait bien des pièces froides et permettre la ventilation des locaux. Et à l'autre bout de la vie, entre guillemets, auprès des personnes âgées, nous avions mis en place un registre d'appels où on a entre 250 et 300 adjoints âgés qui se sont signalés et que nous appelons quotidiennement pour prendre des nouvelles, s'assurer que ça va bien dans leur logement et potentiellement leur venir en assistance si c'est nécessaire.
9: Autrement dit, vous tirez expérience des canicules passées, des épisodes intenses qui ont tendance à s'accumuler, y compris dans l'Ouest qui était jusqu'à présent épargné, pour permettre le dispositif qui protège le plus la population.
21: Et y compris, on tire l'expérience aussi de Christophe Béchu, qui a été ministre et qui a été celui qui a mis en place le plan d'adaptation, avec en effet des épisodes qui sont appelés à se renouveler et à s'intensifier.
9: Oui,
21: Angers est une ville dans l'ouest de la France, mais qui est quand même gagnée par ces vagues de chaleur. Oui. Angers est une ville verte. Donc ce soir, par exemple, on va faire des fermetures tardives de parcs. Quand vous êtes dans un parc, dans un jardin, vous gagnez ou vous perdez en fonction de la manière dont vous voyez les choses, quelques degrés. Et donc, pour tous les habitants qui parfois n'ont pas la possibilité de sortir de chez eux parce que pas de terrasse, pas de balcon, pas d'extérieur, on fait des fermetures tardives à 22h pour permettre aux habitants d'aller se rafraîchir avant des nuits qui s'annoncent également chaudes dans les prochains jours.
9: Eh ben merci beaucoup pour ce point de circonstance à Angers, votre ville dont vous êtes adjoint en charge de la sécurité et de la prévention, Anthony Luçon, avec ses habitants qui pourront se rafraîchir donc dans vos parcs et jardins. En Mayenne, on attend des températures là encore très importantes et nous rejoignons Lola Salaman pour ici, bien au-dessus, Lola, encore une fois, des normales de saison ces températures.
22: Oui, il fait déjà très chaud ici à Laval. On dépasse les 30 degrés et les températures continuent de grimper. La préfecture de la Mayenne annonce entre 33 et 36 degrés prévus cet après-midi. Plusieurs records mensuels ont déjà été battus hier dans différentes villes du département, ressentis jusqu'à 38 degrés par endroit. Et nous ne sommes pas les seuls à connaître des records de chaleur. La situation est la même chez nos voisins dans toute la région au Pays de la Loire. Oui. Pour le moment, aucune mesure restrictive n'a été prise. Les écoles et les crèches restent ouvertes et ce sont toujours les mêmes gestes qui s'appliquent en cette période de forte chaleur. Rester le plus possible au frais, boire beaucoup d'eau, surveiller ses proches. Les vertiges, les crampes ou encore les propos incohérents peuvent être les symptômes d'un coup de chaud. D'autant plus que le thermomètre n'est pas prêt de redescendre. D'après les prévisions, le dôme de chaleur va persister jusqu'à vendredi, ici en Mayenne.
9: Merci beaucoup Lola Salaman. Alors que la Gironde, de son côté, est passée en vigilance jaune canicule. On le disait déjà hier, ces fortes chaleurs se conjuguent en Gironde à des alertes baïnes, des courants violents qui ont tué une femme de 56 ans d'origine allemande ce week-end à Lèche-Cap-Ferré, mais aussi un Corrézien de 63 ans à Lacanau. Une trentaine de sauvetages, par ailleurs, ont permis d'éviter autant de drames sur les plages qui sont, à cette période de l'année, en majorité non surveillées. Alors, à la mairie du Porche, par exemple, on a décidé de déclencher la réserve communale pour sensibiliser les baigneurs et les touristes au Bain. Jules Bréaz.
3: À l'entrée de la plage du Gressier, d'un côté Jean-Claude, en chasuble orange.
4: Bonjour mademoiselle, mesdames.
3: Face à lui, Emma et ses copines bordelaises en maillot de bain.
6: Bonjour.
4: Voilà, on fait une prévention sur les Bain et puis sur la mer qui est très mauvaise. Parce qu'il y a eu malheureusement deux noyés à la Canot et puis à l'Ège. Donc c'est quoi une Bain?
6: Je ne sais pas.
4: C'est un compte courant qui peut vous amener au large.
3: Emma écoute, mais d'une oreille distraite.
6: J'ai envie de manger ma glace avant qu'elle fonde, quoi. C'est tout.
23: Bonjour messieurs, dames.
3: Jean-Claude de la réserve citoyenne, lui aussi, a sa technique.
23: Bonjour. Vous avez 10 000 euros à gagner. Non, je plaisante. C'est juste sur la dangerosité du littoral, parce que les plages ne sont pas surveillées actuellement.
3: Cette vague de chaleur pourrait contraindre la station balnéaire à avancer sa saison de surveillance des plages, selon Jean Lazarevitch, premier adjoint du Porge.
24: Il peut y avoir 10 000 personnes à la plage. On n'a pas encore armé notre poste de secours. Hein. Il sera armé que le 15 juin. Je pense qu'avec le réchauffement climatique, il va peut-être falloir revoir les modèles. Hein. Et déjà, on réfléchit à qu'est-ce qu'on peut faire dans les périodes intermédiaires, notamment les week-ends de mai où il fait très chaud comme ça.
23: Regarde le mec là-bas.
3: L'élu fronce les sourcils en observant certains baigneurs.
24: Ils font exactement ce que leur dit de pas faire. Ben, ils vont nager un petit peu loin. Ils sont dans l'axe des baïnes.
3: Un père de famille, sapeur-pompier, n'en revient pas.
25: C'est hyper dangereux en fait. En deux secondes, on part très très loin.
3: Mieux vaut suivre le conseil de sa fille, Léana.
26: Tu restes au bord de l'eau et tu fais très attention.
9: Et dans ce contexte, et face à la hausse des noyades, le gouvernement réfléchit à la mise en place de sanctions pour ces comportements à risque. La ministre de la Mer, Catherine Chabot, s'en est d'ailleurs expliquée ce matin sur Ici Provence. C'est une mesure qui participerait du plan pour renforcer la sécurité en mer, alors que le nombre d'opérations de sauvetage du cross augmente, notamment en Méditerranée. Et puis sous ces fortes chaleurs encore, les trains roulent, mais parfois avec difficulté, rattrapés par des défauts d'alimentation électrique. Le ministre des Transports demande d'ailleurs à la SNCF d'établir les circonstances des invraisemblables retards survenus hier sur l'axe ferroviaire sud-est. Des TGV qui circulaient entre Paris et Marseille et Paris et Nice ont enregistré cette nuit jusqu'à 8 heures de retard. Son Ouigo a été arrêté près de Lyon. Une aventure effarante que nous raconte Kevin, pompier volontaire, qui décrit plusieurs heures de retard.
27: Au bout d'une heure, ils nous ont dit qu'ils allaient ouvrir les portes pour pouvoir respirer puisque on n'avait plus de clim. Dans l'après-midi, les wagons ils sont montés jusqu'à 60 degrés. Et là, au début, les gendarmes sont arrivés les premiers, ils avaient un peu des packs d'eau dans leur voiture, ils ont commencé à nous les faire passer par-dessus le grillage et le portail. C'est là que, des passagers, on est monté les escaliers, on a récupéré les packs d'eau pour commencer à les distribuer aux personnes qui étaient pas très bien, et surtout aux enfants en bas âge qui hurlaient, parce que on s'est retrouvé en gros coincé pendant une heure dans le train, sans avoir de clim, sans avoir d'eau et de réponse à tout ça. Personne de la SNCF passer un message comme ça, ou est venu dans les wagons voir si tout allait bien. Il n'y avait personne,
9: Cette remise au pas du ministre des Transports, alors que Valérie nous signale que sur le Paris-Toulouse qui circule actuellement, la SNCF a prévenu les voyageurs. La climatisation est en panne à bord pour un voyage prévu pour durer plus de 5 heures. Voilà ce qu'on pouvait vous dire pour cet épisode intense, cette canicule précoce et inédite. À la une encore, un deuxième procès dans le scandale du périscolaire parisien. C'est un animateur, cette fois, d'une école maternelle du 11e arrondissement qui est jugé pour agression sexuelle sur au moins 9 enfants de 3 et 4 ans. Des faits qui remontent à l'an dernier. Les 9 familles demandent pour la première fois à ce que le huis clos soit levé. En Belgique, ce drame, un train qui percute un minibus scolaire dans les Flandres à Buggenhout. Les barrières étaient baissées au moment de la collision. Le choc a été d'une extrême violence et a fait au moins 4 morts, dont 2 enfants. En Suisse, le festival de Fribourg reporte s'inédier le concert de Patrick Bruel prévu le 26 juin. Les organisateurs considèrent que dans les circonstances, il n'est pas possible d'assurer la promotion du spectacle dans des conditions apaisées. Et puis à Roland-Garros, au lendemain de l'élimination de Gaël Monfils, qui prend sa retraite cette année. On va suivre ce mardi l'entrée en lice de la révélation du tournoi l'an passé. La Dijonnaise Louise Boisson, 45e mondiale, avait atteint le dernier carré porte d'Auteuil.
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9: Et dans Ma France, à quelques jours des journées nationales de l'agriculture qui commencent le 5 juin, ici, notre radio vous révèle en exclusivité une étude sur notre rapport à l'agriculture, à notre alimentation. Étude OpinionWay et mec.org. Quel avenir, au fond, dans nos assiettes? C'est une question qu'on explore, notamment avec le parrain de ces journées de l'agriculture, le réalisateur si passionné de ces questions agricoles, vous-même fils agriculteur. Bonjour, Edouard Bergeon.
28: Bonjour.
9: D'abord, le but de ces journées de l'agriculture, peut-être nous en parler un peu, c'est de mettre en avant ces métiers agricoles dans nos vies, la manière aussi dont notre consommation les soutient, ces métiers, ou les encourage.
28: Et les Français aiment leurs agriculteurs. On n'aimerait pas qu'ils n'aiment plus leur agriculture. Donc pour ça, il faut faire de la pédagogie, faut aller dans les fermes, pour découvrir que ce métier d'agriculteur, il évolue. Et puis les journées nationales de l'agriculture, c'est pas que de l'agriculture, c'est tout ce qui se passe depuis le champ jusqu'à notre assiette. En parlant de toutes les formes d'agriculture, qu'elles soient conventionnelles ou bio, qu'on achète à la ferme, en local ou dans un supermarché, puisque plus de 80% des achats se font dans la grande distribution.
9: Oui, oui.
28: C'est important justement de faire cette pédagogie, d'ouvrir, de montrer, parce qu'aujourd'hui on entend souvent méga ferme, agriculture industrielle, de moins en moins de fermes. Il y a un enjeu de transmission, un enjeu de vocation pour que les jeunes viennent justement s'intéressent au métier de la terre, parce que on parle beaucoup d'IA en ce moment, mais j'ai mon petit doigt qui me dit que peut-être que le métier demain qui sera celui le plus important dans 20 ans, dans 30 ans, ça sera celui d'agriculteur en fait, celui qui nous nourrira sans IA, bien sûr avec de l'IA dans les outils, la technologie, puisque la technologie et le progrès viennent justement apporter des solutions à l'agroécologie, à moins de chimie, à meilleure maîtrise de l'eau, à plus de confort aussi pour les agriculteurs, les agricultrices, puisque aujourd'hui il y a 390 000 exploitations agricoles en France. Il va y avoir une concentration de ces exploitations. Et peut-être que dans 20 ans, c'est vraiment la voie qui est celle-ci. Il y en aura peut-être deux fois moins des fermes. Mais ça veut dire qu'il y a des fermes qui vont se transformer, des modèles familiaux qui vont aussi se moderniser.
9: Bien sûr.
28: Moi, j'étais la semaine dernière dans l'exploitation d'un ami dans la Manche. Il y a 350 vaches à la traite. Il y a 700 animaux. On pourrait dire que c'est une ferme industrielle, sauf que ces vaches vont à l'herbe. Mm-hmm. Mais surtout, sur cette ferme, il y a 4 familles qui vivent.
9: Voilà.
28: Donc, si on divise cette ferme par 4 familles, ça fait 90 vaches par famille. Il y a un week-end sur 4 seulement à faire. Donc, il y a du temps pour les enfants, il y a du temps pour faire des activités, pour faire vivre le territoire. Et les vaches, je vous promets, en ayant fait beaucoup de visites de ferme et en y ayant travaillé, elles sont vraiment heureuses. La vache heureuse, c'est important.
9: Et ce monde paysan que vous décrivez si bien, que vous filmez aussi, que vous racontez, Édouard Bergeon, on vient d'en entendre une illustration parmi ces agricultures françaises. Et en face, il y a donc ces consommateurs citoyens que nous sommes. Mmh. Et là, je voudrais qu'on regarde ensemble cette enquête sur les habitudes alimentaires qui changent. À quoi ressemblent nos menus aujourd'hui? 52% des sondés mangeraient de plus en plus bio, local, de saison. Et ce qui ressort aussi d'assez notable, c'est que les Français mangent moins de viande qu'avant, ou plutôt, ils en mangent moins, mais mieux. C'est ce que vous avez constaté avec ce reportage pour Ici Saint-Étienne-Loire, Aurélie Jacquan.
0: Devant le camion de son boucher, Louis le regarde préparer une côte de bœuf.
1: C'est l'été, madame. Et dans le barbecue, et dans le côte de bœuf.
0: Vous en mangez beaucoup de la viande ou pas?
1: Non, parce que voyez-vous, après je vais aller chez le poissonnier. J'alterne.
0: Omnivore, comme près de 6 Français sur 10, même si chez les 25-35 ans, la part des végétariens augmente. Carole, elle, achète de la viande pour ses deux enfants, mais elle fait partie de ceux qui font plus attention qu'avant.
5: C'est vrai qu'on mange un petit peu moins de viande. On va plus privilégier d'en manger le week-end, un peu moins en semaine, et en tout cas de réduire les parts. Mais on achète de la meilleure viande. Et d'acheter au marché plutôt qu'au supermarché.
0: 27% du panel interrogé vérifie l'origine des produits. Et ça, Olivier de la boucherie Gastel le constate, mais ce n'est pas le seul changement.
7: On ne vend plus les produits de la même façon. On fait, à cette époque, on fait de la viande marinée qu'on ne faisait pas dans le temps. Et puis la jeune génération, ils se nourrissent de viande hachée.
0: Souvent de la viande moins chère, et ça aussi, ça joue.
7: C'est que la viande a terriblement augmenté depuis 18 mois. Par manque d'agriculteurs en France, on a des produits, ça a pris 40%, comme le bœuf, le veau et l'agneau. C'est surtout ça que les gens, ils en consomment moins. Hein.
0: Selon l'étude, 30% des Français acceptent de payer plus cher pour une meilleure alimentation.
9: À vos côtés, Édouard Bergeon, j'accueille Ludovic Massacret, qui est céréalier en Charente et président d'Agri Demain. Bonjour Ludovic.
8: Bonjour Wendy Bouchard, bonjour Edouard.
9: Merci de venir aussi réagir à ce que vous venez d'entendre et à ce sondage de manière plus générale, avec ces 20% de Français qui se déclarent rester très carnivores, mais qui donc, pour plusieurs, mangent moins de viande, mais continuent de plébisciter d'autres produits français, les œufs, la crèmerie. Qu'est-ce que tout cela vous inspire? Est-ce ce que vous ressentez, vous, quand vous interrogez les filières françaises?
8: Bah écoutez, ce qui m'inspire, c'est que déjà tout le panel qui a été enregistré et entendu au travers de cette différente question nous prouve que le changement de l'alimentation du consommateur français se situe dans nos champs, dans nos volaillers, dans nos poulaillers, et il faut effectivement que l'agriculture en prenne acte. Et donc, à travers ça, on s'aperçoit qu'effectivement, nous avons un consommateur qui, comme l'a très bien précisé Édouard, nous amène vers soit de la consommation du marché local ou de la grande surface avec une qualité en ligne de mire, c'est-à-dire que 30% des Français sont prêts à mettre un peu plus cher dans leur panier moyen pour manger de la viande ou des produits de qualité. Donc, toute cette analyse que l'on peut faire, nous, en tant qu'agriculteurs, se transforme et se traduit dans nos champs, se traduit dans nos fermes pour apporter le meilleur de ce que l'on peut apporter à la volonté du consommateur tout en étant très résilient.
9: Bien sûr, encore faut-il savoir d'où provient la viande, la volaille par exemple que nous achetons, et on se disait, oui Edouard, que la moitié des poulets qu'on consomme en France.
28: Un poulet sur deux est importé, on mange 1,6 milliard de poulets par an en France, et la moitié vient de l'étranger, de Pologne, d'Ukraine. J'étais la semaine dernière dans le Maine, donc la région historique des poulets de Loué, chez Benoît Drouin, un des éleveurs des poulets de Loué. Et bien, j'ai vu des éleveurs heureux, en fait, parce que ils ont créé une coopérative, c'est là que le sens du collectif est beau. Ils produisent leurs céréales eux-mêmes. Derrière, ils montent des ateliers de 4400 poulets pour du poulet fermier qui gambade en plein air. C'est pas des gros bâtiments, hein. 4000, ça paraît grand comme ça, et ça sert à ça, les JNA, en fait, faire de la pédagogie. En fait, c'est des poulets qui gambadent comme on avait chez nos grands-parents. Et ces poulets-là se retrouvent, vous le savez, dans la grande distribution et à des prix plutôt abordables sur du local. Alors, il y a du bio, il y a la filière bio, et puis il y a la filière classique, conventionnelle. C'est la même chose pour les œufs, sans les défendre, parce qu'il y a plein d'autres collectifs qui font les choses bien. En fait, on voit que c'est une des marques préférées des Français. Ça veut dire que ça rassure, parce qu'on sait d'où ça vient. Ça irrigue le tissu local. Ce qui est important quand t'es un agriculteur, c'est créer de l'économie, en fait. De l'économie de la valeur. On en parlait avec Ludovic, il y a quelques jours. C'est d'abord vivre de son métier, et puis ensuite faire vivre le territoire.
9: Oui, mais comment embrasser justement, parce que créer de la valeur et créer du réflexe citoyen, Ludovic Massacré, vous êtes au cœur de ces questions, vous, comme président d'AgriDemain et avec ces journées nationales de l'agriculture. Il y a plein de bonnes intentions des Français dans ce sondage, mais on sait aussi que le deuxième plat préféré des Français, c'est le kebab aujourd'hui. Donc comment on lutte contre à la fois cette réalité, pour que ça ne soit pas une fatalité, et qu'on les encourage, par exemple, à privilégier que faire se peut le bio et surtout le local.
8: Pour reprendre un petit peu le témoignage des différents reportages que vous aviez publiés juste avant notre passage, effectivement, le kebab peut être une alimentation sur les 18-25 ans, parce que restauration étudiante, restauration un peu fast-food, mais pour autant, elle doit être de qualité. L'enjeu majeur, comme vient de le dire Edouard, c'est d'avoir cet aspect rémunérateur. La vocation, enfin, un agriculteur est né avec une vocation, alors quelle qu'il soit, son origine, fils d'agriculteur ou pas, mais en tout cas la vocation, c'est d'utiliser un milieu en étant le moins impactant possible et de produire avec la technologie, l'aspect scientifique que peut apporter ce métier par la richesse des espèces, des variétés. On parlait du changement climatique, l'aspect résilient, des besoins en eau, des plantes, et ainsi de suite. Mais tout ça fait partie d'un moyen de rémunérateur, ce que ressort d'ailleurs ce sondage, d'apporter donc beaucoup plus d'apport financier dans l'aspect scientifique, recherche, bien évidemment sur l'aspect vital de l'agriculteur en lui-même, puisqu'il faut que ça reste un métier attractif. Et rappelons qu'aussi la souveraineté alimentaire passe par l'intérêt de l'installation de nos jeunes de demain, donc il faut que ce métier reste attractif par l'intérêt d'y retrouver l'aspect économique et vital.
9: Et j'indique que dans cette étude opinionway.mec.org, 84% des Français font confiance aux agriculteurs. Vous vouliez réagir, Edouard Bergeon?
28: On parle d'évolution de l'agriculture et créer de la valeur. Un exemple simple qui sera aux Journées nationales de l'agriculture, je pense à mon ami Bastien Debras qui a monté le réseau Rezane, et c'est la marque J'achète fermier. En fait, c'est mettre un caisson, comme un caisson qu'il y a sur les camions, là, un container, dans une exploitation laitière, et dans ce caisson, une yaourterie. Créer de la valeur en créant des yaourts, de la crème, du beurre. Et ça, vraiment, avec de la formation, pour transformer la production à la ferme et donner accès en plus aux consommateurs à un produit local et de qualité, c'est du concret, ça existe. Et c'est ce que montre ces journées nationales agricoles. Il y a plus de 2000 lieux comme ça en France où les Français sont invités à venir franchir les portes des fermes. Oui. Et on sera très heureux, en tout cas aussi, de les retrouver aux arènes de Lutèce avec plein de stands de l'agri-food, notamment Rezan, J'achète fermier, justement, pour voir comment la technologie et puis les initiatives font changer l'agriculture et donnent envie et la rendent attractive. Parce que moi, aujourd'hui, si j'avais 12, 13, 14 ans, franchement, j'embrasserais ces métiers liés à la terre parce que c'est là, je pense, qu'il y a de l'avenir.
9: Ouais. Edouard Bergeon est avec nous, parents de ces journées de l'agriculture. Alors, petit clin d'œil, parce que j'évoquais le kebab tout à l'heure, je vous encourage à écouter sur ici.fr notre sujet en Creuse avec ce kebab 100% creusois qui initie un couple de gérants avec du produit entièrement local. J'ajoute aussi que 22% optent, Ludovic Massacré, pour des Français, pour une alimentation à dominante végétale. Ça explique aussi un marché qui est assez porteur et on sait que par exemple la marque française Apivore dépasse Nestlé sur les ventes de produits alimentaires végétaux. Là encore, une réaction de l'agriculteur du céréalier que vous êtes sur ces chiffres.
8: Bah, tout à fait, effectivement, quand on voit ces chiffres, 22%, mais en fait, ils se traduisent sur ces journées nationales de l'agriculture en montrant par le biais de la transformation des produits que l'on peut avoir sur les fermes céréalières, puisque bon nombre de mes collègues font aussi de la transformation, soit deviennent boulangers paysans, oui. Soit deviennent tout simplement transformateurs et vendent leurs graines auprès du public qui entoure leur ferme. Donc, en fait, on s'aperçoit que même au sein de notre propre alimentation, nous avons un changement qui vient vers une partie un peu plus végétale, un peu plus minérale peut-être. Et c'est tout là, au travers des Journées nationales de l'agriculture, de faire découvrir ce que peut être une usine de trituration sur les secteurs qui sont complètement attribués. Pour ça, comment on contribue à faire donc des pâtes. N'oublions pas, le céréal est un végétal et dans la famille des céréales, bon nombre de céréales existent. Et qui des fois sont plus ou moins entre guillemets non expliqués par des besoins, et on parle notamment de l'eau où on a besoin d'avoir cette gestion pour amener le céréal au mieux qu'il soit. Et puis bien sûr, avec la période de canicule que nous traversons actuellement, c'est un besoin essentiel et vital pour nous, mais aussi pour nos plantes. Donc En fait, le végétal effectivement rentre progressivement dans cette consommation, dans ce quotidien que nous retrouvons trois fois par jour, mais qui, je dirais, de tout temps l'a été. En fait, c'est que on a plus ou moins changé ou évolué ou laissé tomber pendant quelque temps cette alimentation qui était issue d'une agriculture vivrière qui depuis quelques années tend à être sur une alimentation beaucoup plus rapide, beaucoup plus fast-food, comme je l'ai expliqué tout à l'heure.
9: Merci, cher Ludovic Massacré, président d'Agri Demain. Merci, cher Edouard, parrain Edouard Bergeon des Journées de l'Agriculture. Merci. Les 5, 6 et 7 juin, mot de la fin, vous avez 10 secondes. Sur nos agriculteurs.
28: J'achète français, j'achète local et justement, je prends le temps de m'intéresser à ce que j'ai dans mon assiette.
9: Merci beaucoup, cher Edouard, et à très vite.
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12: Clap de fin pour le Festival de l'Épaule. L'Abbaye Royale accueille demain son dernier concert donné par le chœur de l'Université du Mans en première partie, suivi par l'Orchestre Symphonique du Perche Sartois, autour d'un programme très varié, tout public et gratuit, à partir de 20h30. C'est nouveau à Montbiseau et ça rafraîchit. Depuis le 8 mai, la base nautique a repris du service après une longue période d'absence. On peut y louer des canoës-kayaks et se balader sur l'Orne saunoise et sur la Sarthe. Accessible à tous, même aux débutants, ouverture le week-end et du mercredi au dimanche à partir de cet été. Et si le week-end prochain, on s'amusait à remonter le temps plus d'un siècle en arrière, 1906 dans le rétro, 3e édition pour célébrer le premier Grand Prix de vitesse de l'Automobile Club de France. Et c'est la commune de Saint-Marc-la-Brière qui a décidé de le faire revivre à travers de très nombreuses animations, reconstitutions, parades, conférences, visites guidées sur les 2 jours. Et le samedi, une rando vélo rétro de 32 km en costume d'époque pour jouer le jeu à fond.

L'après-midi commence avec Queen, la voix de Freddie Mercury et l'ambiance tellement théâtrale de ce morceau d'anthologie Bohemian Rhapsody. On se dit qu'on n'est pas trop mal, bien au frais, à l'écoute de votre radio ici même. On va essayer de vous dénicher quelques titres rafraîchissants pour la playlist de ce mardi. Ride Like the Wind avec Christopher Cross, un bon tube des années 80 avec Jean Schultes. Et entre les deux, des nouvelles de la vie économique sartoise. Ici ça marche, la commune de Montfort-le-Génois compte un nouvel institut de beauté. On en parle avec Bruno Vandestick dans quelques minutes. Et ça, c'est le nouveau M Pokora, quand même.

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1: Et il fait très beau cette semaine en Sarthe, et pourquoi ne pas prendre un temps pour soi? Bonjour Amélie.
2: Bonjour.
1: Ce commerce, une minute pour soi, il vient d'ouvrir rue Toury au numéro 1, c'est à Montfort le Génois. Comment il est né ce commerce, Amélie?
2: Eh ben en fait, une minute pour soi est née il y a déjà un an à mon domicile, et voilà, j'ai pu avoir l'occasion de reprendre l'institut début mai, et me voici à Montfort.
1: Vous êtes situé donc à Montfort, on l'a dit. C'est quoi votre parcours professionnel? Comment on en arrive à ouvrir son commerce? Vous avez 21 ans, si je ne dis pas de bêtises.
2: Oui, c'est ça. J'ai fait un CAP esthétique et un BP esthétique. Et par la suite, du coup, je me suis formée plus dans le massage bien-être, sur différentes techniques. Et donc voilà, ça m'a permis d'avoir plus de compétences pour aujourd'hui.
1: Quel a été le déclic? Comment justement à cet âge-là, à 21 ans, on se dit « Allez, je me lance, j'ouvre mon commerce ».
2: Ça a toujours été. J'ai toujours eu envie d'entreprendre, donc c'était une évidence.
1: Ça s'est fait naturellement. On est bien installé à une minute.

0: 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Qu'est-ce qu'on retrouve comme service ici, Amélie ?
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0: Il y en a pour tout le monde, finalement.
1: C'est ça.
0: Donc, ça fait quelques semaines que vous êtes ouvert à présent, Amélie. Est-ce que vous avez eu des premiers retours clients ?
1: Eh ben oui, j'ai ma clientèle du coup qui m'a suivie et la clientèle de Montfort qui vient petit à petit découvrir qui a repris ici.
0: Vous étiez installée où avant ?
1: Au Bray-sur-Mérise, à mon domicile.
0: Et c'est vrai que c'est pas loin. Qu'est-ce qu'on peut vous souhaiter, Amélie, à présent, une fois que ce salon est ouvert ?
1: Eh ben, de continuer à avoir du monde, voilà, de pouvoir prendre soin de tout le monde et puis d'évoluer par la suite, si c'est possible.
0: Justement, je me posais une petite question comme ça pour terminer, Amélie. Une minute pour soi, ce titre, il vient d'où ? Ça aussi, c'était une évidence depuis un moment. Comment on trouve le nom d'un commerce ? Ça m'intéresse.
1: Eh ben, en fait, les gens prennent plus le temps de prendre soin d'eux et rappeler que voilà, on peut prendre une minute, enfin un temps pour soi pour venir décompresser de sa semaine.
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0: The Fate of Ophelia, référence à l'héroïne d'Hamlet dans ce titre qui ouvre le dernier album de la star planétaire Taylor Swift. Un peu de calme, de nature et de douceur pour nous emmener tranquillement vers les infos de 14h. Je vous propose de profiter du pouvoir des fleurs grâce à Laurent Voulzy.
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2: Ineige souffle. L'Europe d'Ineige est habitée. Les premiers signes de vie captés en 2019 depuis un petit cirque sont devenus un intense festival où humains, aliens et autres créatures mythologiques dansent furieusement. Visa accordée à toutes celles et ceux qui ont la tête dans les nuages.

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2: 5000 personnes ont donc assisté au championnat de France de sidecar cross à Torcé-en-Vallée, près de Bonnétable. Une compétition considérée comme la mecque de la discipline, Julien Penaud.
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1: Merci d'écouter ici même. Très bel après-midi. Il est 14h, les infos.
2: On s'attend à battre de nouveaux records de chaleur aujourd'hui. 8 départements du quart nord-ouest sont en vigilance orange canicule. C'est du jamais vu pour un mois de mai. 20 sont en vigilance jaune. Et ça devrait continuer pendant le reste de la semaine. Aucune fermeture d'école n'est prévue à ce stade. Ni report des épreuves de baccalauréat. Prudence pendant ces fortes chaleurs. Un barbecue a entraîné un feu de végétation hier. C'était dans le Jura. Bilan 2 blessés légers. Ce tragique accident en Belgique. Un train a percuté un car scolaire. Un passage à niveau en Flandre, au nord de Bruxelles. Un choc excessivement violent qui a fait 4 morts, dont 2 enfants. Le train roulait à environ 120 km/h. Selon les premiers éléments de l'enquête, les barrières étaient baissées. Après le Québec, c'est un festival suisse qui annonce le report d'un concert de Patrick Bruel prévu le 26 juin après la multiplication de plaintes pour violences sexuelles contre le chanteur français. Les organisateurs de ce concert, qui devait avoir lieu à Fribourg, veulent laisser à la justice le temps d'établir les faits avec le recul et l'objectivité nécessaire. Fin de citation. 240 000 bornes de recharge supplémentaires d'ici 2030 pour les voitures électriques. C'est la promesse des opérateurs faite à l'Élysée. Emmanuel Macron reçoit les acteurs du BTP, de l'industrie, des transports, de l'énergie aujourd'hui, un mois après la publication du plan du gouvernement destiné à accélérer la consommation d'électricité dans le pays. Un mot de Roland-Garros avec le retour de Loïs Boisson. Un an après avoir créé la sensation, la Française, demi-finaliste en 2025, affronte Anna Kalinskaya cet après-midi.
1: 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Météo France place la Sarthe en vigilance jaune canicule pour ce mardi, avec des records de chaleur attendus pour un 26 mai. Sous un soleil de plomb, il fera 34 degrés à la chapelle d'Aligné, à la Chartre-sur-le-Loire, à Solesmes, 33 à Ivry-l'Évêque, 32 à Fresnay et 31 à Saint-Rémy-de-Sillé. Nous sommes bien sûr très au-dessus des normales de saison. Pour aérer votre logement, visez 5 heures demain matin. Il fera 15 à Moitron sur Sarthe et à Vibré, 18 à Sablé et déjà 20 au Mans. Demain après-midi, les maximales seront comprises entre 30 et 33 degrés.
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0: Un tube, deux versions pour Self Control en 1984, interprété d'un côté par Raf, numéro 1 en Italie, et de l'autre par Laura Branigan, numéro 1 en Allemagne et à travers l'Europe. C'est elle qu'on vient d'entendre. J'ai aussi pour vous trois chansons françaises à la suite. Elles arrivent dans une minute. Je vous les dévoile. Les valses deviennent François Feldman, Cara Mariuccia, Affiletta et Francis Cabrel et, plus grandir, Mylène Farmer.
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1: Une sélection Essimène de trois infos sartoises. Mobilité, un rendez-vous important demain mercredi 27 mai avec la mise en service du barreau définitif de Conneret et du viaduc de Luynes sartoise. Cette mise en service marque ainsi l'achèvement du plus grand ouvrage du réseau routier en Sarthe. Ce viaduc d'au moins 134 mètres de longueur va permettre aux poids lourds de faire la liaison route départementale 323, aussi appelée route du Mans, et autoroute à 11 sans passer par Conneret. Mise en service demain mercredi à 11h. De la route au rail, à compter d'aujourd'hui, SNCF Réseau va lancer des travaux d'entretien de la végétation le long de la ligne Le Mans-Sablé. Le but, garantir la sécurité des usagers, la régularité du trafic, la protection des installations. SNCF Réseau sollicite l'indulgence des riverains. Ces travaux qui se prolongeront jusqu'en juillet peuvent provoquer des nuisances sonores. Votre enfant a envie de faire du sport? Oui, mais quel sport? Le basket sera l'honneur ce vendredi et samedi avec mini-basket, maxi-fête, la fête du basket qui aura pour cadre le stade Marie-Marvin. Au moins 2000 enfants de 3 à 11 ans sont attendus pour des initiations sur 25 terrains aménagés sur l'esplanade du stade. Entrée gratuite et ouverte à tous.
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0: semaine réveille vos souvenirs musicaux tout au long de la journée. The Power of Love, Frankie Goes to Hollywood 1984, c'était hier. Avant 15h et les infos, vous risquez de croiser quelques-unes de vos chansons préférées d'hier et d'aujourd'hui. Exemple dans un instant, un petit indice, Johnny Hallyday.
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1: Merci d'écouter ici même, excellent après-midi, il est 15h, les infos.
2: Les deux enfants retrouvés seuls au bord d'une route du sud du Portugal à la mi-mai vont être confiés provisoirement aux services sociaux de Colmar. Un couple de Français toujours en détention provisoire au Portugal, soupçonné donc d'avoir abandonné ces deux petits garçons de 4 et 5 ans. Les enfants ont expliqué qu'on leur avait bandé les yeux et qu'on les avait envoyés chercher un jouet caché. Il n'y a pas de tension particulière aux urgences ou au SAMU. En pleine vague de chaleur, la ministre de la Santé se veut rassurante, même si Stéphanie Rist appelle les Français, notamment les sportifs, à se méfier. 8 départements, tous dans l'Ouest, sont en vigilance orange canicule. Une vingtaine d'autres restent en vigilance jaune. Une chaleur exceptionnelle par sa précocité qui a fait 7 morts selon le gouvernement, dont au moins 5 noyades. Un lycéen rennais de 17 ans blessé à l'arme blanche par un autre élève du même âge. Blessure au couteau ou au cutter au sein du lycée. La victime évacuée par le SAMU est hors de danger. L'agresseur lui a été interpellé. Le deuxième procès d'une longue série à Paris. Un animateur du périscolaire d'une école maternelle est jugé pour agression sexuelle. Il y a un an, des enfants de cette école ont tout raconté à leurs parents après une première alerte lancée en septembre 2024. Il devient le plus jeune joueur à se qualifier au deuxième tour de Roland-Garros et il est français. Moïse Kouame, 17 ans, 318e mondial, s'est imposé face au vétéran croate Marin Cilic en 3-7. Son portrait est sur ici.fr. Dans le tableau féminin, on attend maintenant l'entrée en lice de Loïse Poisson.
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4: Météo France place la Sarthe en vigilance jaune canicule pour ce mardi, avec des records de chaleur attendus pour un 26 mai. Sous un soleil de plomb, il fera 34 degrés à la chapelle d'Aligné, à la Chartre-sur-le-Loire, à Solesmes, 33 à Ivry-l'Évêque, 32 à Fresnay et 31 à Saint-Rémy-de-Sillé. Nous sommes bien sûr très au-dessus des normales de saison. Pour aérer votre logement, visez 5 heures demain matin. Il fera 15 à Moitron sur Sarthe et à Vibré, 18 à Sablé et déjà 20 au Mans. Demain après-midi, les maximales seront comprises entre 30 et 33 degrés.
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0: avez besoin de l'énergie de Yazoo pour repartir du bon pied. Voilà qui est fait. On peut à présent passer à notre session de trois chansons françaises à la suite. Même si le titre est en anglais, on est bon avec On the Road Again, Bernard Lavillier, Merveille, Jean-Louis Aubert et La vie par procuration, Jean-Jacques Goldman. Tout cela arrive dans une minute.
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1: On a trois infos pour vous. Au Mans, les noms de rues se féminisent. Vous verrez bientôt des rues Françoise Giroud, Nathalie Sarraud. 6 rues vont porter des noms de femmes. C'est voté au conseil municipal. Gros succès pour l'application Give. C'est comme le Bon Coin, à la différence que les objets y sont gratuits. Michel, artisan sartois, fait des dons sur Give.
2: Je suis électricien sur Arnage et du coup, j'ai régulièrement soit des anciens meubles parce qu'on remplace nos meubles à nous et je me dis, bah voilà, ils ont servi depuis 40 ans, ils sont plus au goût du jour. Il y a des gens qui aiment bien les redécorer, donc plutôt que de les jeter, ils peuvent resservir à quelqu'un qui vont les retaper. Ou des vieux outils, je viens de changer ma visseuse par une visseuse professionnelle et ma vieille Bosch que j'avais depuis 15 ans, je l'ai mis en don parce que les batteries étaient fatiguées et quelqu'un va racheter des batteries.
1: 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Une nouvelle commune rejoint la liste des villes qui proposent une animation dans la semaine des 24 heures du Mans. Rouillon sur la ligne de départ, vendredi 5 juin.
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0: Basia Tredzelewska, de son vrai nom, mais vous pouvez l'appeler Basia. Promises, encore un petit bonheur tout droit sorti des années 80. On partage des souvenirs, des pépites, des grands standards, des nouveautés. C'est ici même votre radio locale en Sarthe. Avant les infos de 16h, on a encore un peu de temps pour écouter Véronique Sanson, Bruno Mars et Renaud.
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1: Très bel après-midi, merci d'écouter Ici même, il est 16h, les infos.
2: Localement, la température pourrait atteindre 38 voire 39 degrés ces prochains jours, dans le Languedoc notamment. Voilà les dernières infos de Météo France sur cette vague de chaleur précoce. 8 départements du quart nord-ouest sont en vigilance orange canicule. C'est du jamais vu pour un mois de mai. 20 sont en vigilance jaune. Et ça devrait continuer pendant le reste de la semaine. Aucune fermeture d'école n'est prévue à ce stade, ni report des épreuves de baccalauréat. Le bac pro commence ce jeudi. 240 000 bornes de recharge supplémentaires d'ici 2030 pour les voitures électriques. C'est la promesse des opérateurs faite à l'Élysée. Emmanuel Macron reçoit aujourd'hui les acteurs du BTP, de l'industrie, des transports, de l'énergie, un mois après la publication du plan du gouvernement destiné à accélérer la consommation d'électricité dans le pays. Ce tragique accident en Belgique, un train a percuté un car scolaire à un passage à niveau en Flandre, au nord de Bruxelles. Choc excessivement violent qui a fait 4 morts, dont 2 enfants. Le train roulait à environ 120 km/h selon les premiers éléments et les barrières de sécurité étaient baissées. Après le Québec, c'est un festival suisse qui annonce le report d'un concert de Patrick Bruel prévu le 26 juin. Après la multiplication de plaintes pour violences sexuelles contre le chanteur, les organisateurs de ce concert qui devait avoir lieu à Fribourg veulent laisser à la justice le temps, je cite, d'établir les faits avec le recul et l'objectivité nécessaire. Un mot de Roland-Garros avec le retour de Loïse Boisson un an après avoir créé la sensation. La Française demi-finaliste en 2025 affronte Anna Kalinskaya cet après-midi.
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1: Météo France place la Sarthe en vigilance jaune canicule pour ce mardi, avec des records de chaleur attendus pour un 26 mai. Sous un soleil de plomb, il fera 34 degrés à la chapelle d'Aligné, à la Chartre-sur-le-Loire, à Solesmes, 33 à Ivry-l'Évêque, 32 à Fresnay et 31 à Saint-Rémy-de-Sillé. Nous sommes bien sûr très au-dessus des normales de saison. Pour aérer votre logement, visez 5 heures demain matin. Il fera 15 à Moitron-sur-Sarthe et à Vibré, 18 à Sablé et déjà 20 au Mans. Demain après-midi, les maximales seront comprises entre 30 et 33 degrés.
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0: chanson solidaire puisqu'elle sert d'étendard au Resto du Cœur, L'île au trésor, Les Enfoirés sur votre radio ici même. Et une chanson de circonstance dans un instant. Tomber la chemise, ambiance festive assurée avec le groupe toulousain Zebda, mais resté à l'ombre quand même. Jolie balade en vue aussi avec Ten Sharp, You. Mais avant de repartir en musique, focus sur l'événement du jour en Sarthe. C'était ce matin à 8h45 avec Bruno Vandestick.
1: Elle est belle, notre Sarthe, elle rayonne en ce moment avec les différents festivals, et notamment celui qui nous attend pour la fin de la semaine, le festival La Templerie en scène. C'est à la Flèche. Nathalie Polomac, bonjour et sincèrement ravi de vous accueillir.
2: Bonjour Bruno, merci beaucoup.
1: C'est la deuxième édition de ce festival, mais vous savez, on dit souvent sur cette antenne qu'on n'est jamais en terrain assez conquis. Pour qui ne connaît pas l'esprit de La Templerie en scène, c'est quoi ?
2: Alors c'est un festival qui veut promouvoir les arts vivants, qui veut fédérer le territoire autour de richesses artistiques locales. Voilà.
1: L'ADN du festival, j'ai pas de mérite, je lis votre dossier, mais c'est très bien fait. Chant, théâtre et musique, artistes virtuoses, jeunes talents, artistes amateurs aussi.
2: Voilà, on invite tout le monde à venir nous retrouver pendant ces 3 jours autour d'artistes virtuoses, effectivement, mais aussi de jeunes talents et des amateurs.
1: Alors c'est important de le dire, Nathalie Polomac, on parle effectivement de La Templerie en scène, ce festival à La Flèche. La Templerie, pour qui ne sait pas là aussi, c'est une demeure, elle se situe où pour profiter de ce spectacle et donc y aller ?
2: Alors, elle est dans le centre de La Flèche, donc La Templerie, c'est vrai, c'est une demeure historique que tous les Fléchois connaissent, mais là, on parle de l'association La Templerie en scène qui promeut ce festival.
1: Alors, c'est un festival de musique, quel programme ? J'ai envie de dire, vous avez un micro devant vous, donnez-nous envie d'aller à La Flèche en fin de semaine, Nathalie.
2: Eh bien, ça réunit vraiment tous les arts vivants, le chant, le théâtre et la musique. Alors, ça s'adresse aux initiés, mais pas seulement. On veut emmener avec nous la jeunesse, c'est pourquoi cette année, on a une jeune claveciniste de 17 ans qui sera sur scène, on a une jeune compagnie de théâtre qui vient d'Angers. Voilà, on veut vraiment fédérer tout le territoire, jeunes et moins jeunes.
1: L'école de musique de La Flèche, on peut entendre ce petit extrait musical qui nous accompagne, est aussi justement au programme de ce festival.
2: Voilà, elle est avec nous, elle nous soutient, cette école de musique de La Flèche, et nous aurons l'atelier lyrique et le chœur d'homme. C'est eux qui vont ouvrir le festival.
1: Voilà, avec une très belle affiche également, je montre ces éléments-là aussi à l'image. J'ai l'impression, chère Nathalie Polomac, que vous avez aussi des pointures. Théotime Gilot, en particulier, pas le seul, un petit peu de piano d'ailleurs avec lui. Qui est-il ? Est-ce que c'est un peu le coup de cœur de votre festival, entre autres ?
2: Alors, c'est le virtuose du festival, effectivement. Il a déjà une très belle carrière à son actif. Il nous revient là du Canada et il vient à La Flèche. Il faut savoir qu'il a passé une grande partie de sa jeunesse en Sarthe. Donc, il revient chez lui, en fait.
1: Alors, c'est un programme, j'ai l'impression, en non-stop, quelque part, ce festival de La Templerie. On se laisse emporter, quelque part ?
2: Oui, alors, on se laisse emporter. On est dans un cadre idyllique. On est en pleine nature, dans le parc. On va avoir un temps splendide. Nous le voyons, donc on peut profiter à la fois de la nature et de la musique et du théâtre et du chant.
1: J'ai l'impression, chère Nathalie, on fait connaissance avec cette émission ce matin, qu'il faudrait vous consacrer une émission entière. Je vous ai cette question-là, une réponse, allez, en 20 secondes, compliquée. Mais qui êtes-vous vous-même ?
2: Une passionnée de musique, d'art en général, qui vit dans un lieu historique, qui vibre bien et qui a lancé cette association. Donc je ne suis pas seule. Nous sommes 10 adhérents actifs pour travailler sur ce festival et nous sommes tous réunis par la passion artistique.
1: Vendredi, samedi, dimanche, à La Flèche.
2: À La Flèche. Et puis, il faut dire, à l'entracte.
1: À l'entracte, oui, aussi.
2: Voilà, on a prévu un snacking et des boissons pour se restaurer. Et le public pourra rencontrer les artistes. C'est un moment incarné où ils vont pouvoir échanger avec les artistes. Donc ça, c'est un moment humain, vivant.
1: À ne pas manquer. Merci beaucoup, Nathalie Polomac. Du soleil et du succès.
2: Merci beaucoup, Bruno.
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0: chanson d'amour en anglais par le groupe néerlandais Ten Sharp, You, souvenir du début des années 90. Sur votre radio ici même, on poursuit la balade musicale dans le patrimoine de la chanson française. Trois morceaux à la suite. Dans les yeux d'Émilie, Joe Dassin, Calicoba Gold, mais aussi le nouveau Louane, Conduire.
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1: Clap de fin pour le Festival de l'Épaule. L'Abbaye Royale accueille demain son dernier concert donné par le chœur de l'Université du Mans en première partie, suivi par l'Orchestre Symphonique du Perche Sartois autour d'un programme très varié, tout public et gratuit à partir de 20h30. C'est nouveau à Montbizot et ça rafraîchit. Depuis le 8 mai, la base nautique a repris du service après une longue période d'absence. On peut y louer des canoës-kayaks et se balader sur l'Orne saunoise et sur la Sarthe. Accessible à tous, même aux débutants, ouverture le week-end et du mercredi au dimanche à partir de cet été. Et si le week-end prochain, on s'amusait à remonter le temps plus d'un siècle en arrière, 1906 dans le rétro, 3e édition pour célébrer le premier Grand Prix de vitesse de l'Automobile Club de France. Et c'est la commune de Saint-Mars-la-Brière qui a décidé de le faire revivre à travers de très nombreuses animations. Reconstitution, parades, conférences, visites guidées sur les deux jours. Et le samedi, une rando vélo rétro de 32 km en costume d'époque pour jouer le jeu à fond.
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1: Ici Mène Faux que tu m'aimes, Stilto. L'après-midi, on prend le temps, on se balade en écoutant de la musique. On peut aussi bricoler, travailler ou pas bouger. Restez au frais et profitez de vos chansons préférées. Et n'oubliez pas de rire, c'est bon pour la santé. Fred Ballard le sait bien, elle nous a concocté, comme chaque jour, un petit florilège d'humour dans lequel il sera question de nos animaux de compagnie.
2: La gueule du pitbull, va ah ! Un pitbull, ça a une gueule que même lui, quand il croise son regard dans un miroir...
3: Voilà, bon, donc déjà, si vous avez beaucoup de miroirs chez vous, le conseil de Danny Boone, c'est d'éviter le pitbull qui se fait peur à lui-même. En revanche, quand on habite un quartier un peu craignos, c'est l'animal parfait.
2: Quand tu te promènes avec un pitbull, personne t'emmerde, hein ? Même toi, t'emmerdes pas le pitbull. Si t'as un gros collier comme ça, avec une muselière en cuir, qu'il faut lui laisser dehors, c'est obligé. Moi, je lui laissais même dedans. Tellement je flippais, ouais. Et quand c'était l'heure de la bouffe, je lui donnais sa gamelle avec une paille et démerde-toi.
3: Oui, alors là, non, hein, l'animal de compagnie, même d'apparence terrifiante, ne doit pas être maltraité. Donc si on est un peu trouillard, on change de catégorie d'animal de compagnie. Il y en a plein, des petites bêtes qui ne demandent qu'à vivre à nos côtés sans faire de vagues.
4: T'as quoi, toi, comme animal de compagnie là-bas ?
5: Une crevette ?
6: Une crevette d'eau douce, donc ça se mange pas.
5: Quel est le but de cette crevette ? Sa fonction, son...
6: Rien.
5: D'accord. Elle fait sa vie de crevette, quoi.
6: Elle faisait.
5: Ah, oh non. Elle est morte ?
6: Elle nous a quittés.
5: Oh non.
3: Oui, alors ça aussi, hein, il faut en avoir conscience quand on adopte un animal de compagnie. Leur espérance de vie est plus courte que la nôtre. Mais bon, crevette d'eau douce ou pitbull mastoc, leur facétie poilante nous feront toujours mourir de rire.
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0: vous passe les Gypsy Kings et les Connells à la suite. C'est votre radio ici mène. Et aussi Marine, son nouveau titre, Escrow et Chicago, If You Leave Me Now. C'est la suite du programme juste avant les infos de 17h, toute l'actu locale en Sarthe. Et Maxime Bonhomé pour vous accompagner. Moi, je vous dis merci et à demain.
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1: Et passez une très belle fin de journée. Merci d'être avec nous ici même, 17h. Journal, toute l'actualité avec Julien Penaud. Bonsoir Julien.
2: Bonsoir Maxime, bonsoir à tous.
1: L'épisode de canicule se maintient cette nuit en Sarthe.
2: Le département va passer sa troisième journée demain en alerte jaune canicule. Les 13 autres départements seront en orange contre 9 aujourd'hui, principalement sur la façade ouest du pays. Le mercure frise cet après-midi les 34 degrés selon la station météo d'Arnage qui nous épargne un nouveau record de température. Le soleil de plomb dans le ciel, des établissements scolaires étouffants aussi comme dans les garderies où les enfants sont les premières victimes. Témoignage d'une directrice d'école à Courdemanche dans le journal de 18h. Le pronostic vital de l'homme suspecté d'avoir agressé au couteau des policiers au Mans n'est plus engagé. Son état de santé s'est amélioré depuis dimanche, a appris Simen. Le trentenaire avait été grièvement blessé par des tirs de riposte après avoir administré des coups à l'arme blanche sur 5 policiers. Ils intervenaient dans un immeuble quartier des Sablons dimanche. 2 enquêtes sont donc ouvertes, l'une sur l'attaque au couteau, l'autre sur l'usage de ces armes à feu. Vers une destruction du barrage d'Avezé sur la rivière de Luigne, près de la Ferté-Bernard. Cela devrait prendre 2 à 3 ans, selon le syndicat du bassin versant de Luigne. Les réparations du barrage coûtent trop cher. Il avait été mis hors service suite à un problème technique l'année dernière et était considéré comme dangereux. Un père et sa fille se sont noyés dans ses remous lors d'une sortie en canoë en août 2024. L'enseigne de prêt-à-porter pour enfants Okaidi en grande difficulté financière. Elle annonce la suppression de 290 postes sur ses 2500 salariés en France et une soixantaine de magasins fermés. La liste précise n'a pas encore été communiquée. La Sarthe en compte 3 à Arsenay, à la Chapelle-Saint-Aubin et au Mans. La grosse performance du jour à Roland-Garros, le jeune français Moïse Kouamé, tout juste 17 ans, s'est qualifié pour le deuxième tour en battant l'ancien vainqueur de l'US Open, le croate Marin Cilic, 7-6, 6-2, 6-1. Corentin Moutet est actuellement en difficulté, mené 2-1 face au Tchèque Vít Kopriva. La Française Louise Boisson vient d'elle de rentrer en lice, espoir tricolore après avoir atteint les demi-finales l'an dernier. Et puis un Français face au numéro 1 mondial, l'Italien Yannick Sinner affronte ce soir Clément Tabur à 20h15. Plus que 1000 places de disponibles pour le match de demain de basket, le MSB contre Nanterre, à Antares. Quart de finale, retour crucial pour les Tangos après leur défaite hier. Ils n'ont plus le droit à l'erreur. Coup d'envoi donc demain à 19h. Saint-Étienne-Nice, là c'est du football. Match de barrage ce soir pour déterminer qui de ces deux clubs sera en Ligue 1 la saison prochaine et donc un adversaire du Mans FC. Le coup d'envoi est à 20h45. On espère qu'à 20h45, il fera moins chaud qu'à 17h12.
1: Oui, ce serait bien. Ce serait bien parce que là, on suffoque un petit peu. On va pas se le cacher. Pas grand monde en centre-ville au Mans. C'est logique. Température bien au-dessus des valeurs de saison. Il fait encore plus de 30 degrés sur l'ensemble du département. Entre 17 et 20 degrés quand même pour cette nuit. Température là aussi au-dessus des valeurs de saison. C'est important quand même de le dire et de le redire. Début de journée demain, assez ensoleillé. Les nuages qui vont devenir assez nombreux, notamment au cours de l'après-midi. Quelques orages accompagnés de pluie sont possibles, notamment si vous habitez sur la vallée du Loir et la vallée de la Sarthe. Vigilance donc demain après-midi. Le mercure toujours largement au-dessus des 30 degrés, jusqu'à 34 pour être tout à fait précis. On aura aussi 34 pour la journée de jeudi, avec du soleil pour nous accompagner. Ouais,
3: 34 degrés.
1: Évitez bien évidemment d'aller faire du sport extérieur, des choses comme ça. Ou alors faites-le à 4h du matin, vous verrez, ce sera peut-être un petit peu mieux. Continuez sur vos conditions de circulation, des ralentissements, notamment au niveau de la Patte d'Oie-d'Allonne, l'avenue Jean Jaurès, ralentissement aussi sur la Rocade Sud. On est vigilant également avec les travaux, notamment sur l'avenue Docteur Jean Mac, qui est dans la continuité à changer sur la départementale D304. Difficulté aussi si vous voulez sortir de la Rocade Nord, cette fois-ci, à direction de la Chapelle Saint-Aubin. Sinon, ça circule plutôt bien à Sablé. Attention, Rucumans, quelques ralentissements sont à prévoir. Julien, on se retrouve à 18h.
2: C'est ça.
1: Pour un nouveau point sur l'actualité.
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1: J'espère que tout va bien, que vous profitez quand même de ce début de semaine avec le ventilateur, avec de l'eau un petit peu partout sur le corps assez régulièrement. Bref, chacun ses bons conseils. On vous accompagne en tout cas dans la bonne humeur avec en plus Michel Jonas.

0: les joueurs de blues, c'était Michel Jonas.
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0: Et soyez les bienvenus, ça me fait bien plaisir de vous accompagner en cette fin de journée. On est parti pour 2 heures ensemble. À partir de 18h, on parlera de hand, on parlera du HBC Mamers. Et puis également, vous offrira des invitations pour aller aux 24 heures du Mans, aux essais du jeudi. Ça se rapproche tout doucement, les 24 heures du Mans. En ce moment, il y a un festival qui se déroule, c'est le festival de l'EPO. Si vous aimez bien tout ce qui est musique classique, mais pas que, on aura l'occasion d'en parler avec Simon Péverelli. On vous offrira également des places pour aller au Château du Lude, voir la fête des jardiniers, assister à cet événement. Et puis également, je vous propose ce week-end d'aller à Degré, ce soit vendredi soir ou samedi matin, parce que au petit marché Degré, en fait, c'est 15 ans. On en parle avec Françoise Blanchard. Françoise, bonsoir.
3: Bonsoir.
0: 15e anniversaire donc de ce lieu. On va en parler des festivités dans un instant. Mais pour ceux qui n'ont jamais eu l'occasion de venir en 15 ans, déjà d'une, c'est pas bien. Et de deux, qu'est-ce que c'est au petit marché Degré?
3: Alors, au petit marché Degré, hein, c'est une épicerie qui a une particularité, c'est une forme associative.
0: D'accord.
3: Voilà, donc qui dit associative, dit association, dit bénévole.
0: Okay.
3: Donc, elle fonctionne avec, on a malgré tout 2 salariés, sans lesquels on ne pourrait pas travailler, mais on a des bénévoles qui complètent un peu leur activité à différents moments de la journée, de la semaine.
0: Qu'est-ce que ça change finalement que ce sont principalement des bénévoles qui gèrent ce lieu?
3: Ben, ça implique beaucoup de personnes, en fait. La commune se sent un peu plus impliquée, peut-être que si c'était un commerce classique. Chacun prend part, plus ou moins, suivant le temps qu'il a de disponible, pour aider au fonctionnement de l'épicerie. Donc, ça implique davantage.
0: Alors, qu'est-ce qu'il y a dans cette épicerie, ceux qui ne sont pas
3: qu'est-ce
0: très loin de
3: Degré? Dans cette épicerie, eh bien, on a environ 1200 références, 1200 à 1300 références, quand même. Et puis, alors, notre point fort, c'est qu'on travaille avec des produits locaux, circuits courts. Donc, nous avons une quinzaine de producteurs locaux. Et quand je dis locaux, c'est la Sarthe. Et puis aussi, ben, une quinzaine de fournisseurs en circuit court qui sont proches hors département ou hors département.
0: C'est important d'avoir ce type de commerce dans les communes, que ce soit grandes communes ou petites communes, comme c'est le cas, bien sûr.
3: Au combien,
0: de Degré.
3: Au combien, puisque c'est un lieu d'accueil et de convivialité. Mmh. On a la chance d'avoir 2 charmantes salariées qui ont l'accueil dans la peau, si on peut dire. Hein.
0: Mmh.
3: Et puis, c'est un moment aussi, c'est un lieu intergénérationnel. Ça permet à tout le monde de se retrouver, de papoter, puisqu'on a aussi des animations diverses. On organise, par exemple, tous les premiers dimanches du mois, un café offert aux personnes, aux clients qui viennent, communes ou pas, ou extérieures, peu importe, ça permet de discuter, de rencontrer d'autres personnes que ce qu'on a l'habitude la semaine de rencontrer.
0: Ouais, c'est un lieu d'échange, c'est vrai que ça c'est très très important.
3: Un lieu d'échange.
0: Françoise, événement donc, 15 ans, vendredi soir, samedi matin, qu'est-ce qui va se passer concrètement?
3: Alors concrètement, vendredi, on commence en soirée à partir de 19h, un bar éphémère qui existe maintenant depuis 2 ans. Bar éphémère, donc il a lieu une dizaine de fois par an à peu près. Cette particularité-là, c'est qu'il va y avoir une animation avec un groupe qui s'appelle Art et Passion, qui est du chant et de musique, bien sûr. Et puis, on aura une restauration sur place avec un food truck, notamment, qui sera présent.
0: Ok, à partir de 18h, donc. Et puis, marché de producteurs le samedi matin.
3: Et le marché de producteurs le samedi matin, à partir de 8h30. On a une dizaine de producteurs qui se sont déclarés pour être présents avec nous. Et plus 2 artisans. Un rémouleur et qui s'appelle la Bicoque à vélo, réparatrice de vélo.
0: Ok, bon, rendez-vous est pris dans ces cas-là. Tout le monde peut venir, il n'y a pas forcément que les habitants de Degré, c'est important de le dire.
3: Ah mais non, bien au contraire, tous les extérieurs sont largement invités pour venir nous rencontrer et découvrir notre commerce qui fait la vie du village. Avec l'école, ce sont les 2 éléments en fait qui permettent le dynamisme de la commune.
0: Et c'est important. Et félicitations à l'ensemble des bénévoles. Heureusement qu'il y a des bénévoles qui sont investis justement pour ce type de lieu.
3: Merci beaucoup. Ouais.
0: Merci à vous également. Rendez-vous ce week-end. Merci Françoise Blanchard.
3: Merci beaucoup.
0: le marché au petit degré, hein, donc à retrouver ce week-end, 15e anniversaire. On va dans un instant découvrir, nous, le Festival de l'Épau. C'est avec Simon Peverelli. Juste avant ça, une artiste qu'on commence à apprécier de plus en plus parce qu'on l'a découvert ensemble, hein, sur Ici Même, voici Oria, avec Soirée Mondaine.

0: Aurier avec Soirée Mondaine, ici Maine, 17h16, excellente fin de journée. Voici votre instant où on teste plein de choses pour vous, plutôt Simon Peverelli qui le fait. On va dans notre département découvrir plein de choses totalement différentes, comme par exemple le festival de l'EPO, micro de Bruno Vandestick, c'était ce matin.
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2: Oui, car dernier jour, demain, le Festival de l'EPO fête sa 42e édition, un festival de musique classique à l'Abbaye Royale. Et si comme moi, vous n'êtes pas grand spécialiste de musique classique ou que vous n'osez pas franchir le pas, ne bougez pas. Aujourd'hui, j'ai testé pour vous une soirée musique classique au Festival de l'EPO. Direction donc le parking de l'Abbaye. Je me gare, rentre dans la cour en traversant la rangée d'arbres. Une femme m'accueille.
3: Bonjour Simon et bienvenue au Festival de l'EPO.
2: C'est Marianne Gossia, directrice artistique du Festival. C'est la 12e édition pour cette Sartoise d'adoption qui n'a rien oublié de la première.
3: Je me souviens très bien la première fois que je suis rentrée ici, l'émotion que j'ai eue et à quel point je me suis dit qu'on pouvait jouer précisément avec les acoustiques, avec les répertoires, avec toutes les musiques classiques, parce qu'il n'y a pas qu'une musique classique, c'est des répertoires, des formations, des vibrations très très différentes. Donc voilà, c'est un outil extraordinaire et je dois dire que j'ai énormément de chance.
2: Dans un lieu magique pour accueillir ce festival d'un peu plus d'une semaine, qui plus que jamais se veut moderne. Pour ça, Marianne fait appel au mélange des genres et des répertoires entre incontournables et nouveautés, interprétés par des artistes eux aussi d'une grande modernité. Et pour faire du lien dans tout ça, un artiste fil rouge se prête au jeu chaque soir dans ses heures musicales. André Manoukian, première participation pour lui. Je pars au dortoir assister à sa conférence musicale sur l'histoire de l'émancipation du clavier. Je monte les quelques marches et c'est parti. Je m'installe. Il y a du monde. Un piano est en centre de scène. Quelques lampadaires posés derrière. André Manoukian arrive. Il salue son public sous les applaudissements et très vite se dirige vers son piano pour jouer un premier morceau. André Manoukian partage ensuite anecdotes et connaissances avec le public, toujours sous le ton de l'humour. Pendant une heure et demie, il faut bien s'accrocher pour réussir à tout suivre, mais le public est conquis. 19h30, André Manoukian termine. Je me dirige ensuite au Café des Moines, ouvert pour l'occasion, avec des assiettes dégustation, mini quiche Lorraine, boucherillette ou encore cake poire au saumon. Mais pas le temps de trop traîner, le concert suivant est à 20h30 dans l'abbatiale. Je m'y dirige et m'installe sur une chaise, la salle est quasiment pleine. Le concert démarre avec l'Orchestre Royal de la Chambre de Wallonie en Belgique. On est tout de suite dans l'ambiance. Et puis après quelques morceaux, la pianiste Vanessa Wagner, robe à paillettes dorées, rejoint l'orchestre pour jouer avec eux et son piano. Tout simplement magique. Avec à 21h47, j'ai noté l'heure précise, une chauve-souris qui rejoint la danse et vole au-dessus de nous dans l'abbatiale. Qu'on soit fan ou pas, vraiment, ce soir-là, il s'est passé quelque chose. Brandon Manceau, de 31 ans, partage cet avis. Lui qui a découvert le festival avec ce concert.
4: C'était une première fois, j'ai beaucoup aimé, c'était, je vais dire, extraordinaire, j'ai beaucoup, beaucoup aimé. C'est des musiques plus ou moins connues que je ne connaissais pas vraiment, tout en cœur en fait, c'était juste magnifique.
2: Et franchement, ça vaut le détour. Le Festival de l'EPO, c'est pour tout le monde, tous les âges, c'est testé et approuvé par ICI Maine.
0: Il est capable de tout faire cet homme. Mais quel génie Simon Peverelli. Voici Youssou N'Dour avec Néné Tchéri. C'est lui d'ailleurs, Simon Peverelli, qui a composé la chanson pour vous dire. Indochine, son groupe préféré, Nicolas Sirkis a souvent comme modèle. Simon Peverelli arrive dans un instant avec le chant des signes. J'en fais un petit peu trop, oui, sans doute. 17h20, excellente soirée.

0: Le chant des signes, Indochine, pour vous accompagner. Excellente fin de journée. On va vous donner envie, peut-être, à vos enfants, à vos petits-enfants, de se mettre au sport. Et pourquoi pas au basket. Il y a un événement qui va dans ce sens et on vous en parle dans moins de 10 minutes.
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0: c'était ABBA, 17h33, excellente fin de journée. On a des infos pratiques pour vous avec Bruno Vandestick.
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2: Une sélection ici même de trois infos sartoises. Mobilité, un rendez-vous important demain mercredi 27 mai avec la mise en service du barreau définitif de Conneret et du viaduc de Luynes sartoise. Cette mise en service marque ainsi l'achèvement du plus grand ouvrage du réseau routier en Sarthe. Ce viaduc d'au moins 134 mètres de longueur va permettre aux poids lourds de faire la liaison route départementale 323, aussi appelée route du Mans, et autoroute à 11 sans passer par Conneret. Mise en service demain mercredi à 11h. De la route au rail, à compter d'aujourd'hui, SNCF Réseau va lancer des travaux d'entretien de la végétation le long de la ligne Le Mans-Sablé. Le but, garantir la sécurité des usagers, la régularité du trafic, la protection des installations. SNCF Réseau sollicite l'indulgence des riverains. Ces travaux qui se prolongeront jusqu'en juillet peuvent provoquer des nuisances sonores. Votre enfant a envie de faire du sport? Oui, mais quel sport? Le basket sera à l'honneur ce vendredi et samedi avec mini-basket, maxi-fête, la fête du basket qui aura pour cadre le stade Marie-Marvin. Au moins 2000 enfants de 3 à 11 ans sont attendus pour des initiations sur 25 terrains aménagés sur l'esplanade du stade. Entrée gratuite et ouverte à tous.
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0: Parlons de Jules maintenant, l'artiste marseillais. Il cartonne, la preuve avec ses concerts au Stade de France. On va vous en parler, aux côtés d'Émilie Mazoyer qui a toute l'actualité musicale. C'est avant, juste après plutôt, Étienne Dao et Bleu comme toi.

0: toi, Étienne Dao, pour vous accompagner. Dans un instant, on va vous envoyer au Château du Lude voir la fête des jardiniers. Ce sera la semaine prochaine. Mais avant ça, on s'intéresse à toute l'actualité musicale avec Émilie Mazoyer.
1: Salut tout le monde. Émilie au rapport pour votre dose quotidienne d'actualité musicale. Vous n'allez pas croire combien de bougies Lenny Kravitz souffle aujourd'hui.

0: 62. Lenny Kravitz a 62 ans. Permettez-moi de douter. Étant donné qu'on le voit au minimum torse nu dans tous ses clips, je pense avoir une assez bonne vision du physique de la personne. Et pour ma part, je le situe dans une fourchette 30 ans, 30 ans et demi. Allons vérifier sur place. Lenny Kravitz est en tournée chez nous. Normal, c'est en France qu'il a le plus de succès depuis son premier album en 1989. Vous verrez Lenny Kravitz au Printemps de Pérouges, au Festival de Nîmes, aux Nuits de l'Erdre et en Picardie pour le Rétro C'est Trop. Le rappeur Jul vient de livrer son 26e album. C'est pas un gag, hein, mais comme il en sort 2-3 par an, ça grimpe vite. Mais le dernier, Oubliez-moi, a une saveur particulière. Il est sorti le jour de son Stade de France, archi complet, complet comme jamais en fait.
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0: Jul a battu le record d'affluence au Stade de France, détenu jusque-lors par Indochine, qui avait réuni 97 036 spectateurs pour son Central Tour en 2022. Jul a fait 3 000 de mieux, 100 000 personnes. Le chiffre a été validé par les équipes du Stade de France. C'est énorme. Le nouvel album de Paul McCartney sort dans 3 jours et on sait que ça va être canon. En duo avec l'autre survivant des Beatles, Ringo Starr, Paul McCartney nous offre avec The Boys of Dungeon Lane un album doux, nostalgique, mélodieux, incontournable. Vivement vendredi. Un film pour raconter l'histoire de l'héroïne panthéonisée Joséphine Baker. Mais quelle bonne idée! Son enfance dans l'Amérique ségrégationniste, puis Broadway et la France, le musical. Le rôle de Joséphine Baker dans la résistance face aux nazis. Elle était espionne. Ses combats auprès de Martin Luther King ou les 12 enfants venus du monde entier qu'elle a adoptés. Ça, c'est un film qu'on a envie de voir. Bravo à la réalisatrice française Maïmouna Doucouré qui a décroché le projet et à la chanteuse américaine FKA Twigs qui tiendra le rôle principal iconique de Joséphine Baker. Yeah.

toute une à l'époque pour Jules quand même. Merci beaucoup Émilie Mazoy, on aura le plaisir de se retrouver à 20h pour Décibel, l'émission cette fois-ci. Je vous l'ai promis, alors je vous les offre maintenant. Deux places pour la fête des jardiniers, ça aura lieu samedi 6, dimanche 7 juin, donc pas ce week-end mais le week-end prochain. Château du Lude, bien évidemment, l'un des châteaux de la Loire, magnifique. Des ateliers, une soixantaine d'exposants, rien que ça, c'est la possibilité pour vous, ces entrées, d'économiser un petit peu d'argent, ça fait pas de mal pour pouvoir acheter des belles choses.

0: C'est ce qu'elle est agréable, cette chanson de Michael Field avec Two Friends. J'espère que vous allez bien. Il est 17h50. On vous accompagne dans cette fin de journée bien ensoleillée. Le soleil, la chaleur, il en sera question d'ailleurs dans le journal de 18h. On fera un point également sur votre météo. N'hésitez pas d'ailleurs à nous dire peut-être les températures proches de chez vous. 02 43 29 10 10.
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0: Bon, sachez également que vous êtes nos yeux hein, sur la route, vous constatez des difficultés, vous nous appelez, c'est le même numéro. Dans quelques instants, 100% sport, il sera question de hand. Tiens, on va s'intéresser à Tanguy Deno, c'est l'entraîneur du HBC Mamers, ou plutôt c'est le futur ex-entraîneur pour une raison simple, c'est qu'il va quitter ses fonctions. Ce sera au cours de l'été, on va s'intéresser avec lui sur cette belle saison du HBC Mamers, c'est également de pourquoi il arrête. 100% sport également qui va vous donner la possibilité à vous qui nous écoutez de remporter des invitations pour aller aux 24 heures du Mans, pour aller aux essais du jeudi, pour être tout à fait précis. Les essais du jeudi, c'est notamment l'hyperpole, savoir qui partira en pole position sur la grille de départ. Avant 18h, Zazie et David Hallyday.
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c'est la rencontre de Nadia Simon et Laurent Sureau. Un duo qui crée un univers pop, trip-hop singulier, porté par la voix puissante de Nadia et les textures électro-percussives de Laurent.

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0: C'était le nouveau titre de Zazie avec Peu importe.
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0: Passez une excellente fin de journée, merci d'être avec nous, il est 18h. Et le retour de Julien Penaud pour toute l'actualité. De nouveaux records de température sont tombés aujourd'hui en Sarthe.
2: 35 degrés à Sablé-sur-Sarthe, soit 15 degrés de plus que la moyenne de saison. C'est dans cette même commune que le record avait déjà été battu hier avec 34,2 degrés. Signe que cette vague de chaleur est complètement inédite. À la Flèche, il a fait plus haut jusqu'à 33,4 aujourd'hui, 34,4 à Arnage. Et la nuit s'annonce encore chaude. La Sarthe reste en vigilance jaune jusqu'à au moins demain. 13 autres départements passent en orange, soit 4 de plus, principalement sur la façade ouest du pays. Les écoliers sartois viennent donc de passer une journée dans des salles de classe en surchauffe, où les fenêtres sont restées ouvertes dans de nombreux établissements. Courant d'air, bouteilles d'eau et pas de sport à l'extérieur pour éviter les coups de chaud. Mais la chaleur s'est installée très tôt dans la matinée. Élodie Miro, directrice de l'école de Courdemanche dans le sud-est de la Sarthe, avec une quarantaine d'enfants de 3 à 6 ans.
3: On n'a pas démarré l'école qu'à 7h, il faisait déjà 25 dans les bâtiments. Donc imaginez que quand on rajoute des élèves dans les classes, ça monte assez vite, malgré l'aération dès 7h de la personne qui fait la garderie. Certains de mes élèves ont commencé à se sentir un petit peu mal, donc on a bien aéré, pris de l'eau, on a été dehors. On a discuté justement avec les enfants du fait qu'il allait faire chaud aujourd'hui, qu'on allait essayer de se préserver, on ne fait pas sport pour éviter de trop chauffer nos corps, boire de l'eau à volonté, et puis on sort dans les parties ombrées avec la casquette. C'est vraiment problématique. Nous, par exemple, on est très inquiète pour la sieste des petits, parce qu'ils sont à l'étage, même si on a fermé les volets, il va faire très chaud, donc on a des ventilateurs, mais clairement, c'est pas assez efficace pour avoir des enfants dans de bonnes conditions.
2: Propos recueillis par Christelle Caillot. De son côté, le ministère de l'Éducation nationale n'a pas ordonné de fermeture de classe à ce stade en France et maintient le baccalauréat professionnel prévu ce jeudi.
4: Son pronostic vital n'est plus engagé.
2: L'état de santé de l'homme suspecté d'avoir agressé au couteau 5 policiers au Mans dimanche dernier s'est amélioré. Le trentenaire avait été grièvement blessé par des tirs de riposte après avoir attaqué les fonctionnaires. On ignore maintenant quand il pourra être auditionné par les forces de l'ordre. Deux enquêtes sont ouvertes. L'une pour déterminer les motifs de cette agression et l'autre sur l'usage des armes à feu. Les grands rouleurs en première ligne face à la flambée des prix des carburants en raison de la guerre en Iran. Taxis, transporteurs routiers, ambulanciers ou encore aide à domicile. Et justement, une structure d'aide à domicile limite la casse en Sarthe. L'ADMR 72 met à leur disposition des voitures de service, ce qui leur permet de ne pas payer de leur poche le plein. Julien Jean.
5: Sur les 400 salariés de l'ADMR 72, 250 utilisent une voiture de service et parcourent entre 1000 et 2000 km par mois avec au moins un plein d'essence toutes les semaines, explique Marie-Ange Gobi, directrice du réseau en Sarthe.
6: Il y a un gros delta entre utiliser son véhicule personnel tous les jours pour aller travailler chez des dizaines de personnes et puis avoir un véhicule de service, neuf, changé tous les 2 ans. Dès qu'il y a un voyant qui s'allume, on appelle un gestionnaire de flotte et c'est pris en charge. Donc oui, c'est plutôt confortable aujourd'hui.
5: La mise en place d'une flotte de véhicules de service permet également d'attirer plus facilement des aides à domicile dans un secteur qui peine à recruter, précise la directrice.
6: On avait des gros soucis de recrutement avec des gens qui n'avaient pas de véhicule ou des véhicules qu'ils avaient du mal à entretenir financièrement dans le cadre d'une pratique professionnelle classique.
5: Mais ce dispositif a tout de même un coût pour l'ADMR 72, 1 million d'euros par an avec une prise en charge du département de la Sarthe à hauteur de 250 000 euros.
2: Et sachez que demain s'ouvrent les demandes d'aide au carburant pour les grands rouleurs, soit aux alentours de 3 millions de travailleurs selon le gouvernement. Il faut faire au moins 8000 km par an pour être considéré comme grand rouleur, soit 15 km entre votre domicile et votre lieu de travail. Arsonnay, La Chapelle-Saint-Aubin et Le Mans, 3 magasins en Sarthe de l'enseigne de prêt-à-porter pour enfants au Caïdi sont sur la sellette. L'entreprise en redressement judiciaire a annoncé aujourd'hui la suppression de 290 postes sur ses 2000 salariés en France et une soixantaine de magasins fermés. La liste précise de ces magasins n'est pas encore communiquée. Au Caïdi explique souffrir d'un manque de pouvoir d'achat des familles, une baisse de la natalité mortalité et aussi la concurrence de l'ultra fast fashion. Alors Roland Garros, Elsa Jacquemot, première joueuse française à se qualifier pour le deuxième tour du tournoi de tennis, victoire 6-4, 6-3. Elle affrontera demain la numéro 1 mondiale, Arina Sabalenka. Deux autres françaises sont en lice, Loïse Boisson et Diane Paris jouent actuellement et sont en difficulté pour leur début de match. La bonne nouvelle de la journée vient d'un tout jeune français, Moïse Kouamé, 17 ans, prend son ticket pour le deuxième tour en battant l'ancien vainqueur de l'US Open, le croate Marin Cilic. En football, Saint-Etienne reçoit Nice pour ce soir pour le match aller de barrage pour accéder à la Ligue 1 et rejoindre ainsi Le Mans FC. Coup d'envoi à 20h45. Du soleil, de la chaleur, ça continue, hein, Maxime.
4: Oh oui, surtout la chaleur, hein, on va pas se le cacher. On suffoque un petit peu en ce moment, ça va continuer. Ça va se poursuivre, peut-être des records de température demain, c'est
2: encore
4: jamais.
2: Fois, hein.
4: 34 degrés en tout cas, c'est ce que nous dit Météo France. C'est ce qui est prévu pour ce mercredi, avec un début de journée plutôt ensoleillé, comme la soirée, hein, finalement, comme ce qu'on vit actuellement. 17 à 20 degrés pour la nuit, et puis donc le réveil, soleil. Ensuite, pas mal de nuages, notamment sur la moitié sud du département. Et on peut avoir d'ailleurs quelques orages accompagnés de pluie pour demain. Donc, je l'ai dit, 34 degrés, ce sera la même chose pour jeudi. Avec du soleil tout au long de la journée. Coup d'œil sur vos conditions de circulation également à cette heure-ci. Si vous n'avez pas la clim, on pense fort à vous. Ralentissement à prévoir, notamment quand vous arrivez depuis la rue des Maillets ou place des Jacobins. Difficulté également juste après la patte d'Odalone sur le boulevard de Morieux, avenue Jean Jaurès. C'est compliqué. C'est exactement la même chose si vous êtes sur l'avenue Rhin et Danube ou encore avenue du docteur Jean-Mac. Soyez vigilants avec les différentes zones de travaux, avec la chaleur également, et vous nous tenez au courant si vous constatez des difficultés. Julien, excellente soirée.
2: Oui, à vous aussi.
4: Allez prendre un bain froid comme tout le monde. Et rendez-vous à 19h.
2: La tête dans le frigo.
4: Oui, c'est ça, exactement. 19h, c'est le nouveau point pour l'actualité.
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4: On va accueillir dans un instant un néo-ex-entraîneur de Hand en Sarthe, à Mamers pour être tout à fait précis, 100% sport, qui vous accompagne. Soyez les bienvenus si vous venez de nous rejoindre. Voici Queen.

0: Imen avec Queen, 18h11, c'est parti pour votre rendez-vous sport.
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0: Le rendez-vous sport d'ici Maine, on s'intéresse à toute l'actualité. On va notamment s'intéresser aux 24 heures du Mans. Ça se rapproche dans une dizaine de jours, le début du pesage. Et dans deux semaines, vous aurez peut-être l'occasion, le jeudi, d'aller sur le circuit. On a deux invitations pour les essais. Il y a quelques jours, on a appris que Jérémy Chopelin n'allait pas continuer sa carrière de footballeur. À 41 ans, c'est presque logique, hein, j'ai envie de dire. L'ancien joueur du Mans FC revient dans la deuxième partie d'émission sur sa belle carrière. Mais avant ça, on parle de hand. On va pas se mentir, on est quand même content de pouvoir avoir une nouvelle équipe en National 2, la 4e division. Ça avait été le cas encore jusqu'à l'année dernière du HBC Mamers, descendu en National 3. Mais grâce à Tanguy Denos, c'est tout de nouveau possible parce que le HBC Mamers finit champion et de loin, on peut le dire. Bonsoir Tanguy.
3: Bonsoir Maxime.
0: 12 points d'avance avant la dernière journée, c'est plutôt une bonne nouvelle par rapport à La Roche, l'équipe réserve pour être tout à fait précis. Vous n'allez pas jouer la dernière journée, vous êtes exempt, c'est terminé pour cette saison. C'est aussi terminé pour vous avec le HBC, on aura l'occasion d'y s'y intéresser dans un instant. Avant ça, cette saison, incroyable, c'est le mot.
3: Ouais, incroyable. Je suis très content de la saison, très content de la saison des filles parce que voilà, si on fait le tour des résultats, et ben voilà, on est championne, on a été championne à 3 journées de la fin, ouais. Il me semble. Donc
0: c'est vrai que ça fait quelques temps que vous avez savouré tout ça, que vous avez fait la fête.
3: Hein. Ouais, on a fait la fête à la maison et franchement le public était présent ce moment-là et franchement je pense que ça a fait du bien à tout le monde et ensuite bah voilà pour fêter la montée donc c'était une soirée vraiment très agréable et franchement la saison a été belle parce que les filles se sont données du début à la fin et c'est pas évident parce que faut toujours rester un peu mobilisé quand on gagne des matchs, on enchaîne des victoires mais voilà. On peut dire que ça peut être facile, mais faut savoir réenchaîner, remettre de la rigueur, et c'est pas forcément toujours très simple, mais elles l'ont fait jusqu'au bout, donc voilà.
0: Bravo. Ouais, très bonne nouvelle, c'est sûr. Beau parcours aussi en Coupe de France, dans votre catégorie.
3: Ouais, beau parcours. Alors après,
0: il y a pas la finale. Je sais que ça, c'est le petit hic.
3: Ouais, alors vraiment triste parce que c'était vraiment un rêve pour la plupart des filles. C'était l'occasion de cette année, vu qu'elles étaient au plus haut niveau régional, d'aller chercher cette finale de Coupe de France. Donc ouais, triste parce que
0: finale avec toutes les équipes de National 3, c'est important quand même.
3: Et oui, voilà, toutes les équipes de régional de France.
0: Metz,
3: c'est différent. C'est niveau encore au-dessus. Mais oui, à une marche du coup de la finale et en plus, donc les finales se sont jouées ce week-end et c'est Limoges du coup qui nous ont éliminés, qui ont été sacrés championnes. Donc on se dit bon, c'est dommage, on aurait préféré les jouer en finale du coup et profiter de Bercy, mais bon, c'est comme ça, c'est la Coupe de France. Mais ouais, un peu triste pour les filles du coup.
0: Bon, en tout cas, ça reste quand même une année très importante. On le sait, c'est très difficile, peu importe le sport et peu importe la division, de faire ce qu'on appelle l'ascenseur, à savoir de descendre et puis de remonter immédiatement. Qu'est-ce qui a fait que vous avez réussi, Tanguy?
3: Je sais pas si c'est vraiment moi.
0: Il y a eu un changement d'entraîneur. Vous êtes arrivé l'année dernière, même si vous êtes arrivé un peu avant en tant que préparateur physique.
3: C'est ça.
0: Mais vous avez vraiment pris les rênes de l'équipe là cette année.
3: Ouais. Peut-être que les filles avaient envie de changement parce que c'est pas évident de faire une saison en National 2 où ça a été assez compliqué quand même pour elles. On va pas se mentir. Donc je pense qu'elles avaient envie de repartir sur un autre objectif, la remontée bien sûr. Mais je pense qu'elles avaient dans un petit coin de leur tête aussi la Coupe de France, donc elles avaient envie de se challenger en championnat pour essayer d'aller le plus loin possible en Coupe de France. Voilà. Après, très sincèrement, on a essayé de mettre des règles en place. J'ai été le plus sincère et le plus honnête avec elles possible. Elles savaient où on allait. On a mis un peu de rigueur. Elles ont joué le jeu parce que le but de jeu, c'est que derrière elles puissent mettre aussi les ingrédients. Donc
0: quand on a été habitué à beaucoup perdre, de retrouver le chemin de la victoire, ça c'est pas forcément toujours évident. C'est aussi principalement d'un point de vue mental.
3: Ouais, c'est pas évident. Et en plus de ça, on démarre notre championnat avec une défaite.
0: Oui, c'est ça.
3: Donc ça a été un peu particulier.
0: Retrouver le goût de la victoire, même si c'est un autre championnat et que les adversaires sont sans doute un peu plus faibles.
3: Oui, c'est pas évident. Et puis il fallait aussi retrouver un peu des automatismes. Oui. Et en plus de ça, il y avait des petites jeunes qui ont intégré l'équipe. Donc pas évident sur un groupe qui descend, pouvoir intégrer, etc. Mais franchement, le point fort de ma mère, c'est vraiment le groupe. C'est un groupe de copines qui se connaît depuis un moment. Et c'est là-dessus aussi que voilà, c'est leur vraie force. Et en plus de ça, elles ont su accueillir de nouvelles joueuses, les intégrer vraiment. Elles ont vraiment été dans une bonne dynamique. Et après 2, 3, 4 victoires d'affilée, on commençait vraiment à prendre un peu confiance au fur et à mesure du temps. Et après, ça a déroulé.
0: Bon, c'est une bonne nouvelle en tout cas. On va continuer avec vous, Tanguy, de parler de vous cette fois-ci, parce que c'est la fin de cette belle aventure. On parle du HBC Mamère ce soir, on parle donc de hand et on revient juste après le nouveau titre de Benabar. Excellente soirée.
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0: 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C'était Benabar, Tanguy Nos, qui nous fait l'amitié d'être avec nous. On parle de Hand, on parle du HBC Mamers ce soir. Le club qui va évoluer la saison prochaine en National 2, la 4e division. C'est quand même assez impressionnant. On a, il faut bien s'en rendre compte, hein, 4e division pour un club comme Mamers qui... Alors, on n'a rien contre les Mamers Saint-Martin, mais assez loin du Mans, assez loin d'Alençon, finalement. Très isolé, de réussir à construire un groupe qui s'est étoffé au fur et à mesure. Félicitations quand on sait qu'il y a beaucoup de projets qui sont menés dans le handball sartois et que pour l'instant, aucun ne réussit véritablement. Tanguy, hein, comment ça s'est passé le 9 mai dernier? Comment ça s'est passé le 16 mai dernier? Il y a une dizaine de jours pour vous, les derniers moments avec le HBC Mamers, que ce soit à domicile ou à l'extérieur?
1: Du coup le 9 mai, si je me trompe pas, c'est le dernier match à domicile, ouais. Donc pour fêter la soirée, le titre de champion, la montée, etc. Ça a été un moment un peu particulier parce que moi, il faut savoir que ma première licence, je l'ai prise à Mamers quand j'étais tout petit. Donc voilà, et puis d'être revenu cette année et d'avoir pu aider les filles à remonter en N2, c'était quand même un bon moment. Il y avait pas mal de monde dans la salle, donc on a vraiment passé une très belle soirée. Un peu d'émotion à la fin parce que effectivement, c'est quand même une aventure humaine avant tout. Il faut les résultats effectivement, mais on partage beaucoup de choses avec les filles aussi. Donc ça a été une belle aventure cette année, donc qui s'est vraiment super bien conclue par une victoire difficile, mais une victoire à la maison. Et voilà, on a pu faire la fête le soir avec le public, donc c'était... Non, franchement, c'était un bon moment. Et en plus, on termine la saison. Donc, du coup, à La Roche, on va jouer contre les deuxièmes du championnat qui avaient l'envie vraiment, je pense, accrue de venir prendre leur revanche sur le match qu'elles avaient joué chez nous. Mais voilà, on voulait terminer aussi la meilleure des manières et c'était le dernier match pour elles. Donc, je pense qu'elles se sont données jusqu'au bout. Donc on termine aussi sur une victoire, donc ça se termine plutôt bien.
0: Un petit peu d'émotion aussi, j'imagine, à La Roche, de se dire que c'est la dernière fois que vous étiez l'entraîneur de cette équipe.
1: C'était différent parce que je pense que j'avais un peu lâché à domicile. À l'extérieur, c'était un peu plus détente parce que tout était fait. Je voulais juste que les filles ne perdent pas ce dernier match parce que on est des compétiteurs quand même, des compétitrices pour elles, donc voilà, je voulais que ça se termine bien. Donc elles ont réussi à gagner, c'était cool, tout le monde a joué en plus. Donc
0: ça c'est vrai que sur ce point de vue là, c'est, j'imagine, très agréable. Ouais. Donc vous partez pas du tout parce que il y a un conflit avec le HBC Mamers, c'est d'un point de vue personnel, plus. C'est ça?
1: Ouais, je pars sur un autre projet.
0: Ouais. Vous serez où alors?
1: Je serai à la maison.
0: Ah,
1: parce que du coup, je pars sur un projet où je vais être papa.
0: Okay.
1: Et c'est la première fois.
0: Félicitations.
1: Donc, merci beaucoup. Et c'était important pour moi d'avoir du temps parce que ça prend beaucoup de temps, c'est beaucoup d'investissement de s'occuper d'une équipe. En plus, là, en National 2. Dès qu'on a appris la nouvelle avec ma conjointe, je voulais l'annoncer aux filles. Donc, mi-janvier, je me souviendrai. En plus, c'était un soir de défaite, donc pas cool. j'ai annoncé aux filles dans le vestiaire que, l'année prochaine, j'allais avoir une activité un peu plus importante, mais parce qu'il y a un petit qui est arrivé, ou une petite, je spoil pas, hein, pour la famille, mais du coup, il y a un bébé qui arrive, donc en janvier, les filles étaient mises au courant. Ça a été un moment d'émotion aussi, avant la fin de saison, parce qu'il y a beaucoup de filles qui étaient très contentes pour moi, et il y a eu la petite larme de certaines et de moi aussi, parce que c'était l'annonce de l'arrêt. Et ensuite, le club était mis au courant aussi pour qu'ils puissent aussi trouver des solutions rapidement, parce que c'est pas évident de trouver un entraîneur et repartir sur un projet, etc. Donc voilà, je voulais que tout le monde reparte du bon pied et être le plus honnête possible. Donc nouveau projet l'année prochaine.
0: Un futur Karabatic ou Alison Pinault, finalement.
1: On verra. On
0: peut leur former.
1: On verra. Il ou elle choisira.
0: Exactement. Pourquoi pas. Restez avec nous, Tanguy, on va continuer un petit peu de parler de vous, parler du Hand Sartois, du HBC Mamers. On revient dans un instant, juste après la Mano Negra. Excellente soirée.

0: Spécimen avec la Mano Negra. On s'intéresse au hand ce soir avec Tanguy Nose qui nous fait l'amitié d'être avec nous. Tanguy, c'est donc la fin d'une belle aventure avec le HBC Mamers. Vous avez ramené en tout cas le club à l'endroit où vous l'avez quasiment pris, à savoir en National 2. C'est quand même une très très bonne chose. Préparateur physique également quand même, c'est important de le dire. Vous avez travaillé avec le Paris Saint-Germain également. Est-ce que cet univers-là, une fois bébé un peu plus grand, vous avez envie de le reprendre? Comment vous voyez la suite? C'est pas la fin de votre aventure avec le hand?
1: Non, c'est pas la fin. Là, c'est une pause. Alors après, peut-être qu'il y aura d'autres projets l'année prochaine. Mais comme je l'ai dit aux filles, moi, je m'engagerai pas dans quelque chose qui me prendra énormément de temps. Donc il y a des mini options. Voilà. Donc ça.
0: Avec le HBC Mamers, vous pouvez revenir dans un an, deux ans, trois ans peut-être.
1: Je sais pas. Très sincèrement, je verrai. Là, elles vont partir sur aussi une nouvelle aventure avec quelqu'un d'autre. Donc. À voir si le projet aussi est intéressant sur les objectifs, etc. Enfin, franchement, j'y ai vraiment pas pensé parce que j'attends de voir vraiment dans la situation où moi je vais être, la situation où va être le club, si j'ai envie de faire de la prépa, si j'ai envie de continuer sur l'entraînement.
0: Qu'est-ce que vous préférez entre les deux?
1: Si je devais vraiment avoir le must du must, alors j'ai vécu une expérience vraiment très très agréable pendant 3 ans où j'ai été responsable d'une section sportive en Bourgogne, et c'est vraiment que des bons souvenirs. En préparation physique, c'est différent, mais bon, après j'ai vécu des expériences différentes avec des niveaux régionaux, nationaux, et du coup bah effectivement avec le PSG. Donc peut-être plus auprès des jeunes, non pas que j'aime pas le groupe senior, hein, y a pas de souci, c'est très bien passé. Mais ouais, si j'ai un mini regret moi à titre personnel cette saison, c'est peut-être pas avoir passé assez de temps avec avec les petites jeunes du club. Voilà, parce que j'aime bien apporter pas mal de petites choses, et là j'étais peut-être plus axé sur la partie performance et résultats. Donc voilà, peut-être me recentrer là-dessus, et ouais, la prépa pourquoi pas s'il y a des projets sympas à voir. Mais je pense que voilà, j'ai un an encore pour laisser couler, et puis je verrai bien.
0: Avoir un projet dans un club professionnel, de retrouver ça, est-ce que c'est ça prend beaucoup de temps, on imagine, dès qu'on est une famille, c'est différent.
1: Alors, je suis fermé à rien, parce que je sais que c'est des super belles aventures. Je suis fermé à rien. Alors après, il faut savoir que moi, je suis enseignant à côté.
0: Oui.
1: Donc voilà, faut que ça puisse coïncider. Ça le fait, hein. Il y a des opportunités qui peuvent me le permettre. Donc ouais, pourquoi pas. En tout cas, ce qui est sûr, c'est que je vais m'ennuyer, même si je vais avoir un petit bébé, je vais pas être ennuyé. Mais je vais être. Ça va me manquer de pas avoir une activité d'encadrement ou dans le sport, auprès de sportifs, voilà. Donc je pense que j'y reviendrai, c'est sûr.
0: Vous allez encadrer des couches, hein, et c'est déjà pas mal. Voilà,
1: il y a tout un autre entraînement.
0: Ça. Oui, c'est ça. Il y a toute une gestion de savoir s'il y a assez de lait. Vous verrez. C'est
1: pas sûr que j'ai la formation, mais on verra.
0: Oui,
1: on verra avec le temps.
0: Oui, exactement. Et vous avez géré quand même des stars du PSG. Oui. Donc c'est pas un bébé qui voilà.
1: Non, c'est pas.
0: On vous souhaite plein de belles choses en tout cas, à vous et à votre compagne également. Merci beaucoup Tanguy, félicitations.
1: Merci.
0: Encore à la fois pour bien évidemment le bébé, puis aussi pour cette belle montée en National 2, et on suivra bien sûr les performances du HBC Mamers. Dans quelques instants, on va continuer de s'intéresser au sport, et surtout on va vous offrir des invitations pour aller aux 24 heures du Mans.
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0: La voix puissante de Kate Bush pour vous souhaiter une excellente soirée. Dans quelques instants, des invitations pour les essais des 24 heures. Mais avant ça, on a des infos pratiques pour vous aux côtés de Fabien Aubric.
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2: On a trois infos pour vous. Au Mans, les noms de rues se féminisent. Vous verrez bientôt des rues Françoise Giroud, Nathalie Sarraute. Six rues vont porter des noms de femmes. C'est voté au conseil municipal. Gros succès pour l'application Give. C'est comme le Bon Coin, à la différence que les objets y sont gratuits. Michel, artisan sartois, fait des dons sur Give.
3: Je suis électricien sur Arnage et du coup, j'ai régulièrement soit des anciens meubles parce qu'on remplace nos meubles à nous et je me dis, voilà, ils ont servi depuis 40 ans, ils sont plus au goût du jour. 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Ou des vieux outils, je viens de changer ma visseuse par une visseuse professionnelle et ma vieille Bosch que j'avais depuis 15 ans, je l'ai mis en don parce que les batteries étaient fatiguées et quelqu'un va racheter des batteries.
2: 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Une nouvelle commune rejoint la liste des villes qui proposent une animation dans la semaine des 24 heures du Mans. Rouillon sur la ligne de départ, vendredi 5 juin.
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0: Dans un instant, on revient sur la carrière de Jérémy Choplin, l'ancien joueur du Mans FC, ancien joueur également d'Ajaccio, de Bastia. Il a quand même fait pas mal de choses, Jérémy Choplin. Vous allez l'entendre juste après Amir.

0: parfaite pour moi.
1: C'était Amir. Voici maintenant votre rendez-vous sport. En deux minutes, on s'intéresse à l'actualité. Et l'actualité, c'est notamment Jérémy Chopelin. On va revenir sur sa riche carrière formée au MUC 72. Il vient de quitter les pelouses. Imaginez un peu ses débuts en professionnel datent de la remontée du Mans en Ligue 1. En 2005, autant vous dire qu'aucun autre joueur de cette époque n'est encore en activité à part lui. À 41 ans, le défenseur a finalement dit stop.
2: Il faut vraiment tourner la page pour profiter un peu plus de ma famille. Le travail me prend beaucoup de temps, donc j'avais pas beaucoup de week-ends depuis 2 ans, où je suis vraiment passé en amateur depuis le dépôt de bilan du Gazélec d'Ajaccio. Donc j'étais dans un petit club à AFA.
1: Qui évoluait en Régional 1, c'est quand même pas mal. Hein. 21 ans après ses débuts, en passant par Rodez, Metz, Bastia, Niort, le natif du Mans, a compté quand même 225 matchs de Ligue 2, 202 de National et 50 de Ligue 1.
2: Beaucoup de souvenirs, beaucoup de choses dans ma carrière. Après, c'est sûr que le Mans, ça reste une page très, très, très importante, une page, on va dire, mitigée, parce que c'est vrai que j'aurais aimé que ça se finisse autrement. J'ai vécu de belles années là-bas, même si j'aurais aimé que ça soit beaucoup plus de saisons. Mais bon, ça s'est terminé comme ça.
1: Chopelin était revenu en janvier 2020 pour sauver le club en Ligue 2. Mission loupée à cause notamment du Covid. Et en National, la saison suivante, il joue peu, concurrencé par Lemonnier, à la fois sur le terrain et dans le capitanat.
2: Ça est très bien que c'était du n'importe quoi. Parce que je m'entendais très bien avec Pierre et Pierre s'entendait très bien avec nous et on a mis une concurrence comme ça malsaine, je trouve. Voilà, il y a des trucs comme ça que ça a été mal fait. C'est pour ça que j'en ai voulu au président. Je me suis accroché avec Olivier Thomas.
1: Le responsable du recrutement. Finalement, tout va s'arranger l'an dernier. Avant les 40 ans du club, Jérémy Chopelin sera sur la pelouse.
2: J'ai aucune rancœur avec Le Mans. J'ai encore eu un message autrefois. Alors, t'es pas dégoûté que Le Mans monte? Mais non, pas du tout. Je suis vraiment content pour le président et ce qui se passe en ce moment au Mans, j'aurais aimé le vivre avec eux.
1: Il l'avait un peu vécu il y a 20 ans. Fin de carrière donc pour Jérémy Chopelin, mais toujours supporter sang et or. Et on est tous supporters des joueurs du Mans FC. D'ailleurs, il y a plusieurs joueurs qui ne vont pas poursuivre l'aventure. Ça a été annoncé par le club. C'est le cas de Baptiste Guillaume, Anthony Riblin, Taylor Louvambo, Matisse Hamdi, Zach Cossier et Malang Gomez. Voilà, vous savez tout. Et sachez que Loïs Boisson et Corentin Moutet ont été éliminés à Roland-Garros. Eh ben dis donc, voilà. 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

0: Celebration, c'était Cool and the Gang. Allez, on s'intéresse à votre soirée télé. Patrice Gascan qui vient de nous rejoindre. Vous nous proposez de partir, Patrice, en voyage en regardant sur France 2 le nouveau numéro de l'émission Rendez-vous en terre inconnue.
1: Quand une émission réussit à nous mettre en tête sa signature musicale, son générique, c'est qu'elle a conquis le public. Cette musique, c'est celle de Rendez-vous en terre inconnue, numéro inédit, ce soir sur France 2. Laurie Tillman, nouvelle présentatrice du programme, prend par la main le comédien Stéphane De Groot. Écoutez leur première rencontre quand ils sont encore à Paris, à quelques heures du départ, pour un rendez-vous en terre inconnue.
2: Comment tu te sens ?
3: Écoute, je me sens gâté. Quand on m'a annoncé que je partais, j'ai fait non. Voilà.
2: Les surprises ?
3: Je sais pas comment je suis avec les surprises. Je préfère donner un cadeau que de recevoir un cadeau.
2: Est-ce que tu te rends compte qu'il y a quelqu'un qui t'attend là-bas, quelque part ?
3: L'idée même que quelqu'un puisse m'attendre quelque part, déjà, je trouve que c'est une très belle promesse.
2: On y va.
1: Direction le sud de l'Amazonie, au cœur du Brésil. Ils partent tous les deux à la rencontre des Indiens Wauja, des agriculteurs-pêcheurs qui ont gardé une relation étroite avec leur environnement, tout en acceptant une part de modernité. Comme toujours, ce soir, vous allez voir de magnifiques paysages, de la savane, des forêts, des rivières, et un peuple fort, bienveillant, qui ouvre ses bras à Laurie Tillman et Stéphane De Groot. Une Laurie Tillman formidable dans ce nouveau rôle de guide dans Rendez-vous en terre inconnue. Une nouveauté qui l'a marqué profondément, Laurie Tillman.
4: C'était un énorme bouleversement, c'est-à-dire que j'ai fait un tri pas possible dans ma petite vie. J'avais déjà une façon d'habiter ce monde un peu nomade et ça n'a fait que s'exacerber. Voilà, sans rentrer dans le détail, j'ai vraiment eu ce besoin de m'accorder davantage de temps et de mieux comprendre à quel point, pourquoi et pour quelles raisons parfois on voulait remplir sa vie et jusqu'à parfois exploser. Et donc ça a été une vraie prise de conscience, mais aussi parce que j'ai aussi la chance de repartir, et donc du coup pour ça il fallait que je refaçonne peut-être un peu ma petite vie, mon petit agenda. Donc non, ça m'a bouleversée dans le bon sens, mais ça a vraiment été une grosse remise en question, le fait de rencontrer ces gens qui avaient choisi de vivre isolés et de choisir cette liberté. Donc j'ai choisi la mienne maintenant.
1: La nouvelle Laurie Tillman emmène ce soir sur France 2, Stéphane De Groot en rendez-vous en terre inconnue. À demain pour un rendez-vous bien connu de nouvelles coulisses télé.
0: Et j'ai hâte. Merci beaucoup, Patrice Gascoin. Je vous ai parlé il y a quelques petites minutes, même assez régulièrement, des invitations pour aller aux 24 heures du Mans, pour aller aux essais du jeudi. Va falloir patienter. 3 minutes. Un petit peu moins d'ailleurs, parce que ça dure 2 minutes 30 encore, la chanson de Pierre Garnier. Voici L'Horizon. Excellente fin de journée.

0: traverser le temps.
1: Pierre Garnier, ici mène, presque 18h50. Vous êtes peut-être, je le souhaite d'ailleurs, pour vous rentrer chez vous. Après cette journée bien ensoleillée, un petit peu trop quand même, on va pas se le cacher. Je vous propose d'aller aux 24 heures du Mans, d'aller aux essais du jeudi. Il y a 3 heures d'essais libres, il y a l'Hyperpole. L'Hyperpole quand même, 20h, 22h. La cérémonie derrière, le concert des Libertines, les essais nocturnes également. Bref, c'est une journée toujours particulière. On est sur les derniers moments avant la course qui aura lieu le samedi. On est la veille également de la parade des pilotes. J'ai pour vous donc ces deux places. Pour ça, il faut répondre à une question. On parle des hypercars. On parle des numéros 007 et 009. Quelle marque a ces numéros en hypercar? Aston Martin ou BMW? BMW ou Aston Martin. Vous avez la bonne réponse, vous nous appelez maintenant, 02 43 29 10 10. Vous tentez votre chance, quelle marque a comme voiture, enfin comme numéro plutôt, 007 009 BMW ou Aston Martin. Bonne chance à toutes et tous.
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0: Yves Simon avec Diabolo Mante. Christophe Dumont est avec nous. Christophe, bonsoir.
1: Bonsoir Maxime.
0: Comment y a l'ambiance derrière vous?
1: Ah, il y a l'ambiance, c'est le téléphone de ma femme qui sonne.
0: Ah, d'accord, ok. Je comprends mieux. Bon, voilà, on va vous offrir peut-être, je vous le souhaite en tout cas, des invitations pour aller aux 24 heures du Mans, pour aller aux essais du jeudi, hein, l'Hyperpole, 20h-22h. Ça serait sympa, ça.
1: Bah, ça serait pas mal, ouais, ça serait pas mal. Je prends.
0: Si peut-être y aller avec votre compagne, d'ailleurs.
1: Ma compagne, ouais, tout à fait, ouais.
0: Bah,
1: si
0: oui.
1: Elle veut bien venir avec moi, bien sûr.
0: Bah, bien sûr. Le concert des Libertines, c'est également pour cela, il faut me dire quelle marque a comme numéro en Hyper 15. 007 et 009.
1: Eh bien, je pensais à Aston Martin.
0: Eh ben oui, exactement. BMW, Aston Martin, c'est une bonne réponse. Eh oui,
1: Aston Martin. Magnifique, ces voitures, d'ailleurs.
0: Ouais, avec un bon petit bruit, d'ailleurs. Hein. Oh là là, 007, c'est James Bond.
1: Notamment. Sûr, ouais. Les Anglais, bah oui, normal.
0: Oui, ils seront encore nombreux, les Anglais, hein, présents. Ils ont toujours, d'ailleurs, un verre à la main, les Anglais. Je sais pas ce que c'est du thé à la menthe, quelque chose comme ça.
1: Oui, je pense également que ça doit être un truc comme ça.
0: Ouais.
1: Ils sont passionnés, les Anglais. Ils sont très passionnés.
0: Bon, bah, Christophe, profitez bien en tout cas de cet événement. N'hésitez pas à venir nous voir. D'ailleurs, on aura notre studio le jeudi pour aller,
1: plaisir.
0: Rencontrer les personnes qui sont sur place, les techniciens Maxime qui réalisent cette émission. Très sympa. Christophe, belle soirée.
1: Merci beaucoup Maxime et merci Simone.
0: À bientôt. Vous revenez quand vous souhaitez, bien sûr. Chaque matin, dans les alentours de 7h40, il a 72 secondes pour nous convaincre. C'est qui? C'est Simon Peverelli. Aujourd'hui, on est fiers. Fiers de quoi? De nos rivières sartoises. Écoutez, c'était ce matin.
2: Le nom de nos rivières. Je crois que de manière incontestable, on surpasse beaucoup de départements. On va d'ailleurs faire un petit jeu.
3: Sarthe? Sarthe
2: ou pas Sarthe, je vous donne des noms de rivières, vous me dites si c'est en Sarthe ou pas, vous pouvez jouer chez vous, évidemment. Le Rioui.
3: Pas Sarthe aussi.
2: Eh bien, Sarthe, petit cours d'eau du côté du Ulude.
4: Wow.
2: Ri, parce que peut-être tiré de Rivius ruisseau, bon bref.
4: D'accord.
2: Le Souchon. Sarthe
4: Alain.
2: Ou pas Sarthe
5: et pas le Voulzy non plus.
2: Pas Sarthe, non, en Bourgogne-Franche-Comté, Auvergne-Rhône-Alpes. Le Fion. Sarthe ou pas Sarthe?
3: On ne fera aucune blague.
5: Fions-nous à notre intuition,
4: pas Sarthe.
3: Moi, je dis Sarthe.
2: Eh bien, pas Sarthe. Non, c'est du côté de la Marne, dans le Grand Est.
3: 2-0 pour Bruno.
0: Eh oui, assez compté. En plus, Marie-Mutri ici. À retrouver à la suite de ce magnifique jeu initié par Simon Peverelli. C'est sur notre site internet. Fion, mon Dieu. Fion. Vous imaginez que cette personne est payée en plus. Hein. Simon Peverelli, rendez-vous demain. Ce sera à partir de 7h40. 72 secondes pour nous convaincre que les chevreuils sont des grands malades. Il est payé, je vous le dis. Kim Wai, voici Cambodia pour vous emmener jusqu'à 19h.

0: Avec Kim Wilde, nous allons terminer cette fin de journée ensemble. On aura le plaisir de se retrouver demain à partir de 17h. Je vous souhaite d'ici là une excellente soirée ensoleillée.
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0: Merci d'être avec nous ici même, il est 19h. Et on fait un tour de l'actualité maintenant, voici le journal.
2: Deux jours après la découverte du corps sans vie d'un enfant de 11 ans à Rennes, sur les bords de la Vilaine, une serviette de bain serrée autour du cou. Les deux suspects, un garçon de 16 ans et une fille de 15 ans, ont reconnu les faits. Bonsoir Thomas Pinaroli.
3: Bonsoir.
2: Alors les deux jeunes ont avoué avoir étranglé l'enfant pour une histoire d'appât de pêche.
3: Oui, du matériel qui vaut quelques dizaines d'euros et que Théo aurait volé aux deux ados avec qui il est parti pêcher dimanche après-midi. Un jeune homme de 16 ans, interpellé hier matin, et une fille de 15 ans qui s'est rendue d'elle-même. Ils ont tous les deux reconnu en garde à vue avoir étranglé l'enfant, et c'est bien cette strangulation qui l'a tué, selon le rapport d'autopsie. Les deux jeunes sont ensuite partis en courant avec les affaires de Théo. Les enquêteurs les ont retrouvés chez eux hier. L'adolescente connaissait la victime, tous deux était dans le même collège Échange en centre-ville de Rennes. En revanche, l'adolescent, lui, n'a rencontré Théo que la veille du drame, lors d'une première partie de pêche. C'est là qu'il lui aurait donné des appâts, selon le récit des parents de Théo. Ce jeune de 16 ans dit au contraire que Théo lui a volé ce matériel. Les deux suspects seront présentés à la justice demain. Le procureur précise qu'ils sont inconnus de ses services.
2: Merci Thomas Pinaroli. Précision pour ici Armorique. Un lycéen rennais de 17 ans blessé à l'arme blanche par un autre élève du même âge. Au sein du lycée, la victime évacuée par le SAMU est hors de danger. L'agresseur, lui, a été interpellé. La vigilance orange canicule s'étend. Elle concernera demain 13 départements de la façade ouest. Les deux Charentes, la Gironde et les deux Sèvres s'ajouteront aux 9 déjà concernés. Plus d'une vingtaine sont en jaune. La chaleur pourrait atteindre localement des températures exceptionnelles de 38 voire 39 degrés ces prochains jours. Des conditions à la limite du supportable pour celles et ceux obligés de travailler en extérieur, de faire des efforts physiques, comme sur le chantier du musée d'art de Belfort. Les travailleurs du BTP essaient de s'adapter comme ils peuvent, Pauline Boudier.
4: Casque sur la tête, pantalon de chantier, Anthony n'a pas encore de la sueur sur le front alors qu'il décharge le Manitou, sorte de petit tracteur dont il est le conducteur.
5: C'est un sonar, il n'y a pas de pile, donc voilà. On ne peut pas ouvrir grand chose, il n'y a rien qui est ouvrable, à part la porte latérale, c'est tout, mais c'est avec les roues, c'est pas possible.
4: Il essaye de prendre un maximum de petites pauses à l'ombre quand le chantier le permet, mais sinon, il n'y a pas de secret.
5: On s'hydrate et puis on mouille le casque, quoi, pas trop le choix.
4: En cas de pic de chaleur, les chefs d'entreprise doivent effectivement fournir aux employés de l'eau en quantité suffisante. En l'occurrence, sur le chantier rue de Mulhouse, il y a un point d'eau, mais le Mazuc Mac, patron de l'entreprise Matlock, qui s'occupe du terrassement, préfère prévoir en plus.
6: On amène notre pack d'eau, puis on met dans un endroit en ombre, pas qu'il prend le soleil. On prend carrément l'arrosoir et puis on fait du bien.
4: Une pluie d'eau pour se rafraîchir. Quelques mètres plus loin, Jérémy est dans sa mini-pelle. Il a une autre stratégie pour bien vivre les journées de grosse chaleur.
7: Moi, je vais manger à l'extérieur où il fait plus frais.
4: S'assurer que ses employés mangent bien, c'est une des problématiques, dit le Mazuc Mac.
6: On est des salariés qui fument, qui ne ramènent pas leur gamelle. Ils ne sont pas habitués. Et s'ils ne mangent pas, ils vont tomber dans le pomme. En plus, avec la chaleur et tout, donc moi, je leur paye le resto.
4: Des frais supplémentaires qu'il a du mal à se faire rembourser.
2: Un reportage signé Pauline Boudier. Il n'y a pas de tension particulière aux urgences ou au SAMU, dit la ministre de la Santé, Stéphanie Rist, qui appelle les Français, notamment les sportifs, à se méfier. Dossier complet sur cette vague de chaleur à retrouver sur ici.fr. Stellantis va investir plus d'un milliard d'euros pour produire une nouvelle génération de voitures électriques à partir de 2029. Annonce faite par Emmanuel Macron aujourd'hui, un chiffre qui n'est à ce stade pas confirmé par l'entreprise. Le chef de l'État recevait à l'Élysée un parterre d'industriels et d'entreprises engagés dans l'électrification de la France. Des nouvelles de Roland-Garros, grosse déception pour la demi-finaliste sortante et numéro 1 française, Loïse Boisson, éliminée d'entrée par Anna Kalinskaya 2-7-0. On se console donc avec l'exploit de Moïse Kouamé, ce jeune prodige du tennis, 17 ans, a sorti l'ex numéro 3 mondial, aujourd'hui 46e, le croate Marin Cilic en 3-7. Moïse Kouamé est français, c'est son premier tournoi du Grand Chelem. Il n'est pas prêt d'oublier ce 26 mai 2026.
8: C'est clair que ça restera une date que je me souviendrai toute ma vie. Beaucoup d'émotions. Je suis très content d'avoir pu remporter mon premier match ici à Roland aussi. En tout cas, pour ma part, j'ai du mal un peu à avoir ce côté plaisir. Et aujourd'hui, je l'ai eu. Donc, je m'entraîne énormément pour ce genre de moment. En un sens, non, je me surprends pas, mais on apprend tous les jours sur soi. Donc, une nouvelle étape franchie, j'ai envie de dire. Le plus important, c'est de continuer sur cette lancée.
2: Moïse Kwame, 17 ans, 318e mondial, est entraîné par Richard Gasquet. Ce soir à 20h15, un autre Français, Clément Tabour, affronte un gros morceau, l'Italien Yannick Sinner, en night session, comme on dit.
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0: Et voici votre météo en Sarthe avec une fin de journée agréable. En tout cas, le soleil est avec nous. Au niveau du mercure, par contre, ça l'est beaucoup moins agréable, jusqu'à 20 degrés attendus pour cette nuit au-dessus des valeurs de saison, même 13 au-dessus. Demain, on aura un début de journée ensoleillé. Les nuages qui vont devenir de plus en plus nombreux au cours de l'après-midi. Quelques orages qui peuvent éclater ici ou là, principalement en vallée du Loir. Le mercure demain toujours au-dessus des valeurs de saison, jusqu'à 34 degrés dans l'après-midi.
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9: Bonsoir à tous, la magie des années 80 est de retour. Eh ben oui, pourquoi ces chansons n'ont-elles pas quitté notre mémoire juste parce qu'elles avaient un petit secret qui se résume par « elles étaient juste bonnes ». Ben voilà, et ce soir, elles sont de retour et ça commence comme ça.

0: Francis Cabrel, c'était Animal. 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
0: Sur l'album Sarbacane, qui mérite d'être dans votre collection de CD, de téléchargements et même de vinyle, tellement c'est devenu un classique. Mais je pense que c'est déjà fait. Animal, c'est un titre sur notre part instinctive, sauvage. Et oui, nous sommes tous des petites bébêtes quand la passion vient dominer nos élans. Bon allez, ça suffit, la psychologie à bas prix. Revenons au rythme et à notre Zoulou préféré, Johnny Clegg, Scatterlings of Africa. C'est dans la suite de 100% années 80.
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0: Luna Parker, c'était des États d'Amérique. Un petit jeu de mots, ça n'a jamais fait de mal à personne, et surtout pas à Rachel et Eric qui, avec cette chanson, atteindront quand même la 10e place du top 50 en 1987. Vous écoutez 100% années 80, on continue à feuilleter l'album Souvenir en musique avec un titre qui a fait danser la planète en 1984, Somebody's Watching Me. Rockwell arrive juste après ça.
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0: Vous écoutez Ici Mène, 100% années 80, ça continue dans une minute, après quelques infos.
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2: Clap de fin pour le Festival de l'Épaule. L'Abbaye Royale accueille demain son dernier concert donné par le chœur de l'Université du Mans en première partie, suivi par l'Orchestre Symphonique du Perche Sartois autour d'un programme très varié, tout public et gratuit à partir de 20h30. C'est nouveau à Montbiseau et ça rafraîchit. Depuis le 8 mai, la base nautique a repris du service après une longue période d'absence. On peut y louer des canoës-kayaks et se balader sur l'Orne saunoise et sur la Sarthe. Accessible à tous, même aux débutants, ouverture le week-end et du mercredi au dimanche à partir de cet été. Et si le week-end prochain, on s'amusait à remonter le temps plus d'un siècle en arrière, 1906 dans le rétro, 3e édition pour célébrer le premier Grand Prix de vitesse de l'Automobile Club de France. Et c'est la commune de Saint-Marc-la-Brière qui a décidé de le faire revivre à travers de très nombreuses animations. Reconstitution, parade, conférence, visite guidée sur les deux jours. Et le samedi, une rando vélo rétro de 32 km en costume d'époque pour jouer le jeu à fond.
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0: Bambou, c'était Alain Chamfort.
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0: Alain Chamfort qui a bien fait de quitter l'écurie Claude François qui lui produisait des tubes pour Midinette pour aller frapper à la porte de Serge Gainsbourg et lui proposer de travailler ensemble. Après hésitation, il a accepté. Et Bambou en est un exemple. C'est une chanson qui s'inspire de la nouvelle compagne de Gainsbourg et qui va devenir le plus grand succès d'un autre. Bah, en l'occurrence, Alain Chamfort. Bah, voilà. Pour la suite, il paraît que la vidéo Kill the Radio Star, bon, c'est seulement les Buggles qu'ils disent et qu'ils chantent.
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0: 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On dit que c'est la première chanson rap en France, mais les Ondis n'ont pas toujours raison. Hein. Alors disons que c'est une chanson culte des années 80 et qu'on ne se lasse pas du petit accent de l'américaine Vali. La suite de votre soirée à 20h, Décibel, Émilie Mazoyer qui reçoit ce soir Zazie. Ce sera après, entre autres, U2 qui arrive dans un instant avec I Still Haven't Found What I'm Looking For.
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2: C'est Décibel, toute l'actualité musicale avec ce soir. Une voix, une personnalité, un tempérament qui nous accompagne depuis plus de 30 ans. Ah, on en a des souvenirs avec Zazie.
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2: Zen, puis aussi Larsen, à ma place, rue de la paix, je suis un homme, speed. Je ne sais pas quelle est votre chanson préférée de Zazie. À vrai dire, je ne sais même pas quelle est ma chanson préférée de Zazie. Ce que je sais pour sûr, c'est que c'est bon de la savoir toujours là, pas loin, à s'occuper amoureusement de sa musique et de nos petites oreilles. Zazie est de retour avec une nouvelle chanson. Youpi, elle est ce soir dans Décibel pour tout vous raconter.
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2: Salut à toutes, salut à tous et bienvenue dans Décibel. On est le mardi le plus chaud de tous les temps. Vous avez entendu ça à la radio? Ben oui, c'est très sérieux. J'espère que vous allez bien. Hydratez-vous pendant l'heure qui vient car ça va être chaud bouillant le Décibel de ce soir avec l'anniversaire de Lenny Kravitz, la découverte d'une artiste qui s'appelle Mélissa et un blind test qui parle des femmes. 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Venez donc jouer avec nous et on retrouve Zazie maintenant. Et bonsoir Zazie.
5: Bonsoir.
2: Bienvenue dans Décibel. Chère Zazie, la dernière fois qu'on s'est vu, c'était pour un album dans lequel il fallait mettre de la couleur.
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2: Et plutôt un album dans lequel vous mettiez les couleurs dont on avait bien besoin et vous réclamiez un petit peu de légèreté dans ce monde de brutes.

0: C'était le 11e album.
1: Oui. Et ça vous a emmené en tournée. Vous avez vécu vraiment une belle aventure avec ce disque. Aujourd'hui, on va découvrir la nouvelle chanson qui est la porte d'entrée du 12e album, c'est ça?
2: Oui.
1: Ouais. Alors,
2: oui. Alors, il n'est pas complètement fini, cet album, d'où le fait qu'on sort un petit single avant.
1: Ouais.
2: On est en train de peaufiner pour deux, trois éléments techniques, mais enfin, il est quand même en très, très, très bonne voie. Donc, il va sortir quelque part à la rentrée. On ne sait pas trop quand. Ça dépendra un peu de l'état des lieux. Mais...
1: En tout cas, cette année, quoi.
2: Oui, complètement. Ouais.
1: Cette année. Alors, évidemment, 12, moi qui adore les trucs un peu cosmiques, entre les 12 fois où la Lune fait son petit tour de... Non, c'est la Terre qui fait le tour. Non, c'est la Lune qui fait le tour.
2: Alors là, je vais vous laisser toute seule dans votre mouise, Émilie.
1: Dans le système solaire. Ah non, c'est la Lune qui effectue 12 fois le tour de la Terre en un an. Bah oui, parce qu'il y a 12 mois, il y a les 12 travaux d'Hercule. Enfin, il y a beaucoup de 12. Il y a les 12 apôtres.
2: Alors, vous, 12, la vache.
1: Ah oui.
2: C'est bien, c'est pas chargé déjà. Comme...
1: C'est ça, les 12 fils de Jacob qui ont donné naissance aux 12 tribus d'Israël. J'ai tout relu pour préparer l'émission. Non, mais en vrai, c'est un nombre qui est intéressant pour vous, 12. Vous êtes penché dessus ou pas du tout?
2: Pas tellement, j'avoue. Hein.
1: Ouais.
2: J'ai cette chance de ne pas avoir beaucoup de... Enfin, d'être vraiment assez ancré dans le présent.
1: Ouais.
2: De mesurer la chance que j'ai de pouvoir faire encore un album dans de bonnes conditions, de pouvoir appeler mes copains musiciens et qu'ils me disent « Oh oui, on va se marrer !» Enfin, ouais. Donc, c'est plutôt ça. Après, plus le temps passe, donc 12e album, ça fait... Comme moi, je prends pas mal de temps entre chaque album, je mesure aussi un peu ce temps-là. Les coupes de cheveux ont changé, les couleurs, quelques rides en plus, chez mes copains aussi, mais ce qui est très très drôle, c'est que en fait, quand on se retrouve, on est toujours complètement immature et on a l'impression d'aller se baigner dans la piscine un soir d'été quand on joue de la musique ensemble, donc c'est chouette.
1: Ça, c'est beau. Peu importe, c'est le nom de la chanson qu'on va découvrir maintenant, premier extrait donc de ce 12e album. Qu'est-ce que vous pouvez nous dire pour nous préparer psychologiquement avant de l'écouter?
2: Alors, peu importe, au début, elle s'appelait pas Ma Faute, pour vous dire.
1: Ah.
2: Et puis, j'y ai rajouté un peu d'humour, ce qui est compliqué en chanson, en tout cas un peu de deuxième degré. Je trouve qu'on est dans un monde qui n'est pas hyper rigolo, avec pas donc son lot de très très bonnes nouvelles tout le temps. Donc, j'ai fait un peu comme j'aime faire, comme d'habitude, c'est-à-dire... un espèce de paradoxe entre une chanson ou un son, en plus un peu électro, là, où j'ai eu la chance de travailler avec Yuxek, qui est assez digeste, en fait, et puis avec un peu de deuxième degré, mais avec du sens quand même, parce que j'y tiens toujours un peu dans mon écriture. J'essaie de rendre ça plus digeste, en fait, que quand j'écris le texte tout seul, où je me dis, on va tous tirer une balle, c'est pas possible.
1: Oui, l'idée, c'est, évidemment, c'est pas de forcer le trait, en fait. Si on parle de quelque chose qui est angoissant, on va pas mettre la musique des Dents de la Mer.
2: Exactement,
1: ouais, c'est ça.
2: C'est horrible. Voilà. Je vous remercie de la comparaison, mais c'est un peu ça. Donc, il y a aussi un peu de cynisme dans peu importe, parce que ça voudrait dire que, en fait, je dis ça, je dis rien, peu importe. Évidemment que c'est pas une chanson qui va changer le monde, mais quand même, j'aime bien penser à ce que je dis avant de le chanter, et j'aimais bien cette idée de partir. Alors d'une pub qu'on peut voir tellement souvent sous nos écrans et qui nous dit « Oh regarde, il a une voiture plus grosse, il a un jardin plus beau, l'herbe est plus verte » et d'élargir comme si on dézoomait, on commence par le chien qui a pissé dans le jardin et c'est le chien des voisins, salopard, et puis on dézoome et puis on va un peu sur la lune et on regarde ça, on se dit « Bah, est-ce que c'est très important ?» Et aussi avec tous les problèmes qu'on peut voir de territoire, de regarde comme c'est plus mieux, comme on va à la conquête de tel terrain, comme de tel pays. Donc voilà, c'était un peu l'idée de cette grande parano, mais où on peut danser dessus, quoi. Comme disait Nougaro, danser sur moi.
1: Danser sur Zazie, les amis, c'est tout nouveau, ça vient de sortir, ça s'appelle Peu Importe.

0: porte.
1: Ce je dis ça, je dis rien, à la fin il est parfait.
2: Il est un cynique absolu, la fille ne croit pas.
3: Non, tout ce que je viens de vous dire depuis 3 minutes,
2: oubliez.
3: Laisse tomber.
2: C'est un peu ça.
1: Zazie de retour en pleine forme. Alors ce peu importe, il a été fabriqué, donc on l'a dit sans vraiment le dire, mais d'abord avec le texte, qu'il a ensuite fallu rendre digeste, ce sont vos mots Zazie, pour nous faire danser, quoi.
2: Oui, alors j'avais cette espèce de gimmick pour composer la mélodie, donc j'ai fait la mélodie au piano, donc bon, bing, bon, bing, bon, bon, c'était déjà au piano, mais ça sonnait comme un pot, évidemment. après, j'ai fait le texte dessus, après, j'ai appelé mon copain en lui disant, je voudrais que ce soit un truc un peu électro, qui revienne, comme ça, avec des vagues, donc je suis allée chez lui, dans le sud, et on a fait la maquette,
1: ouais.
2: En une journée. À la fin, on avait un peu la pêche. Ça nous a mis de bonne humeur.
1: Ça, c'est bon signe, non?
2: C'est plutôt
1: ça marche
2: bon
1: sur vous,
2: signe,
1: ouais.
2: En général,
1: ouais.
2: Quand on commence à voilà. Et puis, je suis rentrée à Paris avec cette maquette. Et là, j'ai demandé à mon ami batteur, qui a fait aussi le reste de l'album, David Salquin. J'ai la chance d'avoir des musiciens que je connais très bien et qui, en plus, ne font pas que... Enfin, mon ami batteur, il fait aussi de la guitare, il chante très très bien, etc. Et donc, pour me faire une vraie batterie, donc il a enregistré une vraie batterie dans son studio, qui m'a envoyé, il m'a dit, j'ai une petite idée pour une basse, est-ce que... Bon, j'ai dit, bon, écoute, envoie toujours, je voulais pas être désagréable avec lui. Et la basse, au début, elle était synthé, elle était faite avec un clavier, et puis j'envoie ça. Je le rappelle, je dis, bon, écoute, David, je suis désolée, mais là, tu vas devoir me le faire, elle est géniale, ta basse.
1: Génial, on l'entend.
2: Et puis,
1: tout
2: du
1: au long
2: coup,
1: de la
2: il
1: chanson.
2: M'a renvoyé la basse en disant, j'ai aussi une petite idée de guitare. Donc, je dis, bah, vas-y, fais écouter. Et la guitare, elle devait être que à la fin du refrain. Yuxek a décidé de la mettre dès le début du refrain, parce qu'elle est super, sa petite cocotte, comme ça, voilà. Donc, en fait, c'est vraiment une espèce de ping-pong avec des gens qui se connaissent très bien et qui aiment jouer, quoi. Donc,
1: mais ça dit aussi beaucoup de vous et de votre ego pas du tout surdimensionné, parce que vous acceptez les suggestions, vous les prenez, et là, vous les réappropriez pas, vous me donnez le nom des gars et tout. Enfin, c'est pas tous les artistes qui fonctionnent comme ça.
2: Bah, ils devraient, parce qu'on leur doit ça aussi aux gens avec qui on travaille.
1: Ouais, c'est vrai.
2: Moi, évidemment, je suis très fière d'être compositrice et auteur, mais c'est pas tout. C'est-à-dire qu'il y a des gens qui aussi transforment l'essai, je dirais. Vous faites un truc en maquette, en noir et blanc, au fusain, et ils sont là en train de vous faire un truc en cinémascope. Donc, évidemment, je suis présente, puisque j'ai réalisé l'album, j'ai produit l'album, je les laisse aussi faire. J'appelle des gens où je sais quel est leur talent, comment il peut être complémentaire du mien, comment ils vont avoir des idées auxquelles j'ai pas pensé.
1: En fait, vous leur faites confiance.
2: On se fait confiance, voilà, mutuellement. Ouais. Et ils savent aussi que de temps en temps, ils font un truc super. Je leur dis, c'est super, mais non. Ce qui peut être très désagréable, mais ils savent que c'est pas eux qui sont pourris, c'est juste que j'entends un autre truc dans ma tête, quoi. Voilà. Ah. Donc c'est vraiment une question de confiance, la musique.
1: C'est marrant, ça me fait penser à un échange de messages que vous avez eu avec Vianney, mais qu'il a publié sur les réseaux pour votre duo. Alors pour le coup, ça a été un énorme tube, mais vous lui avez envoyé avant de fabriquer la chanson. Bon, si c'est pas bien, on ose se le dire, c'est très important pour moi.
2: Exactement. Alors ce qui était drôle, c'est qu'il m'a dit après, il m'a dit, tu sais, j'ai halluciné, parce qu'en fait, sur tous les gens à qui j'en ai parlé pour cet album de duo, je crois que t'es la seule à me l'avoir dit, et en fait, c'est exactement ce que je pense à chaque fois. Donc il me dit, ça me met dans une position qui est vachement confortable, parce que du coup, on sait que quoi qu'il arrive dans cette journée ou ces deux journées de travail, là en l'occurrence, c'était une journée, si c'est pas bien, je vais pas être tout seul à dire c'est super, mais au revoir. Voilà. Ça, il n'y a pas d'obligation à ce que ça sorte. Voilà. Après, on était concentrés quand même. Voilà.
1: Oui, ça s'est senti, hein. Ils n'ont pas fait une belote, ils ont fait un tube. Vianney et Zazie, comment on fait? Il y a un autre duo sur lequel on vous a entendu là récemment. Finalement, c'était votre dernière apparition discographique avant la sortie de Peu Importe. C'est le duo avec Pascal Obispo, l'archipel des séquelles.

0: Alors Pascal Obispo, pour le coup, ça fait un moment que vous le pratiquez. Ce genre de moment là, de duo avec lui, entre deux disques, pour vous, c'est quelque chose qui peut vous nourrir?
1: Ça me nourrit, et puis il y a une question de fidélité aussi. On a commencé la musique quasi à 2 mois près, au même moment, en 1902. En 92, 93, en tout cas, nos albums sont sortis à peu près de cette année-là. Ouais. Et il a toujours été mené par la musique. D'ailleurs, c'est assez drôle parce que on se rend compte que les gens, alors c'était peut-être une époque plus facile aussi pour s'inscrire dans la durée, comme on dit, mais ce qui fait, je pense aussi qu'on est toujours là, c'est cet amour de la musique et cet enthousiasme, quels que soient les trajets de vie, les décisions, maison de disque, pas maison de disque, contrat, etc. Il y a toujours cet amour de deux choses, c'est de faire de la musique, de la composer, de la partager. Et c'est une chanson, en fait, qu'on avait fait il y a assez longtemps. Il m'avait fait écouter cette mélodie. Bon, c'est un très bon mélodiste, hein. C'est un peu comme Calogero. Moi, c'est des mélodistes que j'aime beaucoup. Je lui avais proposé un texte compliqué, Archipel de séquelles. C'est une espèce de jeu de mots un peu pourri. Mais bon,
0: ça lui a plu. L'album, il s'appelait comme ça, carrément.
1: Oui, carrément. Mais j'ai trouvé ça mignon, en plus. Et je me souviens de la première fois que j'ai fait cette chanson. C'était sur scène, elle n'était pas sur un album. Je venais de finir le texte et donc j'avais vraiment le texte qui était sur scène, sur la scène que j'essayais de cacher un peu. Et j'avais eu malheureusement une panne de courant à ce moment-là. Le gars Dimitri qui faisait mes lights à cette époque-là avait décidé de faire un noir scène à un moment donné entre deux couplets. Sauf que moi je ne connaissais pas mon texte que je venais vraiment de finir d'écrire la veille. Et là j'ai eu une espèce de sueur froide où j'ai inventé un couplet en temps réel.
0: J'adore.
1: Avec des gens qui m'ont retrouvé en sueur en disant qu'est-ce qui lui prend. Mais donc je garde un souvenir un peu mitigé de cette chanson.
0: J'adore.
1: Quand il m'a proposé de la refaire en duo, je lui dis écoute, avec plaisir, parce que c'était du souvenir aussi.
0: Ouais. Bah, en parlant de souvenirs, justement, puisque vous avez démarré dans les années 90 et vous avez vu beaucoup d'évolution du métier, beaucoup de changements entre la sortie de Peu Importe et la sortie de vos premiers singles. Évidemment, ça sort pas de la même manière. Est-ce qu'il y a des changements qui ont mis, vous parliez de la joie de faire de la musique, qui ont mis votre joie de faire de la musique à l'épreuve?
1: Oui.
0: La dématérialisation ou les réseaux, enfin je sais pas, quelque chose.
1: Au début, tout ça, je trouve ça réjouissant. C'est-à-dire que, pour vous dire, nous, on a commencé sans Internet quand même.
0: Oui.
1: Il faut quand même se remettre dans le contexte.
0: Moi, j'avais la cassette.
2: Sur les cassettes.
1: Voilà.
0: C'est ça.
1: Et Internet est arrivé. Moi, je trouvais ça intéressant. Je me suis dit, tiens, il y a une certaine liberté là-dedans. On était 3 artistes et j'étais parmi les premières, alors que je connaissais rien du tout au numérique. Je crois qu'il y avait Aubert, Souchon, Dao, moi. Enfin, on était quelques-uns à se dire, tiens, on va faire des sites, c'était marrant au début, on pouvait avoir une ligne artistique là-dessus, etc. Et puis, les réseaux sociaux sont arrivés les uns après les autres, ça a commencé à s'horizontaliser, à avoir beaucoup de choses, et surtout où on a commencé à voir arriver les filtres, les influenceurs, les instagrammeurs, les trucs des drôles de métiers, où il n'y a pas de sous-métiers, il y a bien des gens qui vivent de la publicité, donc pourquoi pas, mais ou d'un côté, en fait, c'est pas tellement la dématérialisation des choses, parce que ça peut être hyper intéressant, mais c'était la déshumanisation des choses, ou s'éloigner un peu de la vérité, mettre des filtres, de l'autotune, alors que ça peut être très artistique aussi.
0: Bien sûr.
1: Moi aussi, de temps en temps, je mets un filtre pour faire un post, parce que je trouve que j'ai une sale gueule, ou je trouve que c'est plus marrant, y compris si avec les trucs qu'on peut voir sur, où on a des têtes de cuillère à peau et des choses comme ça.
0: Où on se met des petites oreilles de chat.
1: Voilà. Oui. Mais je trouve que quand même, il y a un danger là-dedans. C'est la perpétuelle comparaison avec ce qui se passe, avec ce que les autres font.
0: Ouais.
1: L'algorithme, quoi. Je veux dire, est-on vraiment les prostituées de l'algorithme? Quand j'entends parler en disant « Oui, alors maintenant, tu sais, il faut faire des dumps, ce serait mieux. Des carousels. » Alors, un carousel, pour moi, c'était un manège qui tournait. Non, alors maintenant, ça a une autre signification.
0: Pour poster des photos.
1: C'est quoi? Oui, c'est des photos. Pourquoi? Ah, parce que tu vas rentrer plus facilement dans l'algorithme. Et oui, la question est vraie, c'est mathématique. Mais pourquoi en fait ? Ouais. Pourquoi vouloir rentrer plus facilement dans l'algorithme ? Oui, j'ai bien compris, pour l'exposition, c'est une manière de faire parler de soi, de diffuser ses chansons. Mais de temps en temps, je pense qu'on est tellement dans cette mécanique-là qu'on oublie qu'elle est... Que ça n'est qu'une mécanique, ça n'est qu'un média en fait, ça n'est qu'un moyen. Média, ça vient du latin, moyen d'arriver aux gens. Donc prenons-le comme un média et non pas comme une fin en soi ou comme une source en soi. La source, c'est la musique, quoi. C'est toujours la même tuyauterie.
0: Zazie, la sagesse de cette réponse, j'adore. Je pense que je vais me noter ce petit texte et cette réponse que vous venez de me faire. En tout cas, ça donne envie d'écouter une chanson qui s'appelle Speed. Elle n'est pas sur votre dernier album, elle est sur l'album d'avant. Parce que justement, oui, cette déshumanisation du métier, mais finalement du monde, elle donne envie de revenir à l'essentiel, au cœur. Alors allons-y, j'en suis parmi de cette chanson. Je sais pas, si vous l'avez jamais écouté, bon, vous retardez un peu, mais je vous envie parce que vous allez découvrir une merveille. Depuis

0: C'était en 2018 sur Essentiel. Speed, oh là là, Zazie, oh là là. Et mais alors c'est drôle parce que j'ai pas fait exprès, mais pour le coup, il y a un peu le côté électro qu'il y a dans peu importe aussi dans Speed finalement. Oui, ça a toujours été votre truc, rock électro.
1: Bah oui, alors je fais l'électrop ou l'électroc, je sais pas. On va inventer un mot pour ça.
0: On va faire des t-shirts pour la prochaine tournée.
1: J'aime bien ce mélange de choses un peu électro, comme ça, un peu numérique, parce qu'on peut maintenant vraiment. J'aime bien aussi l'idée que la musique soit abordable par plein de gens, ouais. Y compris ceux qui n'ont pas fait des études de violon ou de piano. Ça n'empêche pas de d'y mettre son cœur, et c'est aussi un travail très précis. Et en même temps, j'aime bien aussi la présence de vrais musiciens et de vrais humains qui mettent leur cœur, quoi. Donc, j'ai toujours bien aimé ce mélange-là, en fait.
0: Une belle musicienne humaine invitée ce soir dans Décibel, c'est Zazie, les amis. On revient tout de suite.
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0: Merci d'avoir choisi ici pour passer votre mardi soir. Avant de retrouver Zazie, je vous annonce que dans l'actu musicale et d'ici à 21h, on jouera au blind test autour des chansons qui parlent des femmes. On célébrera l'anniversaire de Lenny Kravitz qui, scoop, ne fait pas son âge. On vous fera découvrir Mélissa et puis on vous racontera l'énorme scandale au concert d'Eric Clapton à Madrid. Oyez, oyez les amis, Zazie vient de sortir une nouvelle chanson.

0: nouvel album de Zazie sortira quand il sera prêt, parce que c'est pas encore le cas.
1: C'est un peu ça, mais enfin à la rentrée, quelque part à la rentrée, quoi. Ouais. Voilà. Mais je sais pas si c'est septembre, octobre, novembre, je ne sais pas.
0: Et donc on table sur une tournée 2027.
1: Oui.
0: Ah mais on adore.
1: Oui.
0: Non mais alors moi j'aimerais bien avoir toute une liste de trucs très très chouettes à faire en 2027, parce que pour le moment la seule raison pour laquelle on parle de cette année c'est les élections présidentielles.
1: Oui.
0: Donc voilà, la tournée de Zazie, comment vous dire, moi j'ai... C'est un petit anxiolytique.
1: Oui, on en aura besoin, je pense. On aura besoin de se rassembler pour autre chose que de... Voilà, de...
0: Ah ouais. Donc tournée 2027.
1: Ouais, ouais.
0: Ça, c'est une très bonne nouvelle. Alors, j'ai reçu ici, dans Décibel, une jeune femme qui avait des choses à dire sur vous, Zazie. Elle s'appelle Alice on the Roof.
1: Oh là là.
0: Et vous lui avez écrit une chanson qui s'appelle Tyrannosaur. Alice on the Roof qui raconte comment ça s'est passé, votre rencontre et votre travail ensemble.
2: J'ai eu la chance de venir ici dans le studio de sa musicienne et acolyte de toujours qui s'appelle Edith Fabuena.
1: Et ensemble, une de nos plus grandes productrices aussi en France.
2: Joyaux de la France. Et on a écouté plusieurs maquettes ensemble. Elle a flashé sur ces deux mélodies qui étaient pour le coup vraiment très en talent là-dessus, Lulu. Et elle travaille, bon, j'imagine que vous le savez, mais elle travaille beaucoup la nuit, Zazie. Et je crois quelques jours plus tard, à l'aube, du coup, vers 5h du matin, elle m'a fait un mail avec les deux chansons. Je crois que c'est un des plus beaux mails que j'ai reçus de ma vie. Les mails sont d'une poésie folle, c'est magnifique. Et elle m'a dit 40 fois, tu peux tout changer, c'est ta chanson. Et c'était parfait. Elle avait mis des mots, voilà, qui collaient tellement bien avec ce que j'ai envie de dire. Il y a une chanson qui s'appelle Tyrannosaure. J'adore ce mot. Moi-même, j'aurais pas osé. Enfin, je sais pas. J'ai trouvé ça génial qu'elle l'utilise.

0: Another, signé Zazie, donc sur l'album de Alice on the Roof. Vous devez être tellement sollicité. Qu'est-ce qui fait que vous allez vers, par exemple, cet artiste-là, Alice, quand oui, vous devez être sollicité tout le temps pour écrire.
1: Oui, souvent, mais en fait, j'aimais bien son univers déjà. Donc ouais. C'est déjà plus simple pour une rencontre, même si je lui dis, écoute, je suis en plein album moi-même, donc c'est compliqué, parce que je me laisse toujours le choix d'être inspiré ou pas par un travail ou une maquette de quelqu'un. Bon, alors déjà, la personne est délicieuse, complètement perchée, enfin, voilà. C'est très drôle parce qu'elle s'appelle Alice Dutoit, d'où son nom Alice on the Roof. Mais elle est vraiment perchée, quoi. C'est-à-dire qu'elle est vraiment sur le toit de quelque chose. Et en même temps.
0: Elle a cette belgitude aussi qu'on adore.
1: Complètement. Voilà. Elle est d'une douceur infinie, elle est extrêmement bienveillante et tendre. Et on a vraiment beaucoup fonctionné par mail, mais ce qu'elle ne dit pas, parce que là c'est très très flatteur pour moi, mais ce qu'elle me dit pas, c'est qu'avant je lui ai posé la question en lui disant, est-ce que tu as des thèmes ou des choses que tu aimerais aborder, sans avoir forcément les mots ou la manière de les dire, mais, et elle m'avait sorti 3-4 thèmes comme ça par mail en me disant, écoute, voilà, parler du démon ou du truc en soi qui nous bouffe, et où est-ce qu'on le met, à quelle place il a dans nos vies, est-ce qu'on l'écoute, est-ce qu'on l'écoute pas, est-ce qu'on arrive à s'en sortir, et tout un tas de thématiques comme ouais. ça qui étaient très inspirantes aussi, plus la chanson, enfin vous entendez, ouais. elle faisait comme ça, mais c'était déjà magnifique, au piano, elle était toute seule au piano, et d'où l'idée de l'appeler Tyrannosaure, puisqu'on a pris le plus terrible des monstres, et c'est vrai que j'aurais peut-être pas écrit, en effet, c'est drôle qu'elle le dise, j'aurais peut-être pas écrit une chanson pour moi qui s'appelle Tyrannosaure, ouais. mais entre sa belgitude, son univers très, très fantasque et en même temps d'une poésie folle, puis sa voix, quoi, ses capacités vocales, je me suis dit, allez, on va faire s'envoler ce tyrannosaure, on va le rendre un peu moins méchant, quoi.
0: C'est beau. Mais c'est vrai que quand un artiste a la chance, alors pardon, c'est flatteur, mais c'est vrai, de se retrouver avec un texte à vous, Zazie, ça fait parfois des étincelles. Jeu de mots. Oui, moi, j'écris pas de texte, excusez-moi.
1: Voilà, c'est la seule fois où j'ai fait un texte avant de faire la chanson.
0: Ah ouais?
1: Non, ça m'est arrivé deux fois. La première fois, c'était donc Pascal Obispo qui m'a appelé en disant, oui, qu'est-ce que tu fais, quoi, là, ce serait bien de faire un hymne pour le Stade de France. C'est Johnny qui va le chanter, merci, au revoir.
0: Oui, bon.
1: Ok, donc le lendemain à 7h, puisque c'est pareil, c'est les mêmes horaires que
0: ce
1: que
0: disait
1: Alice on the Roof, c'était la nuit. J'ai fait ça, et puis parce que je préfère m'appuyer sur la musique, en fait. La musique me crée une image.
0: Ah oui.
1: Sans mots, et puis j'essaye de mettre du sens sur cette sensation, en fait. Donc c'est compliqué d'écrire sans avoir une idée de mélodie ou d'accord avant. Et la deuxième fois, c'était Calo. Giro, qui Maël voulait que je lui fasse un texte, et il faisait l'album de Maël, et il m'a dit, tiens, vas-y, pour une fois, on va changer, tu vas me faire un texte.
0: Ah,
1: ça m'arrangeait pas du tout, parce que chaque fois, vraiment, j'ai pas cette habitude, et puis j'ai fait toutes les machines ont un cœur, et je lui ai envoyé, j'avais marqué qui bat, donc il en a enlevé quelques-uns, j'avais marqué 4 fois, il l'a fait plus que 3 fois, et après, 2 jours après, Calogero m'a envoyé la mélodie qu'il avait fait dessus, et donc, ouais, c'était chouette, en fait, ça marche aussi dans ce sens-là, mais c'est vrai que je suis moins à l'aise.
0: Quand vous écrivez une chanson qui devient intemporelle, il y a Allumer le feu de Johnny, mais bon, le perso de Johnny fait que de toute façon, voilà, c'est une espèce de
1: il est intemporel, oui.
0: Voilà. Je pense à Double jeu, chanté par Christophe Willem, fin mars. Zénith de Paris, premier Zénith de Théodora. Théodora, c'est la chanteuse préférée des ados.
1: Ouais, elle est formidable.
0: Donc, on est sur une salle remplie par des gens qui ont 15 ans, 16 ans, 17 ans. Allez, 25 ans, vraiment les plus vieux. Sur scène, Théodora, pareil, 22, 23 ans. Et l'invité, c'est Christophe Willem. Et la salle est folle, folle de joie. Ils chantent par cœur une chanson qui est sortie quand ils étaient soit bébés, soit pas nés.

0: et Christophe Willem au Zénith mars 2026.
1: Ouais, non, c'est bien, c'est bien. C'est pas bien pour mon ego, mais c'est. Non, mais c'est super, en fait.
0: Mais si!
1: On ne sait pas, il y a de temps en temps ça des chansons comme ça qui...
0: Ça parle aux gosses d'aujourd'hui, qui écoutent de la musique urbaine. Donc sur le papier, on se dit, c'est pas le public de Zazie. Et ils sont complètement touchés, et ils s'identifient et ils s'approprient un truc que vous avez écrit il y a 20 ans.
1: Ouais, je pense que le « quand je serai grand » déjà peut parler à des jeunes. Hein. Ouais. C'était pas fait exprès, mais c'était plus. C'est une chanson qui, pareil, est très dansable et avec un peu d'humour quand même. Où il y a ce cœur qui font « faudrait savoir ce que tu veux » et lui il dit « c'est comme ça, qu'est-ce que j'y peux ?» Et en fait, il y a une espèce de recherche où il dit « en chanteur dans ma salle de bain ». Il y a des choses marrantes où tout le monde, on le voit d'ailleurs beaucoup sur les réseaux, s'invente un peu chanteur. D'ailleurs, il y en a qui sont très très bons, mais qui n'ont pas encore ouvert la porte de leur chambre et qui posent des choses, font des petites choses dans leur coin. Donc je pense que c'est ça aussi qui parle peut-être à ces jeunes.
0: Et le talent, Zazie, d'écrire des chansons qui sont restées, qui restent et qui vont rester. Alors il n'y a pas de recette évidemment, mais
1: un bon élément de recette, c'est de prendre des super interprètes.
0: Oui, évidemment, ça aide.
1: Ça aide.
0: Ouais, mais donc. De l'humour, ça, on a compris que c'est un truc que vous aimez bien mettre dans les chansons. Alors, c'est pas forcément la galéjade.
1: Quand la chanson le permet.
0: De l'esprit. Voilà. De l'esprit. Et aussi, peut-être, jamais essayer d'être à la mode.
1: Alors, Maxime Le Forestier m'avait dit un truc génial. J'ai beaucoup de respect pour Maxime, qui est devenu mon ami, et pour ça, le fait qu'il ait duré aussi longtemps, alors que moi, je l'écoutais quand j'avais 11 ans, j'écoutais là, comme un arbre dans la ville, en me disant « c'est trop bien !» On était tous un peu babacool à l'époque, mais je trouvais ça trop, trop sympa, ce qu'il disait. Et j'ai eu la chance de pouvoir le rencontrer, de travailler même un peu avec lui, et je lui avais dit « comment tu fais quand t'as... » Voilà, quand tu traverses des petits déserts, ce qu'on appelle ces petites zones comme ça un peu, où y a moins de succès, on est moins sollicité, etc. Il dit, tu ne changes pas. Surtout, tu ne changes pas. Parce qu'en fait, tu sais, regarde, c'est comme les pantalons, pas de def, pas taille haute, pas les épaulettes, les couleurs atroces. Là, ils nous refont un truc des années 80. En fait, si tu changes pas, ça va redevenir à la mode dans un certain temps. Et en tout cas, je pense qu'on peut... aimer ou ne pas aimer ou trouver ça daté, bien sûr, ce qui est normal, hein, puisque c'est daté par rapport à notre âge, par rapport à notre vécu, mais au moins on peut pas remettre en question l'honnêteté avec laquelle on l'a fait, quoi. Je cherche pas à faire du jeunisme. J'adore rire un peu avec les codes, parfois même rire avec les réseaux ou m'en servir, mais enfin, vous voyez, j'ai posté 3 trucs en un an, donc je pense que
0: l'algorithme
1: catastrophe, mon label n'en peut plus de moi. mais voilà, je pense que c'est une question d'honnêteté, en fait, ne pas je pourrais pas défendre quelque chose qui serait loin de moi. Je pense que j'irais direct au burn-out, donc
0: ça nous donne envie d'avoir bientôt des nouvelles du nouvel album de Zazie. Le premier extrait, peu importe, est disponible, donc on se donne rendez-vous après les grandes vacances.
1: Oui,
0: bon, comme on dit pas souvent, vivement la rentrée. Merci Zazie.
1: à bientôt.
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0: Ah là là, Zazie, vivement la rentrée alors. Eric Clapton, il faut que je vous parle de lui. Il y a eu un scandale lors de son dernier concert à Madrid. Eric Clapton, je rappelle, je resitue, dieu de la guitare, mais vraiment, son surnom c'est God. Voilà, pour vous dire un petit peu le niveau du gars. 81 ans cette année, 25 ans qu'il n'avait pas joué à Madrid, donc la foule était en délire. Et puis il y a un fan, vous savez, ce fan du premier rang, un petit peu trop enthousiaste, peut-être même un petit peu... Si on n'est pas très empathique, on pourrait dire qu'il est un petit peu concon. Tellement heureux de voir Clapton, il lui a jeté un vinyle. Voilà. Alors, puis il a bien visé. Malheureusement, il a très bien visé en jetant le vinyle en direction d'Eric Clapton, qui s'est pris le disque en pleine poitrine. Alors, pas blessé apparemment, sinon on l'aurait su, mais extrêmement agacé. Clapton est parti sans se retourner après avoir joué... Cocaine, reprise de J.J. Cale, un des artistes préférés de Clapton. Normalement, il y avait un petit rappel. Et grâce aux fans concon du premier rang, il n'y a pas eu de rappel. Arrêtez de jeter des trucs sur les artistes sur scène, s'il vous plaît. Et montez le son, car Eric Clapton est dans Décibels.

0: des plus grands tubes d'Eric Clapton. Ben, c'est pas une chanson à lui. Je vous recommande d'ailleurs d'écouter la version originale de JJ Cale sortie un an avant celle de Clapton en 76.
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0: Et si on joue au blind test maintenant avec des chanteurs qui rendent hommage aux femmes dans leurs chansons? Elisabeth et Olivier sont avec nous pour jouer. Salut l'équipe!
2: Coucou, bonjour tout le monde.
0: Bienvenue.
2: Salut.
0: Alors, ce blind test du mardi soir qui paye bien, j'avoue. Alors, on peut pas vous offrir l'album de Zazie, puisque vous l'avez compris, il n'est pas prêt. Donc, on va pas comme ça vous vendre des choses qui n'existent pas. Mais non, elle sort déjà une chanson. Allez voir le clip. D'ailleurs, j'en ai pas parlé, mais le clip est très chouette. Et donc, on vous offre un bouquin formidable aux éditions Le Mot et le Reste. C'est Gwenaëlle Fleur qui a écrit ce bouquin. C'est Mathmata, 30 ans ferme. Ça vous raconte les 30 ans de carrière de Mathmata. Parce que le succès, ouais, évidemment, de Lambeandro, voilà, mais il s'est passé plein de trucs avant et puis encore plein de trucs après. Et le bouquin est super et c'est ça votre cadeau. Vous en avez chacun un exemplaire ce soir.
2: Magnifique, merci beaucoup.
3: D'avance.
0: Ben avec
3: ça sera mon troisième.
0: Ah, Elisabeth, c'est magnifique. Ah. Ben voilà, ben il faut collectionner.
3: Quatrième, j'en ai oublié un.
0: Les bouquins de Décibel, c'est merveilleux. Ah. Olivier, oui, comment ça va en ce mardi soir de canicule?
2: Eh ben écoutez, ça va, on est au frais, hein, voilà, je suis resté dans le frais quasiment toute la journée, donc voilà,
0: pas
2: tout
0: mal.
2: Va bien.
0: Mais dans le frais, dans la clim, parce que moi si quelqu'un a un plan clim ou un plan piscine,
2: non, en fait,
0: vous pouvez nous appeler.
2: Bah, je prends le frais la nuit, hein, je fais comme tout le monde, la nuit, puis après je ferme quand ça commence à chauffer, quoi.
0: Bah voilà. Oui. Alors sinon, un bon plan hein, pour vous, les studios de radio, c'est climatisé, parce qu'il ne faut pas que les machines chauffent, sinon elles s'arrêtent. Donc franchement, c'est la bonne semaine pour faire des heures sup à la radio aussi.
2: Effectivement, sinon il y a la cave aussi. C'est pas mal. Hein.
0: La cave, c'est très très bien. Oh, ouais. Hors contexte.
3: Oh là, Elisabeth,

0: Alors, elle a vu, elle était à 5 mètres de Djokovic.
1: Ah, pas mal. C'est pas Nadal, mais c'est pas mal.
0: Zvenev, si je prononce mal. Et elle les a bien vus, elle a filmé et tout. Voilà, elle m'a montré les photos. Enfin, aujourd'hui, elle est passée, elle est venue, puis elle m'a montré tout ça. Puis après, elle est partie à Paris aussi. Elle est à Paris, le musée Grévin, enfin tout ça, Paris, la Tour Eiffel, enfin le
1: bien.
0: Marais.
1: Ah ben oui, c'est la très bonne tout semaine ça. En plus pour visiter Paris. Elisabeth et Olivier, revenons à la musique. Allez. Et aux artistes qui rendent hommage aux femmes dans leurs chansons. Il va falloir retrouver le plus rapidement possible le nom des interprètes de ces chansons. Pourquoi ? Eh bien, pour marquer des points et aussi pour étaler vos connaissances musicales. De toute façon, à la fin, tout le monde gagne. Olivier et Elisabeth, êtes-vous prêts à jouer, les amis ?
2: Oui, on est prêts.
1: Ok, alors c'est parti pour une première chanson. Elisabeth, Olivier, n'oubliez pas de donner votre prénom avant de donner la réponse pour prendre la main.
2: Oui.
1: Qui chante cette chanson, hommage aux femmes ? C'est parti.
0: Julien Clerc, Elisabeth, elle c'est mon chouchou.
1: Ah, bah alors.
2: Bon, bah c'est Julien Clerc.
1: Eh bah c'est Julien Clerc. Bah non, là, Olivier, sur la nappe de synthé ou de que ne sais-je du début de chanson, qui peut trouver ça à part une fan, Elisabeth ?
0: Ben oui. Ah, bah là, je m'en doutais.
2: C'est trop
0: rapide. Je me doutais que ça serait Julien Clerc, le premier.
1: C'est ça. Non, mais là, Olivier, personne n'avait aucune chance. Elisabeth a un détecteur de Julien Clerc.
2: Le monde ne l'a pas trouvé avant même que la chanson commence.
1: Bien sûr, bien sûr. On dirait, Elisabeth, on dirait c'est ton ex-mari, il ne paye pas la pension, Julien Clerc. Quand il est à un rayon de 2 km, tu le sens. Tu le sens. Ah, Julien Clerc,
0: il est là. J'ai son premier CD, enfin son premier CD, parce que c'est ressorti en CD, mais 1968, hein, la cavalerie.
1: La cavalerie, tout, hein. Bah évidemment.
0: Ivanovitch, les petites tasses de thé, tout ça. Oh là
1: bon,
0: là,
1: bah, j'ai compris, quand il reviendra dans Décibel, il faudra que tu appelles pour lui poser une question. On va faire ça.
0: Oui, ben, oui, oui, je suis très fan. Hein.
1: On va organiser ça. Bon, alors oui, Elisabeth et son ex-mari, ça, c'est réglé. Maintenant, on continue. Alors ça, c'est une chanson que tout le monde connaît, mais allez-vous vous souvenir du nom de l'interprète ? Moi, par exemple, avant de faire le blind test, bah, j'avais un peu oublié.
2: Olivier,
1: Olivier, Olivier. Oui, mais Olivier.
0: Cookie Dingler.
1: Oui, Olivier.

0: Pete Dingler. Mais oui, mais
1: j'ai eu la chance de le voir en vrai parce qu'on avait fait une comédie musicale dans les années 2000.
0: Ouais.
1: Et comme moi, je suis musicien, en fait, j'ai eu la chance de participer à cette comédie musicale.
0: Trop
1: et
0: bien.
1: Voilà, donc je l'ai vu de tout près. On a même pu discuter un peu. C'est quelqu'un d'extrêmement sympathique.
0: Excellent. Et tu fais quoi comme instrument, Olivier?
1: Moi, je joue du hautbois.
0: Oh, waouh!
2: Alors, et Olivier, puis-je te dire que ma sœur Marie, bon, qui n'est plus là maintenant, l'a vue également. Tu vois, et mon frère habite à Mulhouse. Donc, toi, tu es d'Alsace?
1: C'est pas loin.
0: C'est pas loin. Oui, Olivier, il est alsacien.
2: Comme tout de suite, mon frère, tu vois.
0: Bah oui.
1: Oui, d'accord.
0: Alors, Olivier, pardon, c'est une question un petit peu indiscrète, mais tant pis, je me lance. Comment on se lance dans le hautbois? Est-ce que c'est parce que c'était ton instrument préféré de l'orchestre? Aujourd'hui, c'est vraiment très spécialisé.
1: Bah, disons qu'on n'est pas très nombreux à en jouer. En même temps, à l'orchestre, il n'en faut que deux, voire trois.
0: Oui,
1: donc, voilà, c'est un instrument. En fait, je suis venu dessus avec la flûte à bec, que je faisais au collège à l'époque, comme tout le monde.
0: Ah, voilà, c'est via la flûte. Et tu t'es dit, il y a un truc.
1: J'adorais ça. J'avais des super notes et tout. J'étais à fond dans la flûte. Donc, je suis allé prendre des cours de flûte à bec. Et le gars qui donnait des cours de flûte à bec, et ben, il jouait du hautbois, en fait. Il m'a filé le biniou un jour.
0: J'adore.
1: Il m'a mis ça dans les mains. Et je me suis dit, ça, c'est génial pour embêter mes parents, pour faire du bruit à la maison. Parce que tu sais, quand on commence un instrument, c'est toujours très compliqué, quoi. Tu vois, ça fait des dégâts au niveau des oreilles.
0: Ben, faut s'entraîner, hein. Oui, voilà.
1: Voilà. Et après, je me suis rendu compte que comme il n'y avait pas beaucoup de bois, j'avais beaucoup de chance de jouer, finalement, assez facilement dans des orchestres. Et ils étaient tous contents que j'arrive, en fait.
0: J'adore, vive le hautbois. Olivier a un point avec Cookie Dingler. Elisabeth a un point avec son ex-mari Julien Clerc.
2: Bon. Il a pensé.
0: Eh ben Elisabeth, maintenant on sait où elle était en mai 68. Elle était dans la cavalerie, voilà. Allez, une dernière chanson qui rend hommage aux femmes. Quoi qu'il arrive, Olivier, Elisabeth, vous avez tous les deux gagné. Mais dites-moi quand même, qui chante ça?
1: Olivier.
2: Elisabeth.
0: Ah, vous avez dire en même temps.

0: Non, pas Pascal Obispo.
1: Florent Pagny.
2: Florent Pagny. Ah oui, mais oui, tu as raison.
1: Je pense que
2: oui, une femme, mais oui.
1: C'est pas Obispo qui l'a écrit, ça ?
0: Il a composé, ouais.
1: Ah, oui. C'est pas ça. Voilà.
0: Et voilà, les amis. Bravo. Je vous félicite, Olivier et Elisabeth.
2: Merci beaucoup,
1: Émilie. C'était une très belle soirée là. Franchement, j'ai adoré passer là.
0: Ah,
1: je me suis vraiment amusé et j'ai fait une belle rencontre en plus.
0: Ah bah oui,
1: Elisabeth et.
2: Je me permets, j'étais tout en train de connaître.
0: Mais vas-y, Elisabeth, on est en famille. Ici, c'est la radio de la famille.
2: Disons que le contact se passe bien. Voilà, on va le dire. Et puis, je suis contente aussi, un Alsacien, c'est parfait.
0: Vous allez pouvoir échanger vos numéros de téléphone au standard. Je vous envoie 1000 bises, Elisabeth et Olivier, et aussi le bouquin Mathmata 30 ans ferme des éditions Le Mot et le Reste. Et je vous propose, après Julien Clerc, Cookie Dingler et Florent Pagny, d'écouter ce que Richard Anthony a à dire à propos de sa femme. Souvenez-vous, on était en 74.

0: quand même, 3 jours et 3 nuits, il avait la santé, hein, Richard Anthony. Il nous a quittés il y a une dizaine d'années, il est mort en 2015, Richard Anthony, à l'âge de 77 ans.
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0: À la Star Academy, c'est comme dans les buffets du Campanile, les amis, hein, y a à boire et à manger. Et là, en l'occurrence, j'aime beaucoup cette jeune femme qui s'appelle Mélissa, une ex-académicienne, qui lance sa carrière avec un tout premier titre, « Quoi faire de moi ?», sorti il y a une dizaine de jours. Je la trouve talentueuse et assez originale, il faut bien le dire. Surveillez Mélissa et découvrez-la. C'est le coup de cœur du jour de Décibel.

0: Elle s'appelle Mélissa et la chanson « Quoi faire de moi » annonce le meilleur. Alors vivement la suite.
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0: Ah là là, c'est l'anniversaire de Lenny Kravitz. J'avais un poster de lui torse nu. Le poster, dans ma chambre d'adolescente. Oh, Lenny Kravitz. Eh, super artiste à voir sur scène aussi. Ça joue vraiment de la guitare, ça chante merveilleusement. Mais quel âge a-t-il, Lenny Kravitz, aujourd'hui? Eh bien, mes enfants, vous n'allez pas en revenir. Il a 62 ans. Est-ce qu'il les fait? Absolument pas. On dirait mon petit cousin. Bon anniversaire à Lenny Kravitz. Et rendez-vous sur les festivals d'été en France, en juin, juillet, août. Printemps de Pérouge, Festival de Nîmes, Les Nuits de l'Erdre. Et puis en Picardie, Rétro, c'est trop. Lenny Kravitz, happy birthday.

0: Chez vous aussi, chantez comme des zinzins. Believe de Lenny Kravitz, bah si évidemment. Joyeux anniversaire à Lenny Kravitz. Sache Lenny, si tu écoutes l'émission, que je suis toujours disponible pour notre mariage dont je rêve depuis maintenant une trentaine d'années.
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0: Belle soirée les amis à l'écoute d'ICI et merci à l'équipe de l'émission Iris, Iki, Elodie, Oumaïma et Franck. Il est 21h. Bisous.
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0: Babacar est l'un des plus grands succès de France Gall, mais derrière son rythme entêtant se cache un dilemme déchirant.
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0: Tout commence lors d'un voyage au Sénégal. Dans un village, une jeune mère en détresse tend son bébé à la chanteuse et lui lance ces mots. « Prends-le, avec toi il aura une vie meilleure ». France Gall est bouleversée. Elle refuse, mais le regard du petit Babacar la poursuit jusque dans l'avion du retour. Hantée par la culpabilité, elle confie ses remords à Michel Berger. Pour l'aider à s'en libérer, il compose ce cri du cœur.

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1: Jusqu'au dernier moment, le disque devait s'intituler « Ne partons pas fâchés », titre qui donne d'ailleurs lieu à une chanson sur le même album. C'était un hommage à une phrase que sa mère lui répétait chaque soir avant de s'endormir. « Il ne faut pas se quitter fâché, qui sait ce qui peut arriver durant la nuit ?»

0: Une leçon de vie devenue un titre phare avant que l'image du voyage et de la caravane ne l'emporte finalement pour baptiser l'album.
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0: Nino Ferrer, Le Sud. La chanson préférée de Nicoletta.
4: J'avais 19-20 ans et j'ai remplacé le DJ, j'étais la vestiaire du club parce qu'il savait que j'aimais beaucoup toutes les chansons américaines et il savait que je ferais l'ambiance sur la piste. Et c'est grâce à ces musiciens que j'ai pu signer chez Barclay.

0: Savez-vous qui l'aimait peindre? C'était un peintre extraordinaire. Et à la fin de sa carrière, il faisait des concerts avec une exposition de ses tableaux. Et c'était magnifique.
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1: Nous partirons. Klemt.
2: Fallait un jour poser les bases.
1: Originaire du Mans, Klemt porte cette énergie des terres de province. Force tranquille, humilité, texte fort, l'essence de son écriture, l'émotion, la sincérité et le mot juste.

0: Tiron, Klemt, un coup de cœur ici même.
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2: Les trois quarts des gens pensent qu'ils ne sont pas photogéniques. Et tu vois dans leurs yeux qu'ils se trouvent beaux. Et ça, je trouve ça fait trop plaisir.
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2: Alors bonjour, je m'appelle Florent Cola, je suis photographe sur Tours. Je fais du portrait, je fais du reportage, je fais de l'animalier, je fais plein de choses. J'ai pas envie encore de m'arrêter sur quelque chose. Mes réseaux sociaux, c'est florian.cola sur Instagram et sur TikTok.
4: Et ces réseaux sociaux ont quand même vraiment du bon. Sur Instagram, un jour, je tombe sur ça.
2: Excusez-moi de vous déranger, je suis photographe, je me balade dans la rue, je fais des portraits d'inconnus. Est-ce que t'as genre deux secondes, je fais un petit portrait vite fait?
4: Florian arrête les gens dans la rue et leur propose gratuitement de capturer leur visage.
2: Quand les personnes se voient et qu'ils découvrent qu'ils sont photogéniques, c'est trop beau. Et même moi, après, en retouche, je prends beaucoup de plaisir à faire des retouches. C'est un peu comme si je dessinais, j'ai mon petit pinceau en plus. Pendant des années, on m'a, entre guillemets, rendu beau à l'image en me filmant quand j'étais comédien. Et j'aime bien rendre l'appareil, du coup, mettre en avant les gens, mettre en valeur des gens. Et voilà, ça me fait plaisir.
4: Peut-être que vous avez déjà vu notre photographe sur le petit écran.
2: Ouais, j'ai commencé dans la télé, le ciné, j'avais 14 ans. J'ai fait des séries Léo Mattei sur TF1. Récemment, j'ai joué Clovis, roi de France sur France 2, une grande barbe, des grands cheveux, méconnaissable du coup. Mais en fait, le métier de comédien, tu dépends vachement du désir de tout le monde, du désir d'un directeur de casting, des envies d'un réalisateur, de ci, de ça. Et j'en ai eu un peu marre, je voulais prendre les choses en main. Et là, en l'occurrence, mon appareil, regardez-vous.
4: On va passer de la théorie à la pratique, mise en situation.
2: Ah,
4: Florian alpague un père.
2: Je vous montre ce que ça donne.
4: Et sa fille.
2: Vous êtes trop beau. Je crois que le papa a vu que la fille était partante, donc s'est dit bon allez, pourquoi pas. Et puis finalement, ça leur fait des souvenirs. Quoi, ça leur fait des belles photos faites par un professionnel, bah, gratuitement. Mine de rien, c'est pas tous les jours que ça arrive, j'imagine.
4: Amour, amitié, complicité en tout cas, visible avec une photo. Certaines images d'ailleurs restent dans la tête de notre photographe.
2: Moi j'ai un petit coup de cœur pour les vieux couples, les personnes âgées qui s'aiment. Je trouve ça trop beau de voir cet amour qui continue avec l'âge. Quoi. Moi ça me touche beaucoup. Et c'est des petits détails, c'est une petite main qui passe sur le dos, une petite attention, un truc. Je trouve ça trop mignon, quoi. De voir que ça fait 50, 60 ans qu'il s'aime et qu'il y a toujours des petites fleurs, petits machins, petits bisous. Moi, ça me fait fondre.
4: TikTok, Insta, son site web ou juste la rue, tout simplement, où vous pouvez croiser Florian Cola, de beaux clichés qu'on aime voir exister.
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6: Aujourd'hui, pour J'ai testé pour vous, c'est sur la commune de Viennet, dans les Deux-Sèvres, que je vous emmène. On va rencontrer Patrick Dujardin. Il est apiculteur amateur et il va nous faire découvrir ce qu'on pourrait appeler un métier hors du commun. Bonjour Patrick.
7: Bonjour.
6: Merci de nous recevoir ici sur ce rucher école. Alors pourquoi un rucher école?
7: Alors parce que l'abeille du Poitou souhaite former chaque année un certain nombre d'apiculteurs amateurs. Alors il y a de la théorie, mais il y a de la pratique. Et ici, la pratique, on l'a fait sur les ruches que l'on va visiter tout de suite.
6: J'imagine déjà qu'il y a une tenue enfilée comme la vôtre.
7: Ah oui, je vais vous donner ça. Vous allez avoir une paire de gants.
6: La paire de gants, très bien.
7: Bien solide, en cuir. Et puis la vareuse, la protection.
6: Ah oui, c'est pas une tenue de cosmonaute, c'est une vareuse.
7: C'est pas une tenue de cosmonaute, je vous conseille pas.
6: Bon, ça y est, j'ai mis la vareuse et les gants. Ça change complètement de look, là.
7: Impeccable, on est paré pour aller voir les abeilles.
6: On va voir les abeilles?
7: Ouais.
6: Je vous suis pour les ruches?
7: C'est parti.
6: Allez, c'est parti. Alors là, nous voici donc devant une ruche. Comment? Il n'y a pas trop d'abeilles dehors? Ça a l'air d'être plutôt calme.
7: Il n'y a pas d'abeilles sur la planche d'envol. On en voit une qui arrive à l'instant. C'est plutôt une bonne nouvelle pour moi. Ça veut dire qu'elles sont parties travailler, elles sont parties
6: D'accord.
7: récolter. Donc normalement, on devrait trouver pas mal d'activités à l'intérieur et pas mal de récoltes. On voit que sur cette ruche, il y a le corps de ruche, là où elles habitent.
6: Ouais.
7: Ça, on n'y touche pas, c'est chez elles.
6: Okay.
7: Et puis on a mis deux greniers. Alors souvent, on en met un seul. Mais quand on voit qu'elle récolte pas mal, on peut en mettre un deuxième, voire un troisième, exceptionnellement quatre.
6: Donc là, on peut l'ouvrir.
7: Donc là, on va ouvrir.
6: Ah, et on en voit quelques-unes qui essayent de
7: sortir. Voilà, elles viennent voir
6: ce qui se passe.
7: Donc, comme elles n'ont pas forcément tout eu le signal en bas, on va remettre un petit peu de fumée.
6: J'ai jamais été aussi près de tant d'abeilles. Ça ne vous fait pas stresser, vous?
7: Non, faut mieux pas, non. Donc là, on est face à une hausse qui est plutôt bien remplie. Il se trouve qu'on doit récolter dans une semaine, donc ça tombe plutôt bien. Et on va sortir un cadre.
8: Ah oui, on voit déjà des abeilles. Et c'est du miel qu'on voit.
7: Alors c'est du miel. Tout ce que vous voyez là, c'est du miel. Je vous laisse le soulever. Vous allez voir ce qu'il y a comme miel.
8: C'est hyper stressant.
7: Vous lâchez pas, c'est tout.
8: Non, je vous lâcherai pas. Non, vous inquiétez pas.
7: Voilà. Donc là, il y a 2 kilos de miel.
8: Il y a. Oui, c'est lourd, effectivement. Voilà. Et imaginons, on a récupéré le miel. Derrière, c'est quoi ? On le met directement en bocal ?
7: Alors, pas tout à fait. On va le mettre dans un extracteur, c'est-à-dire que la pellicule que vous avez vue tout à l'heure de cire, on va la couper.
8: Ouais.
7: Voilà, le miel va commencer à couler. On va le mettre dans un extracteur, donc ça fonctionne par la force centrifuge. Et puis le miel va se mettre à couler. Et là, on va le mettre dans des réservoirs plastiques ou inox.
8: Okay.
7: Et on va le laisser décanter pendant quelques jours.
8: Merci Patrick, en tout cas, de nous avoir montré un petit peu votre métier et de m'avoir permis de tester ce métier un petit peu hors du commun.
7: Oui, je vous en prie, avec plaisir. Nous, on a toujours énormément de plaisir à partager, à faire découvrir. On le fera jamais assez.
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9: Je rêvais d'avoir une maison à la campagne. Cette maison, c'est comme si j'y étais née. C'est ma maison de famille.
10: Ma maison s'appelle l'Ostao de la Mar.
11: C'est une maison un peu envoûtante.
12: Eh bien, vous voyez, des livres et 3 fenêtres qui me donnent le paysage du pays, comme si c'était 3 tableaux.
13: Ils ont vécu ici.
14: Thibaut Gaudry.
15: Elle m'a dit d'aller siffler là-haut sur la colline.
16: En juillet 1968, Huguette Carin, présidente du comité des fêtes du charmant village de Cotignac, écoute son transistor quand elle entend Joe Dassin chanter « Siffler sur la colline ». Et c'est là que germe une idée un peu folle.
17: J'ai demandé donc au maire, je lui ai dit « Qu'est-ce que vous pensez si nous donnions un terrain de Cotignac, si toutefois la mairie est d'accord, pour que Joe vienne chanter ?» Et il me dit « Bon, ben d'accord, fais-moi une lettre, je vais le proposer. » Ce qui a été fait et accepté. Donc, il est venu chanter 20 jours après. Et dès qu'il avait un gala sur la côte, il venait coucher chez nous. Et voilà comment ça s'est passé.
16: Joe Dassin donne un concert mémorable le 12 août 1968 dans la cour de l'école. Après sa prestation, Huguette l'accompagne visiter le terrain proposé. Un bel emplacement que le chanteur estime néanmoins trop proche du village. On lui en propose alors un autre, dans le quartier Saint-Joseph, sur les hauteurs, près d'un monastère. Enthousiaste, il l'accepte illico. Séduit autant par le lieu que par son nom. Il faut dire qu'il s'appelle Joseph Dassin.

0: Joe ne fera construire une maison sur le terrain que 10 ans plus tard. Mais il revient souvent à Cotignac et loge au Loucalen, l'hôtel-restaurant créé par Huguette en plein cœur du village. Il y prend toujours la chambre 6. Loucalen, où l'on peut croiser les Pink Floyd ou Yvonne de Gaulle. Et la chambre 6, où Joe dormira le 14 janvier 1978, mais pas seul.
1: Joe Dassin va chanter dans un instant. Joe Dassin a vécu hier un moment important dans sa vie, puisqu'il un moment troublant. Il avait sans doute plus le trac hier à Cotignac dans le Var que sur scène, devant Monsieur Martin, le maire de la localité, qui a uni Christine et Joe pour le meilleur et pour le pire.
0: Après avoir hésité avec Tahiti, c'est finalement à Cotignac que Christine dit oui à Joe. Ce jour-là, ce n'est pas vraiment l'été indien, mais un déluge, qui cependant ne gâchera pas la fête pour les 500 invités conviés par le couple. On chantera une partie de la nuit, un concert improvisé qui se terminera en duo avec l'ami Serge Lama.
2: Samedi 14 janvier, contrairement à l'habitude, il pleuvait sur Cotignac. Étaient-ce les larmes des admiratrices de Joe Dassin qui, ce jour-là, épousaient dans la mairie du village la ravissante Christine Delvaux? Enfin, malgré le mauvais temps, tout Cotignac était là, dans les rues, aux abords de la mairie, pour saluer celui qu'il considère maintenant comme un enfant du pays, puisque Joe Dassin y possède une fort belle maison. C'est Monsieur le maire en personne qui, vers 15h30, procédait à la cérémonie, ponctuée par le crépitement des appareils photo, tandis que la musique des sapeurs-pompiers de Brignoles interprétait les succès de Joe Dassin.
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0: Pour le dessert, un pâtissier a créé un gâteau géant, reproduisant la maison que Joe vient de faire construire, dans la Pinède, en haut de la colline. Si un jour, vous allez visiter Cotignac, labellisé plus beau village de France, et que vous souhaitez dormir au Loucalen, demandez la chambre 6.
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1: Il est tellement bon en hiver de se blottir, se réchauffer le corps, mais aussi l'esprit, pour affronter la vie avec plus de courage et de vigueur. En occitan, on dit cucuna. Cucuné en français régional, hein, comme ils disent dans les dictionnaires, ils sont mignons. Sauf que le mot de cucuna vient de coucou, provençal, hein, attesté par Mistral, dérivé de l'occitan provençal cucun, qui signifie coque ou coquille, l'œuf, pour ne pas le citer, d'où tout commence, hein, où l'embryon se développe, blotti contre la paroi, le cocon. J'ai reçu mes petits-enfants, ils m'ont coucouné, ils m'ont enveloppé. C'était génial. Mais chez Cucuna devant Lufio, je me suis blotti devant le feu. Chères auditrices et auditeurs, il y a plein de mots en occitan pour dire se blottir. Satapa, sakata, sarza, sagrumi, c'est rancunia, c'est crapuni. D'accord, mais celui que je vous adresse est rempli d'affection, de chaleur. Je vous coucoune de mots doux pour réchauffer votre âme. Cucuna vous bien. Ana adio.
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2: Anthony est un enfant de Galeria et au village, il a tous ses souvenirs.
3: J'ai grandi ici depuis mon enfance, j'ai toujours vécu ici, j'ai été à l'école à Galeria et j'ai essayé de m'investir associativement à Galeria, donc voilà. C'est pour cela qu'on a repris il y a maintenant 2 ans avec des amis à moi d'ici, des jeunes de Galeria, l'association du village qui se nomme l'Asso du Falazorminku. Donc c'est vrai qu'on met plutôt en avant tout ce qui est associatif pour Galeria, pour les jeunes, les futures générations et les plus anciens bien sûr. Donc on essaye de faire vivre Galeria au maximum en toute saison.
2: Et l'association propose plusieurs rendez-vous sur l'année.
3: Des balles, on fait 2 à 3 balles par saison en été. On fait également des concours de boules qu'on fait pareil en été. Et on a aussi également des concours de belote ainsi que des concours de beach soccer.
2: Le but ? Réunir les gens et les générations.
3: C'est plus ou moins difficile dans certains points, mais bon, c'est vrai que quand on fait un bal, il va y avoir toute génération. Pareil pour des concours de boules, ceux qui aiment jouer aux boules. La belote, c'est vrai que ça rapproche vraiment pas mal de monde parce qu'on a beaucoup d'anciens qui jouent, on a appris avec eux. On joue tout le temps avec eux, que ce soit au bar, à la maison. Donc voilà, c'est vrai que ça rassemble vraiment beaucoup de monde et c'est très important. Il y a plus de locaux qui participent à ces événements qu'au tourisme, quoi, on peut le dire.
2: Parallèlement à son engagement associatif, Anthony est étudiant à Corté.
3: Je suis en 2e année de technique de commercialisation en BUT. Alors à côté de ça, je suis aussi impliqué pour les pompiers volontaires à Galeria. Donc je suis pompier volontaire, ça fait maintenant 1 an que je suis rentré. Donc c'est vrai que ça m'aide beaucoup, que ce soit pour le village, pour le lien avec les gens, parce que vis-à-vis de ma famille ou les gens du village, c'est très important pour moi. Donner ma passion, apporter de l'aide aux personnes qui sont en cas de danger, être là et présent pour les gens d'ici, ça me tient vraiment beaucoup, beaucoup à cœur.
2: Anthony ne quitterait pour rien au monde son village.
3: Alors, ma vision sur le village, c'est que c'est un très bon village avec une très bonne mentalité. On essaye de le refaire vivre d'ailleurs, beaucoup plus qu'avant. Il faut continuer sur cette voie-là et on est bien parti pour mettre en avant Galeria.
2: Anthony Spinoz y fait partie de ces jeunes du village qui comptent pour l'avenir de Galeria.
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4: 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Ici Picardie donne la parole au Tio Picard. Annick Bonhomme.
5: Pourquoi appelle-t-on l'eau l'or bleu?
6: En fait, l'eau, ça donne de l'énergie, ça peut donner aussi des bonnes vies aux animaux et ça peut donner des bons trucs à l'environnement. Ça sert à la vie de contenir de l'oxygène et sans l'eau, en fait, à la terre, ça s'en fait une grosse boule de désert.
7: Bah, pour moi, on appelle l'eau l'or bleu parce que l'eau, c'est précieux. Prends par exemple le pays, l'Afrique, au Sahara, l'eau là-bas, c'est comme de l'or. Si t'en as, c'est magique. C'est parce que là-bas, ils ont pas beaucoup d'eau. Mais oui, l'eau, c'est précieux. Et c'est aussi important parce que quand il y a des réchauffements climatiques, il n'y a plus beaucoup d'eau.
8: C'est grâce à ça qu'on vit aujourd'hui, parce que si on ne boit pas, si on ne s'hydrate pas 3 jours, on sera déjà mort. C'est vraiment précieux l'eau, faut qu'on en ait à l'infini.
6: Vous avez vu les usines comme Christine, tout ça? En fait, eux, ils gaspillent l'eau. Ils fabriquent de l'eau qui se périment, donc ça se fait pas.
9: Et aussi, l'eau, c'est censé pas d'être périmée, parce que l'eau, dès qu'il y avait personne dans ce monde, maman, il y avait déjà l'eau. Et cristalline, maintenant, c'est comme si leur but, c'était de construire de l'eau, et après, de mettre des dates pour la périmation.
7: En fait, non, les usines cristallines, c'est en fait, ils récupèrent, je pense, de l'eau de mer, et après, ils la filtrent, ils enlèvent le sel pour pouvoir en faire de l'eau minérale, de l'eau de source, un peu, pour
10: boire. Et alors, chez vous, vous prenez l'eau du robinet, ou vous avez des bouteilles d'eau?
8: Moi, je pense que je bois plus au robinet parce que, en fait, on a 3 bouteilles et après on remplit à l'infini.
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1: Fait voyager depuis 2012. Il a été créé à l'initiative d'un prof documentaliste et d'une bibliothécaire des lycées Jeannot et Curie de Sens. Chaque année, de novembre à avril, des centaines de jeunes découvrent des mangas sélectionnés avec soin. L'an dernier, 160 établissements y ont participé, et pas seulement dans Lyon. Sayonara organise aussi de multiples rendez-vous tout au long de l'année autour de la culture et des arts japonais. Cette fascination des jeunes pour la culture du pays du soleil levant ne date pas d'hier. Elle a commencé dans les années 80 à la télé avec Récréa 2 et le Club Dorothée. Le Capitaine Flamme et Albator ou Goldorak ont marqué toute une génération.
2: Ils attaquent en force avec un antirac. Il faut que tu ailles aider Alcor. Bon, je vais y aller.
1: Et puis, les consoles Super Nintendo et Sega ont débarqué. Des consoles avec des personnages cultes comme Sonic et Mario. Dans les années 90 et 2000, Pokémon, Dragon Ball Z et Naruto ont pris le relais, renforçant l'attrait des enfants et des ados pour le Japon. Aujourd'hui, l'influence japonaise s'étend au cinéma, à la BD et même à la musique. Oshii en est l'exemple parfait.

0: prix littéraire. Les jeunes découvrent des mangas plus originaux ou exigeants que ceux qu'ils lisent d'habitude. Ça stimule leur curiosité, aiguise leur sens critique et leur apprend à varier les plaisirs tout en alimentant leur rêve de Japon.
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2: Il est un beau voyage qu'on peut faire pas très loin de chez soi. Un voyage dans le Saintois. Une demi-heure d'Épinal, la même chose de Nancy, c'est pas bien compliqué. Hein. Une terre qui tourne autour d'un lieu riche en énergie et en histoire, la colline de Sion. Elle en est le phare et le cœur battant, elle qu'on aperçoit si facilement au détour d'un virage émergeant d'un champ de mirabelliers en fleurs au printemps ou fendant le flot vert des haies, des bois, des plateaux, quand on la distingue au loin au moment de traverser ce Saintois à travers sa Via Appia moderne, la Nationale 57. Que voilà un vieux pays dont le nom se perd dans la nuit des temps au point que personne n'est parvenu vraiment à en donner une origine ou une explication. Ben oui, Sion est Sion depuis toujours et tout autour, le Saintois est toujours là. Il a ses hauts lieux, la colline inspirée, avec la basilique, ce superbe émetteur d'espoir vers les nuées, avec les restes de la forteresse de la turbulente famille de Vaudémont, cette famille des cadets des ducs de Lorraine, aussi turbulents que le sont toujours les cadets, hein, et qui sont la boule blanche du billard historique lorrain, arrivant de loin, cognant pile où il faut pour faire virevolter les boules de couleur sans qu'elles ne puissent s'y opposer. Les hauts lieux du Saintois, ce sont les châteaux. Arrouet, le palais à la campagne qui plonge ses douves d'un madon, qui plonge ses douves dans un madon à l'image des gens d'ici, finalement. Il est calme, il est cool, mais il peut se réveiller d'un coup et vous rappeler quelle force est la sienne. Torre Liotet et sa mosquée intérieure, qui rappelle qu'on peut avoir ses racines à un endroit, sa vie à un autre, qu'on peut partir et revenir, comme l'a fait le maréchal Liotet, des ruelles de Nancy à la place Jamal Afna de Marrakech, avant de se poser ici, sur les rives de la colline de Sion. Je n'oublie ni Aboncourt, ni Vendée-les-Villes. Dans le Saintois, il y a les Halles de Vézelise, qui sont de ces monuments qui peuvent témoigner de l'immense variété des envies, des amours, des destins humains, elles qui en ont vu tant passer. Il y a Gélocourt et ses fleurs, il y a le petit détour bucolique par Vaudeville, mais j'aurais pu citer tant d'autres villages, si Lorrain, ces villages, rues, qui se laissent traverser par celui qui ne voit rien, mais qui se laissent admirer par celui qui voit tout. Telle grange aux murs sculptés, telle pierre de grès autour des fenêtres de telle vieille église. Le Saintois, c'est un voyage au cœur de la Lorraine de toujours. D'un pays plus vieux qu'elle encore, c'est une sensation d'éternité.
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1: Empathique, sociable, cliente.
2: Moi je file un rencard à ceux qui n'ont plus rien.
3: On m'a dit les restos ont besoin de bénévoles, si tu veux y aller, je te fais rentrer. Et puis voilà, j'ai mis les pieds, on m'a dit une demi-journée, deux demi-journées par semaine, c'est très bien. Et pour finalement arriver à pratiquement 5, 6, 7 jours des fois, 7 jours sur 7. Il y a des semaines, c'est très lourd, mais bon, on le fait volontiers et vraiment avec passion. Et puis, ben voilà, j'y suis allée, j'ai poussé la porte. Et puis depuis, ben, la porte s'est jamais refermée.
4: Finalement, vous n'êtes pas à la retraite. Clairement, dans le rythme du quotidien, Dominique, vous êtes à plus qu'à temps plein.
3: Oui, et c'est d'ailleurs ce que les enfants me reprochent. Là, je suis partie une semaine à Paris, là, en formation pour les restos et ensuite pour aller voir ma petite fille et ma fille. Mais j'avais l'ordinateur, il a fallu que je repasse des trucs. Oui, tu es là et tu fais encore. Ben non, mais ça va vite, hein, t'inquiète.
4: J'imagine qu'il y a quand même un peu de fierté.
3: Oui, bien sûr, ils ne me verraient pas rester à la maison. Non, parce qu'ils savent, bon, c'est pas mon caractère de rester là, à ne rien faire ou rester planté devant la télé. Bien sûr, ils sont très contents de ce que je fais. Hein. Ils voient que ça me permet de continuer d'avoir une vie active.
4: Au-delà d'une occupation, qu'est-ce que vous en retirez de ce bénévolat au Resto du Cœur, Dominique ?
3: C'est toujours le contact avec les personnes, hein, surtout de voir un petit peu cette population qui a vraiment besoin de nous et on se sent vraiment utile. De les aider, on fait un maximum pour les aider, donc pour essayer de vraiment d'améliorer le quotidien de toutes ces personnes.
4: Est-ce que vous créez aussi un peu du lien avec certaines de ces familles? Il y en a que vous accompagnez depuis un petit moment?
3: Oui, bien sûr. On devrait pas dire, mais des fois, de temps en temps, on a nos petits préférés, c'est sûr. Hein. On en a qui, à chaque fois, chaque distribution, nous disent merci. Et un merci, ça soulage énormément. Ça vaut vraiment deux ou trois critiques.
4: Je peux vous demander quel âge vous avez, Dominique?
3: 76.
4: Vous avez réfléchi?
3: On ne s'en rend pas toujours compte. Il faut faire le calcul, hein, depuis un certain temps, on est obligé de calculer.
4: Et vous voyez continuer jusqu'à quand?
3: Je ne sais pas. Peut-être un petit peu lever le pied. Complètement lâcher, non. Mais un petit peu lever le pied, avoir retiré certaines casquettes quand même. Les années passent, hein, et tant que je suis encore un petit peu valide, j'aimerais bien pouvoir en profiter.
4: Vous diriez que ça vous maintient en forme aussi, cette activité?
3: Ah oui, bien sûr, on est obligé de réagir, on est obligé d'être là. Oui, ça vous booste automatiquement, parce que sinon, si vous restez à rien faire, vous faites quoi, moi, hein? Vous avachissez, vous faites là, vous réagissez plus. Ça nous permet de réagir, d'être en contact avec des gens, de discuter, d'échanger, pas toujours être d'accord, bien sûr.
4: Est-ce que ça vous a appris des choses? Et si oui, quoi?
3: Je voulais dire d'être patiente, non. Si, l'empathie, oui, c'est sûr, encore plus qu'avant, ça fait du bien. Et ça se passe ici, ici et aujourd'hui. Venez, franchement, il y a une bonne ambiance, ça fait du bien d'aider les autres. C'est très prenant, mais c'est très intéressant et c'est très positif.
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5: Bonjour à toutes et tous, bienvenue dans Affaires classées, le podcast. On vous parle beaucoup de Notre-Dame de Bétaram actuellement. Figurez-vous qu'en 1840, il y a de cela bientôt deux siècles, un enseignant de l'établissement qui se destinait à une vie au service de Dieu va soudain passer à la rubrique des faits divers. Vincent Elisabide, officiellement enseignant dans le vénérable collège, va assassiner une jeune mère de famille et ses deux enfants. Comment ce trentenaire émérite a-t-il soudain vendu son âme au diable? Réponse dans un instant.
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5: Vincent Elisabide vient au monde le 15 juin 1810 à Mauléon, capitale de la Soule. Son père, bien que modeste, est si fier de ce fils aîné qu'il ne recule devant aucun sacrifice pour lui offrir la meilleure éducation. Premier de sa classe, le garçon fait l'admiration des enseignants qui le décrivent précoce et fort intelligent. Vincent affiche très tôt une vocation pour le sacerdoce. Le dimanche, il sert la messe et ne rate jamais une occasion d'échanger avec le curé du village de Gotin. Elisabide a 14 ans lorsqu'un matin, son père le conduit au séminaire d'Oloron-Sainte-Marie. Il réussit l'examen d'entrée si brillamment que l'évêque de Bayonne, Monseigneur d'Astros, se déplace pour le féliciter. Le fils prodige décide qu'il consacrera sa vie au service de Dieu. Dans les campagnes pauvres de ce Béarn et de ce Pays basque si fervent, l'Église offre ainsi le moyen à un élève méritant, qu'il soit riche ou pauvre, de parfaire son éducation et devenir un personnage respecté. Vincent souffle sa 18e bougie. Il entre au séminaire de Notre-Dame de Bétharram où il apprend la philosophie. Il rejoindra ensuite celui de Bayonne où il suivra l'enseignement de théologie. Lorsqu'il revient parmi les siens, le jeune homme est accueilli avec les honneurs, lui qui croise fréquemment le prélat du diocèse. Vincent se destine à devenir prêtre. Un beau jour, il prend tout le monde de court en annonçant qu'il ne se sent plus aucune vocation pour le sacerdoce. Tiens donc, son supérieur se console en se disant que la brebis égarée finira bien par rentrer au bercail. En attendant, Élie Sabide dispense des cours particuliers au sein de riches familles installées à Bordeaux. Pris de remords, l'ex-séminariste revient à Bétharram. C'est là qu'il fait la connaissance de Marie, une jeune maman domiciliée à Pau. Joseph, son fils aîné, est un élève d'Élie Sabide. Peu à peu, l'enseignant tombe discrètement amoureux de la jeune veuve.
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5: Comme lui, Marie est née en Soule, dans le village de Montcaillol. Elle avait 20 ans à peine lorsqu'elle a pris pour époux Pierre Anisa, un représentant de commerce avec lequel la jeune femme s'installe au soleil d'Oran en Algérie. Le couple ouvre une hôtellerie sur place. Deux enfants illumineront cette union. Joseph, qui naît en 1829, et Mathilde, sa cadette, qui naît 2 ans plus tard. En 1833, un drame frappe la petite famille d'origine basque. Le papa est tué à Mostaganem alors qu'il a été mobilisé pour combattre l'ennemi. Isolée, la jeune veuve rentre au pays, à Pau. Elle travaille sans compter pour offrir la meilleure éducation possible à ses 2 orphelins. On lui suggère pour cela d'inscrire Joseph, son fils aîné, à Notre-Dame de Bétharram. Voilà comment, en 1840, Marie Anisa rencontre Vincent Élie Sabide, cet enseignant dont on murmure qu'il est excellent, mais très sévère. Le charme de la jeune veuve plonge l'ex-séminariste dans le trouble. L'instituteur se prend à visiter régulièrement la jeune maman à son domicile palois. Ses attraits féminins l'attirent davantage que les progrès en français du jeune Joseph. Élie Sabide confie au passage que le métier d'instituteur l'ennuie. Il rêve de s'installer à Paris. Là-bas, croit-il, il fera fortune. Octobre 1839, le jeune enseignant boucle ses valises et part tenter l'aventure. Logé dans un modeste hôtel, Élie Sabide réalise qu'à Paris, personne ne l'attend. C'est la désillusion. Vincent ne rate pourtant jamais une occasion de prendre sa plume afin d'écrire à l'élu de son cœur. Il l'encourage à le rejoindre avec ses 2 enfants. Ici, à Paris, ils pourront étudier dans les meilleures écoles. Ici, écrit-il, l'argent coule à flot. Vincent affirme même qu'un établissement envisage de le recruter. Pur mensonge. Séduite, Marie tombe dans le piège. En attendant que le couple soit réuni, pourquoi ne pas lui envoyer son fils ? Le 11 mars 1840, le jeune Joseph quitte Pau pour Paris.
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5: Il y a foule dans la grande cour de cette gare parisienne. Le jeune Joseph Anisa débarque, valise à la main, dans l'après-midi du 14 mars 1840. Comme prévu, Vincent Élie Sabide est là. Il se jette sur le gamin qu'il prend dans ses bras et comble d'embrassades. Épuisé par ce long voyage en diligence depuis Pau, Joseph serre, confiant, la main de cet homme qu'il entraîne à pied à la découverte de plusieurs quartiers de la capitale parisienne. Le bambin est émerveillé. L'heure du dîner arrive. Avant de regagner ce qu'Élie Sabide dit être son domicile, le trentenaire pousse la porte d'un restaurant. L'adulte et l'enfant font bombance. Rien n'est de trop. À la fin du repas, Élie Sabide se met à écrire une lettre sur un coin de table. Il y raconte que Joseph est bien arrivé, qu'il est émerveillé et qu'ils seraient ravis que la jeune femme et sa fille cadette viennent les rejoindre ici, à Paris. Élise Abid tend même le stylo au garçonnet afin qu'il écrive un petit mot à sa maman. Ma chère maman, je suis bien arrivée, Paris est bien beau. Je crois que je m'y plairai beaucoup. Adieu. Je t'embrasse tendrement ainsi que ma sœur Mathilde, signé ton fils Joseph. La jeune maman reçoit la lettre quelques jours plus tard. En lisant ce mot si tendre à Pau, Marie n'imagine pas un instant que son fils n'est déjà plus de ce monde. En sortant du restaurant, Élise Abid la conduit dans un endroit sombre, près des abattoirs du quartier de la Villette. Dans un recoin, il s'est emparé d'un marteau qu'il dissimulait sous sa veste. Il a frappé l'enfant à plusieurs reprises avant de l'égorger. Des passants ont découvert son corps le lendemain. Le gamin n'ayant aucun document d'identité sur lui, il n'a pu être identifié. Élise Abid fait comme si de rien n'était. Il envoie de nouvelles lettres d'amour à Marie qu'il presse de les rejoindre à Paris. « Joseph se porte à merveille », écrit-il. Le 6 mai 1840, Marie Anisa se décide enfin. Elle part rejoindre son amant.
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5: La jeune mère et sa fillette franchissent le porche de la gare de Pau. Elles montent à bord d'une diligence qui les conduit à Bordeaux. C'est là que Vincent Élise Abid leur a donné rendez-vous, histoire qu'ils fassent ensemble ce long trajet jusqu'à Paris où Joseph, le fiston, est, paraît-il, impatient de les retrouver. La jeune maman ne nourrit aucun regret à l'idée de quitter le Béarn. Son nouvel amant affirme lui avoir débusqué un emploi de femme de maison dans les faubourgs huppés de Saint-Germain-des-Prés. Mais avant, Élise Abid suggère à Marie et Mathilde de faire étape durant une nuit de la partie. Pourquoi ne pas profiter de ce temps printanier pour s'y rendre à pied ? Le trio part donc à travers champs. Soudain, le ciel se gâte. De gros nuages apparaissent à l'horizon. Sur la commune d'Ivrac, le trio arpente un chemin tortueux. La jeune femme et sa fillette sont épuisées par cette marche interminable. Elles n'ont même pas remarqué qu'Élise Abid marche légèrement en retrait, tenant un marteau dans sa main droite. Le jeune homme se met soudain à les frapper l'une et l'autre au point de les assommer. Il les étend ensuite à ses pieds avant de leur sectionner la gorge à l'aide d'un couteau. À 2 mois d'intervalle, usant d'un mode opératoire strictement identique, l'ex-séminariste de Bétaram a assassiné le fils, la mère et la jeune sœur. Élise Abid dissimule les deux corps avant de s'enfuir. Plus tard, des passants feront la macabre découverte. L'annonce du double crime se répand le soir même à Bordeaux. Un aubergiste signale à la police qu'un étrange client porte des vêtements tachés de sang. Élise Abid est démasqué et aussitôt interpellé. Il doit maintenant livrer les clés de l'énigme.
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5: Comment un séminariste respecté est-il devenu un triple assassin ? Plusieurs témoins brossent le portrait d'un Élise Abid au tempérament brillant. Son caractère était sombre, peu communiqué.

0: pourquoi alors ensuite assassiner la mère et la fillette ? Pour éviter que Marie ne lève le voile de ses mensonges, lui, l'enseignant brillant, qu'elle plaçait sur un piédestal. En septembre 1840, une impressionnante foule se presse au palais de justice de Bordeaux. Le triple assassin sous le teint s'affiche tantôt sarcastique, tantôt angoissé. « Je ne demande aucune grâce, ma mort sera bien méritée. » L'accusé confirme qu'il n'est pas fou, mais un autre homme en proie à des idées sombres. À la barre, le banc et l'arrière-banc de l'évêché de Bayonne et de Notre-Dame de Bétarame défilent. Chacun souligne la piété, la bonté de l'accusé qui a pourtant tué une mère et ses deux enfants. Selon ses proches, une puissance maléfique s'est emparée de son âme. Le diable, voilà une explication qui n'enchante guère l'avocat général. L'accusateur public réclame la tête de l'assassin. Sans surprise, la cour prononce la peine capitale. Le président lui lance un commentaire. Elisabide, vos crimes étaient trop grands pour que vous échappiez à la justice des hommes. Le jeune sultan finira en enfer après un crochet par la guillotine.
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0: Vendu au diable, c'était ce nouvel épisode des Affaires classées. Je vous retrouve dans un prochain numéro à la découverte d'un fait divers qui fit couler beaucoup d'encre il y a deux siècles en 1827. C'était entre Oloron et Barcus. Le 1er mai était longtemps ce que l'on appelle un jour de foire dans la capitale du Haut-Béarn. Que s'est-il passé en l'an 1827? Réponse dans un prochain numéro. À bientôt.

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1: Bonjour, je suis Julie Serrano, nîmoise. Ma passion, du coup, c'est le flamenco et j'ai la grande chance d'en faire un métier passion. Le flamenco, c'est un art de vivre, c'est vraiment tout ce qui nous permet de vivre au quotidien. On respire flamenco, on se lève flamenco. C'est vraiment toute une ambiance qui nous suit dans nos journées. Je me lève, j'écoute du flamenco, je me couche avec du flamenco en tête. Une mélodie de pas que je me dis, attends, je pourrais faire ça, ça ferait bien. Et du coup, le lendemain, on se réveille, on a toujours cette mélodie, en pantoufle, on fait ça. Et encore plus quand on est avec Tata à table, c'est vraiment tout le temps ça. Entre deux plats, on fait des palmas, c'est tout le temps. Ma tata, du coup, Christine Serrano, une danseuse emblématique de Nîmes. J'ai commencé les cours avec elle quand j'avais 4-5 ans. On m'a mis au cours avec tata comme dans la marmite. Et au fur et à mesure, ça grandit la passion. Au début, on est là parce que c'est tata. Et après, ça nous plaît de plus en plus. Et c'est pour ça que je suis partie à l'étranger faire des études à la base, où j'ai pris des cours de danse en même temps là-bas. Et après, j'y suis partie réellement un an et demi à Séville, juste pour prendre des cours de danse.
2: Le flamenco, c'est une discipline qui est très traditionnelle, qui a ses codes, mais j'imagine que chaque danseuse se l'approprie. Qu'est-ce qui se passe en vous quand vous dansez? Qu'est-ce qui s'exprime dans votre corps?
1: C'est vrai que la danse, j'ai l'impression, en tout cas, d'être le seul moment où je suis vraiment moi, où il n'y a pas de filtre, il n'y a pas de masque, et j'ai le droit d'être vulnérable, moi et mes émotions. Parce que le flamenco, c'est surtout ça, c'est surtout transmettre des émotions. Et c'est vrai que la société d'aujourd'hui, elle nous empêche un petit peu de vraiment les vivre à cœur ouvert. Et la danse, ça permet ça. Le flamenco, en tout cas, il nous permet vraiment de libérer qui on est vraiment, sans avoir à se cacher. Voilà, la danse, ça me rapporte de la joie de vivre et aussi cet espace de j'ai le droit d'être triste et j'ai le droit d'être en colère. Cet art, il mérite d'être connu au fin fond de toutes les planètes.
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2: Son titre, Les Cadors, c'est l'histoire d'un homme qui se croit être l'un des fils de Kadhafi. Il part dans le désert du Sahel, dans l'espoir de retrouver le trésor de l'ancien dictateur libyen. Jérémy Ferrari, lui, est né en 1985 à Villesmeuse. Son nom de famille, c'est Larzière. Il grandit à Charleville, ses parents sont commerçants. C'est un passionné de théâtre depuis son adolescence. Dès 15 ans, il pousse les portes du théâtre de Charleville pour apprendre le métier. À 16 ans, il se choisit comme nom de scène Ferrari. Il se produit dans des bals et des maisons de retraite des Ardennes. Il met en scène ses premiers one-man shows et suit aussi des cours de théâtre à Paris, au célèbre cours Florent. Jérémy se distingue des autres humoristes car il aborde des sujets graves de manière cynique et souvent décalée. Il navigue entre provocation et réflexion. Dès octobre 2010, ses apparitions dans l'émission On ne demande qu'à en rire sur France 2, animé par Laurent Ruquier, ne passe pas inaperçu.
3: Jérémy Ferrari.
2: Jérémy fait vite partie des invités réguliers comme Olivier de Benoît, l'humoriste rémois. Vend deux pièces à Beyrouth confirme son talent.